0: 10 pavillons entiers de poissons, donc un pavillon couvre à peu près 10 mandataires de poissons, 110 mandataires de poissons à l'époque, autant de légumes, autant de viande, autant de fleurs, autant de fromage. C'est une ville dans la ville, Rungis. C'est le ventre de Paris. Et c'est le, pour moi, le ventre de l'Europe. C'est là où tout se niche. Et donc, quand vous grandissez dans cette ville, vous en prenez une culture incroyable.
1: Vous avez grandi dans les marchés.
0: Oui.
1: Marché, on pourrait peut-être parler celui de Saint-Flève-d'Hermont aussi.
0: Exactement.
1: C'est là où vous alliez avec
0: votre papa. Le portail, ils sont encore orangés. Je suis passé il n'y a pas si longtemps. À côté, avant, il y avait un commissariat de police. Non loin d'un collège, après que j'ai visité le collège Jules Ferry, il y a aussi le marché d'Aubonne. Un peu plus loin, en 78, on a le marché de Conflans, le marché de Sannois, le marché de Saint-Prix. Vous avez le marché de Saint-Leu. Enfin, on faisait tous les marchés couverts qui existaient dans
1: le 94. Il y a des marchés en extérieur.
0: Exactement.
1: Aussi.
0: Oui, ils avaient celui de Rouet qui est magnifique.
1: Mais tout ça, ça a forgé votre personnalité. Vous avez pris le temps, peut-être inconsciemment, gamin, d'observer voilà, les gens, la vie, parce que c'est une ville dans la ville aussi.
0: Exactement.
1: Un marché. Hein.
0: Un marché, c'est vrai, c'est pour ceux qui s'imaginent, qui n'arrivent pas à s'imaginer, c'est vrai que vous rentrez dans une émulation où on est tous, quelque part, concurrents, d'accord, mais on vient tous additionner nos talents pour faire vivre le terroir et vivre aussi notre commerce. Donc tous les poissonniers se connaissent, même s'ils se tirent un peu la bourre, et tous les charcutiers, tous les marchands de légumes, les primeurs, les fleurs, les fromagers. En fait, c'est tout ça qui fait qu'en étant dans une émulation de tirer les choses vers le haut, vous allez réussir. Ouais.
1: Alors Norbert, vous passez une partie de votre scolarité, petite enfance du côté d'Enghien-les-Bains, et puis vos parents vont séparer, c'est des choses qui arrivent.
0: Oui.
1: Partez à Argenteuil, c'est pas très loin non plus.
0: Oui, c'est
1: une image que vous avez d'Argenteuil, là.
0: Je suis pas resté longtemps à Argenteuil, parce que on a eu du mal, parce qu'on habitait au-dessus d'un commissariat, donc vous imaginez, à l'époque, ils s'en prenaient plein la tronche, donc on est parti, on est arrivé à Sannois.
1: Ouais.
0: Mais avant,
1: c'est dans l'Essonne.
0: Alors, pour ceux qui connaissent, ils vont me dire Argenteuil. Donc, j'étais à la ZUP. Après, je suis parti à la Cité Champagne. Après, je suis passé à la Cité Jaune. Et après, je suis arrivé à Sannois. Ouais, j'ai visité Argenteuil. Et à Sannois, je suis arrivé à l'église de Sannois. L'église, limitre centre-ville. Et là, j'ai découvert une vie incroyable. Vraiment. Les gens parlent des fois de cette façon sociale de vivre. Mais je pense que ça a été une des plus. Ma vie, elle est faite que de rencontres. J'ai vécu dans l'opulence avec mes parents. J'ai vécu dans ce côté populaire où on avait le multiculturalisme, où on partageait toutes les religions, où on partageait toute la tolérance. On pouvait faire la marche du feu pour les Indiens, se retrouver à faire l'Aïd et faire Kippour comme c'est aujourd'hui en plus avec la communauté juive. Et après, on pouvait repartir avec les catholiques parce qu'il y avait aussi des catholiques. On pouvait se retrouver le dimanche devant la messe à sortir parce que nous, on voulait gratter un peu des hosties.
1: Ça n'a pas de goût.
0: Voilà, et en fait c'est cette notion là en fait qui est importante de savoir, c'est quelle place on peut trouver au sein de n'importe quel statut social.
1: Dans un instant, on ira faire un tour à Saint-Gratien. On ira jusqu'à Clairefontaine, parce que vous avez évoqué le foot.
0: Oui.
1: C'est aussi des lieux qui vont compter pour vous, les lieux de la réussite, et surtout la France de Norbert Harrer, qui s'invite sur ici. Alors, on s'intéresse aussi à la nature et à l'environnement, avec Benoît Prospero, qui chaque jour passe en revue les merveilles de la nature. Aujourd'hui, vous allez découvrir un lieu hors du commun, qui pourra inspirer beaucoup de villes et de villages de France. On découvre.
2: Ah oui, c'est un lieu très inspirant. Nous sommes avec ici Alsace, dans le Haut-Rhin, à côté de Mulhouse, à Kemps. Et ce lieu, c'est l'archipel. Et l'idée, c'est quoi? C'est de réunir habitants, associations, écoles et communes autour d'un même projet, à savoir agir localement pour le vivant. Bref, un véritable tiers-lieu. C'est quoi un tiers-lieu? Brice Lalloy, coordinateur de l'archipel de Kemps, nous explique.
3: Un tiers-lieu, c'est un lieu dans lequel il va y avoir plein d'activités et plein d'acteurs. Et donc, typiquement, à Kemps, on a une association qui s'appelle Grain de Sel, qui a été créée en 2006, qui a pour vocation à gérer toute la partie pédagogique, c'est-à-dire accueillir les enfants, les reconnecter à la terre, leur montrer l'importance de la biodiversité. On a une autre asso qui s'appelle Gasper, qui est une épicerie solidaire et sociale. Et puis, au milieu de tout ça, on a les écoles qui viennent régulièrement nous filer un coup de main, dont l'école alternative de Sama, et puis la mairie qui nous prête des parcelles sur tout le territoire qu'elle soit.
2: Ah oui, parce que petite précision, dans ce village, les enfants mangent ce qu'ils plantent eux-mêmes. Bref, un tiers-lieu, c'est donc un lieu dans lequel se passe tout ça. Et donc, si vous habitez une ville dans laquelle il n'y a pas ça et que vous vous demandez pourquoi ce tiers-lieu est né, l'histoire est simple. En fait, un soir, ils ont projeté, vous savez, le film Demain de Cyril Dion et Mélanie Laurent dans le village. Et après la projection, les habitants ont discuté et...
3: On avait envie de montrer aux enfants comment on plante des légumes. Et c'est là que le projet est né.
2: Ah bah oui, parce qu'en fait, le constat au départ, c'était que les enfants connaissaient mieux les rayons d'un supermarché que ce à quoi ressemblait un potager. Alors maintenant, à mon niveau, qu'est-ce que je je peux faire?
3: Alors là, il y a plein de choses à faire. Il y a aider notre maraîcher qui travaille en maraîchage sur sol vivant, ben, pour l'aider à faire pousser des légumes, venir à des ateliers pédagogiques avec les enfants. Il y a filer un coup de main à l'épicerie, puisque aujourd'hui, on est tous bénévoles. On a un maraîcher employé, on a un épicier, et puis la mairie a embauché une animatrice nature. Donc on a 3 personnes embauchées, mais au milieu de tout ça, ben, il y a toute une fourmilière de bénévoles, quoi.
2: Eh ben oui. Et au fait, c'est quoi l'état d'esprit du village grâce à ce tiers-lieu?
3: On se respecte tous les uns les autres, dans nos différences, etc. Et aussi, c'est très convivial. On adore la convivialité, et c'est pour ça qu'on a régulièrement des événements. Cet été, on a fait un petit concert piano, flûte traversière, en pleine nature, c'était magnifique. Et tout ça, ça crée du lien, et ça permet d'amener du positif dans nos communes.
2: Le tiers-lieu s'appelle l'Archipel, c'est en Alsace, dans le village de Dems, et c'est une merveille. Merci, ici Alsace, et Brice Lallois, coordinateur de l'Archipel, et bravo à toutes et tous.
1: Merci beaucoup, Benoît Prospero. Une alimentation saine, bah, vous êtes forcément concerné, Norbert Tarrère.
0: Oui, oh là là, manger sain.
1: Oui, il n'y a rien à
0: manger
1: rajouter.
0: Manger sain, manger sain. Mais manger sain, ça peut être manger du beurre, de la bonne crème, ouais. Ça peut être manger bonne huile d'olive, ça peut être des produits qu'on pourrait considérer comme riches, mais c'est des produits sains quand c'est bien fait.
1: Norbert Tarrère, votre invité ce soir sur ICI. Alors pour l'instant, on n'en est qu'au stade de cette enfance, de cette adolescence, dans Guin-les-Bains, Argenteuil, en passant par Saint-Gratien, mais vous allez voir qu'il va tenir plein de restaurants bien avant que vous l'ayez découvert, peut-être publiquement sur M6 dans Top Chef. Vous avez déjà fait énormément de choses, avec beaucoup d'audace d'ailleurs et de culot, jusqu'à gonfler parfois votre CV. Oui. On va le découvrir dans les prochaines minutes sur ICI.

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2: C'est vrai, depuis 20h, vous découvrez le parcours aussi passionnant qu'inspirant de Norbert Tarrère. Vous le découvrez de la Petite Couronne à Enghien-les-Bains, à 11 km environ de Paris. Lui qui va déménager ensuite à Argenteuil, aux alentours de ses 10 ans, passionné de foot. Il grandit aux côtés de ses parents, artisans, je le rappelle, liés au métier de bouche. C'est donc l'itinéraire d'un homme devenu un cuisinier français à part et qui compte, il se raconte ce soir, sur ICI. Bon, alors c'est vrai que vous vouliez être footballeur, hein.
3: En fait, tout ce qui m'arrive, c'est juste par une phrase ou une attitude. C'est le football, c'est arrivé un mercredi. On m'a dit que j'étais nul, et en fait, ça a créé chez moi un déclic de dire « je serai jamais nul ». Et donc, j'ai travaillé, j'ai sacrifié mes études, je suis plus allé à l'école, et je me suis mis dans l'optique de devenir, d'arriver dans l'équipe numéro 1 à l'époque de l'Entente Saint-Vincent-Gratien. C'était la promotion d'honneur.
2: Promotion d'honneur.
3: En moins de 13 ans.
2: Mais vous la rejoignez très rapidement d'ailleurs. Hein.
3: Avant la fin de saison, c'était déjà au moins remplaçant dans cette équipe. Alors qu'au départ, j'ai même pas le niveau. Je crois qu'après, comme disait Alban Ivanov, après l'équipe 9, c'est le handball. Et voilà. Et j'ai eu ce déclic dans ma vie de plus jamais laisser croire aux gens ou laisser la possibilité de me dire que c'était pas possible pour moi.
2: Alors vous allez pousser le bouchon et vous avez raison parce que vous allez intégrer l'Institut National de Foot de Clairefontaine, l'INF.
3: Exactement.
2: Est-ce pas ? C'était une sélection. Ça se faisait comment on l'intégrait?
3: La sélection, elle se faisait de plusieurs façons, mais moi, je l'ai faite d'une sélection départementale, l'équipe du Val-d'Oise.
2: Ouais.
3: Ensuite, vous aviez donc un championnat interdépartemental qui se faisait à l'INF, le temps d'un week-end, et ensuite, dedans, forcément, qui dit championnat dit forcément recrutement, détection. Et donc, j'ai été retenu au centre pour une année, la première année, ils font le tri. D'accord, vous êtes 140 et après ils vont pour la deuxième année ils vont en prendre 70, 75. Ouais. Bon, moi j'allais pas à l'école donc ça a été vite vu. Au revoir. Donc on devait aller à l'école Notre-Dame qui était en dehors du centre. Mmh. Et moi je passais mon temps à être dans les réfectoires ou de rester dans ma piole à frotter mes pompes avec de la graisse à traire, vous savez, pour faire briller mes Beckenbauer, tout ça.
2: Bien sûr.
3: Voilà.
2: Bon, du coup vous allez pas poursuivre en tous les cas dans cette voie-là.
3: Non.
2: Vous tournez vers un CAP BEP de charcutier.
3: Oui.
2: Vous avez même pas le validé.
3: Non.
2: Parce que vous sentez que vous êtes il faut aller ailleurs quoi.
3: Vous pouvez dire les choses hein. Ce soir on peut mettre aussi. J'ai rencontré une copine. Alors la veille de mon examen, j'ai joué le beau mal et tout. Et le lendemain je devais aller faire mon examen. Je me suis pas levé, voilà, tout court. Je suis resté au lit.
2: Ça se joue à ça.
3: Voilà. J'ai pas honte de le dire. Il y a des choses.
2: Vous pouvez la remercier. Grâce à elle, vous partez à Londres.
3: Exactement.
2: Avec elle.
3: Ah non, malheureusement, non.
2: Alors, changement de décor.
3: Oui.
2: Vous partez à Londres un peu sur un coup de tête.
3: Oui.
2: Vous avez quel âge, quoi?
3: À peine 18 ans.
2: À peine 18 ans.
3: Ouais.
2: Vous avez trouvé un job chez Nico, qui a 3 étoiles.
3: Chez Nico Landelis, chef 3 étoiles Michelin, à Park Lane, le 99 Park Lane.
2: Exactement. Alors, ça vous forge un caractère, parce que c'est bas de l'échelle, évidemment, hein. Vous allez être 2 ans à la plonge.
3: Mm.
2: Vous allez être commis, je crois, quand même, à un moment donné.
3: Pour ceux qui connaissent pas et qui pensent que l'Angleterre, c'est que Big Ben et la visite de The Eyes. L'Angleterre, c'est le pays le plus proche pour vous montrer que le marche ou crève, c'est vraiment une mentalité, une philosophie de vie et qui vous donne cet instinct de dire que quand vous pouvez le faire. Quand vous voulez, vous pouvez le faire. Mais qu'en plus, quand vous réussissez, vous êtes récompensé sans avoir à quémander quoi que ce soit. J'ai commencé plongeur dans un 3 étoiles Michelin. J'ai fait beaucoup de bêtises. J'ai pas payé mon loyer parce qu'on le payait à la semaine. Donc, je me suis retrouvé à la rue. Donc, ils vous font payer vos erreurs. Ils vous excusent pas. Par contre, je me suis mis à travailler à un acharnement dingue. J'étais plongeur et 3 ans après, j'ai terminé. Donc, 3e sous-chef dans un restaurant du groupe de chez Nico. Et oui, j'ai commencé à 8200 francs à l'époque plongeur et j'ai fini à plus de 25 000 francs par mois. Mmh. Et j'étais payé pour mes qualifications et ma façon de produire le travail.
2: Ça permet de comprendre une chose dans votre vie et d'asseoir ce que vous voulez faire à partir de ce moment-là où vous savez que ce métier, il est pour vous.
3: Oui, exactement. Je sais que déjà, l'état d'esprit, c'est que ce métier est fait pour moi. Vous vivez pour faire plaisir aux autres, mais dans un milieu où c'est très dur, où il y a une compétition féroce. Tout le monde veut la place, tout le monde veut augmenter, tout le monde veut évoluer, tout le monde veut s'approcher de l'excellence. Donc forcément, il y a une forme de compète, mais qui vous tire vers le haut. Exactement.

0: exactement ce que je vous disais sur les marchés. Tirez-vous vers le haut. N'allez pas vers le bas, ça sert à rien. Enfin, d'être nul, c'est trop facile. Par contre, de devenir meilleur, c'est compliqué, ouais. C'est difficile, c'est dur. Mais alors, putain, quand tu y arrives, moi, quand j'ai réussi à me hisser parmi ces 40 cuisiniers et arriver troisième sous-chef, une fierté pour moi, juste pour moi. Et puis, la reconnaissance aussi salariale, j'ai le salaire qui va avec.
1: Alors, à ce moment-là, une telle confiance en vous, vous gonflez un peu le CV.
0: Oui.
1: Vous allez voir Bernard Loiseau, je ne sais pas si c'est à Saulieu, son restaurant de Côte d'Or, vous le rencontrez.
0: La France m'a dégonflé, par contre. Moi, je suis arrivé troisième second, bam. Mais je me suis arrivé en France, j'ai pas de diplôme.
1: Ouais, vous vous êtes pas reconnu en France, vous arrivez plein de convictions. Ouais. Et finalement, alors vous gonflez un peu le truc, vous allez voir Loiseau qui est adorable. Il y a quelques jours, Thierry Marx nous a aussi avoué avoir un peu raconté quelques petits mensonges à Bernard Loiseau. Il s'est présenté chez Taïwan après avoir déjeuné avec Loiseau. Taïwan lui a dit, rue du Faubourg-Saint-Honoré, quelles sont vos références? Ben, Loiseau, il avait juste déjeuné avec lui. Bon, vous rencontrez à ce moment-là Mauro Calogrico, qui est un immense cuisinier. Restaurant Mirazur à Menton, hein, c'est du 3 étoiles, meilleur restaurant du monde en 2019. Enfin, toutes ces rencontres, ça monte, et vous allez vous lancer dans votre propre aventure.
0: Ah oui, il faut. Là, c'est ce que je dis en ce moment, surtout en ce moment, je dis à tous les jeunes, lancez-vous, il y a des risques, on peut essayer de parer à tous ces risques-là, mais il y en a toujours un ou deux qui se cachent derrière, donc lancez-vous, je me lance.
1: À Nyons,
0: le duo délices, dans une petite rue, hein. Tu vas voir le nom est déjà, alors la première rue avant la mienne, c'est rue de la Résistance, la deuxième, la mienne, c'était rue des Déportés, autant te dire que déjà... Ouais, bon voilà, je vais dans un fond de cave, voilà, et je me dis j'y suis. Mais en fait, la vraie histoire, c'est que j'ai aucune expérience, j'ai pas fait d'école, je sais pas faire des costes, je sais pas faire les prix, je sais faire à manger, mais j'ai pas les épaules d'un chef d'entreprise. Donc je me casse la figure, dépôt de bilan.
1: Il y a Pierre Long, c'était à côté.
0: Et dans la foulée.
1: C'est Pierre Long.
0: Oui, j'ai un mécène qui vient me voir, Jean-Pierre Membrado, un mec formidable qui dit je crois en ton talent.
1: Ouais.
0: Sauf qu'il avait pas vu aussi que j'avais toujours le même défaut, c'est que j'avais pas trop géré. Donc on ouvre un énorme barnum en bois biodynamique, récupération des zones. Ah, j'avais un truc full et d'ailleurs je l'avais appelé Beautiful parce qu'il récupérait tout. Toute l'énergie, c'est
1: okay.
0: Bah là, c'est pareil, le même problème. Un bon cuisinier, j'ai pas à rougir de dire ça. Mais alors, au niveau gestion, quand tu fais rentrer de la Saint-Jacques de Herky, qui te coûte un œil et que tu le vends, prix coûtant, forcément, faut pas t'étonner qu'à un moment, le restaurant, il marche pas. C'est pas qu'il marche pas, il était complet, mais c'est que, les finances, ça sont pas au beau fixe.
1: Et alors, quand vous avez la bougeotte de la Mégève?
0: Oui, Megève.
1: Megève, ouais, ça dépend de l'école.
0: Megève, j'ai eu l'histoire parce qu'après Monsieur Loiseau, j'ai travaillé chez Monsieur Marc Vera.
1: Ça, c'était la Sauvageonne.
0: Et ouais, c'est ça. J'ai travaillé chez Marc Vera, qui après m'a présenté Nano à la Sauvageonne, le refuge avec Franck Soyer. J'ai travaillé dans tout cet univers pendant très longtemps. Marc Vera, Emmanuel Renaud. J'ai travaillé dans tout ce microcosme de la cuisine montagnarde et savoyarde.
1: Quand, à ce moment-là,
0: je tiens un peu. Oh, mais Megève, c'est une ville incroyable qui vous tire vers le haut. En fait, j'ai toujours regardé les gens qui venaient manger chez moi, mes clients, comme des objectifs de réussite. Je sais pas comment vous expliquer. Quand je voyais toutes ces belles bagnoles, tous ces gens qui venaient, très gentils en plus, très respectueux, mais qui venaient manger une fondue savoyarde, qui venaient manger juste un carré d'agneau comme ça pendu à la broche. Je me suis dit, c'est peut-être ça, pour moi, la vraie cuisine, c'est peut-être ça. Mon essence même, c'est de faire des choses simples et que tout le monde veut manger.
1: On découvre comment vous entreprenez votre vie et les choses petit à petit. Je vous propose, Norbert, de s'arrêter un instant.
0: Oui.
1: Ailleurs qu'à Megève. Oui. En France, on jette plusieurs millions de parapluies par an. Il ne s'agit pas de ski, cette fois, mais de pluie. La plupart se cassent dès la première averse. Mais aujourd'hui, Catherine Quicandon est allée se balader en France et a trouvé une idée pour enrayer ce phénomène.
2: À Roubaix, dans le Nord, la pluie n'est pas un problème.
3: Vous désirez un parapluie?
2: Oui, mais un parapluie 1705, s'il vous plaît. Et pourquoi celui-ci en particulier, me demanderez-vous? Eh bien, tout simplement car il est particulier, comme nous l'explique Olivier Maigret, son inventeur.
4: Il est entièrement démontable pour être réparable. Nous, ce qui nous intéresse, c'est la réparabilité, la durabilité.
2: Toutes les parties du parapluie sont donc disponibles en pièces détachées, comme la toile, les baleines en fibre de verre, les aiguillettes, la dragonne, les clous, les vis, la sangle, etc. Et Olivier vous propose même une clé plate et un tournevis si besoin. Vous aurez l'air d'un vrai petit bricoleur. L'autre spécificité du parapluie 1705 est qu'il est 100% français.
4: Les pièces viennent des quatre coins de la France et on a un atelier de confection qui est Confectio à l'équin du groupe Vitamine T. Je leur livre le tissu et eux font la coupe et la confection.
2: La toile déperlante est fabriquée en région Auvergne-Rhône-Alpes et ne contient aucun polluant dit éternel. Quant aux manches et la poignée, ils sont en bois, de préférence du hêtre des forêts du Jura. Le tout est assemblé par Olivier lui-même dans une usine à Roubaix. Avec cette innovation brevetée, Olivier Maigret a gagné une médaille d'argent au concours Lépine 2025. Vous pouvez acheter un parapluie 1705 déjà monté, cela coûte 140 euros. Un peu cher, me direz-vous, mais c'est du haut de gamme et surtout, tout est réparable. Donc dans le temps, c'est rentable. Et si vous avez une âme de bricoleur ou que vous aimez bien bidouiller des choses...
4: On a un coffret à monter soi-même. Comme notre parapluie est démontable, remontable pour être réparable, on en a fait une version mécano-lego, entièrement à monter soi-même. Il est à 110 euros.
2: Dernière petite info, pourquoi 1705 à votre avis? Eh bien c'est la date de l'invention du premier parapluie pliant en France par un certain Jean Marius, que l'on remercie au passage d'ailleurs car c'est bien pratique. Plus d'infos et achats sur 1705.fr, 1705 en chiffres. Merci à Nicole Buise d'Issinor pour cette idée qui ne se démonte pas. Enfin si, mais c'est pour la bonne cause. Ici, ça entreprend à Roubaix avec Parapluie 1705 pour un parapluie qui nous réjouit.
1: Ah ouais, merci beaucoup Catherine Kikan, dans le parapluie que vous avez utilisé à Londres.
0: Oui.
1: Norbert, parce qu'il pleut souvent en Angleterre, c'est ce qu'on dit tout le temps.
0: Ouais, mais l'énergie, elle est dingue à Londres. Elle est dingue.
1: À Megève aussi.
0: Oui, à Megève aussi, mais Londres. Franchement, je le dis aux jeunes, allez voir Londres. Allez y travailler, allez y vivre, allez y respirer. Oui, c'est dur, oui, c'est cher. Mais quand tu fais une formation à Londres, je pense qu'après, tu vois plus le monde de la même façon.
1: Il y aura Nyons, il y aura Pierre-Long, il y aura Megève.
0: Oui.
1: C'est pas fini. Il y a eu Clairefontaine, il y a eu Enghien-les-Bains.
0: Oui.
1: Oh, le voyage ne fait que commencer avec Norbert Tarrère sur ici. Mais pas dit oui, là.
0: Oui.
1: Merci.
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17: Et on vous le prouve, hein, de son enfance en Île-de-France à son désir d'être footballeur, de sa découverte du monde, de la haute gastronomie en Angleterre jusqu'à ses premiers restaurants dans la Drôme ou encore en Haute-Savoie. C'est la vie de Norbert Tarrère qui défile devant vous sur ICI à travers son parcours qui va le conduire naturellement à Paris et naturellement dans cette émission. Eh oui, en 2012, vous le découvrez dans Top Chef. Alors, pour ceux qui nous rejoignent, il a déjà une carrière derrière lui, il a déjà de très nombreuses expériences.
8: Oui.
17: Vous allez finir troisième, c'était en 2012, je l'ai dit. Mais vous devenez surtout une personnalité marquante de ce programme. Qu'est-ce que vous avez été faire dans le Top Chef ? Qu'est-ce que vous avez été chercher, Norbert Tarrère ?
8: Bah, à l'époque, quand je fais Top Chef, j'ai fermé mon deuxième restaurant, à Pierre-Long, justement.
17: Ouais, dans la Drôme.
8: Et je me suis dit, bon, bah, c'est le moment de savoir si je suis un cuisinier ou...
17: Vous aviez encore besoin de ces réponses-là ?
8: Oui, j'avais besoin. Plus parce qu'on a le syndrome de l'imposteur quand on n'a pas de diplôme. Et la moitié des gens le savent quand on est autodidacte. On a toujours, même si on est dans un poste à responsabilité, on se sent toujours un peu comme si on n'était pas légitime. Donc je fais Top Chef 1 parce que je kiffe Top Chef depuis la saison 1 où j'ai vu Pierre Augier s'affronter avec Romain Tinchenko. C'était la première, première finale. La deuxième, il y a Fanny Ray, Stéphanie Lekelec, Pierre Sangboyer.
17: Et étoilée aujourd'hui, Stéphanie.
8: Voilà, exactement, Fanny Ray aussi. Et donc ça, c'est des moments incroyables qui se passent au Trianon. Et la troisième, c'est pour moi. Je suis face à Jean Humbert, Cyril Zen. On doit monter dans l'Ant Express, dans ce fabuleux train mythique. Et voilà, Norbert l'incroyable, on doit faire une salade avec du homard et du foie gras, et on doit faire un plat avec du bœuf et on doit faire un dessert, le crumble. Et forcément, Norbert, il ne sait pas qu'une balance électronique ne fera jamais la tarte dans un train qui bouge. Donc forcément, le crumble, il s'est terminé. C'était une poudre.
17: Ça a été un crime.
8: Ça a été un crime qui m'a fait partir de cette grande finale à 3.
17: Ouais, voilà. Mais vous en sortez une fois de plus grandi, parce que vous dégagez comme une personnalité qui n'est pas comme les autres. D'ailleurs, M6 ne se trompe pas, vous allez très vite animer des émissions culinaires. Il y aura Norbert commis d'office. 2016 à 2023, c'est quelques années plus tard.
8: Oui.
17: Vous êtes juré de la meilleure boulangerie pendant des années.
8: Oui.
17: Donc du coup, ça vous ouvre aussi une carrière auquel vous n'aviez peut-être pas réfléchi, de se retrouver animateur de télévision. Vous ne laissez pas les fourneaux de côté non plus. Mais
8: non, mais à l'époque, je devais des ronds à la banque. Et mon ex-femme, je lui dis, moi, la télé...
17: Oh, casser le rêve.
8: Moi, je dis, moi, qu'est-ce que je vais faire à la télé ? Je suis avec mes roues flaquettes, je suis le mec en claquettes chaussettes. Je me dis, mais je vais pas... Et mon ex-femme me dit, attends, on doit tellement de ronds à la banque, tu te tais, tu vas là-bas, et on doit rembourser. Plus vite on passera à la télé, plus vite on remboursera.
17: C'est pour ça que vous faites Pékin Express
8: J'essaie de tout faire. Je me suis dit, bon, peut-être que, comme disait Michel Blanc, avec une erreur, peut-être ça peut, voilà, dans un malentendu,
17: ça peut fonctionner.
8: Et ça a fonctionné, pourquoi ? Parce qu'en fait, je me suis jamais pris la tête à vouloir être un animateur. J'ai voulu rester Norbert qui parle des autres. Et bien sûr qu'il a fallu s'adapter, parce que 46 ans aujourd'hui, quand j'ai commencé après Top Chef, j'avais 30 ans. Mais c'était juste de dire, voilà, je vais raconter ce que font les autres, je vais l'exprimer, je vais m'amuser, je vais rigoler, je me prends pas au sérieux, parce que c'est ça le principe de notre métier en cuisine. c'est pas de se prendre au sérieux, c'est de faire plaisir aux gens. Voilà, en
17: définitive. Oui, il va y avoir des choses qui sont très liées à la cuisine. Il y aura la petite cuistot, il y aura des gîtes pas comme les autres. Oui. Vous avez un gîte comme ça qui vous vient à l'esprit? Un gîte qui est pas comme les autres dans ce pays?
8: J'ai un gîte, c'est là, c'était le gîte des châteaux. Périgord pourpre, et le monsieur, c'était un artisan menuisier, il a reproduit tous les châteaux de France, mais perché dans les arbres.
17: Ouais.
8: Incroyable.
17: Ah, vraiment. Voilà, il adresse.
8: Vraiment, j'ai même pu dormir dans des igloos vers, je crois que c'est Méribel ou je sais pas où. Oh là là, c'était. Il y a des choses en France. J'ai dormi dans un 747, je sais plus quoi, un avion. Oh, vraiment incroyable. Vraiment, quand on veut chercher en France, on a des très très belles adresses.
17: Vous devenez consultant pour les bistrots pas parisiens à l'époque.
8: Ah, même pas consultant, j'ai cofondé avec Hakim Daoui.
17: Cofondé les bistrots pas parisiens.
8: Oui.
17: Alors, je trouve ça sympa qu'on en parle parce que vous, l'idée, c'est d'emmener de la bistronomie.
8: Oui.
17: En petite couronne, dans des endroits un peu inaccessibles, voilà, où les gens n'ont pas forcément la possibilité de. Avoir accès à ce genre de.
8: Là, je vous parle de ça il y a 15 ans, plus de 15 ans, avec Hakim. Il a un petit restaurant, l'Escargot 1903, sur les hauteurs de Puteau. Il me demande de venir et je trouve que son concept est très simple. Il y a un autre restaurant que j'adore qui s'appelle Le Père Lapin.
17: Elle s'appelle l'Hippopette, plutôt aussi.
8: Voilà. Et attendez, on s'est inspiré. On a fait ce fameux menu carte à 49 euros, 39,90 à l'époque. Et on a proposé une cuisine bourgeoise, ménagère. Dans un écrin assez élégant, avec des prix cohérents, un service cohérent, une cuisine et une carte des vins cohérentes. Et aujourd'hui, on en est à 15 ans après. 49 euros. On va arriver à notre 16e restaurant.
17: J'ai noté, sur Rennes, il y en a à la Garenne-Colombes, Bagnères, à Rueil-Malmaison.
8: À Meudon.
17: C'est génial, ça.
8: À Sèvres, oui.
17: Vous travaillez toujours pour eux aujourd'hui?
8: Je travaille toujours avec Hakim. Hakim, on a un lien très fort. Il le sait, il va rigoler s'il l'entend. Moi, je suis un peu le petit caillou dans la godasse avec tous mes clients, mes propriétaires. C'est que moi, je leur dis jamais ce qui va bien. Ça, on le sait déjà. Moi, je leur dis toujours ce qui va pas. Et donc, je pense que c'est hyper intéressant pour eux. Pour moi, et puis j'apprends toujours aux côtés des meilleurs. Hakim Gawawi est un exemple et un modèle pour moi, tout comme Olivier Bertrand dans la restauration, où réussir, c'est pas réservé qu'à une élite. On peut venir comme Hakim de Suresnes, on peut venir d'Olivier Bertrand de l'Auvergne ou de l'Aveyron, et on peut tous réussir.
17: Alors Norbert Tarrère, tout ça vous conduit aussi sur scène, parce que on l'entend, vous avez une énergie débordante, il faut bien l'exprimer quelque part. One Show Patate, j'aime beaucoup le nom.
8: Ah, incroyable.
17: Il y a eu la nouvelle Ève à Paris, et puis surtout il y a une tournée, puisqu'il n'y a pas que Paris dans la vie, vous êtes allé un peu partout. Là,
8: Je vous le dis, et ceux qui font du théâtre le savent, comédiens, on a un accueil très privilégié en province.
17: Où ça?
8: Bon, n'importe où vous alliez, en Bretagne, même à Tours, on a été à Tours, on a été à Lyon, on a été à Marseille, on a fait une matinée à Marseille.
17: Ouais.
8: Autant vous dire que j'ai jamais vu des cheveux aubergines devant moi.
17: Okay.
8: Et qu'on a voulu faire une vanne. On a voulu modifier le texte à un moment et puis ça n'a pas marché parce que les gens ne connaissaient pas IAM. On s'était tombé un peu de génération, mais
17: surtout à Marseille.
8: Voilà, mais écoutez, le public nous réserve toujours un accueil incroyable en banlieue, en province. Paris, on est vraiment dans l'essence même du théâtre où les gens ont une exigence, une attente. Et un jour, j'ai fait une vanne et mon producteur et même Marie Guibourg, qui était ma metteur en scène, a voulu me tuer. C'est que je vois les gens au premier rang, les bras croisés. Et là, je m'arrête et vraiment, je fais une parenthèse et je fais, vous savez, les gens là, faut décroiser les bras parce que pour moi, je le prends comme si tu me disais, j'ai payé mon billet, maintenant, pauvre con, fais-moi rire. Et en fait, tous les gens se sont détendus, ils ont ouvert les bras parce que j'ai fait là, c'était très fermé. Le public parisien, si t'arrives à le faire rire, à le faire une standing ovation, c'est que t'es bon, t'es très bon. Moi, personnellement, j'ai jamais réussi. en province, mais j'ai pas
17: réussi. Peut-être que vous avez réussi à Paris, à l'hôtel Prince de Galles.
8: Ah, ça c'est
17: diriger
8: un.
17: Diriger les cuisines du 19 ans.
8: Je suis très, très fier. Vous savez, quand cet établissement s'est rapproché de moi, et j'y croyais pas. D'ailleurs, je dis à mon associé, Jérémy, je fais, tu te moques de moi, tu me fais une blague. Moi qui suis un bistrotier populaire, il me dit non, c'est vrai. Donc on a eu rendez-vous et j'ai eu l'immense privilège de pouvoir y poser mes casseroles et de faire ce menu à 49 qu'on retrouve au Prince de Galles, de faire une saucisse purée au Prince de Galles, de faire des carottes râpées, des céleri rimoulade, de faire des mousses au chocolat.
17: Il est presque 21h là.
8: Et vous savez quoi, je vais vous dire une chose, j'en suis fier et je remercierai jamais le groupe Mariotte et le Prince de Galles de m'avoir donné cette chance parce que ça a été pour moi une validation. Vous voyez, je parlais du syndrome de l'imposteur.
17: Ouais.
8: Pour moi, c'est quelque part un diplôme.
17: On va continuer de parler de gastronomie. Je vais faire un clin d'œil dans quelques minutes à la grande vadrouille de Norbert Tarrère qui a été une des émissions et qui vous a permis de rencontrer des gens mais aussi d'associer les régions à des plats, à un terroir.
8: Ouais.
17: Voilà, c'est le menu avant 21h avec Norbert Tarrère sur ICI. Ça marche aussi avec vous, mais oui. pas qu'avec vous. Lorsqu'on est nouveau dans une ville et qu'on souhaite démarrer un sport collectif que personne ne pratique autour de nous, bah, il n'est pas toujours très facile de trouver des coéquipiers. Je ne sais pas pourquoi ça vous fait.
8: Si tu fais du curling, ça va être compliqué. Hein.
17: Vrai, évidemment. Eh ben, un homme a une idée, non pas pour le curling, vous allez l'entendre. Romain Bernot et Sébastien Bretenoux nous emmènent à sa rencontre en Haute-Garonne.
9: C'est à Toulouse que Martin Pasquier a créé l'application Uniten.
14: C'est une application qui permet à tous les joueurs et joueuses de tennis de jouer plus facilement et donc de trouver des partenaires. Le but, c'est d'unir les passionnés de tennis.
9: Uniten, UNITEN, une application mobile gratuite qui permet de mettre facilement en relation des joueurs de tennis en fonction de leur niveau et de leur disponibilité. Parce que oui, trouver la bonne personne au bon moment avec à peu près le même niveau, ce n'est pas toujours si simple. Martin Pasquier, le créateur de l'application, l'explique à notre reporter Sébastien Bretenoux.
14: Exactement, il y a énormément de critères. En fait, c'est pas seulement trouver quelqu'un, c'est aussi trouver quelqu'un déjà disponible en même temps que soi. Après, ça va être du même niveau, mais aussi qui a les mêmes envies. Parce que justement, il faut trouver quelqu'un qui n'a pas forcément envie de faire un match très sérieux. Ou alors si. On peut même, on renseigne son niveau et on peut même l'estimer avec un questionnaire si on ne le connaît pas forcément. Et ensuite, on propose en fait une session dans l'application, un peu comme Blablacar. N'importe qui peut demander à rejoindre et c'est nous qui gérons qui on accepte sur notre session.
9: Alors ici en Haute-Garonne, ça marche. Mais vous, qu'en pensez-vous? En me baladant pas très loin de la gare, je croise d'abord un homme avec justement une raquette de tennis. Mais lui refuse de me répondre. Bon, c'est pas très grave. Quelques mètres plus loin, je rencontre
16: Mathéo.
9: Et je lui montre l'application. Première réaction.
16: Je trouve que c'est cool pour les gens qui n'ont pas forcément, qui sont pas très socialement intégrés, qui sont timides ou qui sont un petit peu nouveaux dans certaines villes, quoi.
9: Je demande également à Mathéo s'il trouve ça compliqué aujourd'hui de rencontrer d'autres sportifs lorsque l'on commence par exemple le tennis.
16: Non, je trouve pas que c'est si dur que ça. Faut essayer de sortir de sa zone de confort pour rencontrer des gens.
9: Quelques instants plus tard, c'est à Léane que je présente l'application. Elle aussi se montre plutôt séduite par l'initiative.
18: Bah, je trouve que c'est plutôt pas mal, ça permet de rencontrer de nouvelles personnes, de se faire un cercle plus développé, donc c'est bien.
9: Est-ce que c'est dur de se mettre au sport quand autour de nous on n'a pas forcément de gens qui font du sport?
18: Oui, des fois ça peut être compliqué pour des gens parce que ils connaissent personne et d'arriver dans un club où tu connais personne, c'est pas forcément très amusant. Genre, c'est mieux d'avoir des gens qu'on connaît.
9: Aujourd'hui, l'application Uniten, UNITEN, réunit plus de 3500 inscrits et fonctionne dans toute la France. Et avec près d'1,3 million de licenciés, le tennis est aujourd'hui le deuxième sport en France le plus pratiqué, juste derrière le football.
17: Merci beaucoup Romain Bernon. On parlait de football tout à l'heure avec Norbert Harrer, notre invité, et ses essais du côté de Clairefontaine. On va continuer de se promener, Norbert, hein. On a encore des choses à se dire d'ici 21h.
8: Promenons-nous.
17: Surtout, on aimerait bien savoir où vous vivez aujourd'hui, puis quels sont les endroits que vous appréciez dans ce pays que vous connaissez bien. Il est avec vous sur ICI, donc il n'y a pas que Paris dans la vie.

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2: Ouais, avec un parcours très inspirant, mais au final magnifique, c'est celui de Norbert Harrer, cuisinier français de référence. C'est un homme attaché au terroir, un homme facétieux, on l'entend, un homme plein d'humour. C'est le top chef de la meilleure boulangerie, il est avec nous jusqu'à 21h. Je sais plus, voilà, c'est top chef de la meilleure. Je mélange.
3: C'est très bien. Après, on peut rajouter le meilleur pâtissier.
2: Oui, avec le grand vadrouilleur aussi. Alors ça, ça me plaît. Parce que j'aimerais bien qu'on se parle de ça. Parce que nous, on se balade dans toute la France. Vous avez fait une émission qui s'appelait la grande vadrouille de Norbert Harrer. Et vous êtes allé, plus que de faire la cuisine, faire des plats ou mijoter, vous êtes allé rencontrer vraiment des gens.
3: Oui. On a rencontré des experts dans des plats régionaux et pour le comprendre et pour pouvoir aussi s'affronter à la fin, on est parti à la rencontre. Enfin, je suis parti à la rencontre d'éleveurs, de producteurs, de tout et on s'est retrouvé à faire avec. Il y a aussi les confréries, faut pas oublier. Bonjour à toutes les confréries de France. Et je me suis retrouvé à Caen faire donc la confrérie des tripes à la mode de Caen. Je leur ai fait ça en version asiatique. Ils ont halluciné au wok. Voilà et j'ai été découvrir des bouchers. Tout est incroyable.
2: Attendez, je vous donne des régions. Oui. Où vous êtes passé. Oui. Allez, juste un lieu comme ça qui vous vient à l'esprit, la Provence.
3: Tout m'inspire, mais c'est vrai qu'on est tous allés dans l'arrière-pays niçois, par exemple.
2: Ouais.
3: L'arrière-pays même de Marseille, où j'ai mangé les amourettes sans tête.
2: Je sais.
3: Les amourettes sans tête, c'est une sorte de crépinette. Voilà. Et c'est fait, et c'était très bon. Sinon, il y avait les animels. Là, j'ai mangé ça avec un ami, un chroniqueur de foot là, qui râlait tout le temps. Et c'était les coucougnettes de mouton.
2: Alors attendez, il paraît que vous avez mangé des choses assez hallucinantes, notamment en Auvergne.
3: Oui.
2: J'ai noté des testicules de coq en Auvergne.
3: Oui. Et oui, on était dans un village qui est.
2: Alors vous n'allez pas l'air de vous en souvenir, mais moi je m'en souviens aussi.
3: On a fait la fête. J'étais déguisé. J'étais déguisé en noble Louis XIV, tout ça. Et à un moment, grosse fricassée, donc des centaines de coucougnettes dans des plats.
2: Oui, j'entends bien. Ouais.
3: Et en fait, très bon. Très
2: c'est
3: bon.
2: Délicieux une fois que c'est cuisiné. Quoi.
3: Oui, c'est vrai qu'au naturel, c'est très viril. Mais dès que c'est cuisiné, c'est pour ceux qui connaissent, c'est les knacks. Vous voyez, ça n'a pas de goût. Voilà. Après, je me suis retrouvé avec des confréries, justement, des rognons blancs. J'avais donc une grosse, un gros bonnet en forme de coucougnette. Ça, c'était pareil. J'ai fait tout m'a régalé, en fait. Les gens, les confréries, enfin tout.
2: L'Alsace,
3: magnifique. J'ai même fait de la schlitz dans les Vosges. Qu'est-ce avec la sofa et la schlitz. C'était le moyen de descendre le bois dans les forêts vallonnées où les chevaux ne pouvaient pas passer. Donc, c'était des grosses luges où ils mettaient des tonnes et des tonnes de bois. Et ils descendaient ça. Donc, ils avaient ça derrière eux. Comme ça, ils descendaient ça dans les vallées. Et après, il y a les jeux du bois. Et j'ai fait quoi on a fait du Saint-Nectaire qu'ils ont lavé. On avait tout.
2: Vous commencez à me parler de Saint-Nectaire, c'est que je suis auvergnat.
3: Ah, bah oui.
2: Si on se parle fromage, c'est quoi votre fromage à vous? On va où pour manger un bon fromage?
3: On va où?
2: Si on va à Saint-Nectaire, moi, j'ai jamais mangé meilleur Saint-Nectaire qu'à Saint-Nectaire.
3: On l'a fait cette année, d'ailleurs, je vous le dis, cette année, avec Johan. J'ai mangé de l'abondance, incroyable. J'étais voir justement cette vache qui est obligée. On est obligé de faire de l'abondance avec la vache d'abondance. J'étais voir ça. J'étais voir le Munster. J'étais voir le musée du Munster grâce à ses émissions. J'étais voir la brousse du Rove, pardon pour l'accent. J'étais voir un monsieur qui nous a fait ça, c'était incroyable. Qu'est-ce que je peux vous parler des agriculteurs? J'étais ramasser les carottes du Tilk, carottes des sables. J'étais voir des champignonnières d'ici à 2h, 2h30, 3h de Paris.
2: Des omelettes au cèpe.
3: Voilà, et des gens qui ça à faire de l'agriculture magnifique. Qu'est-ce qu'on a rencontré? On a eu des gens qui faisaient de l'alcool, mais ça, bon, avec modération.
2: Et vous visitez des caves, par exemple? Les caves en fond, vous aimez bien, vous arrêtez, c'est connu, c'est un truc très touristique, mais il me regarde avec un sourire.
3: Non, mais
2: t'aurais pas dû me poser la question, mec. Non,
3: on revient d'une région où, le vin est roi.
2: Eh ben, on a un dossier.
3: Vous avez pas ce dossier-là de la Coupe d'Europe en 2012, 2013.
2: Ouais, vous avez encore mal à la tête, il paraît.
3: Ah ouais, cette interview. Mais en fait, c'est parce que Vincent Coueffé me demande de faire un duplex. C'était Allemagne-Italie, je crois. Et en fait, une heure avant, on me dit il y a plus de duplex. Donc moi, je regarde le match. Il y a les Italiens, les Allemands. Et à l'époque, c'était avant que je pichais. Et donc là, tout va bien. J'allais pour partir, rentrer chez moi. Et là, on me dit attends, il y a un invité qui a pas pu venir sur le plateau. Vincent Coueffé te demande de faire un duplex. J'avais jamais fait de duplex de ma vie. Et en plus, on a deux oreillettes pour le retour. Là, il m'en manque une parce que le cadreur n'a pas le retour de la régie. Donc je suis prêt. Et là, j'ai un Italien qui fait avec un Allemand qui crie moi, je suis pompette. Et là, je pars. Alors là, aujourd'hui, je serai sanctionné. Et là, je commence à dire alors, le macaroni avec le schleu, c'est génial. Et là, le lendemain, ça, c'est parti dans la presse. Norbert, ivre mort sur un duplex. Bon, voilà.
2: L'alcool avec modération.
3: Oui, bien
2: c'est
3: sûr.
2: C'est important
3: bien
2: de
3: sûr.
2: Le rappeler. Et ce fameux mafé sénégalais, alors ça, c'est le plat de votre enfance, hein, Norbert.
3: Oui, oui, parce que, vous voyez, ça, c'est toute mon enfance. Et comme je disais, c'est truculent, ma vie.
2: L'odeur, vous l'avez là?
3: Ouais, je l'adore. Le cacahuète, c'est cette pâte d'arachide. Je vous expliquais que ça, quand vous êtes enfant de commerçant, vous allez. Moi, mais j'arrive à Sannois, ma mère doit travailler pour développer le réseau téléphonique. J'étais avec ma soeur, mais on se prenait la tête et je décide d'aller squatter une famille de Sénégalais en face, juste en face. Et je rentre et là, je découvre quelque chose d'incroyable. Manger assis par terre sur un tapis, se laver les mains, manger dans un grand bol. Et mon premier plat que j'ai, c'est ce mafé. Mafé poulet. Et le riz cassé une fois, le riz cassé même deux fois. C'est des riz cassés. Et ces effluves-là, et vous mangez avec les doigts. Alors là, les gens peut-être vont s'atterrir, mais c'est la meilleure façon de manger pour manger d'une manière pas trop rapide. Parce que le temps que vous préparez votre bouchée, vous prenez tout, le poulet, la sauce avec le riz, bah, ça vous demande plus de 8 secondes. Donc forcément, vous avez le temps de digérer, le temps de prendre le temps. Et je passe des moments incroyables, des beignets, les bœufs aux oignons. Après, j'ai pu goûter le saka-saka, alors que c'est pas sénégalais, hein, mais j'ai goûté le foutou sauce graine, le tchep, djiboudjian. J'ai adoré le combo.
2: Ça, c'est votre mafé de Proust.
3: Ouais.
2: Mais il y a aussi le filet de sol de votre maman.
3: Ah, ça.
2: Sauce corail.
3: Exactement. Alors, à l'époque, il y avait une marque qui s'appelle SEB qui avait fait des saucières et ma mère a préparé une sorte de beurre blanc avec du corail d'oursin qui était très iodé et elle nous enroulait donc des beaux filets de sol et qu'elle piquait comme ça avec un piquant bois qu'elle cuisait vapeur et on mangeait ça avec un riz pilaf. Et c'était incroyable. Et je pense qu'il y a des souvenirs. Comme mon tout premier petit gâteau, c'était sur les marchés. C'était un boulanger qui faisait des financiers. Et je mangeais ça.
2: Mais s'il y avait un plat que vous aimeriez retenir issu de nos régions, vous qui avez vadrouillé, chaque région m'avait dit un plat, un terroir, une entité particulière, un ancrage.
3: Oui, vous avez la tofaille pour les Vosges. Vous avez le farcement. Vous avez la potée auvergnate, mais aussi le punti en Auvergne qui est incroyable. Vous avez le bekof. Vous avez le potchvelèche dans le Nord. Vous avez d'innombrables recettes paysannes, culturelles. Vous avez tout ce qui est à base de fromage. Vous avez les criques. Vous avez, enfin, il y a un paysage incroyable en France de cette mixité, de cette origine, de ces voyages, de tout. On est inspiré par tous les continents en France. On s'en rend même pas compte. On s'en rend même plus compte. Et c'est incroyable. Mon produit de prédilection, moi, j'adore le piment d'Espelette. Mais mais vous allez me chercher, j'adore la moutarde, pas de Dijon mais de Beaune, je peux pas dire la marque.
2: C'est le Charmeux, vous parlez de l'Auvergne, moi je vous aurais des Charmeux.
3: Mais il y en a aussi, vous voyez, j'adore le Réfort en Alsace, il y a du foie gras, j'ai mangé du foie gras d'oie en Alsace, c'est incroyable, c'est un pays où on fait du foie gras là-bas en Alsace, on parle toujours du Nord-Ouest, mais en Alsace c'est fabuleux, vous avez le centre aussi de la France. Moi j'ai découvert ça, j'ai découvert que tout est magnifique et il faut être fier de nos régions de et je suis fier de tous les gens qui font vivre les petits hameaux, les petits villages, tout.
2: Vous parliez des champignons tout à l'heure. Je crois que la forêt, ça c'est aussi un univers que vous aimez bien, l'odeur des pins,
3: le humus comme ça. Bah quand je travaillais chez Marc Vera, on allait chercher les herbes, je vais vous dire que je m'en souviens, j'ai un odorat, mais c'est un labrador, moi je suis un épagnol. Tu me mets quelque part, j'ai même plein d'aventures chez monsieur Loiseau, on est parti avec Mauro Colagrico, je vous assure que c'est vrai. M'en veux pas Mauro, je balance un gros dossier ici avec Eric et sur ici. On part dans ces forêts bourguignonnes. On est à Saulieu, on part et on se fait une grosse journée cueillette de cèpes. Et Mauro a cette présence d'esprit de dire, mais attends, on va quand même aller vérifier chez le pharmacien si tout ce qu'on a ramassé, c'est quand même bon. Et on pensait avoir ramassé 10 kilos de cèpes. Non, c'était des bolets. On a ramassé 2 cèpes.
2: C'est drôle, ça.
3: Et oui, ça, c'est la jeunesse des cuisiniers, la fougue. Et oui, la forêt, la montagne, même la mer, le côté marin, enfin, c'est incroyable. Moi, je vous le dis honnêtement, c'est fabuleux, la France.
2: Vous allez vous marier, c'est vrai ou pas?
3: Me marier?
2: Oui.
3: Oui, bien sûr.
2: Attendez, je n'avance rien. J'ai vu ça comme tout le monde dans la presse. Vous allez vous marier?
3: Oui. Ah, je peux pas le dire.
2: Ah mince.
3: Ah non, là je vais.
2: Non, parce que l'idée c'était de se balader. Vous savez, il n'y a pas que Paris dans la ville.
3: Oui.
2: Ah, c'est quoi le département? Vous marier dans le sud, marier en Méditerranée, au bord de l'océan.
3: J'avais pensé à tout, et puis en pensant à tout, on se met des contraintes. Le mariage, des fois, c'est pour ça que je dis à ma femme, faisons un barbecue.
2: C'est vous qui établi. Vous faites le menu du coup.
3: Ouais, bien
2: vous
3: sûr.
2: Faites le menu de votre mariage.
3: Moi, j'aime les choses simples en fait, parce que les gens Des fois, ils se mettent la pression pour avoir une jolie table, quelque chose. Je pense que les gens, ils ont envie d'être décontractés. Je pense qu'il y a le côté mairie, le côté un peu officiel. Donc là, on s'habille, c'est normal. Et puis après, la teuf, moi, des fois, je vois des gens en fin de soirée, ils sont habillés en costard, ils se sont pris la tête à se mettre bien. Puis à un moment, tu mets de la musique, années 80, même du, ce que tu veux, de l'électro. Et tu vois des mecs, quand même, où ça va pas. La musique ne correspond pas au mec et son accoutrement, même la jolie. Donc je me dis, faisons un truc simple. Peut-être en Bermuda, en claquette chaussette.
2: Ça m'a toujours pas donné lieu. Mais c'est pas grave.
3: Je peux pas vous le dire. Je peux pas vous le dire.
2: Merci beaucoup, Norbert.
3: Merci à vous.
2: On aurait pu encore ouvrir quelques chapitres, voilà, de ce parcours, de ce voyage qu'on a survolé. Si on devait garder qu'un seul lieu, je pose souvent cette question à la fin. Il y en a plein là qu'on a évoqué. Peut-être 40, 50 lieux. Oui. On en garde un.
3: Moi, le début de ma vie en France, ça a été Saulieu. Ouais, chez Monsieur Loiseau.
2: Chez Bernard Loiseau, Côte d'Or, le restaurant de Bernard.
3: Et vous voyez, c'est pas une région extraordinaire. Sur le papier, ça fait pas rêver. Mais quand vous allez là-bas, quand vous voyez les hommes et les femmes qui se lèvent tous les matins et qui vous donnent tous ces beaux produits et ces chefs qui représentent leur région, je salue tous les chefs qui sont dans les régions, qui sont peut-être pas dans Paris, mais qui font briller leur région avec leur terroir, leur savoir-faire et tout l'entrain qu'ils mettent en œuvre pour faire vivre ce terroir. Voilà. Mon premier souvenir, c'est Saulieu.
2: On gardera ça. Merci beaucoup, Norbert Tarrère, d'avoir été avec nous sur ICI. Vous retrouvez Norbert Tarrère sur ICI.fr pour podcaster l'émission. Et puis, bon appétit, parce que là, si ça vous a pas donné faim, je ne comprends pas. Rendez-vous demain. Salut, merci Norbert.
3: Et prenez soin de vous.

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2: Salut à toutes, salut à tous et bienvenue dans votre décibel du jeudi. Ce soir, on célébrera un anniversaire autour d'Elvis Presley. On jouera au blind test pour lequel vous pouvez d'ores et déjà vous inscrire en appelant Oumaïma au standard 0810 055 056. À gagner ce soir au blind test, c'est le nouvel album de notre invité, l'excellent Grand Corps Malade.
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2: Après avoir passé un an en famille au Québec, il est de retour, Grand Corps Malade, en France et aussi dans l'actualité discographique. Son 9e album, Voir la mer, vient de sortir. Et on en parlera avec lui ce soir, Grand Corps Malade et dans Décibel. On va commencer la soirée avec l'actu musique du jour. Elle n'est pas très réjouissante, je vous préviens. 213 concerts annulés et près de 22 millions d'euros de pertes. C'est le bilan des catastrophes de cet été. Canicule, incendie, orage sur le spectacle vivant en France. C'est le Centre National de la Musique qui a fait les comptes. Et là, on ne parle que des musiques actuelles et voilà des festivals, on va dire, de musique moderne. On ne parle même pas de la musique classique. Je ne sais pas comment ça s'est passé pour eux, mais ça m'étonnerait qu'on puisse jouer du Chopin en plein air quand il y a un orage. Donc, en ce qui concerne les festivals que l'on connaît, que l'on aime beaucoup, comme Garo Rock, le Chambord Live, le Son Continu, etc., des annulations vraiment terribles. Il va falloir, si vous aimez votre festival près de chez vous, acheter très très tôt vos billets pour les éditions 2027, sinon ils vont vraiment avoir de gros problèmes d'argent. On envoie évidemment tout notre amour à Solidays, parce que c'est le festival de solidarité SIDA, c'est un festival qui finance l'aide aux malades et la recherche contre le sida. Ils avaient en tête d'affiche Elena, Big Flo et Oli ou encore Orelsan. Ils étaient complets, Solidays. Toute l'édition 2026 a été annulée. Si vous voulez savoir comment les aider, rendez-vous sur leur site solidays.org. Et nous, on écoute Orelsan en envoyant toutes nos bonnes ondes pour qu'il se présente évidemment sur la scène de Solidays pour l'édition 2027. Orelsan et la rappeuse Juste Chani qui nous font une scène de ménage absolument réjouissante.
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1: C'est pas Orelsan le boss, non, sur ce morceau. C'est clairement juste Shani qu'il a eu le bon goût d'inviter. Et on envoie plein d'amour au Solidays 2027. Ça sera votre année, les gars.
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1: Un inédit de Julien Clerc, produit par Benjamin Biolay. Mais oui, on y court. Ça s'appelle « C'est un soleil ». Ça vient de sortir, c'est magnifique et ça fait partie de la réédition de « Une vie ». Le dernier album de Julien Clerc, alors qu'il s'apprête à partir en tournée, cette grande tournée 2027. On en parlait en 2025 en se disant « c'est dans longtemps ». Et bien maintenant, c'est dans 5 minutes. Voici le nouveau Julien Clerc.
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c'est le nom du dernier album de Julien Clerc qui va donc sortir dans une version augmentée, notamment de cette chanson C'est un soleil. Notre cher Julien Clerc en tournée, il sera dimanche soir à Montluçon et puis ensuite au mois d'octobre vous le verrez à Poissy, à Gap, à Versailles, à Châteauneuf-sur-Isère ou encore à Avignon ou Narbonne, et puis passera donc aussi une bonne partie de l'année 2027 et notamment son anniversaire, ses 80 ans sur scène. Allez, lui aussi sera en tournée en 2027, c'est notre invité de ce soir, l'excellent Grand Corps Malade. Il arrive dans Décibels pour nous parler de son 9e album Voir la mer, un album qu'il a fabriqué en tout cas en partie très très loin d'ici, à des milliers de kilomètres. Grand Corps Malade rentre d'une année en famille au Québec. On va prendre de ses nouvelles et écouter ses nouvelles chansons.

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1: Je vous l'avais promis, ça y est, il est là. On passe notre jeudi soir avec Grand Corps Malade. Bienvenue.
2: Merci.
1: On célèbre ensemble la sortie de votre 9e album qui s'appelle Voir la mer, qui est sorti il y a quelques jours. Quand ça a commencé, il y a 20 ans, Midi 20 en 2006, vous imaginiez 10 albums plus loin ou pas?
2: Non, pas du tout.
1: Pas du tout.
2: Alors, vraiment pas.
1: C'est vrai, il n'y avait pas de plan de carrière?
2: Non, pas du tout. Je me demandais déjà un peu ce que je faisais là, même si j'étais très content de voir que l'album marchait et que tout de suite une tournée s'enchaînait derrière. Bah, tout de suite, j'imaginais un deuxième album en disant, bon, va falloir prouver aux gens qu'on n'est pas là par hasard.
1: Ouais.
2: Mais je ne voyais pas plus loin que ça.
1: Et voilà. Et là, Voir la mer, donc, qui vient de sortir, qui est un album vraiment incroyable et par lequel il y a plein de portes pour entrer. Mais ça a souvent été ça, la musique de Grand Corps Malade. On peut rentrer par un duo, on peut rentrer parce qu'on est intéressé par le slam à l'époque, on peut rentrer. Enfin voilà, il y a plein de façons différentes. Et dans cet album-là, il y a une porte très intéressante, c'est celle du Québec. Du froid et de l'hiver.
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0: Malade a eu la bonne idée d'inviter Cœur de Pirate sur ce nouvel album et ensemble, donc vous chantez cet hiver québécois. C'est une histoire vraie, vous avez passé un an au Québec en famille.
1: Oui, c'est ça.
0: Pour préparer cet album.
1: Ouais. Bah, pour faire plein de choses,
0: oui.
1: Et j'en ai profité pour commencer à préparer l'album. Mais c'était vraiment avant tout un projet familial de vivre autre chose. Pour nous, les parents, pour les enfants, de connaître cette richesse absolue, de vivre un an ailleurs,
0: ouais.
1: De découvrir une autre culture, de couper un peu le rythme. Je sortais de 3-4 ans très très dense en France. Donc voilà, c'était un projet familial qui s'est très très bien passé. On a adoré notre année à Montréal.
0: Bon, mais là vous êtes rentré, on vous garde un peu. Hein.
1: Je suis là, je suis rentré, plein d'envie d'être ici aussi.
0: Bon, alors, je le disais tout à l'heure, 20 ans de carrière, Grand Corps Malade, donc 9 albums, 2,5 millions de disques vendus, 800 concerts, 3 victoires de la musique. Et puis comme vous n'aviez pas assez de choses dans votre agenda, vous êtes rajouté le cinéma et vous avez bien fait. 9 nominations au César pour vos 3 films, 2 bouquins aussi. Enfin voilà, tout ça, ça donne le vertige. Et il y a cette chanson qui m'y fait penser dans votre nouvel album qui s'appelle « On m'appelle artiste ».
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0: Ah oui, c'est un mot mystérieux, mais en même temps, j'aimerais bien avoir votre définition.

0: Et c'est un mot que j'aime bien finalement et dont je suis assez fier d'être artiste. Mais j'ai l'impression que qu'il cache mille définitions. C'est pour ça que j'ai écrit ce morceau-là. Et puis être artiste, c'est aller chercher des choses un peu en soi, un truc un peu introspectif pour livrer ses pensées et puis aussi pour avoir un regard sur le monde. Et puis la fonction d'artiste a aussi, j'ai l'impression, une espèce de responsabilité. Bon voilà, ça renferme beaucoup de choses, quoi.
1: Alors, c'est un artiste que l'on accueille ce soir dans Décibels, Grand Corps Malade. Ce 9e album, Voir la mer, dessus, il y a une chanson qui s'appelle 20 ans plus tard, parce qu'il fallait quand même marquer le coup.
0: Ouais, 20 ans, c'est quand même un chiffre rond, c'est un chiffre intéressant.
1: Ouais.
0: C'était l'occasion de faire quand même un petit bilan, de jeter un œil dans le rétro. Et en même temps, cette chanson, 20 ans plus tard, c'est pas juste pour faire un bilan, c'est aussi pour me demander où j'en suis aujourd'hui.
1: Ouais.
0: Donc vous allez vite comprendre, je ne spoil pas, qu'en fait, c'est le Fabien de 2006 qui parle et qui interpelle le Fabien de 2026 pour savoir un peu où il en est.
1: Ah, écoutez ça, Grand Corps Malade. 20 ans plus tard.
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0: Alors, Grand Corps Malade, est-ce que 20 ans plus tard, la question est posée dans la chanson, vous écrivez encore pour les bonnes raisons?
1: Eh bien, je me suis posé la question sur ce morceau. Ouais. Est-ce que j'ai 100% la réponse? Je ne sais pas. Ouais. C'est difficile de faire complètement abstraction de ce qui se passe par la suite. En gros, cette question-là, c'est un peu, quand je dis, est-ce que 20 ans plus tard, tu crois que t'es plus fort que moi?
0: Oui.

0: c'est un peu le combat de l'innocence contre l'expérience.
1: Ouais.
0: C'est quoi le plus important pour écrire ? Est-ce que c'est connaître un peu le métier, avoir des petites habitudes d'écriture, ou est-ce que c'est juste l'inexpérience, la fraîcheur et l'innocence du début ? Et c'est vrai que quand j'écris aujourd'hui, j'essaye de faire abstraction de tout ce qui se passe par la suite.
1: Ouais.
0: C'est-à-dire de pas dire, tiens, tel journaliste va sûrement me poser la question, là, là, ou tiens, le public va plus aimer cette chanson que l'autre, etc. Et ça, je me posais pas ces questions au début. Donc l'idée, c'est est-ce que j'arrive aujourd'hui à faire abstraction de tout ça et d'être juste avec mon texte? Et je pense que oui, de temps en temps, voilà, c'est la magie de l'inspiration. D'un seul coup, je ne fais qu'un avec mon texte et j'oublie tout le reste. Est-ce que je l'oublie tout le temps? Je ne sais pas exactement.
1: L'avantage quand même de l'expérience, pour ne pas dire prendre de l'âge, ça c'était sur l'album d'avant, on en avait parlé.
0: Mais ça va mieux, j'ai reperdu un peu d'âge. Là.
1: Oui, un vrai gamin. Est-ce que l'avantage, c'est quand même aussi de ne pas connaître quelques petites techniques, pas tellement les esbroufes, parce qu'on sait comment écrire, mais plus pour convoquer l'inspiration. C'est-à-dire qu'avant, quand on démarre, ben finalement, on est inspiré, on ne sait pas quand, on ne sait pas pourquoi. Est-ce que vous, maintenant, vous savez, est-ce que par exemple, le fait de partir un an à l'étranger, etc., vous vous êtes dit, tiens, là, j'installe les bonnes conditions pour que la muse arrive?
0: Franchement, je ne crois pas.
1: Non.
0: C'est ça, enfin, en tout cas, pour ma part, hein, c'est ce qui est complètement magique avec l'inspiration, c'est que je ne sais pas comment
1: la
0: convoque.
1: Génial, au bout de 9 albums.
0: Il n'y a pas de conditions pour écrire, je n'ai pas une routine pour essayer de convoquer l'idée, le concept ou l'inspiration. Non, ça reste assez aléatoire, ça reste au feeling. Tiens, j'ai une idée qui vient, pourtant, ce n'était pas le bon moment, je me gare et j'écris 2-3 trucs sur mon téléphone.
1: Ouais.
0: Voilà, ça reste un peu. Je ne sais pas comment ça vient.
1: Alors les duos, ça c'est quelque chose évidemment de très important dans votre carrière depuis 2020, le carton de l'album Mesdames, où on vous entendait avec Louane, avec Laura Smet, avec Camille Lelouch, évidemment chanson de l'année, Mais je t'aime aux Victoires de la Musique. Il y a des invités aussi sur ce nouvel album, il y a Stilto.
2: Je regarde devant, c'est quoi le prochain rêve?
0: Le prochain rêve.
1: On en avait parlé quand vous étiez venu nous voir avant les grandes vacances. Invité aussi, donc Cœur de Pirate, on en a entendu quelques mesures tout à l'heure. Et puis Mentissa ou encore SDM. Comment vous fabriquez votre liste d'invités ?
0: Là, c'est pareil, hein, c'est vraiment au feeling de rencontres, d'envie. Mentissa, on s'est croisé plusieurs fois. Et puis la première fois que je l'ai vue, j'avais chanté à The Voice avec elle. Elle était encore toute débutante.
1: Elle était candidate ?
0: Oui, candidate. Je crois que c'était il y a 5 ans. Je crois que c'est la première fois qu'elle chantait en duo avec quelqu'un.
1: Oh,
0: et puis on
1: s'est
0: recroisé après. Deux, trois fois, et j'ai eu envie d'un duo vraiment avec elle, là, pour le coup, pour mettre en valeur sa voix. Elle a une voix incroyable et on a écrit une chanson vraiment pour mettre en valeur sa voix, elle est incroyable. C'est un morceau qui s'appelle Ça ira.
1: Vous dites on a écrit, ça veut dire que vous partagez la plume aussi, vous déléguez ça au...
0: Non, quand je dis on, c'est plutôt parole et musique, moi. Le texte, c'est moi.
1: Le texte, c'est vous. Oui, voilà.
0: Mais après, il y a Nicolas, le grand artisan musical de l'album, Nikola, parce que c'est aussi un chanteur, auteur-compositeur, pour aller écouter ce qu'il fait. Et il est très, très fort, et quand je dis on, c'est qu'on a beaucoup bossé ensemble. Des fois, on crée musique et parole en même temps, dans le même studio. Et puis, pour finir sur les duos, donc il y a un duo avec SDM. J'avais envie d'un morceau un peu plus hip-hop avec un rappeur plus jeune que moi. J'avais déjà fait Oxmo, Kerry James, ça. J'avais envie d'une autre génération. Et là, pour le coup, Nicolas et ses potes Achille et Noé m'ont fait une prod musicale exceptionnelle qui a donné le morceau Trace.
1: Et ils vous ont mis aussi à la disco.
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1: On adore cette rythmique disco à la Nile Rodgers, à la Chic, avec ses guitares, etc. C'est un goût musical que vous avez depuis longtemps ou c'est une envie récente ?
0: Non, le funk, c'est vraiment quelque chose qui fait partie aussi de mon passé.
1: Ouais.
0: Alors, je n'avais jamais posé un texte sur une musique aussi funk.
1: J'ai dit disco, c'est disco funk.
0: Parce qu'il y a un morceau aussi sur l'album qui s'appelle Je ne sais pas faire sans toi, qui est carrément disco.
1: Ouais.
0: Mais en tout cas, c'est peut-être surtout la scène qui me donne envie de ce genre de morceau.
1: Évidemment.
0: Parce que sur scène, on imagine bien qu'on va finir le concert très festif avec ça. Et en plus, c'est un morceau, les failles, ça parle de nos failles, de nos faiblesses, de nos fragilités qui finalement peut-être sont des forces, puisque c'est à travers nos failles qu'on voit le talent, la lumière.
1: Ouais.
0: Et du coup, c'est un vrai texte. C'est pas juste parce qu'on fait un morceau rythmé qu'on met pas de texte dessus. C'est un texte important pour moi qui parle de plein de choses, mais ça n'empêche pas de le faire sur une musique funk.
1: Et on dansera donc sur la tournée de Grand Corps Malade qui commence au mois de janvier, grande tournée des Zéniths. Rendez-vous le 21 janvier à Toulouse, puis Bordeaux, Orléans, Brest, Rennes, Caen. Ensuite au mois de février, Saint-Étienne, Poitiers, Nantes et puis Montbéliard. Et puis Paris, deux fois l'Adidas Arena les 12 et 13 mars prochains. En gros, toute l'année 2027, Grand Corps Malade la passera sur scène. Et puis un bon bout de la soirée aussi avec nous. Alors à tout de suite.

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1: Grand corps malade et ce soir l'invité de Décibel, son 9e album s'appelle Voir la mer.
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0: Est-ce que c'était important pour vous qu'il y ait une grande diversité musicale, bien diversité sûr, de styles même? Parfois vous chantez, parfois vous murmurez, parfois vous slamez fort. C'était important que ce soit aussi différent?
1: Ouais, moi j'aime vraiment passer d'une ambiance à une autre. Ouais. Alors déjà au niveau des thèmes, j'aime bien avoir des thèmes variés, des textes plus durs, plus sérieux, plus doux, plus festifs. J'aime bien varier les thèmes et du coup, bah, la musique suit ces thèmes-là. Ouais. Et moi j'aime bien sur l'ensemble d'un album, justement, qu'on passe par ce genre de moment. Voir la mer, c'est un morceau très planant, très doux, où on peut fermer les yeux, et d'autres juste avant les failles où on a envie de danser. Voilà, j'aime bien vraiment varier ces humeurs-là. C'est la même chose sur scène, j'aime bien qu'on passe vraiment d'une ambiance à une autre, cette espèce d'ascenseur émotionnel, comme on dit. Ouais, oui. J'aime bien ça. Et puis ça reflète la vie, quoi.
0: Oui, c'est ça.
1: La vie, tu te réveilles le matin, t'es fatigué, t'es pas de bonne humeur, t'as un coup de fil, hop, t'es joyeux, ça passe d'une humeur à une autre, et bon, voilà, bah, le disque, c'est un peu ça.
0: Et puis aussi entre réalité et fiction. Ça aussi, c'est un truc important. Inventer parfois des histoires, raconter l'histoire de quelqu'un, réel ou pas, on sait pas.
1: Ouais,
0: parfois, on parlait de vous.
1: Ouais, souvent, je parle de moi quand même. Ouais. Et après, même quand je parle des autres, je parle un peu de moi, ou vice-versa. Quand je parle de moi, je parle des gens. Mais oui, c'est souvent quand même très lié à des choses existantes.
0: Allez, c'est l'heure du questionnaire des choix cornéliens. Mon cher grand corps malade, il faut choisir accent québécois ou accent parisien.
1: Accent québécois. J'adore leur accent. Je ne leur ferai pas l'affront.
0: Vous n'arrivez pas à le faire.
1: Je suis nul en accent québécois. Mais par contre, je l'adore, vraiment.
0: Bon, si vous deviez manger un seul plat tous les soirs pendant un an à partir de ce soir, ce serait quoi?
1: Pâte gruyère.
0: Ouais, c'est pas mal.
1: Si vraiment c'est tous les soirs, on va un truc pâte gruyère. Je pense qu'il y a une époque où je mangeais ça tous les
0: pour
1: soirs.
0: Pour de vrai.
1: Je sais que j'y arrive.
0: C'est ça. C'est que vous pouvez survivre.
1: Ouais, je sais.
0: Votre prochain déménagement, alors après le Canada, c'est la Belgique ou la Suisse?
1: Je sais pas. Là, pour l'instant, c'était très bien ce déménagement, mais là, on va rester un petit peu à Paris.
0: Question élégance maintenant pour la tournée à venir. Vous préférez ne jamais jouer devant plus de 100 personnes ou alors ne faire que des zéniths, mais vous êtes en legging?
1: Oui. Ça, c'est un choix cornélien.
0: Ben oui.
1: Ouais, je pense que tant pis, on va refaire des petites salles.
0: Le style avant tout, ouais. Je comprends. Même moi, je ne sais pas si je sors en legging en vrai. C'est compliqué. Si vous pouviez devenir virtuose d'un instrument, là, dans l'instant, c'est quel instrument qui vous ferait rêver?
1: La guitare. Le piano, c'est classe, mais tu ne l'emmènes pas sur ton dos, le piano. Non. Donc, pour briller autour du feu ou sur la plage, c'est une galère. Alors que la guitare, voilà, ça serait bien.
0: Ok, et puis dernière question qui va nous amener lentement mais sûrement vers la prochaine chanson, un extrait incroyable du nouvel album. Grand corps malade, qu'est-ce qui est le plus choquant pour vous? Ne pas trier ses déchets ou ne pas voter?
1: Bah, les deux sont chiants, hein.
0: Ouais.
1: Mais je pense que le plus choquant c'est ne pas voter. Il se prépare des élections importantes et je pense que c'est important. Il faut rappeler toujours aux gens que les gens qui vont être élus vont utiliser nos impôts. Voilà, je disais souvent ça aux jeunes qui votaient pas, etc. Je disais, attends, mais tes parents, ils payent des impôts. Et donc, qui va utiliser cet argent-là? Bah, c'est les gens qui nous dirigent. Donc, il vaut mieux les choisir.
0: Exactement. Et comme grand corps malade n'a jamais fait grand mystère de son implication, oui, dans la vie citoyenne, et qu'effectivement une élection importante présidentielle approche dans quelques mois, il y a une chanson qui regarde tout ça en face sur le nouvel album. Elle s'appelle Pas de fatalité. On l'écoute puis on en parle après. Grand corps malade et dans Décibels.

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0: de Fatalité, Grand Corps Malade, sur l'album Voir la mer. C'est c'est fou parce qu'il y a encore quelques années, il y aurait eu peut-être un cœur d'artiste avec vous sur ce morceau. Là, c'est pas le cas, vous êtes tout seul, vous n'avez pas peur, hein, vous y allez. Est-ce que c'est une question que vous vous êtes posée, de savoir si vous alliez être tout seul à avoir ce discours-là ou pas ?
1: Non, pas trop. Au moment d'écrire ça, c'est venu assez naturellement, sans me poser de questions. On parlait tout à l'heure est-ce qu'on garde un peu d'innocence et de spontanéité, ouais. Là,
0: voilà. Spontané.
1: Là, c'était très spontané. Après, la question est de se dire, est-ce qu'on le met sur l'album ou pas? Donc oui, je me suis dit que c'était important de le mettre sur l'album. Et c'est vrai que plusieurs fois, cette phrase est revenue de me dire, c'est courageux de faire ça. Et c'est là où on voit justement la dérive. C'est qu'il y a 10 ou 15 ans, personne n'aurait trouvé ça courageux de faire une chanson qui s'inquiète de la montée du racisme. Et 15 ans plus tard, c'est presque courageux. On se dit, mais on n'entend pas beaucoup ce genre de choses. Donc c'est très révélateur de notre époque.
0: Il y a aussi quelques mois, en interview, de manière très innocente, Souchon avait dit, oh mais non, les Français ne sont pas assez cons, ça n'arrivera pas. Et il y a eu une volée de bois vert contre Alain Souchon, qui est quand même l'équivalent de la Tour Eiffel en chanson. Et donc oui, ça a changé, ça. C'est vrai que... alors peut-être c'est l'ère des réseaux sociaux.
1: Oui, sûrement.
0: Pas,
1: c'est sûr qu'on peut tellement s'exprimer, se lâcher un peu de manière anonyme sur les réseaux sociaux que forcément, il y aura des réactions, certainement. Je m'y attends, ça ne m'inquiète pas trop. Déjà, je ne lis pas trop les commentaires sur les réseaux sociaux.
0: Oui.
1: Mais en tout cas, voilà, je me suis pas posé plus de questions que ça. Voilà, je l'ai fait, j'ai fait ce texte avec mes pensées et mes valeurs.
0: Ouais. Et du coup, on en revient à une des toutes premières questions que je vous ai posées quand vous êtes arrivé sur la définition d'artiste. Et vous m'avez dit que vous l'aviez pas là, sous la main, mais que il y avait tout un tas d'éléments et notamment une certaine responsabilité. Et donc, j'imagine aussi, c'est votre sens de la responsabilité qui vous a poussé.
1: Ouais, c'est ça. Pour moi, un artiste, évidemment, il doit exprimer ses sentiments, et souvent ses propres sentiments sont des sentiments universels, et c'est cela que quand tu parles de paternité, d'amour, de deuil, ça parle à tout le monde. Et puis, il y a aussi un versant où les artistes, je pense, doivent être concernés par le monde qui les entoure et avoir un regard sur ce monde-là. Et notre monde aujourd'hui, c'est celui-là. Et notre pays, en ce moment, il est très tendu sur ces questions-là, donc je peux pas faire comme si ça n'existait pas.
0: Après, Grand Corps Malade, il est vrai, a regardé la France depuis le Québec. Pour ceux qui prennent l'émission en route, vous êtes parti vivre un an là-bas, au Québec. Et donc, sur votre album, il y a votre lettre à France. Nous, on connaissait celle de Paul Naref. Paul Naref qui écrivait « Depuis que je suis loin de toi, je suis comme loin de moi ». Grand Corps Malade écrit une drôle de lettre à la France.
1: On s'est quitté depuis des mois, c'était 100% mon choix. 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
0: Drôle de lettre, comme à une ex, hein.
1: Ouais, c'est ça.
0: Tu me manques pas.
1: Là, on a spoilé tout de suite, mais c'est vrai que la chanson démarre comme ça, comme si j'écrivais à une ex qui ne me manque pas, où je lui en mets comme un peu plein la gueule. Je lui parle de tous ses défauts. Et c'est important de le dire parce que je vois déjà, on parlait des commentateurs qui disent, alors, si t'aimes pas la France, pourquoi t'es revenu, hein, reste là-bas, etc. Non, non, justement, dans le troisième couplet, je dis à quel point j'aime mon pays, j'aime la France, et c'est pour ça que je suis exigeant et que je lui fais des reproches. Mais voilà, c'est mon pays et je suis revenu parce que je l'aime. Mais c'est vrai qu'il y a beaucoup de choses qui m'agacent.
0: Voilà, mais il est revenu.
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0: Et non seulement il est revenu, mais il a sorti un album magistral, Voir la mer, le nouvel album de Grand Corps Malade. Et cette grande tournée 2027, en quelques mots, à quoi on peut s'attendre? Alors, On a compris le côté festif, disco, dansant, mais pas que. Et puis, un corpus de 9 albums, va falloir faire des choix.
1: Ouais,
0: là, hein.
1: C'est ça, ça va être ça la galère. Là, je sais, je vais me pencher sur la fameuse setlist.
0: Ouais, c'est pas fait là, c'est en ce moment.
1: Non,
0: en train
1: c'est en ce moment,
0: voilà.
1: Là, je laisse sortir l'album et puis je vais commencer à travailler sur ce concert. Évidemment, je vais faire la part belle à Voir la mer. Avec tous les derniers petits morceaux chouchous qu'on a en date. Et puis après, oui, je vais me pencher sur les 8 albums précédents. On va évidemment ressortir les classiques, ceux que les gens attendent. On parlait de Mais je t'aime, de Derrière le brouillard, de Nos plus belles années, ceux que certainement les gens ont envie d'entendre et de chanter avec moi. Et puis après, je vais peut-être ressortir quelques anciens, quelques inédits, quelques nouveautés. Je ne sais pas encore, je vais me pencher là-dessus bientôt.
0: Eh ben, bon travail et par avance, très bonne tournée. Qu'encore malade, merci beaucoup d'être venu.
1: Un grand merci à vous.
0: À très bientôt.

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1: Il est temps de jouer au blind test pour gagner l'album de Grand Corps Malade, le fameux Voir la mer. Et pour jouer avec nous et remporter ces albums dédicacés par l'artiste. Oui, il vient de les signer en quittant le studio. Il y a Thierry et il y a Didier. Bonsoir à tous les deux.
2: Bonsoir Émilie, bonsoir Thierry.
1: Bienvenue.
3: Oui, bonsoir Didier, bonsoir Émilie.
1: Bonsoir, très très contente de jouer avec vous messieurs. Je n'ai pas encore donné le thème du blind test, je le révèle immédiatement. Il s'agit de la danse. Oui, il faut danser, même Grand Corps Malade l'a dit, il a choisi voilà, des instrumentaux plutôt rythmés, certains même disco ou funk pour ce nouvel album, en pensant à la scène. Au fait que ça fait du bien de danser. Alors il y a des chansons qui parlent de danse, et mes chers Thierry et Didier, on va tenter de vous les faire deviner. Mais avant, je voulais vous annoncer que, quoi qu'il arrive, vous avez chacun gagné un exemplaire de l'album de Grand Corps Malade dédicacé.
2: Merci.
1: Oui, oui.
3: Merci.
1: Oui, c'est gagner d'abord, jouer ensuite. Je vous rappelle les règles du blind test. On vous passe donc de la musique et il faut retrouver le plus rapidement possible le nom des interprètes des chansons qui arrivent. Il vous faudra donner votre prénom avant de donner votre réponse pour que je sache lequel de vous deux a été le plus rapide. Ok, messieurs ?
2: Ok, madame.
1: C'est bien. Alors c'est parti, cher Didier, cher Thierry. Première chanson qui fait danser, dites-moi, mais qui chante ça?
3: Ah bah, Tiki, ah bah.
1: Oui!

0: cette chanson qui vous a fait démarrer tous les deux à toute vitesse. Didier et Thierry, je pense que tout le monde a donné son prénom, la réponse en même temps, donc je mets un point partout.
1: Merci.
0: Voilà, parce que je sens bien que le... c'était trop facile aussi. Il faut que, j'augmente le niveau. Hein, je vois bien, vous êtes imbattables. Thierry, Didier, on continue à danser. Une chanson qui propose même de danser sur plusieurs rythmes et dans plusieurs positions. Allez, dans 5 secondes, vous aurez sa voix. Ça va vous aider, je pense.
1: Didier. Charles Aznavour.
0: Oui, bravo.
2: Bravo, Didier.
1: Jour contre
0: jour.
1: C'est pas sur ma génération.
0: Ah Thierry, c'est vrai, Aznavour, c'est intergénérationnel, non?
1: Ah oui, quand même, mais j'écoute pas trop.
0: C'était bien les plaisirs démodés où l'on danse joue contre joue. Charles Aznavour. Allez, on danse encore. Dites-moi, qui nous donne envie de danser comme ça?
1: Didier.
0: Oh là là, Didier.
1: David Bowie.
0: Oui.
1: Bravo Didier, tu peux sortir moi. Let's dance,
0: David Bowie. Bon, Didier, c'est un peu notre DJ ce soir.
1: Bravo. Il est très fort.
0: Mais alors Thierry, parce que je suis quand même intriguée par cette histoire de Charles Aznavour qui est pas de votre génération.
1: Non, j'ai reconnu quand même la voix après.
0: Mais c'est qui alors vos références?
1: Ah, moi, c'est plutôt Daniel Balavoine.
0: Ah Balavoine, magnifique, ouais.
1: Oui, magnifique, ouais. C'est Starmania, forcément.
0: Ouais.
1: Michel Berger, France Gall.
0: Ah, c'est bien, c'est un peu tout la même famille musicale. 80, ouais, les années 80. 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
0: 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Bon, en tout cas Thierry et Didier, je suis bien contente d'avoir joué avec vous. Je vous envoie l'album de Grand Corps Malade.
1: Grand Corps Malade, super.
0: Voilà, dédicacé.
1: Merci beaucoup Amélie, merci,
0: je vous embrasse Thierry et Didier. N'oubliez pas les amis, le blind test c'est tous les soirs du lundi au vendredi, et puis les auditrices et les auditeurs sont aussi non seulement les bienvenus mais sont recherchés comme une denrée rare et précieuse pour notre émission du dimanche. Les auditrices et les auditeurs d'ici ont leur émission, ont leur décibel, c'est le dimanche à 19h et c'est le soir où on ne passe que des chansons que vous avez choisies et c'est vous qui les présentez. Voilà, vous êtes au téléphone, bah comme à l'instant Didier et Thierry, vous présentez les chansons que vous avez choisies, on les écoute tous ensemble, décibels du dimanche soir. Donc si vous avez envie de participer, vous pouvez dès maintenant nous envoyer un email. Notre adresse c'est décibels avec un S @radiofrance.com. Dans le mail vous mettez votre numéro de téléphone pour qu'on puisse vous rappeler, et aussi le nom de la chanson que vous avez envie de partager. Pour le moment, puisque le thème du blind test était la danse, eh bien dansons. Pas joue contre joue avec Charles Aznavour, non, comme des petits fous, avec justice.

0: Je viens de réaliser, et je vous avoue que je ne me sens pas très bien, cette chanson aura 20 ans l'année prochaine. Ça veut dire vraiment que, voilà, si vous avez dansé là-dessus en étant majeur, eh ben vous êtes officiellement vieux. Mais c'est pas très grave, écoutez, D-A-N-C-E, Dance, tiré du premier album de Justice, c'est l'album avec la croix dorée sur le fond noir, qui a lancé le phénomène Justice d'abord en France et puis partout dans le monde. Eh ben il était sorti en 2007, et donc, oui, j'ai bien compté deux fois tous mes doigts, et ça fera bien 20 ans l'année prochaine. Actualité aussi autour de Justice, ils ont participé au troisième album d'Angèle, l'excellent Instinct. Oui, moi je peux dire qu'il est excellent parce que j'ai déjà écouté, il est vraiment bien. Il y a Justice, notamment sur le titre What You Want, et l'album d'Angèle sort le 16 octobre. Ne le ratez pas.
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0: Et allez, on termine l'émission dans les années 50, 1957, très exactement. Elvis Presley est évidemment une immense star aux États-Unis. Et en plus d'être une star de la chanson et du rock'n'roll, on fait de lui une star de cinéma. Il joue dans le film musical Le Rock du Bagne, sorti lui aussi en 1957. Et la bonne nouvelle, c'est que les chansons qui accompagnent le film, eh bien, sont à la hauteur du talent du King, talent rock'n'roll. En ce qui concerne son jeu d'acteur, vous vous ferez une idée, c'est de toute façon assez mignon de revoir les films des années 50, hein, parce qu'il y a une certaine naïveté, une certaine façon de faire du cinéma qu'il n'y a plus, évidemment, aujourd'hui. Mais voilà, on écoute ce Jailhouse Rock, sorti le 24 septembre 1957, il y a pile 69 ans.

0: rock, Elvis Presley dans vos petites oreilles, les amis. Et Décibel, c'est déjà fini. Merci à l'équipe de l'émission. Il y avait Emma Quenardel, Oumaïma Abbas, Iris Guitoni, Thomas Demol et Mélodie Chaïb. Demain, notre invité sera le chanteur Kali.
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0: Bonjour à tous, il est midi 5. Bienvenue sur votre radio Ici. J'embrasse tout le réseau local partout en France, hein, tous les collègues des 44 merveilleuses locales. Bienvenue dans votre nouveau rendez-vous. Ici, on parle bon plan, les amis. Vie quotidienne, arnaque à éviter, santé. Nous sommes là pour vous rendre service parce qu'on vous doit bien ça. C'est le titre, hein, de ce nouveau rendez-vous quotidien. Nous sommes ensemble jusqu'à 13h. Moi, je m'appelle Enora Malagré et voici la joyeuse bande qui m'accompagne. Aude Razo, madame anti-arnaque. Coucou Aude.
2: Coucou tout le monde.
0: Valère Correa et ses bons plans. Bonjour Valère.
3: Salut Enora, bonjour à toutes et tous.
0: Gérald Kierzek, le grand médecin. Coucou,
4: bonjour,
0: Gérald.
4: Bonjour à tout le monde.
0: Et notre chère et tendre Elsa Wolinski. Bonjour Elsa.
5: Bonjour à tout le monde.
0: Alors aujourd'hui, très gros dossier, très sérieux. Comment soutenir, chers amis, nos producteurs locaux? Vous avez des questions, vous avez envie de témoigner, appelez-nous ou laissez-nous un vocal au 0810 055 056. C'est un numéro WhatsApp gratuit. Nous sommes là pour vous. Et puis laissez-nous aussi des messages vocaux. Ça aussi, c'est possible, comme l'a fait aujourd'hui Marie-Agnès.
6: Un monsieur m'a demandé de l'aider hier à la station-service parce qu'il n'avait pas sa carte bleue. Il voulait que je mette un peu de diesel dans sa voiture et j'ai un peu paniqué. J'ai dit non. Est-ce que j'ai bien fait?
0: Oh là là, c'est une question pour Aude Razo. Merci Marie-Agnès.
2: Alors, Marie-Agnès, j'ai envie de dire, malheureusement, vous avez bien fait que rendre service à la station-service, ce n'est pas très conseillé par les temps qui courent, malheureusement.
0: On va y répondre dans une trentaine de minutes. 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Midi 6, chères auditrices, chers auditeurs, on est ensemble jusqu'à 13h. Aujourd'hui, on va parler de nos producteurs locaux, comment les soutenir, notamment après la sécheresse, malgré la crise économique sans précédent que nous traversons toutes et tous ensemble. On leur doit bien ça. Et nous avons... Alors, déjà, on va faire un petit constat, Aude Razo.
2: Oui, un petit point sécheresse pour commencer, parce qu'on en parle un peu moins de cette sécheresse, là, au mois de septembre, vu que les canicules sont derrière nous. Mais sachez que quasiment aucune pluie n'est tombée sur la France depuis début septembre. C'est pas moi qui le dis, c'est Météo France. Les chiffres sont sortis. Depuis le 1er septembre, les pluies ont été quasi absentes sur le pays. C'est ce qui est écrit. Dans certains territoires, on atteint des niveaux de sécheresse jamais observé, toutes saisons confondues. Je pense au Languedoc-Roussillon, je pense à la Dordogne, je pense à la Corrèze, je pense au Bas-Rhin. Donc évidemment, tout ça, ça continue de nous impacter. Les cultures les plus impactées, on a le maïs très gourmand en eau, on a le tournesol, on a les pommes de terre, on a la betterave. Les cultures fourragères aussi, ça c'est pour les éleveurs qui risquent de manquer de nourriture pour leurs animaux cet hiver. Et donc, qui dit raréfaction, dit aussi montée des prix. Et ça, forcément, on le constate, nous, tous les jours, et on va continuer à le constater au fil des mois. Par exemple, on a une auditrice l'autre jour qui nous a appelé sur le prix de la tomate. Ça a bondi, on a les chiffres de l'INSEE en août, c'était un bond spectaculaire de 22% du prix du kilo de tomate. Donc évidemment, pas facile pour nous, les acheteurs, et pas facile non plus du tout pour nos producteurs, pour nos agriculteurs.
0: Nos producteurs, nos éleveurs, d'ailleurs, qui sont même en train de piocher dans les réserves d'hiver, hein, pour certains et certaines d'entre eux. On va accueillir tout de suite un auditeur qui écoute, hein, on vous doit bien ça régulièrement. Il s'appelle Cyril. Bonjour Cyril, bienvenue.
7: Bonjour.
0: On est ravis de vous accueillir dans l'émission. Vous êtes agriculteur dans le Gers et commerçant en circuit court à Toulouse, me semble-t-il, c'est ça, hein ?
7: C'est bien ça. C'est
0: alors, bien ça. Quelle est votre réalité, Cyril ? On vous écoute avec attention.
7: Ben, je pour rebondir sur les propos de votre consoeur, une sécheresse jamais vue. La nature, clairement, est en train de se dessécher. Ça continue, hein, au niveau agricole. Mais les bois, les forêts, etc., c'est une catastrophe à regarder. C'est très concrètement, c'est des prairies qu'on n'a même pas pu faucher. Dans votre cas, par exemple, les semis de septembre, pour le renouvellement des prairies, c'est pour rien, quoi. C'est pour zéro, c'est du travail qui a été gaspillé. On n'a jamais pu faucher ce trèfle, en fait, qui n'a pas survécu à la sécheresse. On n'a pas pu l'irriguer non plus sur cet endroit-là. Puis c'est des rendements très bas. On a moissonné hier le colza, le soja, pardon. On a 20 quintaux, en bio, alors qu'on l'a irrigué. Il en manque presque 15, en fait. Donc on est quasiment à la moitié moins de récolte que prévu.
0: C'est énorme.
7: Donc c'est vraiment très très très compliqué.
0: Alors comment on peut concrètement vous aider, cher Cyril? Qu'est-ce qu'on pourrait faire, nous?
7: Alors moi, ce que j'ai envie de demander à nos concitoyens, c'est d'acheter français, de lire les étiquettes. Ça fait longtemps qu'on en parle. Beaucoup de gens avec de grandes notoriétés le clament, mais c'est vraiment précieux de choisir l'origine France pour continuer d'encourager les producteurs. Alors, il y a bien sûr l'aspect économique qui est vital aujourd'hui, parce que si on ne fait rien, dans 6 mois, ça sera l'hécatombe et des faillites dans les fermes en cascade. Mm-hmm. Mais c'est aussi soutenir moralement et oser lire les étiquettes, passer du temps à lire les étiquettes et choisir cette origine France. C'est absolument crucial de choisir du français. Et ça va impliquer aussi de cuisiner un petit peu. Parce qu'en fait, on peut s'en tenir à budget constant. Ça, je le crois profondément. On l'a eu prouvé dans mon commerce, on peut manger des choses produites durablement, qui font vivre les agriculteurs du coin, sans dépenser beaucoup plus. Et ça implique peut-être effectivement de cuisiner un petit peu plus et d'acheter des produits moins transformés. Et la cuisine, ça va être clé dans cette étape-là pour les années à venir.
0: Absolument, Cyril. Si vous êtes comme Cyril, vous êtes agriculteur, agricultrice, éleveur, éleveuse, appelez-nous 0810 055 056. Vos témoignages sont précieux, c'est votre antenne. Vous êtes chez vous ici. Valère.
3: Cyril, je crois que les Françaises et les Français sont attachés aux producteurs, à l'agriculture. Et vous avez raison, il faut lire les étiquettes. Alors parfois avec des prix au-dessus des voisins. Et ça, c'est une réalité que vous connaissez. Vous venez de dire il faut faire à manger. Est-ce que vous ne pensez pas aussi qu'il faut changer notre rapport à l'alimentation? C'est-à-dire, on sait que ça baisse dans le budget de plus en plus. On fait des choix sur l'alimentation, peut-être au bénéfice d'autres options. Qu'est-ce que vous pensez de ça?
7: C'est clair. On dépense à peine 13% aujourd'hui du budget d'un ménage, alors que c'était encore le double 40 ans en arrière. Donc là, il s'est passé quelque chose. Donc on s'est détaché de notre alimentation et de l'agriculture. On est très attaché aux agriculteurs. Tout le monde le dit, il n'y a pas de souci, mais c'est fini, Martine, avec le pot au lait à la ferme, etc. Il y a une image encore qui subsiste là, qui n'est plus la réalité. Donc, ce qu'on peut dire aussi, c'est aux consommateurs, c'est qu'ils aillent, qu'ils reviennent dans une ferme, qu'ils fassent l'effort d'aller discuter sur les marchés avec des producteurs, d'aller passer un samedi après-midi avec ses enfants, accueillir je ne sais pas quoi dans une cueillette du coin. Il faut absolument renouer ce lien, et c'est vital, mais aujourd'hui on a l'impression de les connaître, mais on les connaît plus.
0: Non, je suis complètement d'accord avec vous. On boit vos paroles, si je puis me permettre.
4: Y compris sur un plan santé, parce qu'en fait, on dépense moins et on achète de la merde, en fait, et on mange de la merde. C'est Jean-Pierre Coff qui disait ça.
0: Mais
4: le problème, c'est que ça a des conséquences majeures, parce que manger de l'ultra transformé, par exemple, c'est-à-dire que tout ce qui est produit industriel, ça a des conséquences à court, moyen et long terme, l'impact sur la santé cardiovasculaire, les cancers, les maladies neurodégénératives. On va avoir une épidémie dans quelques années avec le vieillissement de la population. Et puis des gamins qui ont été mal nourris. Moi je suis encore d'une génération où on mangeait encore à peu près bien il y a 40 ans. C'est plus le cas maintenant du tout.
0: On continue de parler de ça avec vous sur cette antenne. Appelez-nous 0810 055 056. Et puis on embrasse tous les agriculteurs et agricultrices qui nous écoutent. Vous êtes des héros, on vous a vu à l'œuvre encore pendant les incendies qui ont frappé la France. Vous êtes venus avec vos tracteurs, franchement.
8: Ils ont aidé.
0: Si on peut vraiment sur cette antenne, l'espace d'un court instant, vraiment vous ouvrir le micro, on le fait avec grand bonheur. On va s'écouter Kylie Minogue, chers amis. On se retrouve juste après The Locomotion sur votre radio ici.

0: Vogue de Locomotion sur votre radio. Ici, on est ensemble jusqu'à 13h.
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0: Et on est en train de parler agriculture, comment soutenir nos producteurs locaux. Si vous nous écoutez hein, à la maison, dans votre tracteur, que sais-je, vous avez envie de témoigner, c'est votre antenne, on vous doit bien ça. 0810 055 056. Nous avons d'ailleurs Daniel qui vient de nous appeler. Bonjour Daniel.
3: Bonjour.
0: Oh, la jolie voix de radio.
3: Bah, moi, je... Comment ?
0: La très jolie voix de radio, si je puis me permettre, Daniel. Vous avez une très belle voix.
3: Ah bon, bien abîmée par le tabac. Hein.
0: Ah bon, voilà. Oh, bah, je dois... ouais, écoutez,
3: j'essaie d'arrêter.
0: Voilà. Eh bah, c'est bien d'essayer. Alors, vous nous appelez de Meurthe-et-Moselle. J'embrasse très fort ici Lorraine.
3: Oui, d'un charmant petit village, Blénol-et-Toul.
0: Super. Ouais. Alors, vous allez beaucoup au marché, je crois, hein, Daniel.
3: Ah, les marchés locaux. Sur Toul, puisque c'est juste à côté, sur ouais. Allan, dans les petits patelins, tout autour de chez moi, il n'y en a plus ici, à Blénaud, mais il y en a tout autour, à 5 minutes, et vous ne pouvez pas savoir le prix, les prix, mais défiant toute concurrence de la grande distrie, de la petite distrie, de tout ce que vous voulez, de l'épicerie.
0: Ouais. Et vous payez beaucoup.
3: Et ils sont super bons.
0: Bah oui. Et vous payez moins cher, vos produits, surtout.
3: Non, beaucoup moins cher. Bon, c'est vosien. Je suis vosienne. oui, je paye pas cher du tout.
0: D'accord.
3: La charcuterie, quand je vais...
0: Circuit court.
3: Sur les marchés aussi. Hein, mais tout, les fleurs, les plants, puisque moi j'ai un jardin et je plante et il est... Il a donné et il donne encore super bien.
0: Ouais. Alors, Valère.
4: Oui, bah, c'est connu. Hein. En fait, le circuit court, l'intérêt, c'est qu'on réduit les intermédiaires. Donc, ça va éviter qu'on prenne des marges à différents niveaux, que ce soit à un revendeur, à un distributeur. Mmh. Et donc, le fait qu'il y ait un contact direct entre le consommateur et le producteur, ça fait qu'il y a ce qu'on appelle vraiment le juste prix. Mmh. Il est juste pour le producteur parce qu'il va être rémunéré correctement. Mmh. Et ça, on apprécie. Et ensuite, le consommateur va payer un juste prix. Et puis, il y a aussi la question de la transparence. Tout à l'heure, Gérald parlait de comment sont traités. Enfin, il parlait d'ultra transformés, mais ça concerne aussi les pesticides, etc. Là, on peut demander directement. Mais comment vous les cultivez vos... Qu'est-ce que vous mettez dessus?
5: Et puis on peut négocier le prix.
4: Non.
5: Directement avec le producteur.
0: Attention, Gérald.
4: Je voudrais dire deux mots concernant les circuits courts.
0: Ouais.
4: Quand vous allez sur un marché de plein vent pour reconnaître un producteur local, souvent il le met en avant. Mais enfin, vous voyez sur les étiquettes, il y a écrit produit dans mon jardin. C'est des petits trucs comme ça, ouais, mais c'est sympa. Ouais. Et puis vous voyez aussi, ils ont des cagettes en plastique, souvent pas en bois. Pourquoi ? Ouais. Parce qu'ils revendent pas, c'est eux qui font. Deuxième bon plan, bienvenue à la ferme.com. Je le répète, bienvenue à la ferme.com. Là, vous avez la liste de très nombreux producteurs locaux qui font de la vente en direct près de chez vous.
0: D'accord.
4: Et ça, c'est important de savoir où trouver le producteur local. Et puis, un dernier mot sur les AMAP. Les AMAP, c'est génial. C'est les associations de maintien, pour le maintien d'une agriculture paysanne. En fait, vous vous engagez dans le cadre d'une association à payer, par exemple, chaque semaine 20 euros. Ça, pendant toute l'année, le producteur, il est sécurisé. Et en échange, bien sûr, chaque semaine, il vous livre un panier,
5: le fameux panier
4: de fruits et légumes. Ouais. Voilà. Alors, vous ne savez pas à l'avance, mais ce sera deux saisons. Et là, ça permet de soutenir utilement les producteurs et de payer moins cher.
0: Bah, comme quoi, Daniel, vous êtes une bonne élève, si je puis me permettre.
3: Ah bah, et moi, quand je me promène avec ma chienne Lolana, et ben, je ramasse. C'est des vergers, des vignes, on est dans les côtes de... Mais je ramasse encore des mirabelles, des couettes, des pommes, des pois. Sortez de... Allez vous balader en dehors des champignons, il y a aussi tout ça.
0: Je suis d'accord, vous m'avez donné surtout l'eau à la bouche, cher Daniel. Je vous embrasse très fort, je vous souhaite une belle après-midi, cher Daniel. Merci d'avoir appelé. Faites comme Daniel, 0810 055 056. Je me tourne vers Aude Razo, parce que j'ai entendu le mot cagette, qui a déclenché chez moi... une petite peur de l'arnaque à la cagette, parce que j'ai eu des oui-dire comme quoi ça existait, ma bonne dame.
6: Oui, c'est vrai que depuis 2 ans, j'ai beaucoup d'auditeurs qui me contactent pour me parler d'une arnaque aux fruits et légumes. Donc je fais juste un petit pas de côté. Mm-hmm. Ça me tient à cœur d'en parler. C'est pour ça que je voulais vraiment en parler.
0: Elle a mis ses mains sur sa poitrine. Voilà,

0: l'actrice qui s'appelle Claire à la fin. Il vous présente la facture, très insistant, vous êtes seul, vous osez pas,
1: ça
0: vous arrive. Et on peut aller jusqu'à 1000 euros. Il y a une auditrice qui m'a dit 1000 euros. Ils lui ont fait débourser. Elle a payé, mais en fait, elle a
2: mais
0: dit non,
2: comment,
0: non.
2: Du coup
0: et ben, on refuse de payer.
2: Ouais, voilà.
0: Il faut rester ferme sur ses positions.
2: D'accord,
0: c'est très, très important. Et il faut pas se laisser impressionner. La personne lui dit, bah non, je ne paye pas. J'avais pas prévu de payer autant. Je ne paye pas.
2: On continue de parler de nos producteurs locaux. Comment les soutenir? On accueillera dans un instant Raphaël, qui est agriculteur. Je crois qu'on va le dire clairement, qui a envie de pousser un petit coup de gueule. Et on le comprend. Et on pense très fort à nos agriculteurs, à nos agricultrices françaises. On s'écoute un petit peu de Florent Pagny. Le braquage des sentiments, on revient juste après. C'est votre antenne, on vous doit bien ça sur ICI.

0: Le braquage des sentiments sur ici. Jusqu'à 13h.
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2: Midi 25, on est ensemble jusqu'à 13h. On parlait de nos producteurs locaux, comment les soutenir. On embrasse une nouvelle fois nos agricultrices et nos agriculteurs. Si vous avez envie de témoigner, c'est votre antenne. On vous doit bien ça, 0810 055 056. Dans un court instant, Gérald Kierzek, notre médecin, nous parlera de maladie du souffle et Elsa Wolinski du pape. Eh oui. Mais pour l'heure, nous allons accueillir Raphaël. Raphaël qui est agriculteur, qui nous appelle de Charente. On embrasse ici La Rochelle. Bonjour et bienvenue, cher Raphaël.
3: Bonjour Enora et bonjour toute l'équipe.
2: Bonjour. Bonjour. Alors Raphaël, ça va pas fort.
3: Alors oui. Alors bon, ça va pas fort comme tous mes collègues. Ouais. Hein, moi, je suis un tout petit viticulteur et tout ça.
2: Ouais.
3: Enfin, parce que en fin de compte, j'ai 25

0: hectares, j'ai un peu de vigne qui est production pour production cognac,
1: ouais.
0: Sachant que les vins et spiritueux sont chutés dans le monde entier, et nous, nos deux plus gros exportateurs, c'est les États-Unis et la Chine. Donc,
1: d'accord,
0: avec le conflit politique, c'est pas ça. En un. Et en deux, comme je disais à la standardiste, c'est que quand vous voyez que en France, le prix du blé n'est même pas payé 200 euros la tonne, ça nous paye même pas la préparation du semis, enfin du préparation de la parcelle pour mettre le blé jusqu'à la récolte.
1: Alors,
0: bon, je comprends bien qu'il faut après les coopératives, il y a le séchage, il y a le triage et tout ça. Moi, j'ai fait de l'orge de brasserie qui est bon pour faire de la bière. Hein.
1: Ouais.
0: Donc il y a pareil. Alors en plus, il y a la cuisson pour faire de l'orge cuite, enfin torréfiée, ça fait le malt.
1: Ouais.
0: Et c'est payé 165 euros la tonne. Et ben là, pour la première fois de l'exploitation, ouais, qui date de
1: quatre
0: générations,
1: ouais,
0: et ben je mets tous mes champs en jachère pour minimum 4 ans.
1: Et vous avez combien d'hectares?
0: Ben, j'ai 15 hectares en jachère. Et il faut savoir que l'année dernière, j'ai dit, j'avais un hectare en jachère. J'ai dit, je vais la mettre en production orge.
1: Mmh.
0: Et ben, la PAC m'a supprimé la prime éco-régime parce que j'avais trop cultivé. Parce que maintenant, la PAC, il faut faire des bandes en herbe. Il y a 60-70 ans, on nous a payé, nos aïeux ont été payés pour tout détruire. Maintenant, on est repayé pour tout planter, ce qui est pas bête, hein, en parenthèse, ce qui est pas bête. Mais il y a des clics à faire.
1: Ouais.
0: Et quand vous voyez nos voisins italiens et espagnols,
1: ouais,
0: que le gouvernement détaxe au maximum les produits agricoles ou quoi que ce soit pour essayer de faire de l'autoconsommation. Alors, je suis pas pro-américain ni pro-chinois, mais ils partent consommons national. Et ce qu'on peut pas faire, importons. Ce qui est beaucoup plus logique.
1: Oui.
0: Et que maintenant, alors, il y a des grandes marques de pâtes qui font importer du blé dur pour faire de la semoule.
1: D'accord.
0: Dans des pays qui n'ont aucune traçabilité. Il faut savoir que la France.
1: Alors, on va, malheureusement, on n'a pas. J'entends votre colère, j'entends tout ce que vous avez envie de dire et vous avez bien raison. Et on vous remercie infiniment de témoigner sur notre antenne. Faites comme Raphaël, 0810, 055, 056. Malheureusement, on n'a pas assez de temps. Gérald Kirzek.
2: Ce que dit notre auditeur, il a raison, c'est qu'on marche sur la tête. Et nous, on le voit en tant que consommateur aussi. On le voit en tant que voisin d'agriculteur. La logique, ça serait de payer les gens pour faire leur travail. Or,
1: ouais,
2: ils ne peuvent plus vivre de leur travail.
1: C'est
2: à nous de jouer le rôle aussi de consommateur et de jouer vertueux et d'acheter du local. Aux agriculteurs aussi de ne pas tout de suite abandonner l'activité en disant c'est pas rentable, parce qu'on voit beaucoup d'agriculteurs qui disent finalement mes terres je vais déplanter et je vais aller faire autre chose comme activité, le louer pour mettre des éoliennes ou autre chose, et ça c'est un vrai problème aussi. Ils doivent être rémunérés pour leur travail.
1: Très rapidement, un WhatsApp qu'on a reçu très intéressant, Aude.
3: Oui, c'est Serge effectivement qui demande pourquoi on ne regroupe pas les agriculteurs dans des lieux style grande surface mais uniquement producteurs locaux.

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3: Et bonjour, bienvenue à vous. Il est midi 32, hein, on est en plein cœur de cette nouvelle émission, votre nouveau rendez-vous. On est ensemble jusqu'à 13h, ça s'appelle On vous doit bien ça. Et ici, on parle bon plan, vie quotidienne, arnaque à éviter. On parle santé, on parle d'animaux, là on parlait agriculture. Nous sommes là pour vous rendre service, on vous doit bien ça. Alors moi, je m'appelle Enora Malagré, je suis avec Aude Razo, Valère Coréard, Gérald Kirzek qui nous parlera maladie du souffle dans un instant, et Elsa Wolinski qui nous parlera du pape. Mais pour l'heure, chère amis, nous allons répondre au vocal d'une auditrice, elle s'appelle Marie-Agnès, elle nous appelle de Nîmes.
4: Un monsieur m'a demandé de l'aider hier à la station service parce qu'il n'avait pas sa carte bleue. Il voulait que je mette un peu de diesel dans sa voiture et j'ai un peu paniqué, j'ai dit non. Est-ce que j'ai bien fait ?
3: J'ai l'impression qu'elle a bien fait. Aude Razo, c'est pour vous.
5: Oui, malheureusement, j'ai envie de dire, vous avez bien fait. Peut-être que cette personne était de bonne foi, mais malheureusement, encore une fois, vous ne pouvez pas savoir.
6: Tant pis pour lui.
5: Voilà, c'est triste, en fait, c'est un peu triste, oui, parce que souvent, les gens me disent, mais moi, j'ai voulu être généreux, j'ai voulu aider, etc. Oui. Et puis, en fait, on se fait arnaquer assez souvent. Le scénario de l'arnaque, c'est effectivement, j'ai oublié ma carte bleue. Oui. Est-ce que vous pouvez mettre, 20€ de carburant dans ma voiture et je vous donne un billet de 20?
3: Oui.
5: Voilà, c'est ça le scénario. Donc, plusieurs possibilités. Soit la personne est de bonne foi, vous filez un coup de main, c'est top. Il se peut que le billet de 20 qu'on vous donne soit un faux. C'est déjà vu. Il y a les gendarmes notamment qui ont alerté là-dessus.
3: D'accord.
5: On vous donne un faux billet. Voilà. Donc en fait, vous avez donné 20€ sans rien avoir en échange. Voilà. Autre scénario, et là, ça devient quand même plus lourd comme arnaque. J'ai un auditeur qui m'avait raconté ça. Il m'a envoyé un petit mail. Vous allez à la pompe de cette personne-là qui vous demande de l'aide, là où elle a mis sa voiture. Vous introduisez votre carte bancaire dans sa pompe. Elle met quelques euros. Vous repartez. Sauf que, la personne, elle reste. Et en fait, elle avait fait semblant de raccrocher le pistolet. Elle est mal raccrochée. Et donc, la transaction n'est pas terminée. Et elle peut faire
3: le plein. Alors, vu le prix du carburant, voilà. Les amis, en ce moment, bonjour.
5: Au lieu des 20 euros, ça donne du 60, ça donne du 100€, que sais-je. Voilà. Et donc, évidemment, tout ça, c'est de votre poche. Donc, si vous voulez aider, parce que c'est quand même triste, je trouve, de se dire qu'on ne peut plus aider personne sans devenir complètement parano. Bon, c'est une réalité. Surveillez quand la pompe vous dit bien merci de votre visite et à bientôt, ou alors vous demandez un reçu.
7: Vérifiez. On donne 10€ en cash comme ça, non? 20€ en cash
5: si c'est le problème, c'est la carte bleue. Souvent, ils visent souvent les arnaqueurs des stations-service où on ne paye que en carte bleue. Ouais. Et donc, évidemment, là, il n'y a pas la solution. Voilà. Donc, moi, je trouve, si vous voulez aider, faites-le, mais il faut quand même garder un petit œil sur la personne et vérifier que la transaction est bien faite.
3: Et si vous croisez Gérald Kirzek à la pompe, vous dites non. Hein.
6: Non, mais je disais, puis pendant que vous allez l'aider à la pompe, quelqu'un d'autre vous pique la bagnole.
5: Exactement.
6: Pique le sac.
3: Ne soyez pas paranoïaque.
6: Moi, je rends service à tout le monde.
3: C'est
6: moi,
3: ça.
5: J'approuve ce que dit Gérald. Je peux aussi en parler. Il y a des arnaques comme ça.
3: Ah non, mais vous nous cassez le moral. Allez, pour se remonter un peu le moral, justement, vous le savez, hein, je vous booste votre pouvoir d'achat. C'est 200€ à dépenser dans une grande enseigne pour vous. Et nous avons une gagnante. Elle s'appelle Stéphanie. Elle nous appelle du Nord. Coucou, ici Nord, chers collègues, chers amis. Bonjour Stéphanie, bienvenue.
8: Bonjour Enora, bonjour toute l'équipe.
3: Comment allez-vous, chère Stéphanie?
8: Bah écoutez, dans ce monde morose, vous avez fait mon bonheur aujourd'hui.
3: Ah, c'est gentil. Et en plus, je vois que vous êtes une merveilleuse personne, parce que vous travaillez à la SPA depuis 15 ans.
8: J'ai travaillé. Je ne travaille plus.
3: Bon, mais en tout cas, donc merci pour tout ce que vous avez fait. C'est très important. Hein. On retrouvera d'ailleurs notre vétérinaire Pierre Fabin demain. On parlera arnaque et veto, grand, vaste débat. Ouais. Mais pour l'heure, c'est gagné, Stéphanie.
8: Bravo, Stéphanie. Merci. Merci, c'est super. Merci beaucoup.
3: On est ravis pour vous. C'est formidable.
8: Mes animaux vont être ravis.
3: Ça va payer un peu les croquettes, parce que ça.
8: C'est ça. Et puis
3: ça
8: le
3: coûte une tonne.
8: Voilà. Ah ouais, non, mais j'ai toute espèce.
3: Bon, ah oui, je vois. Ouh là là, chien, chat, poney, chèvre. Ouh là là, la ménagerie. Eh ben, on est ravis pour vous. On vous embrasse très fort, Stéphanie. Passez une jolie après-midi.
8: Merci beaucoup. À vous également. Merci. Au revoir.
3: C'est votre antenne. Hein, vous l'avez compris, c'est votre émission. On vous doit bien ça. 0810 055 056. On va écouter Gérald Kirzek qui nous parlera maladie du souffle. Mais pour l'heure, on va s'écouter Marc Lavoine, les tournesols sur Ici.

0: Marc Lavoine, les tournesols sur votre radio. Ici, on est ensemble jusqu'à 13h, les amis.
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0: 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Et il est midi 39, je vous le rappelle, c'est votre antenne. Exprimez-vous, chères auditrices, chers auditeurs, 0810 055 056, parce qu'on vous doit bien ça. Notre cher et éminent médecin Gérald Kierzek a un melon de la taille de la France, je plaisante, et qu'on aime infiniment. Non, va nous parler de quelque chose de fort intéressant, ça s'appelle Itinéraire, me semble-t-il, ça parle des maladies du souffle.
2: Exactement, alors c'est un labo qui s'appelle Labo Kézi, qui est d'ailleurs une entreprise qu'on appelle à mission sociale, mais qui s'occupe de patients avec des pathologies respiratoires et qui fait un tour de France. Et aujourd'hui, à Bayonne, et si vous avez la chance d'habiter Bayonne ou dans la région de Bayonne, esplanade Roland Barthès, de 10h à 18h, donc il reste encore un petit peu de temps, vous pouvez aller vous faire mesurer le souffle, contrôler votre souffle.
0: Formidable.
2: Qui autour de la table a déjà soufflé dans une spirométrie?
3: Moi.
0: Oui, ah, je l'ai fait également parce que j'étais anciennement asthmatique et alors, donc je soufflais souvent dans le bazar.
2: Et ben, c'est bien de le faire parce que très peu de Français, les maladies respiratoires, c'est 7 millions de personnes.
0: Là, c'est énorme.
2: La bronchite chronique, c'est énorme. Mais ce qui est surtout énorme, c'est que la moitié n'est pas diagnostiquée. On monte même dans la BPCO, cette fameuse bronchopneumopathie chronique obstructive, qui est liée au tabac. Quand on fume, bah, on a du mucus qui s'accumule et on a du mal à respirer. Mais l'asthme, c'est pareil. Ça peut monter jusqu'à 90% non diagnostiqué. Et en fait, ce qu'on sous-estime, c'est notre souffle. C'est l'essoufflement. C'est vrai qu'on se dit, ah, bah, j'ai monté 3-4 étages, je suis essoufflé. Puis après, c'est à 2 étages qu'on est essoufflé. Puis après, c'est à 1 étage qu'on est essoufflé. Et en fait,
0: ça, c'est
2: on banalise ce symptôme.
0: Un petit symptôme, voilà.
2: Mais bien sûr,
0: déjà.
2: C'est un symptôme et on le banalise. Et personne ne va vous proposer une spirométrie. Personne ne va vous proposer de souffler dans le bazar, comme vous dites.
0: Moi,
2: vous
0: mon généraliste,
2: chez le médecin.
0: Il ne me le propose pas.
2: Le médecin, qu'est-ce qu'il fait? Il prend la tension artérielle, il prend éventuellement la saturation en oxygène. C'est-à-dire, on met une petite pince au bout du doigt et on regarde le taux d'oxygène. On va mesurer le taux de sucre. Enfin, il y a plein de choses qui sont faites, mais le souffle, c'est largement sous-diagnostiqué et sous-évalué. Donc, d'où cette initiative à Bayonne et Itinéraire qui est très bien. Donc, pour les gens vraiment, j'engage les gens autour de Bayonne. Alors, si vous êtes fumeur, bien sûr, mais si vous pensez être un peu plus essoufflé que d'habitude, allez vous faire contrôler. Il y aura des professionnels de santé, il y a des médecins, des infirmières. Il y a maintenant de la technologie connectée. Hein, c'est complètement non-invasif. Donc, vous soufflez dans un petit appareil et hop, vous avez sur l'écran, ben, on vous donne votre valeur du souffle. Ça continue partout en France. 30 septembre, ça sera à Marseille. Le 15 octobre, ça sera à Reims. Et ça sera, je ne vais pas tous les dire, mais à Rouen le 3 décembre. Et puis après, on en reparlera parce que c'est vraiment un sujet important. Il y a des confs de sensibilisation, mais ne banalisez pas ce symptôme. Pourquoi? Parce qu'on peut faire quelque chose. On peut prendre en compte votre souffle, vous orienter, essayer de comprendre si c'est l'asthme, si c'est le tabac, si c'est une bronchite chronique. Il y a des médicaments qui ralentissent l'inflammation, il y a des médicaments qui vont ouvrir les bronches, et puis on va vous conseiller en activité physique adaptée aussi, parce que l'objectif, c'est que ça soit réversible. Parce que si vous continuez comme ça à avoir cet essoufflement, il va forcément s'aggraver, et c'est comme ça qu'on se retrouve malheureusement avec, vous savez, les patients qui ont un petit extracteur d'oxygène, on les voit avec les petites lunettes, sous le nez, puis ils se baladent avec l'extracteur, bah c'est difficile, oui, parce que c'est au stade d'insuffisance respiratoire chronique. Donc l'objectif, c'est vraiment de dépister, de prévenir en arrêtant le tabac. Allez, je vous refais mon petit couplet.
0: Non, mais vous avez raison, pense à Daniel qui nous a appelé tout à l'heure, qui essaye d'arrêter de fumer. Bon courage, force à tous les fumeurs qui essayent d'arrêter, on sait à quel point c'est dur.
2: Il y a plein de solutions pour arrêter. Là, ça peut être le déclic aussi, vous voyez, mesurer le souffle et voir qu'il y a quelque chose qui ne va pas. Ça peut être un facteur de motivation, on en reparlera, il y a Novembre sans tabac qui arrive aussi. Et vraiment, il y a aussi des médicaments et des prises en charge adaptées. Donc le souffle, bah c'est on dit le souffle c'est la vie, mais en fait la tension artérielle c'est la vie, le souffle c'est la vie, sauf qu'il y en a qu'on mesure et l'autre qu'on mesure pas. Donc voilà, Bayonne jusqu'à 18h, allez-y.
0: Et Gérald Kierzek, c'est la vie, je crois qu'on peut le dire. Merci beaucoup docteur, on continue, on est ensemble jusqu'à 13h, 0810 055 056. On va recevoir un apiculteur dans un court instant qui va aussi témoigner. Pour l'heure, c'est Jeannette Porquetevas sur Ici. Donc, on vous doit bien ça, bien sûr.

0: Paul Ketevas sur votre radio ici.
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0: Midi 46, c'est votre nouveau rendez-vous quotidien entre 12h et 13h. On vous doit bien ça sur ICI. C'est votre antenne. Hein. Vous êtes très nombreux à réagir et on vous en remercie au 0810 055 056. Puis ce qui me bouleverse, c'est que vous vous écrivez aussi entre vous. Vous donnez des conseils, des bons plans et voilà, c'est exactement ce qu'on avait envie de créer avec cette émission. Voilà, une forme de communauté, dit-on. On va accueillir Pierre qui est avec nous. Bonjour Pierre, qui nous appelle via ICI Men, qu'on embrasse très fort. Bonjour Pierre, vous allez bien?
3: Bonjour. Ben, j'ai Nora Malagré en ligne. Comment ça peut ne pas aller mieux?
0: Oh là là, mais vous allez me faire rougir, Pierre. Extraordinaire. Ah, je rougis vraiment. Alors, je vais reprendre un peu mes esprits. Pierre, vous êtes apiculteur dans la Sarthe. Alors, racontez-nous un peu.
3: Alors, moi, globalement, bah, contrairement à beaucoup de mes collègues, j'ai plutôt fait une bonne saison.
0: D'accord. Tant mieux pour vous.
3: C'était assez dur pendant la canicule, hein, je veux dire, derrière, comme tout le monde, hein, je veux dire, on a souffert. Hein.
0: Bien sûr.
3: On s'est adapté. Ces canicules, j'ai eu de la chance de pouvoir les anticiper en créant justement une ruche en réflexion au mois de novembre et que j'ai déployé dès le printemps.
0: D'accord.
3: Qu'on a nommé la Marianne, mais on travaille avec des filières d'insertion et du bois recyclé depuis 3 ans. C'est notre savoir-faire. Notre business plan, c'est surtout sur de la ruche en entreprise à échelle locale.
0: D'accord.
3: Et en fait, voilà, bah, c'est vrai qu'actuellement, bah, on évolue plutôt dans un contexte, nous, agricole, où voilà, on a des collègues qui sont dans le déni, il y en a qui sont vraiment dans la panade.
0: Ouais.
3: Après, les syndicats, malheureusement, nous portent plutôt à aller nous plaindre. Et moi, à un moment donné, bah, j'ai plutôt envie de me dire, j'ai eu la chance de faire une belle saison. Voilà, j'ai eu peu de pertes, on a peu de casse par rapport au frelon. On a des copains, voilà, dans le sud de la France, notamment en Gironde, qui ont eu des incendies.
0: Bien sûr.
3: Leur priorité, ben, ça a été de sauver leur vie avant de sauver leur ruche, leurs animaux. Moi, j'ai même vu des chenilles, ben, qui n'ont pas été ouverts et ils ont juste eu le temps d'arrêter l'incendie avant que les chiens meurent brûlés. Donc, je me dis, les ruches, j'ose même pas imaginer.
0: Ouais.
3: Donc, on s'est dit avec un de mes clients, ben, qui est devenu un copain, qui est aussi président d'une asso, et en plus, celui qui est originaire de là-bas, bah écoute, pourquoi est-ce qu'on ne fabriquerait pas justement nos ruches, hein, une trentaine, enfin on est parti sur 30, mais ça peut être plus, ça peut être moins. Et puis en fait, qu'on en renvoie là-bas pour des apiculteurs qui ont envie de redémarrer.
0: C'est génial. Vous avez envoyé vos ruches en Gironde pour aider les copains.
3: On va le faire.
0: Vous allez le faire, c'est super.
3: En fait, on va faire une levée de fonds jusqu'à la fin de l'année. L'objectif, c'est qu'en avril 27, ben, on ait trouvé.
0: C'est extraordinaire. C'est extraordinaire, Pierre. On reconnaît bien là, hein, on reconnaît bien là la solidarité des agriculteurs entre eux. C'est quand même. Vous êtes nos héros. On le répète. On vous embrasse. On vous serre dans nos bras. Vraiment, merci d'être là, chers amis. Merci beaucoup, Pierre, pour cette merveilleuse initiative. Je vous embrasse très fort, d'ailleurs. Pardon, hein, ça va très très vite cette émission. Vous êtes très très nombreuses et très nombreux à réagir. On a beaucoup de messages aussi sur le WhatsApp.
4: Et on a les auditeurs solidaires avec Claude qui nous dit qu'il consomme beaucoup de miel, justement. Il dit c'est toujours du miel acheté en circuit court. Il nous dit que c'est très important pour lui. Et puis on a aussi ce message de Serge que j'ai cité tout à l'heure. On a une réponse pour Serge. Il nous demandait pourquoi ne pas regrouper les agriculteurs dans des lieux du style grande surface, mais uniquement les producteurs locaux.
0: Et comme on est là pour vous, on a une réponse, Valère Coréard.
5: Ça existe. Alors déjà dans les supermarchés, même si là on a des intermédiaires, mais il y a des espaces producteurs locaux, donc vérifier, parce qu'on sait que les Français vont beaucoup au supermarché faire leurs courses, c'est une réalité. Je vous parlais tout à l'heure du site Bienvenue à la ferme, et il y a aussi le site frais-et-local.fr. Dans les deux cas, vous pouvez trouver là des regroupements de producteurs. J'en ai par exemple trouvé un à Narbonne, on peut y acheter des fruits, des légumes, du fromage de chèvre, des yaourts, du miel, du pain, mais aussi de la charcuterie ou de la viande. Donc ça, c'est des producteurs qui se réunissent. Il y en a bien sûr moins que des producteurs locaux, directs, mais enfin, il y en a quand même un certain nombre. Et puis, j'ai vu passer un message de Stéphanie qui nous recommande de poiscaille.fr. C'est génial, vous faites livrer du poisson en direct producteur chez vous.
0: Merci, c'est Stéphanie qui nous a envoyé ce plan.
5: Oui, c'est ça.
0: Vous voyez, c'est ça qui est génial, on se donne des bons plans entre nous. On vous rend service, on essaye, en tout cas au maximum. Merci encore à Pierre qui vient de nous appeler. C'est votre antenne 0810 055 056. À tout de suite, chers amis, avec Elsa Wolinski.
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0: On est ensemble, encore pour quelques minutes, ça passe à une vitesse folle pour ICI, puis si j'articule, c'est pas plus mal. Alors, on a parlé agriculture, hein, continuez à réagir au 0810 055 056. Elsa Wolinski, on vous attend avec impatience.
6: Mais oui,
0: elle a son petit œil qui frise, elle a la joie dans la gorge.
6: Est-ce que vous êtes prêts? Non mais est-ce que vraiment vous êtes prêts? Est-ce que vous avez préparé votre banderole, s'il vous plaît? Hein? Parce que moi, j'y ai passé la nuit, personnellement. Oui, une banderole.
4: Quelle banderole?
6: Enfin, on attend 60 000 personnes. Non, 600 000 personnes. 600 000. Attendez, 60 000, c'est à mettre. 600 000 personnes. Les réservations dans les hôtels ont bondi. Les restaurants sont pris d'assaut. Les réservations grimpent partout. Le préfet de Paris compare même le dispositif à celui des Jeux Olympiques. Vous vous rendez compte de ce qui nous attend? Vous vous rendez compte de qui on attend? Là, on n'est pas sur du Céline Dion. Là, on est sur un level, mais au-dessus.
4: Moi, j'allais dire
6: bien
4: Céline.
6: Au-dessus.
4: J'allais dire Céline.
6: Mais
4: moi.
6: Non, pas Céline. Enfin, personnellement, mais j'adore sa robe.
7: Le pape.
6: Évidemment que dans ma chronique, il y a toute une histoire. Vous pensez bien, Gérald. Moi, j'aime sa robe. D'abord, c'est pas sa robe. C'est une soutane blanche.
4: Ouais.
6: Son petit chapeau, c'est pas un petit chapeau, c'est une calotte. Comme l'a dit Gérald, évidemment, vous avez compris de qui je parle. Et oui, je parle de mon Léon, bien sûr. Le pape arrive à Paris demain matin. Alors, ils lui ont programmé un... Ils vont me le fatiguer, mon Léon. Un truc de dingue. À peine arrivé, l'Élysée, l'UNESCO, Notre-Dame, le Stade de France et une heure de papa mobile dans Paris. Non, mais laissez-le respirer deux minutes, s'il vous plaît. Samedi matin, grande messe, place de la Concorde et sur les Champs-Élysées. Alors, évidemment... Il va y avoir du monde. Des barrières, des rues fermées. Les Parisiens vont râler, on le sait.
4: Comme d'habitude.
6: Mais moi, je trouve qu'il y a quelque chose de joli dans ces moments-là. Parce que pendant quelques heures, des centaines de milliers de personnes vont regarder dans la même direction. Alors, il y aura ceux qui vont prier, il y aura ceux qui seront juste curieux, et ceux qui passeront par hasard se retrouver au milieu de tout ça. Les cloches vont sonner, les gens vont attendre dans les rues, et pendant un instant... On va être ensemble. Oui, Valère, vous n'écoutez pas du tout, mais on va être ensemble.
5: Mais
6: main dans la main.
5: Main dans la main.
6: Et si jamais, Valère, vous loupez Léon à Paris, il part à Lourdes. Et si vous loupez Léon à Lourdes, il sera à Metz le lundi 28. Et là, alors l'engouement est à son comble à Metz. Vous vous rendez pas compte, 60 000 personnes sont attendues. Une banderole XXL, bienvenue au pape! Bouche quasiment l'entrée de la cathédrale Saint-Étienne. Une immense photo de mon Léon. Ah, j'aurais pas forcément pris celle-là, je vous le dis, mais j'ai laissé faire Philippe. Non, mais j'ai laissé faire Philippe, l'archevêque de Metz, Philippe Balleroux. Bon, c'est aussi son moment, hein. Il faut savoir se laisser, c'est d'être toute petite. Je suis toute petite sur cette histoire. Je vous préviens tout de suite, pour les retardataires, il n'y a plus de chambre d'hôtel de disponible. Le site en ligne booking.fr a explosé. Mais comme l'évêque est bon et grand, oh oui, l'évêque est grand, il a mis une plateforme de mise en relation entre particuliers pour un hébergement gratuit pour une ou deux nuits. Pour l'heure, la demande est bien évidemment supérieure à l'offre, mais quand même, ça existe. Et les cadeaux souvenirs, mais alors là, on est bien mieux que Céline Dion, ma Aude. Vous pensiez que c'est Céline Dion, mais là,
4: ah
6: les
4: oui,
6: cadeaux, c'est... Mais non, c'est bien haut. On est au-dessus. Là, pour Céline Dion, on trouve que des t-shirts. Mais là, on a des chapelets collector, des médailles, des bouteilles de vin, mon Gégé. Mais oui, des bouteilles de vin.
8: Pour l'abus Gérald. D'alcool est dangereux pour la santé.
6: Moi, je vais vous dire, à une époque où on passe quand même beaucoup de temps à se diviser, mon Enora, à s'opposer, l'idée que des centaines de milliers de personnes puissent se retrouver au même endroit, ça me fait quelque chose. D'ailleurs, je ne suis pas la seule. La grande mosquée de Paris consacrera son prêche du vendredi à mon Léon, pour souligner la responsabilité des religions et faire grandir ce qui unit
5: humains.
6: Mais oui, c'est super. Alors, demain, si vous croisez un monsieur en soutane blanche, avec cette petite calotte debout dans une papa mobile, prenez-en soin, ne criez pas trop fort, parce que moi, même si je ne suis pas croyante, eh bien j'y tiens. À notre Léon, je tiens à tout le monde d'ailleurs.
8: Oh, merci Elsa Wolinski. Un joli message de rassemblement. Merci beaucoup. On va rester dans la joie, on va accueillir notre auditeur, parce que tous les jours, deux fois par jour, attention, ça se termine fin septembre, c'est deux fois par jour, après ça sera une fois par jour. Eh bien, je booste votre pouvoir d'achat, c'est 200 euros à dépenser dans une grande enseigne et on accueille Jérôme. Bonjour Jérôme.
9: Bonjour.
6: Bonjour.
8: Vous appelez de Seine-Maritime, vous êtes conducteur d'engin, vous avez un garçon de 3 ans, c'est ça me semble-t-il?
9: Oui, c'est ça.
8: Eh bien ça tombe bien, ça va peut-être vous aider un peu quand même cette histoire. C'est gagné Jérôme.
9: Bravo
8: Jérôme. Bah oui, on
9: merci.
8: Est comme ça nous sur ICI.
9: Ah, c'est bon, merci.
8: De rien, mon cher Jérôme. C'est pour vous, c'est cadeau, comme on dit. Vous inscrivez sur le site ici.fr. Vous allez voir, il y a une page dédiée à cet effet. Vous repartez avec 200 euros. On vous embrasse très, très fort. On a encore quelques messages, me semble-t-il, sur le WhatsApp 0810 055 056. Un tout dernier rapidement, ma chère Aude.
4: Oui, alors attendez, je me remets dessus. C'est Bernadette qui nous dit que, bon, les horaires de distribution chez les agriculteurs, on parlait de la vente directe, elle dit des fois, ça ne nous convient pas, mais on fait tout ce qu'on peut pour faire de la vente directe. Elle dit, on a des bons yaourts de la ferme, on a des bons légumes, on a des bons œufs, on a de la bonne viande, oui. Et elle est très heureuse comme ça.
8: On vous embrasse, merci beaucoup, hein, vous l'avez compris, c'est votre émission. Demain, on parlera arnaque et veto, entre autres. Merci à Céline à la Réal, à Diana pour la technique, à Alexandra au standard, Gwen à la préparation. J'avais envie de faire un petit accent espagnol pour conclure cette émission.
5: Espagnol, hein.
8: Merci à toute ma merveilleuse équipe. Quant à moi, je vous dis à demain, chers amis.

0: Alberto, Africa, sur ici. Il a fallu batailler un petit peu pour que cette chanson sorte et qu'elle fasse l'unanimité. Elle est parue d'abord en 82 sur l'album Toto 4, qui sera ensuite, après longue bataille, devenu l'un des plus gros succès du groupe de Los Angeles. 4h58, bonjour à tous, soyez les bienvenus. C'est jeudi sur ici. Toute l'équipe, bien entendu, d'ici les 5h, est là pour commencer ce joli mois d'octobre avec vous.
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0: Bonjour Valentine.
2: Bonjour Louis, bonjour à tous.
0: Tous les matins, avec vous Valentine, on recherche un auditeur qui a un talent, une passion, une histoire à nous raconter en direct juste avant 6h. Et ce matin, on recherche un auditeur qui boit son café tous les jours dans la même tasse.
2: C'est la journée internationale du café. Vous ne changez jamais de tasse parce que vous l'adorez, vos enfants vous l'ont offerte, vous l'avez rapportée de vacances. Bref, elle veut dire quelque chose pour vous.
0: Je pense particulièrement à celle que vous m'avez offerte à l'effigie de la baie de Somme. Valentine, vous partagez la même d'ailleurs. Alors vous, quelle est votre tasse à café? On attend tout ça au 0810 055 056.
2: On est aussi à vos côtés ce matin dès les infos de 5h sur les conséquences de cet épisode cévenol exceptionnel dans le sud de la France. Des lycéens ont même vu le toit de leur cantine s'effondrer sous le poids de la pluie. C'est l'info du jour dans une demi-heure.
0: Et pour vous accompagner jusqu'à 6h, Saveria au standard, Sarah à la technique, Emmanuel à la rédaction en chef. Ici, dès 5h, ça commence maintenant.
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0: C'est un nouveau mois qui commence jeudi 1er octobre. Bon réveil, il est 5h. Le tour de l'actualité à vos côtés. Valentine, à la une, le budget de la France pour l'an prochain, enfin dévoilé.
2: À 7 mois de la présidentielle, au moment où la dette de la France atteint de nouveaux records, la pression sur le Premier ministre est très très forte. Son projet d'économie offensif, Sébastien Lecornu en parle désormais comme un budget de redressement, Mathilde Hémy.
3: Le gouvernement va surtout bouger des taquets, baisser des plafonds, augmenter des seuils. Les mots-clés cette année, c'est gel, désindexation, sous-indexation de l'inflation pour éviter que cette hausse des prix importante ne plombe les finances publiques. Les ministères, surtout celui du travail, vont se serrer très fortement la ceinture. La prime d'activité, les APL, devraient être gelées comme le point d'indice des fonctionnaires. Les petites retraites augmenteront de l'inflation. Pour les autres, le Parlement devra trancher. L'abattement de 10% des retraités sera réduit pour les plus aisés. Les entreprises pourraient payer un peu plus de charges. Les plus grandes resteront encore cette année assujettie à la surtaxe bénéfice. Autoroutes et aéroports devront aussi fortement contribuer. On attend aussi une nouvelle taxe sur les produits trop sucrés. Cette copie initiale du gouvernement sera retravaillée par les députés et les sénateurs, mais elle est importante car si le Parlement n'arrive pas jusqu'au vote final, c'est cette version qui pourrait s'appliquer.
2: Pour un effort de 54 milliards d'euros, dont 45 milliards d'économies pour l'année 2027. Et ce, dans un contexte de flambée des prix de l'énergie. Le prix repère du gaz augmente de plus de 6% aujourd'hui. Aux fournisseurs de choisir comment ils répercuteront cette hausse sur leurs tarifs.
0: Réouverture des écoles, collèges et lycées ce matin dans le Gard et l'Hérault.
2: Sauf exception, bien sûr, tout dépend des dégâts provoqués par cet épisode méditerranéen exceptionnel. Jusqu'à 3 mois de pluie sont tombés sur la seule journée d'hier, selon les communes. Dans le Gard à Sommières, le fleuve de la Vidour, les mêmes montées Antoine Liffaut jusqu'à 4,47 m de haut.
4: Dans une des rues de cette cité médiévale, l'eau touche les portes, à même passé celle de Charlotte.
5: Tout flotte, donc voilà. Notamment le scooter qui est dans la cave et qu'on a essayé de surélever, mais je vois qu'il flotte là. Donc, on a quand même des objets de valeur quand même aller en bas, notamment la cave à vin, ce genre de choses. Je pense que tout ce qu'il y a dans le sous-sol et dans l'entrée, ça sera perdu, c'est sûr.
4: Si elle a tenté hier de protéger ses affaires, cette nouvelle sommiéroise dit avoir été surprise par la montée du fleuve.
5: Et c'est monté hyper rapidement en fait, on n'a pas eu trop le temps de se retourner. Je vais appeler l'assurance, j'en ai aucune idée de comment ça va être pris en charge. Je sais pas du tout.
4: Devant chez elle, l'un de ses voisins, Tristan, tente d'avancer, les pieds dans l'eau.
6: J'ai de l'eau, je loupe les genoux.
4: Il déambule là, anxieux, dit-il.
6: J'ai l'entrée, la cave qui est remplie. Les cartons, ils flottent, il y a tout qui flotte dans la cave. J'ai mes enfants, ils sont stressés comme... Je sais même pas quoi leur dire. Ils sont à la fenêtre, ils me demandent qu'est-ce qui se passe, mais bon. Le problème, c'est qu'on peut pas sortir, quoi. Surtout avec des enfants.
4: Quand on lève la tête. Bonjour madame.
7: Bonjour.
4: Sur son balcon, Odette, 85 ans, se désole de vivre de nouvelles inondations après l'hiver dernier.
7: Au mois de décembre, c'était inondé aussi. Moi, ma cave a inondé, je ne peux même pas descendre. Et comme je suis toute seule, je n'ai pas envie de tomber ou des trucs comme ça, c'est pas la peine.
4: Mais Odette en a vécu des crues ici à Sommières, alors elle plaisante et dit qu'en ce moment, sa ville ressemble à Venise.
2: Et le centre-ville médiéval est toujours sous les eaux ce matin, mais le Gard et l'Hérault passent de la vigilance rouge à l'orange pour risque de pluie inondation. Une plateforme de concertation pour partager son inquiétude et ses revendications. C'est la réponse du gouvernement à la mobilisation lycéenne de plus en plus violente. 625 interpellations hier en France, 119 élèves et personnels blessés, dont un jeune homme touché à la tête à Tours. Ces blessures sont compatibles avec un tir de LBD selon le parquet. L'IGPN, la police des polices, est saisie et sur deux autres enquêtes également.
0: Et puis une nouveauté en ce 1er octobre.
2: Les protections menstruelles réutilisables comme les coupes et les culottes de règles sont désormais en partie ou totalement remboursées pour les Françaises de moins de 26 ans et les plus précaires.
0: Au cours de sa vie, une femme dépense jusqu'à 3000 euros en protection jetable.
2: Et parfois les étudiantes notamment sont forcées de choisir, Pauline Boudier, entre manger et leur hygiène.
3: Voir arriver ces règles en se demandant si on va pouvoir s'acheter des serviettes ou des tampons, ça arrive très souvent à rachat, étudiante infirmière de 19 ans.
8: Ouais, bah, des fois, bah, c'est compliqué. Quand on est étudiant, on n'a pas assez les moyens. On regarde, on veut dépenser l'argent où vraiment il faut le dépenser.
3: Malgré l'appui financier de ses parents, elle n'aurait jamais pensé acheter une coupe ou une culotte menstruelle, les deux protections remboursées, car c'est un investissement entre 15 et 45 euros l'unité.
8: Ça ouvre à plein de choses. C'est grave utile pour les femmes. Avant, on n'était pas assez renseignés. Ça a évolué. Je trouve que c'est déjà bien. On commence lentement, mais sûrement, comment dire.
3: Même ressenti pour Candice, 20 ans. L'étudiante en gestion de projet recommande fortement les protections menstruelles réutilisables.
9: Ça permet un peu de le populariser, parce qu'on va pas se mentir, les serviettes c'est quand même pas très agréable, etc. C'est aussi plus écologique d'avoir des trucs réutilisables. Je pense qu'il y a beaucoup moins de produits chimiques aussi dans une culotte menstruelle en coton que dans une serviette qui est faite en espèce de papier un peu chelou.
3: En revanche, deux culottes ou deux coupes menstruelles par an, ce n'est clairement pas assez si la promesse est tenue.
9: J'espère qu'ils auront du stock, parce que si au final en fait c'est en rupture de stock toute l'année, que déjà que c'est pas beaucoup, mais en plus que personne n'y a accès finalement. J'espère sincèrement qu'il y aura les moyens de mettre derrière.
3: Seuls les produits vendus en pharmacie sont concernés par ce remboursement.
2: Un remboursement à 60% pour les moins de 26 ans, à 100% pour les bénéficiaires de la complémentaire santé solidaire sans condition d'âge. La météo, Louis.
0: Vigilance rouge levée, vous l'avez dit Valentine, ce jeudi matin, mais toujours des précipitations attendues, notamment sur la moitié est du pays, de l'Hérault aux Ardennes, avec de la pluie tout au long de la matinée. Trois départements sont encore placés en vigilance orange, pluie, inondation, crue, l'Hérault, le Gard et les Bouches-du-Rhône. Pour les températures au petit matin, nous avons 17,5 degrés à Mulhouse, nous dit Kevin sur notre page Facebook, 15 degrés du côté de Limoges, nous dit Lionel. Et chez vous, quel temps fait-il? Dites-le nous en nous écrivant sur notre page Facebook. Ici officiel. En milieu de matinée, les températures, elles, continuent de grimper progressivement. À Lille et Rouen, 20 degrés. Pour Nantes, 21 degrés. À Toulouse et Perpignan, 22 degrés ce matin. Cet après-midi, du soleil à l'ouest, des pluies qui perdent de l'intensité à l'est pour laisser passer quelques éclaircies. Pour les maximales, 21 dans le nord à Rennes et jusqu'à 24 degrés attendus cet après-midi à Nice.
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0: Jeudi 1er octobre, on est ravis d'être avec vous pour commencer ce joli mois. On fête les Thérèses, donc bonne fête à toutes les Thérèses qui se réveillent avec nous ce matin. Et joyeux anniversaire à l'inoubliable Mary Poppins, Julie Andrews, qui fête aujourd'hui ses 91 ans.
11: C'est vrai que ce mot trop long est parfaitement atroce.
2: Je ne sais pas si vous le savez, mais Mary Poppins, c'était son tout premier rôle au cinéma. Un coup d'essai récompensé par l'Oscar de la meilleure actrice en 1965.
0: Eh bien, c'est une belle icône à qui on rend hommage ce matin. On lui souhaite un bel anniversaire, un petit clin d'œil amical. Et on en a une autre qui vient vous réveiller, c'est Mylène Farmer. À l'écoute d'ici, en vous souhaitant à tous un excellent réveil. On est avec vous jusqu'à 6h et vous profitez bien entendu de vos chansons préférées. Voici Libertine.

0: Nous sommes là tous les matins à vos côtés avec Valentine pour vous réveiller avec vos chansons préférées. C'était Mylène Farmer à l'instant avec Libertine à 5h11.
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0: Ce matin avec Stéphane Bern, on passe à table direction Lyon sur les traces de cuisinières qui ont marqué la gastronomie française.
3: Comme Eugénie Brasier, l'ancienne domestique 6 fois étoilée au guide Michelin. Son histoire avec Stéphane Bern, c'est à 5h25 sur Ici.
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0: C'est votre rendez-vous quotidien, aux côtés de Catherine Quicandon. Ici, ça entreprend. Et on s'intéresse aujourd'hui à l'alimentation de nos poules.
3: Un Français sur 10 a au moins une poule à la maison, c'est complètement fou. Alors ce matin, on part en Lorraine, dans une entreprise d'alimentation céréalière 100% locale, Catherine.
5: À Courbesseau et à Haut-et-Ville, à quelques kilomètres à l'est de Nancy, les céréales coulent à flot. Grâce à Marin Barbier et Alcanagri, son entreprise d'alimentation céréalière pour les poules, les oiseaux et les lapins. Il vend des produits bruts comme l'avoine, le blé, les brisures de maïs, l'orge ou les graines de tournesol, mais aussi des mélanges avec des noms sympas comme Roule ma poule à destination des poules, Fier comme un coq pour le reste de la basse-cour et Tête de linotte pour régaler les oiseaux. Les céréales sont triées, nettoyées, broyées, mélangées et tamisées. Marin utilise sa propre production ainsi que celle de 5 agriculteurs voisins dans un rayon de 30 km, une production 100% locale, 100% naturelle, sans OGM, ce qui permet de la valoriser correctement.
6: Chez nous, on arrive vraiment à redonner de la valeur aux céréales, entre 20 et 40 euros de plus que le marché mondial, pour arriver à ce que l'agriculteur s'en sorte au mieux. D'autant plus qu'on connaît les difficultés du monde agricole actuel, notamment céréalier. Et donc on s'est dit qu'il fallait vraiment qu'on arrive à dynamiser ce secteur au niveau local.
5: Et si sa démarche aide les agriculteurs, elle est aussi idéologique.
6: C'est clair qu'avoir des poules chez soi, encore une fois, comme c'est un geste écologique, ça va de soi que d'acheter local, et bah, c'est dans la même lignée. Donc c'est vraiment, en tout cas pour nos clients, quelque chose qui est important. Et tant mieux pour nous, et tant mieux pour l'économie locale.
5: Et tant mieux pour les animaux aussi, qui ont l'air d'en redemander. Oui, oui, madame, ça arrive. Ce jeune agriculteur de 29 ans a repris l'affaire en 2019 et depuis, il a multiplié le chiffre d'affaires par 10. Il a même installé des distributeurs automatiques. Oui, comme ceux que vous avez au travail pour acheter un paquet de chips, sauf que là, ce sont des sacs de graines de plusieurs kilos. Les 3 premiers ont été mis en place pendant le Covid à Frouard, Courbesseau et Dieuzin.
6: Pour les plus performants, on les réapprovisionne entre 2 et 3 fois par semaine et on a 40 sacs par distributeur de mise dedans.
5: Cette année, il en installe 15 autres comme à Chanteux, Landres, Morange, Homécourt ou encore Lunéville. Plus d'infos sur alcanagri.fr. Merci à Isabelle Baudrier d'Ici Lorraine pour cette idée qui a du grain à revendre. Ici, ça entreprend en Meurthe-et-Moselle avec Alcanagri parce que les poules, les lapins et les oiseaux ont eux aussi le droit de manger sainement. Bah oui, il n'y a pas de raison.
0: Je suis bien d'accord avec vous, Catherine. Une réussite qui se partage à vos côtés. Et en plus, nos poules n'en seront que plus belles.
3: Justement, se sentir belle, se sentir bien dans son corps, c'est l'une des clés pour vaincre le cancer. C'est le lancement d'Octobre Rose. Une ancienne malade du cancer du sein nous raconte comment le bowling l'a aidé à combattre la maladie.
0: Reportage à suivre dans une minute.
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0: Bon réveil, soyez les bienvenus. Ce jeudi matin, 5h15, nous sommes le 1er octobre et c'est le lancement d'Octobre Rose.
3: Un mois consacré à la lutte contre le cancer du sein, le plus meurtrier toujours aujourd'hui chez les femmes. Les conséquences, même chez les survivantes, sont parfois dévastatrices. Alors certaines trouvent le salut dans le sport. C'est l'histoire, Anne Bonnemazou Carrère, de Catherine. L'ancienne lieutenant-colonel de l'armée de l'air apprend son cancer il y a 3 ans. Et ce qui l'a sauvée, c'est le bowling.
9: S'il n'y avait pas eu le bowling, je pense que le côté dépression, il se serait installé.
10: Parce que ce sport, son sport, a empêché Catherine de s'isoler.
9: Passez votre temps dans les hôpitaux, quoi. Ce qu'il faut comprendre avec la maladie du cancer, c'est que même si on a des amis, même si on a des proches, du jour au lendemain, vous êtes toute seule avec votre corps. Si vous n'avez pas d'activité, ben vous êtes chez vous. Mais l'intérêt du bowling, c'est que quand le cancer s'est développé, ça a été mon rendez-vous toutes les semaines, le jeudi soir, à Moneto, à aller jouer, même si j'avançais. Mais j'avançais. Et je lançais des boules à l'époque de 4 kilos grand maxi.
10: Bien plus légères que celles qu'elle lance depuis 2013. Mais qu'importe. L'objectif, c'est de se retrouver.

0: 60% de qui j'étais avant. J'ai toujours des problèmes d'articulation. Et donc, mentalement, ça vous amène à un parcours d'introspection pour relativiser les objectifs, arriver à faire des choses qui vous donnent de la satisfaction.
1: Jusqu'à passer son diplôme d'animatrice au sein de la fédération.
0: Et alors ça, c'est l'étape grandiose. Donc ça, c'était l'an dernier. J'ai pu avoir deux dames qui ont pris des cours. C'était intéressant.
2: Reportage d'Anne-Bonne-Mazou Carrère à retrouver sur ici.fr. Alors, comme Catherine, une femme sur huit sera touchée au cours de sa vie par un cancer du sein. Pour financer la recherche à l'occasion d'Octobre Rose, vous pouvez donner à la Fondation Arc.
3: Merci Valentine. Dans trois minutes, c'est la télé avec Patrice Gascoigne qui, ce matin, eh bien, nous propose de pousser la porte de recherche appartement ou maison. De retour ce soir sur M6, Thibaut Chanel, ancien agent immobilier, s'apprête à vous raconter les coulisses à 5h18 sur ICI. Quelques notes. Un groupe forcément mythique, Earth, Wind & Fire. C'est sur ICI pour commencer cette journée. September, c'est passé il y a quelques heures. On ouvre maintenant October, c'est parti.
2: C'est passé à une vitesse folle ce mois-ci.
3: Ça passe très vite. On est ravis d'être avec vous. Bon réveil avec vos chansons préférées.

0: accompagner le premier café, pour vous accompagner déjà sur le trajet pour aller au boulot. C'était Earthwind & Fire sur ICI. 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Une question autour de l'actualité, un chiffre à trouver. Et le plus proche de la bonne réponse remporte la radio ICI, Valentine.
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0: Et c'est Saveria qui attend vos appels ce matin au 0810-055-056. Bonne chance à tous.
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0: Patrice Gascoin et ses coulisses TV. Ce jeudi, Patrice, vous nous parlez du retour sur M6 de l'émission qui nous a fait aimer l'immobilier à la télé. Ce soir, place à Recherche appartement ou maison.
1: C'est l'émission qui nous fait rêver d'immobilier, même si on n'a pas un centime sur le plan épargne-logement.
2: On recherche un appartement à acheter à Annecy.
3: Le projet, c'est 50 mètres carrés dans le sentier.
4: C'est mission impossible.
5: Moi, je vois surtout du potentiel.
6: C'est un super dossier.
2: On attend un bébé.
7: C'est une énorme pression que vous me mettez.
2: Waouh, la vue.
1: Recherche appartement ou maison est donc de retour sur M6, émission inédite ce soir. Alors, ne recherchez pas Stéphane Plaza, celui qui a historiquement incarné le programme. Ses déboires avec la justice ont conduit la chaîne à l'écarter de l'antenne. Mais M6 a joué la carte d'une relative stabilité. Maintenant, ils sont quatre à incarner Recherche appartement ou maison. Deux que vous connaissez déjà si vous suiviez l'émission, Sandra Viricel et Thibaut Chanel. Et deux nouveaux confrères agents immobiliers qui rejoignent l'aventure, Étienne Claude et Camille Duquesnoy. J'ai demandé à Thibaut Chanel, l'un des anciens qui était déjà là dans l'ancienne version de Recherche Appartement, qu'est-ce qui change dans cette version 2026? Thibaut Chanel.
8: Alors, on a réussi d'abord à conserver l'ADN de l'émission. Donc ça, c'est vraiment le point important, je pense, pour les téléspectateurs qui aimaient l'émission. Et puis, par ailleurs, après, le reste, beaucoup de choses ont changé, principalement, la dynamique d'équipe qui a changé, puisqu'on accueille de nouveaux arrivants avec Étienne et Camille. Et puis, beaucoup de choses ont changé. La manière de filmer a été modifiée, le rythme de l'émission est modifié. On fait nos propres voix-off. Et on est beaucoup plus axé sur les conseils, notamment des conseils d'experts qui sont au cours de l'émission diffusée. On est beaucoup plus avec un marché immobilier qui est beaucoup plus incertain et illisible. Aujourd'hui, on a vraiment recentré l'émission vers des solutions concrètes et des réponses qu'on peut apporter aux familles.
1: Thibaut Chanel qui a survécu à l'époque Stéphane Plaza. Thibaut Chanel toujours présent dans la nouvelle version de Recherche appartement ou maison sur M6 avec ses trois collègues agents immobiliers. Leur mission n'a pas changé. Dénicher la perle rare pour des particuliers, les accompagner dans leur projet immobilier. Recherche appartement ou maison dès 21h10 ce soir sur M6.
0: Merci beaucoup, Patrice.
9: Vous allez regarder, Louis?
0: Je pense que oui. J'ai peut-être quelques conseils à prendre, notamment sur les recherches. Vous savez quoi en ce moment? 5h24.
9: L'annonce est passée.
0: C'est passé les recherches?
9: Louis recherche un appartement. L'annonce est passée.
0: Vous pouvez y aller à 100%. Soyez les bienvenus si vous nous rejoignez à l'instant. Tout de suite, c'est l'heure d'une nouveauté musicale et on accueille un duo ce matin. C'est Marc Lavoine et Patrick Fiori. Avec une chanson écrite et composée par Marc Lavoine, sortie cet été, voici Occupé, c'est sur ICI. En vous souhaitant à tous un excellent réveil avec nous.

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1: Occupé, Marc Lavoine et Patrick Fiori, c'est jeudi 1er octobre, vous êtes bien sur ICI. Et comme d'habitude, avant les infos de 5h30, un petit peu d'histoire avant l'actu aux côtés de Stéphane Bern qui nous fait voyager ce matin au temps de la grande cuisine.
2: Quand les chefs les plus admirés ne sont pas des chefs, mais des cuisinières, l'histoire avait choisi un autre menu et certaines de ces chefs vont devenir de véritables célébrités. Allez, à table! Lyon 1921. Eugénie Brasier a 26 ans. Fille de paysan du Bugey, ancienne domestique, elle a appris le métier dans les cuisines de la célèbre mère Filiou. Et chez Filiou, on ne filoutait pas avec le boulot. À cette époque, les grandes familles lyonnaises font un peu attention à leurs dépenses. Les domestiques coûtent cher, les cuisinières aussi. Les premières coupes budgétaires se font derrière les fourneaux. Alors certaines saisissent leur chance, ouvrir leur propre établissement. Eugénie Brasier ouvre donc un petit restaurant rue Royale. Le succès est fulgurant.
3: Refoutez-vous le nez dans ce bouquin et retrouvez ma réservation.
2: On vient pour sa poularde demi-deuil glissée sous une peau truffée, ses gratins d'écrevisses et sa cuisine du terroir.
4: Allons vieux, même dans les grands restaurants, on crache dans les plats, alors dans ce tournille.
2: À l'époque, la haute gastronomie aime les sauces compliquées et les intitulés à rallonge. Les mères lyonnaises ont une autre philosophie. Moins de discours, plus de beurre. Et pour le Nutri-Score, on verra plus tard. Alors, beaucoup plus tard. La réputation d'Eugénie Brasier dépasse bientôt Lyon. En 1933, le guide Michelin lui attribue 3 étoiles, puis 3 autres à son second établissement au col de la Luère. 6 étoiles. Là, on quitte la gastronomie pour l'astronomie.
5: J'ai quand même pas foutu les étoiles, là.
6: Oui, Paris, il y en a des mille, des mille.
2: Avant les chefs stars, les émissions culinaires et les photos d'assiettes sur les réseaux sociaux, une génération de femmes a transformé la cuisine familiale en grande cuisine. Leur secret ? Beaucoup de talent et une profonde tendresse pour le gras.
1: Une chronique 5 étoiles. Merci Stéphane. Stéphane qui a lui aussi laissé un message hier à notre futur président ou à notre future présidente dans l'isoloir. Dites-le ici, 50 isoloirs sont installés partout en France pour recueillir vos préoccupations, vos envies, vos espoirs, afin de les partager et de les faire entendre. Alors si vous souhaitez vous aussi partager vos envies, retrouvez l'isoloir le plus proche de chez vous sur ici.fr. Il est à 5h30, tout de suite, l'actualité en France et dans le monde en 90 secondes. C'est avec vous, Valentine Letesse.
7: L'acte 2 de la mobilisation lycéenne annoncée pour ce matin. Les étudiants sont appelés à rejoindre le mouvement pour réclamer de vrais moyens dans l'éducation. 625 interpellations hier en France, 83 policiers et gendarmes blessés, 119 élèves et membres du personnel également, dont un lycéen de Tours, probablement touché par un tir de LBD à la tête. Quel budget pour la France l'an prochain ? Le gouvernement dévoile son projet ce jeudi, alors que la dette bat des records, pas de grandes mesures, mais plein d'ajustements, de changements de seuil et de plafond, avec un même mantra, des efforts pour tout le monde. Pour avoir violé son fils de ses 7 à 14 ans et l'avoir prostitué sur le site coco.fr, un homme est jugé à partir d'aujourd'hui dans le Jura. La justice l'a poursuivi jusqu'au Chili, où cet homme de 53 ans s'est enfui lorsqu'il a appris le dépôt de plainte du garçon. Contre les violences sexistes et sexuelles, justement, l'examen de la proposition de loi intégrale commence à l'Assemblée. De la prévention au repérage des victimes jusqu'à leur accompagnement et leur prise en charge, le texte entend agir sur l'ensemble de la chaîne des violences. Ça fond à toute vitesse en Suisse. En 5 ans, les glaciers ont perdu 20% de leur volume sous l'effet du réchauffement climatique et après un nouvel été brûlant. Une femme sur 8 sera touchée au cours de sa vie par un cancer du sein. Octobre rose commence. Un mois pour sensibiliser, lutter contre ce cancer le plus fréquent et toujours le plus meurtrier chez les femmes.
1: L'info du jour, c'est le bilan des dégâts de ces pluies diluviennes dans le sud de la France.
7: L'équivalent de 2 mois de pluie est tombé en une seule journée dans le Gard. Comme dans l'Hérault, les toits de plusieurs bâtiments ont cédé hier sous le poids de l'eau, comme celui du lycée de Saint-Clément-de-Rivière au nord de Montpellier, Sébastien Berriot.
8: Des précipitations très fortes et de l'eau qui s'infiltre en quantité dans le bâtiment. Une partie de la structure du lycée a fini par céder à la mi-journée alors que les élèves déjeunaient dans le réfectoire.
9: On est en train de manger et la cantine, y a tout qui s'est effondré d'un coup. Tout le plafond s'est effondré et déjà avant il y avait de l'eau qui sortait dans la cantine. Surtout les chambres des premières, en fait ça a pété le plafond et tout est tombé dans les chambres. Et nous les chambres des secondes, même dans les dressings et tout, il y a... plein d'eau qui ont coulé et plein de stores qui sont cassés. Il y a tout l'eau qui rentre.
0: Ouais, oui, moi j'étais à 5 cm du toit qui est tombé. Et en fait, je m'attendais pas à ce que l'infrastructure du plafond en elle-même tombe d'un coup. Alors oui, j'avoue, ça fait un petit peu un choc.
8: Heureusement, pas de blessés. Le lycée est évacué et fermé. Les internes relogés à quelques dizaines de mètres de là dans un gymnase prêté par la communauté de communes. Une première nuit sur des lits de camp. Avant le passage des experts aujourd'hui, Kamel Chibli est le vice-président de la région Occitanie en charge des bâtiments.
10: On a prévu des équipes ce matin. On attend de voir que la vigilance rouge soit levée pour que les équipes puissent venir travailler, pour que dès lundi matin, à minima, les internes puissent revenir à l'internat.
8: Les fortes pluies ont aussi provoqué des dégâts dans l'école maternelle de la commune qui a été envahis par les eaux.
7: Les écoles, collèges et lycées en état rouvrent ce matin. Les transports scolaires également sont assurés dans le Gard et l'Hérault, pour lesquels la vigilance météo, pluie, inondation est passée cette nuit du rouge à l'orange, Louis.
1: Exactement, merci Valentine. Trois départements sont encore placés en vigilance orange, pluie, inondation, crue, l'Hérault, le Gard et les Bouches-du-Rhône. Les températures, elles, en revanche, qui restent autour des 20 degrés, 17 degrés 5 à Mulhouse, nous dit Kevin au petit matin, 15 à Limoges, nous dit Lionel. En milieu de matinée à Lille et Rouen, on aura 20 degrés pour Nantes, 21 degrés à Toulouse et Perpignan, 22 degrés dans le ciel. Toujours des perturbations, notamment sur la moitié est du pays, de l'Hérault aux Ardennes ce matin, avec de la pluie avant de retrouver un ciel plus calme et dégagé cet après-midi à l'ouest et des pluies, elles, qui vont perdre en intensité. Pour les maximales, ce jeudi, 21 dans le nord à Rennes, 24 dans le sud à Nice.
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1: Soyez les bienvenus si vous nous rejoignez à l'instant. Excellent réveil. Dans 3 minutes, c'est le duel des auditeurs autour de l'actualité. Inscription au 0810 055 056. Ce matin, une question sur l'arrivée de la télévision en couleur en France. C'est l'éphéméride du jour. À vous d'être le plus proche de la bonne réponse pour emporter votre radio ici.
7: Un poste multifonction pour nous écouter partout, même en voyage, puisqu'elle fonctionne à pile, se recharge en USB et à l'énergie solaire.
1: Bonne chance à tous. C'est votre rendez-vous dans 3 minutes. Juste après Vanessa Paradis. Be My Baby, sur ici pour commencer la journée. C'est jeudi et nous sommes le 1er octobre. On commence ce mois avec vous.

0: Baby, c'est sûr ici, excellent réveil avec Vanessa Paradis. Dans quelques instants, c'est pas vrai, c'est votre rendez-vous anti-arnaque avec Aude Razo. Et ce matin, une alerte aux agriculteurs, Valentine, de faux vendeurs de paille et de foin sévissent sur Internet.
1: Ils profitent des difficultés d'approvisionnement en fourrage, mais la livraison n'arrive jamais. Aude Razo vous explique comment repérer leur piège dans 5 minutes sur ici.
0: Puisqu'il est 5h39 et tout de suite, c'est l'heure du duel des auditeurs.
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0: Une question autour de l'actualité, un chiffre à trouver, le plus proche de la bonne réponse remporte sa radio.
1: Un poste radio multifonction, vraiment multifonction, il est même équipé d'une lampe torche pour vous suivre le soir dans vos insomnies.
0: Valentine, on dit tout de suite bonjour à Patricia qui est avec nous.
1: Bonjour Patricia.
4: Bonjour Valentine.
0: Et moi, j'ai pas le droit à mon petit bonjour.
1: Non, c'est que pour moi.
4: Ah, pardon, bonjour.
0: Vous voulez que je me fâche dès le matin de bonne heure comme ça,
1: Patricia. Je vote pour Patricia.
0: Qu'est-ce qui se passe? Je sais que vous partez bosser là tout de suite.
4: Oui, je pars travailler.
0: Ok, restez avec nous, puisqu'avant, on va dire bonjour à Vincent qui est là. Bonjour,
1: bonjour Vincent.
5: Oui, bonjour à vous, bonjour à toute l'équipe.
0: Vincent, nettement plus tranquille, vous êtes au petit déjeuner.
5: Voilà, je suis en train de prendre mon petit café, ouais.
0: Eh bien, vous avez bien raison. Je demande votre attention à tous les deux. C'est la question du jour dans l'éphéméride. Ce jeudi 1er octobre, on fête un anniversaire qui a changé nos habitudes devant la télévision. Il y a 59 ans, jour pour jour, la deuxième chaîne de l'ORTF passait officiellement du noir et blanc à la couleur. Après un compte à rebours, le ministre de l'Information prononçait cette phrase devenue célèbre.
6: Et voici la couleur, au jour fixé et à l'heure dite. Mesdames, mesdemoiselles, messieurs, vous qui maintenant nous voyez tels que nous sommes.
0: Et la question que je vous pose ce matin, selon vous, à quelle heure précise la télévision française est officiellement passée à la couleur? Il me faut une horaire pour vous, Patricia. On vous écoute, selon vous.
4: Moi, je dirais de
0: 11h55. 11h55 pour Patricia. Vous en pensez quoi, Vincent?
5: Voilà, moi je dirais, si c'est le soir, peut-être le soir, non?
0: Je dirais, 18h, du côté de Vincent, Valentine, vous avez la réponse.
1: Et c'est 14h15.
0: C'est donc Patricia qui est la plus proche ce matin.
4: Oui!
1: Bravo Patricia!
4: Merci.
1: Alors à l'époque, seuls 1500 téléviseurs couleur étaient en service en France contre environ 8 millions de postes en noir et blanc. Autant dire que très peu de Français ont réellement assisté à ce moment d'histoire en couleur.
0: Bravo Patricia, on vous envoie votre poste ici à la maison. Là, vous partez à bosser, vous embauchez dans combien de temps?
4: Je commence à 6h.
0: Dans quelques instants.
4: Donc je suis pratiquement arrivée à Cabrol.
0: Ok, vous bossez à l'hôpital, c'est ça?
4: Oui, au bloc opératoire, je suis agent de service hospitalier.
0: Eh ben, on embrasse tous ceux qui travaillent justement dans les services hospitaliers pour le travail que vous faites au quotidien. Patricia, encore félicitations. Merci
1: et bon
0: beaucoup.
1: Courage pour cette journée de travail. Vincent, vous retenterez votre chance?
5: Oui, une prochaine fois. Ok. Bonne journée à tous.
0: Bonne journée à vous, Vincent. À bientôt.
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0: Avant les infos de 6h, une info assez surprenante, Valentine.
1: Un café, un thé ou une glace, mais servi par un robot, ça vous dit?
0: Ah non, ça me fait peur, moi je sais pas si je serais...
1: Pourtant, dans le Vaucluse, c'est déjà une réalité. On découvre ce drôle de bar avec Robin Bernot, c'est tout à l'heure, à 6h05.
0: On fait quand même des choses surprenantes maintenant. En revanche, lui, ce n'est pas un robot, c'est bien un humain. C'est Jean-Patrick Capdeville qui est avec nous avec cette chanson, sortie en 79, quand t'es dans le désert, sur ICI.

0: Jean-Patrick Capdeville, quand t'es dans le désert, 5h46 sur ICI, tout de suite au Drazo et votre rendez-vous en Tiarnac.
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0: Bonjour, ce jeudi matin, malheureusement, les agriculteurs sont aussi la cible des escrocs. Vous nous alertez sur les arnaques à la vente de fourrage.
3: Oui, le piège est particulièrement cruel. On parle là de malfaiteurs qui profitent de la détresse de certains agriculteurs. Les éleveurs sont à court de paille, à court de foin à cause de la sécheresse. Ils en cherchent, ils en ont besoin pour nourrir les bêtes. Et c'est là que les escrocs entrent en jeu, malheureusement. Les signalements, on en a beaucoup en ce moment, mais on en a eu dès le début de l'année, en fait. Avec cette éleveuse de l'Orne, par exemple, elle avait témoigné. Son fournisseur habituel était à court de fourrage. Elle cherche sur Internet et elle tombe sur un site qui en propose. Elle passe commande, 600 euros, sauf que le site est complètement bidon, elle ne recevra rien.
0: Mais Aude, premier conseil, déjà on se méfie toujours des offres qui sont trop alléchantes.
3: Voilà, que ce soit le fourrage ou autre chose d'ailleurs, ne vous précipitez pas sur une annonce, un site qui vous met des jolies photos de produits à prix cassé, surtout si ce produit est touché par une pénurie ou qu'il est très recherché. Bon, je caricature un peu, mais c'est comme si les chocolatiers faisaient d'énormes ristournes juste avant Noël ou que les fleuristes faisaient des promos pile le jour de la Saint-Valentin, ce n'est pas logique. Deuxième conseil, quand vous passez une grosse commande, fourrage, boîte de chauffage ou autre, ne payez jamais à 100% avant la livraison, surtout si c'est une première livraison, et même si le vendeur vous met la pression, ça c'est suspect. Faites une recherche sur Internet pour voir si les photos qui sont dans l'annonce n'apparaissent pas ailleurs. Pourquoi je vous dis ça ? Parce que souvent l'escroc pique les photos sur d'autres sites. Et puis si vous avez un doute, demandez un appel en visio, que le vendeur vous montre ses stocks en direct, c'est plus sûr.
0: Merci Aude. Juste avant vos infos locales à 6h, votre rendez-vous quotidien, je recherche un auditeur qui avec Valentine. Et ce matin, on recherche un auditeur qui...
4: Qui boit toujours son café dans la même tasse et surtout pas dans une autre.
0: Alors si votre tasse a une histoire, si elle vous était offerte par quelqu'un en particulier, racontez-le-nous au 0810 055 056. Puisque figurez-vous qu'aujourd'hui, c'est la journée internationale du café. Et la musique d'ici avec vos chansons préférées, bien entendu, qui vous réveillent jusqu'à 6h avec vous. Voici Florent Pagny, la dernière chanson du monde.

0: chanson du monde.
1: Florent Pagny avec la dernière chanson du monde sur ICI. On va vous partager une scène qu'on n'a pas l'habitude de voir tous les jours. Imaginez, au petit déjeuner, même ça peut fonctionner, vous entrez dans un café ou un restaurant, Valentine, et bien tous les serveurs que vous voyez autour de vous, là, bien ce sont des robots.
2: Ce n'est plus de la science-fiction dans le Vaucluse, mais déjà une réalité, Robin Bernot.
3: À Avignon, les serveurs d'un bar sont remplacés par des robots.
4: C'est un peu triste de remplacer l'humain par des machines.
3: C'est un nouveau concept importé de Chine qui vient tout juste d'ouvrir. Imaginez à l'intérieur de cette boutique trois grosses machines qui vous servent votre café, votre thé, des glaces grâce à l'intelligence artificielle. C'est une première dans le département du Vaucluse. Notre reporter Adèle Bossard s'est rendue sur place et a rencontré Noémie, la fille du patron qui aide les clients à passer leurs commandes.
5: En fait, tout est robotisé. Par exemple, pour la machine à café, là, regardez, vous avez une machine à café intégrée dans la machine, en fait. Après, le lait aussi, vous avez deux petits frigos, là. Ce n'est pas des produits en poudre ou quoi. Après, comme c'est des machines, des fois, on ne fait pas trop confiance non plus. Voilà, je comprends totalement.
3: Depuis l'ouverture, il y a quelques jours, le bouche à oreille et les réseaux sociaux ont plutôt bien fonctionné, puisque les curieux se pressent dans la boutique pour observer les robots qui font à peu près tout, à l'image de Malika, plutôt conquise par le concept.
6: Ben, je suis un peu intriguée, parce que c'est vrai que pour nous, c'est une première. Hein. Ben oui, mais pourquoi pas, faut faire travailler un peu tout le monde. Hein. Enfin, moi, ça me dérange pas, parce qu'il faut avancer, c'est l'avenir.
3: Alors, à Avignon, ça marche, mais vu d'ici, qu'en pensez-vous ?
4: Moi, je trouve pas ça terrible, en fait.
3: Ouais, Sébastien n'est pas vraiment conquis.
4: Bah, ça enlève de l'emploi, ça enlève le contact aussi humain qu'on peut avoir quand on va dans ce genre de truc. Ouais, ça fait peur, franchement, ça fait peur.
3: Et vous, tiens, est-ce que vous pourriez tenter l'expérience ? Écoutez la réponse de Sébastien.
4: Honnêtement, moi, ça me dit rien. Je préfère le contact avec une personne, se regarder dans les yeux.
7: Est-ce que c'est quelque chose qu'on perd de plus en plus aujourd'hui, le contact avec les autres ?
4: Je pense que oui. Je trouve qu'on est de plus en plus et il y a de moins en moins de contact. C'est le constat que je fais. Les gens, ils sont tous sur leur portable, sur leur machin et personne ne se regarde, personne ne se parle.
3: Ce fameux bar à Avignon a quant à lui déjà prévu de se développer, puisque le patron a déjà commandé une nouvelle machine qui rejoindra bientôt la boutique, tenez-vous prêt, une machine à crêpes entièrement automatique. Je vous sens assez dubitatif.
2: Un tout petit peu.
1: Oui, moi aussi.
2: Reportage de Robin Bernot avec Adèle Bossard d'ici Vaucluse.
1: Dans 3 minutes, c'est votre rendez-vous quotidien. Je recherche un auditeur qui, c'est la journée internationale du café ce jeudi. Nous recherchons un auditeur qui boit toujours son café dans la même tasse et qui a une histoire à nous partager. C'est ce que nous allons découvrir juste après France Gall. Voici la chanson d'Azima sur ICI. Quand le

0: France Gall avec la chanson d'Azima sur ici. Tous les matins, nous recherchons avant vos infos locales de 6h un auditeur qui, avec Valentine, aujourd'hui, c'est la journée internationale du café, figurez-vous. Alors on cherche un auditeur qui a une histoire particulière à nous raconter autour de sa tasse à café. Lui, il ne s'en sépare jamais, Valentine. C'est Steve qui est avec nous au téléphone. Bonjour Steve.
1: Bonjour Steve.
2: Bonjour Louis, bonjour Valentine.
0: Steve, votre histoire, elle n'est pas commune, ça fait 17 ans que vous buvez dans la même tasse à café tous les matins.
2: Tout à fait.
1: Faut dire bravo, vous ne l'avez pas cassée en 17 ans.
2: Bah, j'aurais du mal à la casser, je vous avouerai quand même. Hein.
1: Elle est en pierre ?
2: Elle est en pierre volcanique. Ouais.
1: C'est pas vrai.
2: Et si.
1: Et moi qui disais ça pour rire.
0: Ben vous voyez, tout s'explique. Et alors, 17 ans, Steve, racontez-nous cette histoire. Qu'est-ce qui vous a offert cette tasse ?
2: Ben, c'est mon mari. Je me suis marié le 10 décembre 2009. Et du coup, on a décollé pour notre voyage de noces sur les îles Canaries, donc à Tenerife. Et en fait, le matin du 11, il m'avait commandé une tasse du volcan TID, faite en pierre volcanique. Ouais. Et en fait, lors du petit déjeuner du room service, eh ben, il y avait mon café dans ma tasse avec un mot gravé dessus avec la date. Et depuis, j'ai toujours cette tasse.
1: Ça veut dire que c'est toujours, tous les jours la lune de miel, Steve.
0: Ah, eh ben, vous voyez, Steve, il ne voulait pas vous répondre.
1: Je suis passée dans un tunnel. C'est ce qu'on dit à son époux quand ça va mal, en général.
0: C'est pas mal comme technique,
2: oui, Steve. Oui, je vous entends très bien, moi.
1: Ah, c'est revenu. Je disais, c'est tous les jours la lune de miel, alors, Steve.
2: Exactement, depuis 17 ans.
0: Eh bien, on vous souhaite que ça dure. Steve, merci de nous avoir appelés ce matin pour nous partager votre belle histoire. Merci à tous d'avoir été là ce jeudi 1er octobre. On a commencé ce mois avec vous. Et dans quelques instants, vous avez rendez-vous avec l'actualité de vos régions, bien entendu. À 6h30, vous retrouvez Valentine Lettès.
1: Pour l'info en France et dans le monde, en 90 secondes.
0: Et tout de suite, voici les équipes d'ici matin qui sont là ce jeudi. Je vous souhaite à tous une belle journée qui commence sur ici.
3: Bonjour octobre, ça y est. On change de page, un nouveau mois commence avec ses couleurs, ses matins plus frais et cette petite odeur d'automne. Ou pas, petite odeur de pluie ce matin. Bonjour François Pelleret.
4: Bonjour Frédéric Vialet.
3: Oui. Quelques gouttes tombent sur Metz.
4: Oui, on espère un petit peu plus dans la journée, même si ce matin, dans les infos d'ici, on va vous parler sécheresse.
3: À Metz, la rentrée étudiante continue avec aujourd'hui notamment une bourse au vélo et au jeu du côté du Technopole. La vie reprend son rythme universitaire. Côté anniversaire, impossible de ne pas saluer aujourd'hui Julie Andrews, la voix et le visage de Mary Poppins. Et... sympa ça. Elle fête ses 91 ans. Dans la matinale, on vous accompagne avec l'actualité, la météo, la circulation, vos messages, nos invités, toutes les informations utiles pour une nouvelle journée. C'est Octobre Rose qui démarre également aujourd'hui. Votre matinée aussi commence, il est 6h.
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3: Mon début de journée, c'est jeudi matin, nous sommes donc le 1er octobre. Voici les infos.
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3: Et François Pelleret. Alors à la une, François, 11 bureaux de poste qui sont sur la sellette en Moselle.
4: Là, ils font partie d'une liste de 450 bureaux qui pourraient disparaître en France. Vous la trouverez cette liste sur ici.fr. C'est Mediapart qui a soulevé le lièvre. Alors certaines communes n'ont reçu aucune information, comme Volminster, Puttelange-au-Lac. D'autres vont enclencher les discussions avec la poste, telle Rémilly. Et puis il y a la colonne de celle pour qui l'affaire est pliée. C'est le cas d'Algrange, dans la vallée de la Fench. Son bureau sera remplacé par une agence postale communale. En clair, c'est la mairie qui assurera le service en échange d'une contribution financière à négocier. Mais c'est vécu comme un recul, Théo Baucher.
6: Parmi les habitants d'Algrange attachés à leur bureau de poste, il y a Liliane et Josette.
7: Moi, j'y vais quand même assez souvent parce que moi, je vais prendre des timbres, j'envoie des fois des courriers parce que je préfère aller à la poste que mettre dans les boîtes aux lettres. Il ne faut pas que j'oublie qu'on est une population vieillissante. À Algrange, il y a beaucoup de personnes âgées. Vous savez, moi, j'aurai 82 ans, j'ai plus 20 ans. Hein.
8: Et moi, je n'ai pas de voiture, je suis obligée de prendre le bus. Hein.
6: Car depuis quelques temps déjà, les habitants sont dirigés vers Ayange ou Nilvange. Avec un seul agent, le bureau d'Algrange n'ouvre en moyenne que 3 matinées par semaine. Pas pratique pour Caroline.
9: Il est vrai que c'est délicat quand on arrive devant et qu'on s'aperçoit que le bureau est fermé. On a pris effectivement l'habitude d'aller à Nilvange. parce qu'ils ont un bureau qui est ouvert au sein de la mairie.
6: C'est donc ce qui est prévu pour Algrange, une agence tenue par un employé communal avec des services postaux, mais pas de banque ou très peu, et surtout plus de distributeurs de billets. La mairie ne peut pas payer les 350 000 euros demandés. La Poste s'appuie sur la baisse de fréquentation, sur des démarches de plus en plus faites en ligne, mais le maire Jean-Pierre Serbet regrette d'avoir été mis devant le fait accompli.
10: Pour moi, c'est pas entendable, mais j'en ai pas d'autre solution. Si je veux laisser un service de la Poste sur notre ville, il fallait que je trouve des solutions. Celle-là, c'était la moins pire.
4: La réponse de la Poste faite à votre radio ici Lorraine consiste, eh bien, à ne pas parler de fermeture de bureaux, à proprement parler, mais d'une adaptation aux besoins des habitants et d'une adaptation aux réalités locales.
3: À la une également ces violences et cette casse qui a eu lieu hier à Saint-Avold devant le lycée Poncelet.
4: Deux jeunes ont été arrêtés pour s'en être pris aussi à des policiers. Avant-hier, c'est à Sarreguemines que deux mineurs ont été interpellés pour avoir mis le feu à une poubelle et pour outrage. La colère des lycéens a dégénéré également hier matin à Longwy, devant le lycée Alfred Mézières. Des bus ont été caillassés, du mobilier urbain détruit. Longwy, où la police en est à une dizaine d'interpellations depuis mardi. Là encore, pour des départs de feu, pour des jets de cailloux qui visent les forces de l'ordre. Ce mouvement a toutes les chances de se poursuivre ce matin. Les organisations étudiantes veulent elles aussi bloquer les universités. La police des polices enquête sur trois accusations de violence sur des manifestants. À Tours, un jeune homme a été blessé à la tête. Il est possible qu'il ait reçu une balle dure tirée par un policier avec un LBD.
3: Une voiture Bélier a enfoncé la façade du magasin Cash Express de Terreville dans la zone du Lincoln.
4: Oui, dans la nuit de mardi à mercredi vers 3h, pour emporter des bijoux, des téléphones. Dans leur fuite, les braqueurs n'ont pas réussi à incendier leur voiture.
3: Si vous revoyez la pluie aujourd'hui, calmez votre joie, ça ne va pas durer.
4: Il n'y a pas de quoi enrayer la sécheresse exceptionnelle. En septembre, la station de Metz-Frescati n'a reçu que 1,2 mm d'eau contre 60 mm habituellement. Et c'est une très mauvaise nouvelle pour l'année prochaine, prévient Roland Alberti, prévisionniste chez Météo France.
11: Le mois de septembre, c'est le début de la période de recharge pour l'année prochaine. Et donc là, ça commence mal, vu qu'on n'a quasiment pas eu de précipitation. Là, on a les pluies ce matin qui vont s'attarder une partie de la journée avec encore des averses qui sont attendues sur la Lorraine jusque cet après-midi. Mais là, cette perturbation, elle s'éloigne et on va repartir sur quelques jours de temps sec, là, jusqu'au week-end et début de semaine prochaine. Ça fait du bien, c'est bien que ça arrive, mais il faudra qu'il y en ait encore d'autres journées de pluie pour qu'on commence à sortir du tunnel. Ça va pas remettre en cause la sécheresse actuelle.
4: Au thermomètre, c'est la première fois qu'on a atteint les 30 degrés pour une fin septembre en Lorraine. Mardi, par exemple, à la station de Metz-Frescati, il a fait 30,3 degrés.
3: Grégory Promant a pour mission de resserrer les rangs chez les Grenats.
4: Oui, le nouvel entraîneur du FC Metz a expliqué hier son état d'esprit, juste avant de diriger sa première séance. Le président Bernard Serin a essayé, avant lui, le luxembourgeois Luc Holtz. La mayonnaise n'a pas pris. Il joue donc la carte maison, la carte familiale. Grégory Promant a été formé au club et il a été capitaine. Il a fait ses débuts en tant qu'éducateur. Même si la saison passée, il a entraîné Clermont Foot, il n'a jamais vraiment quitté Metz.
12: Je suis venu voir des matchs l'année dernière et wow, c'était bizarre, le stade il était bizarre. J'ai dit mais en fin de compte, les gens ils attendent peut-être plus qu'encore du football, ils attendent peut-être encore de s'identifier à quelque chose, à quelqu'un, à une équipe. Ce club a une très belle histoire et j'ai fait partie de cette histoire. Tous les ans ils sortent un truc sur Facebook, notre match à Marseille par exemple en 2004, sur les 11, il y en a deux qui ne sont pas issus du centre de formation. Je me dis la fierté que les gens, le peuple messin a pu avoir ce jour-là, en même temps quand tu vois 9 joueurs du centre de formation qui va battre Marseille là-bas. Je me dis que si on arrive un jour à retrouver ces choses-là, et quand je parle de centre de formation, bien sûr, il y a Génération Foot. Pour moi, tout ça, c'est le grand FC Metz. Si on arrive un jour à avoir la même chose que ça, je me dis que les gens vont être les plus heureux du monde.
4: Grégory Promant, qui l'année dernière entraînait Clermont Foot, il a fini 13e de Ligue 2. Alors à venir, un match amical vendredi contre Strasbourg, et puis un déplacement, le premier déplacement officiel, ça sera le 12 octobre, à Dijon pour la 8e journée de Ligue 2. Hugo Humbert a battu cette nuit le 17e joueur de tennis mondial, l'américain Brandon Nakashima. Plus facile, hein, 6-3, 6-2. Le Messin, classé 32e, réussit donc son retour après un mois et demi d'absence à cause d'une blessure au dos. Il jouera donc le deuxième tour du tournoi de Tokyo, un ATP 500.
3: Une calèche, un cheval dans les rues de Tucneux, et pas que pour faire beau.
4: C'est un service municipal. Depuis le mois de juin, oui, dans cette commune du Pays où les déchets abandonnés au bord des routes sont ramassés avec ce moyen de transport à l'ancienne. Tous les mercredis matins, les habitants entendent le claquement des sabots. Ça fait parler, ça permet de mieux se connaître même entre voisins. C'est ce que remarque le premier adjoint qui a eu cette idée, Dominique Buxy.
13: Déjà, le premier avantage, c'est le lien social, que les gens aussi apprennent à se rencontrer, entre guillemets, avec les enfants aussi, à l'approche du cheval, parce que je pense que l'animal, c'est le premier vecteur. Et puis, notre personnel communal aussi, ça le met en valeur, parce que là aussi, il y a un contact direct et une communication avec la population qu'on n'a pas d'habitude et en temps normal. J'ai constaté que les gens venaient plus facilement vers les animaux, alors que dans la rue, souvent de fois, ils ne se parlaient pas. Mais l'avantage du mercredi matin, c'est que ça nous permet aussi d'avoir aussi des grands-parents avec les petits-enfants qui peuvent se rapprocher du cheval. Et c'est un élément, un vecteur de communication formidable.
4: Et on montera sur cette calèche. Je vous le promets, ça sera tout à l'heure à 6h30 dans l'info d'ici.
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4: Une sensation très étrange, j'ai senti ce matin une goutte sur mon visage.
15: C'était pas arrivé depuis 6 mois. Ça fait du bien. Pluie et averses sont au programme de cette journée. Faibles en général, elles seront peut-être un peu plus importantes, un peu plus marquées en milieu de journée. On espère évidemment qu'il y ait de l'eau qui arrive. On en a tellement besoin, mais on l'a entendu. Hein. Ça ne suffira pas à humidifier les sols comme il faudrait. Mais c'est toujours ça de prix, comme qui dirait. Hein. C'est toujours ça. Des températures qui vite vont atteindre 20 degrés. Qu'est-ce qui fait doux encore cette nuit même? C'est incroyable, incroyable, incroyable.
4: Lourd, moi je dirais même lourd.
15: Oui. Et cet après-midi, ça va pas changer en fait. On aura toujours une vingtaine de degrés. Avec des orages peut-être même qui pourront éclater sur l'est de la Moselle, à Bitche par exemple, du côté de Sarrebourg. Des nuages qui s'étendent jusqu'à Vasselonne, jusqu'au début de l'Alsace. Là, sur l'est du département, on pourra avoir des coups de tonnerre. La circulation, c'est revenu à la normale sur la Nationale 52, le tunnel pour aller de Semécourt à Romba était fermé. Ça y est, c'est rouvert. C'était fermé depuis hier 20h. Mais ça y est, vous pouvez à nouveau le réemprunter. Sinon, ça a l'air de rouler partout dans la zone. Pas de problème particulier. Dans le cas contraire, bien sûr, vous nous téléphonez. Vous êtes les bienvenus au 03 87 52 13 13.
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15: C'est la journée du café aujourd'hui. C'est ce que nous allons évoquer avec notre médecin dans quelques instants, Gérald Kerzek. Mais pour le moment, c'est Eye of the Tiger. C'est idéal pour faire du sport, pour commencer votre journée. Survivor, sur Ici Lorraine.
4: Je vous en offre un?
15: Ouais, avec plaisir.

0: Eye of the Tiger Survivor pour se mettre en forme. C'est idéal pour faire du sport, ça, à 6h13.
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0: Alors, c'est une journée aujourd'hui où il y a pas mal de journées internationales. Journée internationale de la musique pour ce 1er octobre. Journée internationale des personnes âgées. Journée mondiale du chocolat. Journée mondiale de l'urticaire. Journée mondiale du végétarisme. Journée internationale du raton laveur. Et enfin, et c'est ce qui nous intéresse, journée internationale du café.
3: Eh ben, dites-moi, bon. Il n'y a aucun lien entre toutes ces journées. Hein.
0: Et si le sucre malin n'était pas si malin à mettre dans son café? On va faire le point sur les xylitol et les édulcorants avec notre médecin dans quelques secondes.
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0: 6h15. On prend soin de votre santé, donc c'est l'heure des conseils du docteur Kierzek. Ce matin, on petit déjeune. Et c'est la journée mondiale du café, donc. Et vous nous dites, docteur, qu'il faut se méfier de ce qu'on met dedans, hein.
5: Bonjour à toutes et à tous. Le xylitol, c'est un polyol, c'est du sucre alcool, finalement. C'est un édulcorant pour remplacer le sucre qu'on met dans le café, parce qu'on se dit qu'un café sans sucre, ça a moins de goût, c'est moins intéressant. Et en fait, il y a beaucoup de produits comme ça, sans sucre entre guillemets, avec du xylitol, les chewing-gums, les bonbons, les dentifrices. Alors, on aime bien parce que ça a un pouvoir proche du sucre en termes gustatifs. Ça a un intérêt pour les dents aussi. Mais voilà qu'une étude présentée fin août au congrès de la Société Européenne de Cardiologie nous met en garde. Elle a analysé cette étude, plus de 17 000 patients. Il y avait deux grandes cohortes. Il y en avait une qui prenait du xylitol et l'autre qui ne prenait pas de xylitol. Eh bien, figurez-vous qu'il y a plus 57% sur 6 ans de risque de décès, d'infarctus ou d'AVC chez ceux qui prennent du xylitol. Et plus 18% sur 30 ans dans une autre cohorte britannique. Alors le xylitol, ça semble rendre les plaquettes plus prêtes à former des cailloux. En fait, c'est nos petites plaquettes qui vont boucher nos artères à cause de ce faux sucre. Alors soyons précis, c'est un travail présenté en congrès, c'est pas encore publié dans une revue scientifique, mais il faut quand même faire attention. Surtout que c'est une association, c'est pas la première fois qu'on voit des associations comme ça négative entre des édulcorants et notre santé. C'est pas une preuve de cause à effet, mais ça appelle à la prudence.
0: Alors, on fait le point global. Qu'en est-il des édulcorants et que met-on dans son café alors ?
5: Les édulcorants, c'est une grande famille. Alors, côté autorité, l'Organisation Mondiale de la Santé a publié une recommandation claire. Ne pas utiliser d'édulcorants non sucrés pour contrôler son poids, ça fait pas maigrir, ni pour réduire le risque de maladies chroniques. Il y a plusieurs études, plusieurs centaines, qui montrent qu'il y a un risque plus élevé de diabète de type 2, de maladies cardiovasculaires et de mortalité. Alors évidemment, c'est une recommandation.

Bah, rien de plus. Merci, docteur, pour cette consultation que vous nous avez offerte. On va aller sur les chemins de Compostelle dans un instant avec notre Lorraine du jour en compagnie d'Ilan Malka. Après Oria.

0: Soirée mondaine sur Ici Lorraine. Il est 6h20 et tous les jours avec Ilan Malka, nous rencontrons des Lorraines, des Lorrains qui vivent des choses extraordinaires ou qui font des choses incroyables. Aujourd'hui, c'est une femme qui a marché très longtemps cet été, Ilan.
1: Elle a parcouru exactement 1006 km à pied en 37 jours. Ça représente en moyenne environ 30 km par jour. Elle est thionvilloise et elle est notre Lorraine du jour. Bonjour Anne Lake.
2: Bonjour Ilan.
1: Alors vous avez parcouru cet été les sentiers de Compostelle, hein, la Via de la Plata, la Voie de l'Argent. Alors vous êtes partie d'où et vous êtes arrivée où ?
2: Alors je suis partie de Séville, 27 juillet, et je suis arrivée Santiago de Compostelle, fin août.
1: Pendant toute cette distance, comment ça se passe ? Vous dormez où ? Vous mangez comment ? Vous partez avec quoi ? Ça se déroule comment ?
2: La règle que je me suis imposée et que je veux faire, c'est que je veux porter mon sac à dos. Le sac doit être en charge minimale, donc j'avais un sac qui pesait avec mes affaires autour de 8 kilos. Mais il se trouve que sur cette voie, les services et les possibilités de s'approvisionner étaient très très limitées, parce que c'est en fait une voie très peu fréquentée et qui donc nécessite qu'on porte son eau, et ce d'autant plus que nous étions en juillet et en août et qu'il y avait une canicule relativement importante, donc on consommait beaucoup d'eau, donc mon sac à dos était un petit peu plus lourd. Et puis après, bien écoutez, sur le chemin, il y a de temps en temps des bars, il y a des épiceries. Et puis au niveau des hébergements, bon, ils sont un peu moins importants que sur les voies plus classiques comme le Camino Frances. Mais on arrive à s'héberger assez correctement avec les albergues municipales, mais pour lesquels on ne peut pas réserver son hébergement. Donc il faut arriver le soir et c'est premier arrivé, premier servi. Donc voilà.
1: C'est ça, il ne faut pas que ce soit complet.
2: Il ne faut pas que ce soit complet.
1: Et sinon, on dort dehors ?
2: Ou on marche plus longtemps.
1: Oui.
2: Et on va au point de rencontre suivant.
1: Quand on marche comme ça pendant 30 km par jour, on n'est pas forcément sûr de trouver un hébergement le soir, qui fait une immense chaleur, on a quoi comme type de pensée en fait ? On pense à quoi ?
2: On se vide beaucoup l'esprit, on prend le temps d'admirer les paysages parce que ils sont particulièrement jolis. L'avantage aussi de ces chemins, c'est que ce sont des voies qui sont patrimoine mondial de l'UNESCO, donc à certaines étapes vous avez des visites de sites réservés qui sont absolument magnifiques. Et il y a un côté introspection aussi sur ce chemin qui est très très important, quoi. Et puis bien sûr, il y a aussi les rencontres avec des personnes qui

0: du monde entier.
1: C'est-à-dire qu'en marchant seul, on pense à plein de choses sur sa vie, et puis quand on rentre, on voit tout d'un œil différent, on peut imaginer ça comme ça?
0: Oui, tout à fait.
1: Et justement, là, quand vous êtes rentré, qu'est-ce qui était le plus marquant, le plus fort?
0: Ce qui était le plus marquant et le plus fort, on est quand même dans la nature, et donc on continue à avoir ce regard et à prendre le temps de regarder les choses et de les voir de manière un petit peu différente, en fait, puisque on prend le temps d'observer les choses et de les apprécier, de voir à quel point la nature est belle.
1: Merci beaucoup, Anne Lake.
0: Merci pour cet accueil.
2: Ah bah, toujours très sympa de vous retrouver, Anne Lake. Vous pouvez retrouver d'ailleurs Anne Lake sur son blog culinaire Carnet de Saveurs, au pluriel toutattaché.com, et également sur sa page Instagram Carnet des Saveurs, où elle évoque notamment son expérience sur les chemins de Compostelle. C'est la journée du café. Bah écoutez, bon café, bon petit déj avec Alain Souchon, c'est déjà ça. C'est bien.

0: déjà ça d'Alain Souchon pour commencer la journée de cette journée de jeudi 1er octobre sur Ici Lorraine. Il est 6h26, à suivre l'horoscope. Bon, pour certains, il faut tout changer, nous dira Catherine Viguier.
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0: L'horoscope Catherine Viguier. Alors les natifs des Gémeaux évoluent.
7: Et pour certains, il s'agit de tout changer. Bélier, agréable journée. Ce qui sera marquant, ce sont vos échanges, voire un déplacement. Taureau, une question d'argent occupe votre esprit. Vous hésitez entre économiser et dépenser. Gémeaux, vous paraissez insaisissable. Vous voulez tout changer à votre vie, vous sentir libre. Cancer, ce qui est essentiel aujourd'hui, c'est de prendre soin de vous et des vôtres. Lion, un jeudi divertissant, chantant, festif, comme vous les aimez. Vierge, vous avez besoin de réfléchir, ça concerne votre sphère professionnelle comme votre foyer. Balance, d'une manière ou d'une autre, vous vous changez les idées, quitte à voyager. Scorpion, il faut vous ressourcer et vous trouverez un moyen de le faire avec une méthode zen. Sagittaire, la conjoncture vous oblige à être attentif aux désirs des autres et vous aurez de bonnes surprises. Capricorne, vous êtes très occupé, gare à ne pas trop en faire, attention à votre santé. Verseau, une histoire d'amour vous tient le corps et le cœur, mais rien n'est simple. Poisson, la famille est au centre de vos préoccupations, ce qui concerne votre maisonnée aussi. Et pour nous tous, eh bien, on trouve un coin refuge, un coin ou quelqu'un.
0: Merci Catherine, passez une bonne journée. Il est 6h29.
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0: Et on est très heureux de vous retrouver, vous qui nous rejoignez à l'instant sur l'application Ici et sur France 3. 1er octobre, c'est le début d'octobre rose. On aura évidemment l'occasion d'en reparler, cette mobilisation, cette lutte contre le cancer du sein, à l'occasion de ce mois d'octobre qui démarre. Les anniversaires du jour, tiens, Jean-Pierre Castaldi fête son anniversaire aujourd'hui. Il a 82 ans. Et puis un certain André Rieu également, qui joue le lac des cygnes là. Il dirige.
8: Pardon. Il est chef d'orchestre.
0: Oui, c'est pas lui qui joue. 77 ans pour André Rieu aujourd'hui, c'est peut-être votre anniversaire. Écoutez, si c'est le cas, on vous souhaite évidemment une très belle journée d'anniversaire et un bon jeudi sous la pluie, et on s'en réjouit pour une fois, même peut-être pas suffisante, mais nous y reviendrons largement dans nos différents points météo. 6h30, on passe à l'info, François Pelleret.
8: C'est parti, on
0: Allez, on y va. Et à la une, La Poste, qui continue de fermer des bureaux, donc.
8: Oui, il y a 11 communes en Moselle qui sont en discussion, en réflexion, on va dire. Pour certaines, c'est acté. Par exemple, à Algrange, c'est la mairie qui reprend à son compte ce service. Ça devient une agence postale communale. Sur ici.fr, vous trouverez une carte de France. Il y a 450 bureaux sur la Sellette en France.
0: Donc, François, vous confirmez. Record de chaleur et de sécheresse chez nous, en Lorraine.
8: Non, mais il a fait encore plus de 30 degrés avant-hier pour une fin septembre. C'est tout simplement un record, ces 30 degrés. Et la sécheresse, il n'est tombé que 1,2 mm d'eau en septembre à la station de Metz-Frescati, contre 60 mm habituellement. Un ramassage de déchets écologiques. Vous découvrirez le choix de la ville de Tucnieux juste après l'info en 90 secondes. Valentine Lottès.
9: Pas
2: pas de hausse d'impôt général, mais un vrai coup de frein sur les dépenses de l'État. Le budget 2027 est présenté ce jeudi par le gouvernement, avec pour principale mesure 5,5 milliards d'euros d'économies sur les retraites, le point d'indice des fonctionnaires gelés et une hausse de taxes sur les aéroports et sociétés d'autoroutes. Une nouvelle journée de mobilisation s'annonce devant les lycées et les étudiants sont appelés à rejoindre un mouvement de plus en plus tendu. Plus de 600 interpellations hier et la police des polices chargée d'enquêter sur les blessures de 3 lycéens. Le pire est passé dans le sud de la France. Les vigilances rouges et maintenant oranges sont levées dans l'Hérault, le Gard et les Bouches-du-Rhône, où l'équivalent de plusieurs mois de pluie sont tombés sur la seule journée d'hier. Des inondations impressionnantes en vidéo sur nos réseaux sociaux. À 7 mois de l'élection présidentielle, deuxième débat ce soir entre les 5 candidats à la primaire de la gauche. 2 heures de discussion à partir de 20h45 sur France 2 et France Inter. Que s'est-il passé à bord de cet avion entre Dubaï et Tel Aviv, 24 heures après un atterrissage en urgence de ce vol Fly Dubaï en Arabie Saoudite? Des images postées par des passagers font le tour du monde. Israël parle d'une attaque menée par l'un des pilotes. Chaque année, près de 20 000 cancers du sein sont évitables selon la Ligue contre le cancer. Octobre rose commence aujourd'hui, un mois pour encourager le dépistage du cancer le plus meurtrier chez les femmes.
0: Et François Pellerel, info d'ici en Lorraine, donc avec le retour du cheval dans un village pour ramasser les déchets.
8: Oui, à Tucnieux, dans le Pays Haut, c'est à côté de Val-de-Briey. Les habitants assistent chaque mercredi matin à une scène d'antan. Un cheval qui tire une calèche et un agent municipal qui remplit cette calèche de déchets qui jonchent le bord des routes. C'est écologique, c'est ludique, ça permet de rapprocher les gens. Allez, on part en tournée avec vous, Diane Sprimon.
9: Vous avez un marchepied là.
10: Allez, je monte.
9: Là.
10: Qui est l'heureuse élue?
9: Candy. Elle a 15 ans. Hop, on y va. Candy, marchez.
10: Celle qui tient les rênes, c'est Virginie, la propriétaire de Candy.
9: Bah, on veut faire découvrir le monde du cheval. Il y a les gens, ils sont plus avenants à venir nous voir, à discuter avec nous par rapport au cheval. C'est Candy qui fait tout le travail, en fait.
10: Et il faut avouer que c'est très efficace. Le bruit des sabots fait sortir les tuquenois, des enfants, des parents et des grands-parents.
11: Ben, on est venu voir le cheval, hein. Ils l'ont vu passer par la fenêtre, alors il a fallu venir voir le cheval.
10: C'est émouvant.
12: Est-ce que ça rappelle un peu l'ancien temps ou
10: peut-être... Oui, c'est vrai. Des personnes âgées qui avaient un cheval comme ça, ils se promenaient avec une charrette comme ça aussi, près de la mairie. Parmi tous les curieux devant leur portail, Marie-Claude, qui elle, trouve Candy bien jolie, mais surtout utile. Cette habitante de 80 ans voit beaucoup de détritus.
13: Partout, des canettes, papier d'emballage, des chips, voilà. Des trucs comme ça.
14: Des sandwichs qui sont emballés dans le plastique.
10: Jérôme Otto, qui est agent municipal, marche à côté de la calèche avec un grand sac poubelle en main.
15: Je vois quelque chose que je peux ramasser. Une canette.
10: Et quand le sac est plein, il atterrit sur la calèche.
15: Regardez, j'ai déjà déposé plein de trucs sur la calèche. J'ai déjà 2 sacs ici.
10: La calèche peut transporter jusqu'à 250 kilos pour chaque tournée de 5 kilomètres environ. Il fallait donc opter pour des chevaux de trait. Dominique Buxy, premier adjoint.
16: Alors c'est des chevaux immenses. Lui encore, il est gentil, il est petit par rapport à l'autre. Elle, Candy, c'est normal, non? Ah, faut bien dire des bêtises, non? Je les ai appelés hier pour leur dire qu'ils nous mettent des grelots pour que justement ça interpelle un peu plus la population.
10: Interpeller la population tout en respectant leurs demandes. Et pour ça, Dominique Buxy apporte des sacoches qui se fixent à l'arrière des chevaux.
16: On souhaitait remettre les sacs à crottes pour les 3 chevaux parce qu'une minorité de la population s'était plaint que des déjections étaient sur la chaussée.
10: Des déjections qui seront récupérées pour devenir de l'engrais, puisqu'il faut bien lier l'utile à l'agréable, selon Dominique Buxy.
8: L'info d'ici à Tucnieux, signé Diane Sprimon. La mairie de Tucnieux est à la recherche d'un tombereau. Vous voyez ce que c'est, Fred, un tombereau? Vous l'avez sur le bout de la langue.
0: Ça m'énerve parce que c'est des mots que je connais.
8: Alors c'est une calèche à 2 roues avec un large réceptacle pour la charger. Je parle bien de calèche, pas de la version camion. Bon, ça permettrait de ramasser juste plus de déchets. Si vous avez ça dans votre grange,
0: On ne sait jamais. On peut trouver ça.
8: Tucnieux, ils sont preneurs.
0: Tombeau. Exact.
8: Ça y est, les souvenirs reviennent.
0: Ouais.
8: Bien, parlons sérieusement.
0: Merci, François.
8: Parlons sérieusement.
0: Oui.
8: La pluie,
0: mais oui.
8: Elle en est où là?
0: Écoutez, quand je suis arrivé à la radio tout à l'heure, il y avait quelques gouttes, mais tellement insignifiantes, je dis c'est pas possible, c'est de l'eau. Je crois que c'est un pipi d'oiseau. Mais on va avoir de la pluie, alors on s'en réjouit. Allez, c'est super, il y a de la pluie, pas assez bien sûr, mais de la pluie quand même. Alors attention aux orages, quand je dis on s'en réjouit. Attention aux orages, notamment sur l'est du département, de la région, je devrais dire. Une ligne qui s'étend de Beach à Vaslone, en passant par Sarrebourg. Voilà, donc c'est vraiment la partie est de la Moselle et de la Lorraine qui est concernée par ces orages cet après-midi. De la pluie, des averses tout au long de la journée par intermittence, des températures qui vont rester aux alentours d'une vingtaine de degrés. Voilà pour cette journée de jeudi, mais après le soleil revient. C'est qu'une parenthèse. C'est toujours ça de prix, comme qui dirait, tant mieux. En ce qui concerne la circulation, pas de problème particulier ce matin. C'est un jeudi tout en douceur qui démarre, selon les informations qui sont à ma disposition. Si vous, justement, vous avez une info qui peut être utile ou qui va à l'inverse de ce que je viens de dire, vous nous téléphonez, évidemment, vous êtes les bienvenus. 03 87 52 13 13. Bonne route, donc.
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0: Je vous rappelle que vendredi soir, il y aura le karaoké de la FIM sur le stand ici Lorraine. J'aurai le plaisir d'y être et je compte sur vous pour venir vous amuser, pour venir chanter et pourquoi pas chanter cette chanson. Hein ? On essayera. Pourquoi pas ?
8: Le jerk.
0: Le jerk. Hein ? Thierry Hazard, on se met dans l'ambiance déjà, on s'entraîne. Allez, c'est à vous de jouer, chantez, on s'écoute.

0: Le Jerk de Thierry Hazard sur votre radio ici. Il y a Séverine qui nous a téléphoné pour nous dire que le temps de parcours est augmenté de 40 minutes. Elle est dans le sens Metz-Luxembourg au niveau de la sortie Folmerange, ça roule pas bien. Donc merci de cette précision. C'est super important quand vous nous appelez pour nous dire non mais attendez, là, effectivement on met tant de temps, ou alors ça roule mieux, ça roule moins bien. Ce sont des informations qui sont précises et puis surtout ça aide celles et ceux qui sont encore à la maison et qui vont partir comme vous bosser. C'est la carte de la solidarité grâce à ICI. 6h41, nous retrouvons Nicolas Bill pour Ici chez nos voisins.
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0: Alors, depuis quelques jours, depuis le 26 septembre, et ça jusqu'au 1er novembre, le parc allemand se transforme en royaume de l'épouvante. C'est Halloween. C'est Halloween en avance du côté de Rust. On est bien sûr, vous l'avez compris, à Europa Park, Nicolas Bill.
3: Alors, de l'épouvante, oui, mais toujours avec de la magie. Parce que c'est ça Europa Park, on s'adresse à toute la famille. Déjà pour commencer, décoration automnale. Si vous promenez dans les allées d'Europa Park, vous allez y découvrir 3000 bottes de paille, 100 000 fleurs de saison, 6000 plants de maïs, 180 000 citrouilles et 15 000 chrysanthèmes. Autant vous dire que chaque année, le parc se refait une beauté pour l'occasion. Alors forcément, c'est Halloween, il y a des nouveautés qui vous attendent pour frissonner, comme Tartaros. C'est le nom de ce labyrinthe qui vous accueille. Il se trouve juste à côté du grand huit aquatique Poséidon. Et c'est un incontournable depuis 12 ans pour les visiteurs les plus courageux, puisque des acteurs se cachent dans l'ombre, prêts à vous faire peur. Dans le quartier autrichien, le Trick or Treat Fun Fair invite les plus jeunes visiteurs à vivre l'ambiance d'une fête foraine traditionnelle. Le quartier croate, c'est le Pumpkin Boulevard. Et là, c'est la citrouille qui est mise à l'honneur sous un angle assez artistique. C'est à voir absolument. Sans oublier le Pumpkin Village, marché automnal qui se trouve quant à lui dans le quartier allemand. Halloween, c'est aussi de bonnes choses à manger à Europa Park. Vampire hot dog, crumble au quetch ou encore donuts de pommes de terre. Soupe au potiron et burgers spéciaux, de quoi vous régaler à Europa Park. Et puis les plus téméraires se donnent rendez-vous pour la 20e édition de Traumatica depuis le 23 septembre et jusqu'au 7 novembre. Ce sont des soirées intenses, effrayantes qui vous attendent dans le parc allemand multi-récompensé. 8 attractions terrifiantes avec des acteurs, des artistes en déambulation. Sans oublier que certaines attractions du parc sont accessibles sous forme d'expériences en réalité virtuelle.
0: Et vous nous proposez une expérience tous les matins autour des activités à mener chez nos voisins, Nicolas Bill, ici chez nos voisins. 6h43, on accueille Séverine qui est sur la route. Bonjour Séverine.
4: Bonjour.
0: Alors, ça roule pas bien ce matin, vous allez travailler au Grand-Duché.
4: C'est ça, en fait, je viens de Metz et je vais travailler au Grand-Duché. Je devais initialement arriver à 7h et le GPS m'a fait sortir de la 31 au niveau d'Élanges, donc du Kinépolis de Thionville, direction Fontoise. Et là, il m'annonce 41 minutes de retard, donc j'arrive doucement à Folmerange et tout est à l'arrêt quasi, on coule au pas.
0: Vous faites la route tous les jours ?
4: Oui.
0: Bon, donc ça roule moins bien ce matin. Tout à l'heure, j'ai dit que ça roulait bien. Ben non, que nenni, en fait, c'est pire que d'habitude.
4: C'est pour ça que je vous ai appelé, parce qu'en fait, c'est l'inverse.
0: Merci de me remettre dans le droit chemin. Non, mais je plaisante, mais c'est évidemment très utile de vous entendre. Ce sont des informations qui sont importantes le matin quand on veut bosser. Voilà, on sait au moins à quelle sauce, même si c'est un peu tous les jours pareil, on sait au moins à quelle sauce on va être mangé. Merci beaucoup, Séverine, de nous avoir appelé.
4: De rien, bonne journée.
0: Et bon courage à vous. Bonne route, 6h44.
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0: 7h moins le quart. Allez, c'est le moment de consulter notre vétérinaire. C'est Pierre Fabin qui nous rejoint. Au rayon animalerie, la mention... sans céréales a envahi les paquets de croquettes. Hein. C'est l'argument de vente numéro 1. Alors, docteur, est-ce que c'est vraiment indispensable pour nos animaux, ce sans céréales ?
7: Alors en fait, beaucoup de propriétaires achètent du sang céréal en pensant faire du bien à leur animal. Mais en fait, c'est un énorme coup de marketing. Pour comprendre, on va regarder comment on fabrique une croquette. C'est comme un gâteau sans liant, ça s'émiette. Pour faire tenir une croquette, on a obligatoirement besoin d'amidon. L'idée que le chien ou le chat est allergique au blé ou au maïs est totalement fausse. L'allergie au gluten chez le chien concerne moins de 1% de la population. En réalité, il digère très bien l'amidon s'il est bien cuit. Le vrai problème des céréales, ce n'est pas leur toxicité, c'est que les industriels en mettent beaucoup trop pour faire des économies au détriment de la vraie viande.
0: Bon, alors, s'ils retirent totalement le blé ou le maïs pour la recette, enfin, dans la recette, pour en faire du sang céréal, par quoi remplacent-ils cet amidon obligatoire pour fabriquer les croquettes ?
7: Eh bien, c'est là le grand piège. Ils remplacent le blé par d'autres sources d'amidon, la pomme de terre, le pois ou les lentilles. Et au final, la croquette sans céréales contient parfois autant de glucides qu'une croquette classique. Vous n'avez pas acheté plus de viande, vous avez juste acheté du féculent différent. Et ça peut être dangereux. On a des études vétérinaires qui ont montré qu'une alimentation pleine de pois ou de lentilles bloque souvent l'absorption d'un acide aminé vital, la taurine. Et résultat, on voit apparaître chez certains animaux des maladies cardiaques graves directement liées à ces recettes à la mode. Et en plus, souvent, ces sources d'amidon sont moins digestes et entraînent beaucoup de gaz.
0: Concrètement, docteur, comment on fait la différence dans le magasin, au supermarché ? Est-ce qu'il faut boycotter les sans céréales ou est-ce qu'il y a une astuce pour bien choisir son paquet ?
7: Alors, il ne faut pas le boycotter, mais arrêtez de lire les slogans géants à l'avant du paquet. Tournez-le et lisez l'étiquette au dos. L'ennemi, ce n'est pas la céréale, c'est le manque de viande. Avec ou sans céréales, la règle d'or est stricte. Le premier ingrédient de la liste doit impérativement être de la protéine animale, comme du poulet déshydraté. Si vous lisez pois, pommes de terre ou blé, en premier, vous fuyez. Méfiez-vous aussi du poulet frais. À la cuisson, la viande perd son eau et son poids réel dans la croquette s'effondre. Du coup, cherchez plutôt la mention « viande déshydratée ». Et au final, retenez qu'il vaut mieux une excellente croquette avec un peu de riz digeste qu'une mauvaise croquette sans céréales, pleine de lentilles, qui va abîmer le cœur de votre animal.
0: Merci docteur. Il est 6h47, le musée de la mine Wendel fête ses 20 ans à Petite Rosselle et nous y serons dans les 3 plus dans un instant après DJ de Soprano.

0: Soprano DJ sur votre radio ici à 7h10. Bon début de journée, bon jeudi matin. Il est, oui, 6h51. C'est le moment de retrouver les 3 plus.
1: Une date anniversaire ce matin qui mérite le détour, surtout si vous aimez notre histoire industrielle.
0: Oui, j'en ai déjà dit un mot il y a quelques secondes, c'est à Petite Rosselle que ça se passe. Le musée La Mine Wendel fête ses 20 ans à partir d'aujourd'hui et jusqu'à dimanche, ce sera le 4 octobre, 20 ans que ce lieu fait revivre l'histoire de milliers de familles, de mineurs et permet de comprendre ce que représentait la mine dans notre région. Pour beaucoup de Mosellans, ce patrimoine n'est d'ailleurs pas seulement une histoire à raconter, c'est une histoire familiale. La mine, chez nous, ce n'est pas qu'un musée, c'est aussi une partie de la mémoire de la Lorraine et je vous recommande tout particulièrement. C'est bluffant et c'est extrêmement intéressant, pas que pour les enfants d'ailleurs.
1: Vous avez de bons produits, Fred, pour débuter ce mois d'octobre. Direction Bouzonville.
0: Oui, où le marché des producteurs locaux reprend aujourd'hui même et se tient ensuite tous les jeudis des semaines. L'idée, c'est d'acheter directement auprès de producteurs et d'artisans locaux, bien sûr, découvrir ce qui est fabriqué chez nous et pourquoi pas déjà remplir son panier pour le week-end qui arrive tranquillement. Comme ça, ça permet de rappeler que le week-end, c'est dans 2 jours seulement. C'est pratique, c'est convivial, bien sûr. Ça permet aussi de faire vivre les circuits courts, évidemment. Et surtout, j'ai envie de dire, une bonne façon de faire ses courses en rencontrant celles et ceux qui les produisent.
1: Et voici une info qui risque de faire réagir les propriétaires de chiens. Ce soir, votre compagnon peut être de sortie avec vous au restaurant.
0: Oui, alors, je m'explique. Dans le cadre de la Semaine Nationale du Chien, un dîner dog-friendly est organisé à Thionville. Le principe, c'est de permettre aux maîtres de partager un moment convivial au restaurant, sans devoir laisser leur compagnon à la maison, ou à la toutou à la maison. Une initiative qui colle finalement assez bien à l'évolution de nos habitudes pour beaucoup de familles. Le chien fait partie intégrante du quotidien. Après les restaurants sans gluten, sans viande ou sans téléphone, voici donc le restaurant avec chien, et ça s'inscrit donc dans le cadre de cette semaine, ce dog friendly, les animaux de compagnie qui prennent place sous la table. Moi, j'avais un chien, elles étaient sous la table, elles bougeaient pas au restaurant. Elles étaient très, très gentilles, elles ne bougeaient pas. Une initiative qui va faire plaisir donc aux propriétaires de chiens. Bon début de journée. Il est 6h53, vous venez de vous réveiller, vous êtes déjà en voiture, vous allez travailler. Merci d'être avec nous et de choisir ici Lorraine. Don't leave me this way, de Communards sur votre radio ici pour démarrer cette journée de jeudi. Bonne journée.

0: Mead Iswell et Communards sur votre radio. Ici pour démarrer, la journée. 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
6: Parce qu'on aime le coin de sa rue. Le coin de sa rue. Vous connaissez vos voisins, vous, Fred?
0: Bien sûr.
6: Vos voisines, ça je sais, mais est-ce que vous pouvez me citer le nom...
0: Mais mes voisines aussi, oui.
6: Le nom et un peu... voilà le facteur. Non. Pouvez-vous me citer le nom et un peu de l'histoire de toutes celles et ceux qui habitent dans votre rue?
0: Pas leur histoire en entier, mais leur nom, oui. Patrick, Bruno, Nicolas, par exemple. Voilà.
6: Génial. Parce qu'avec l'avènement des écrans, des plateformes, de films et de séries, ouais. L'ubérisation de la bouffe et les fils d'actualité développés à outrance... On peut parfaitement vivre cloîtré chez soi sans s'inquiéter de ce qui se passe au coin de sa rue. Je ne dis pas que c'est la généralité. Non. Il y a encore des vies de village. Moi, j'ai pas de problème à discuter météo, à prendre des nouvelles des passants, même d'ailleurs de ceux que je ne connais pas.
0: Et nous, on se réunit une fois par an en dessous le platane pour manger ensemble tous les ans.
6: Génial.
0: On vient de le faire il y a deux dimanches, ouais.
6: Voilà, on fait un gratin de chenilles processionnaires. Ouais. Bon, ben c'est super. Moi, c'est pareil dans le village. On a des auberges espagnoles à Dorno, fort sympathiques. Uh-huh. Et en tout cas, je préfère les histoires infraordinaires à l'extraordinaire. J'aime bien les petites histoires. Uh-huh. Ainsi, je suis fan de l'idée du plasticien messin Nicolas Pigné, qui en 2008 a entrepris de partir en voyage dans sa rue. Il s'est équipé comme un alpiniste.
0: C'est drôle.
6: Et il est parti à l'aventure pendant 3 semaines.
0: Mais non.
6: Sans quitter la rue de la Glacière à Metz.
0: Ça, c'est drôle.
6: Son but était de traiter la proximité immédiate comme un territoire d'exploration, de transformer le quotidien et le bas de chez soi en voyage d'aventure extraordinaire. Et il a appliqué à la lettre tous les codes du grand reportage, mais à l'échelle du trottoir. C'est type pas génial. J'ai son livre à la maison.
0: C'est génial. C'est rigolo.
6: Ça s'appelait Voyage à l'autre bout de la rue. Et la preuve qu'il n'y a pas besoin de consommer des milliers de kilomètres en avion pour vivre l'exotisme, la nouveauté ou la poésie des rencontres. Dans la même veine, j'ai le plaisir de publier aujourd'hui mon tout premier album de bande dessinée.
0: Non.
6: Chez Dupuis ici, puis vous savez, on est tous les deux fans de bande dessinée.
0: Oui.
6: Et cet album s'appelle Au coin de ma rue. C'est un ouvrage collectif avec des dessinatrices, des dessinateurs incroyables, qui racontent précisément les petites histoires intimes, celles d'un maladroit sentimental, d'un figurant de cinéma qui espère jouer les premiers rôles, celui d'un enfant qui parle à son lui adulte plus tard, d'un homme qui a créé une boîte de déménagement originale, etc., etc. Alors moi, dont le rêve tout petit était de publier un album de bande dessinée, je vois aujourd'hui mon souhait le plus cher se réaliser grâce à de petites choses glanées au coin de ma rue. Donc je trouve ça assez chouette, et l'album Au coin de ma rue chez Dupuis ne serait-il pas le cadeau idéal à offrir à vos voisins?
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0: Bon jeudi, c'est le 1er octobre, vous écoutez Ici Lorraine, il est 7h, voici les infos.
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0: François Pelleret, 11 bureaux de poste de 11 communes de Moselle sont en sursis.
7: Oui, vous trouverez la liste sur ici.fr. Vous trouverez même une carte de France des 450 bureaux qui pourraient disparaître, être transformés en agences postales communales. Arrêtons-nous à Puttelange-au-Lac, 3000 habitants en Moselle-Est. Chaque année, les horaires d'ouverture du bureau se rétrécissent. Le maire n'a reçu aucune information pour la suite. Claude Decker, qui déplore d'ailleurs ses relations avec la Poste.
8: On est farouchement opposé à la fermeture d'agences postales, dans la mesure où elle rend un service important à la fois aux entreprises, aux commerçants, à la population en général, et en particulier aux personnes âgées qui ont leur compte bancaire au niveau de cette agence. On est bourg-centre, pôle secondaire d'équilibre au niveau de la communauté d'agglomération de Sarreguemines-Confluence. On a 9 médecins généralistes dans notre commune. Vous imaginez que c'est pas Puttelange en soi, c'est Puttelange et toutes les communes qui sont autour, qui sont impactées par une fermeture de la Poste. Je ne comprends pas cette méthode plus ou moins cavalière qui consiste à nous envoyer des courriers avec des modifications sans même qu'il y ait un rapprochement au niveau de la commune et qu'on puisse en parler.
7: Le maire de Puttelange-au-Lac, Claude Decker, dans cette liste des 11 communes de Moselle, il y a Algrange dans la vallée de la Fensch. Là, c'est acté. La mairie reprendra l'activité postale. Nous serons à Algrange dans une demi-heure sur Ici Lorraine. Des violences et des dégradations lors des actions lycéennes à Saint-Avold, hier à Longwy également, et des arrestations. Les actions peuvent reprendre ce matin. L'Union syndicale lycéenne appelle au plan national un acte 2. Les organisations étudiantes annoncent qu'elles vont, elles aussi, sonner la mobilisation dans les universités pour les mêmes raisons. La question des moyens.
0: Le pilote d'un avion de ligne attaqué au couteau en plein vol.
7: Oui, mais il a réussi à se poser en urgence en Arabie Saoudite. Il s'agissait d'un vol de la compagnie Fly Dubai qui avait décollé de la capitale du Qatar, destination Tel Aviv. Israël parle d'une attaque terroriste déjouée. Néanmoins, la compagnie aérienne appelle à la prudence sur le scénario de cette catastrophe évitée. Les démineurs appelés hier après-midi devant l'hôpital de Mercy, au sud de Metz, pour une grenade, mais introuvable. Un ouvrier qui installait un poteau incendie a sonné l'alerte. Il tombe sur une grenade de la Seconde Guerre mondiale sur le parvis d'entrée. Sauf qu'il n'a pas été capable de retrouver l'engin explosif quand les démineurs sont arrivés. La terre a été retournée. Mais rien. Le directeur du centre hospitalier régional Mestionville qui justement nous rejoindra dans le studio d'ici Lorraine dans trois quarts d'heure, mais pour parler d'autre chose, des hôpitaux face aux canicules à répétition, Dominique Peljac veut interpeller les pouvoirs publics. Il a écrit une tribune qui a été publiée hier dans le journal Le Monde.
0: Grégory Promont concrétise un rêve en s'installant sur le banc du FC Metz.
7: Oui, lui, l'enfant de la maison Grenat qui est donc devenu l'entraîneur principal. Il a dirigé hier sa première séance et vendredi, il connaîtra son premier match en amical, ça sera contre Strasbourg. Quand on sait, Mathis Fabien, qu'il y a trois jours, il était encore sous contrat avec la Fédération marocaine de football.
9: Cette place sur le banc messin lui paraissait bien loin il y a une semaine.
10: J'étais au Maroc, j'ai été tellement bien là-bas, mais là, le FC Metz, non, j'hésite pas. C'est le seul club qui pouvait me faire revenir ici.
9: Tout s'est fait très vite. Un appel avec le président Bernard Serin dimanche soir. Quelques papiers à régler avec la Fédération marocaine de football. Et le voilà, trois jours plus tard, face à la presse, une place dont il a tant rêvé.
10: C'est mon rêve, c'était mon rêve depuis que j'ai commencé à entraîner pour tout, parce que c'est le club, parce que je vais être à côté de mes enfants, à côté de tous ceux que je connais. Ma vie, elle est ici, en fait.
9: Conscient aussi de l'objectif qui reste le même depuis le début de la saison, cette remontée en Ligue 1.
10: Je vois aussi l'attente qu'il peut y avoir à travers ça et à travers moi. Et donc, ça me met un petit stress.
9: Mais son visage, bien connu des supporters avec ses 316 matchs sous le maillot Grenat, pourrait bien lui servir.
10: J'ai une histoire ici, une belle histoire, parce qu'un enfant de 15 ans qui arrive ici et qui, 33 ans plus tard, il arrive, il est entraîneur de l'équipe. C'est quand même joli, je trouve. Et de par mon arrivée, peut-être qu'il y a une identification plus forte pour certaines personnes.
9: Fédérer les supporters, les joueurs et la direction, ce qui serait déjà pour lui une première étape vers la première division.
7: À venir donc ce match amical vendredi contre Strasbourg, avant un déplacement à Dijon le 12 octobre, ça sera la 8e journée de Ligue 2. L'Estionville Lusitanos fera son entrée en Coupe de France avec un déplacement dans les Ardennes chez une équipe de 8e division Villers-Semeuse, alors que Thionville évolue cette année en 3e division. D'autres affiches du 5e tour de Coupe, à Amnéville, Moulins-les-Metz, Talange, Montigny-les-Metz, Pagny-sur-Moselle. Bon, tout ça se jouera les 10 et 11 octobre. Retour gagnant pour Hugo Humbert après un mois et demi d'absence à cause de son dos. Le Messin, 32e joueur de tennis mondial, a sorti cette nuit l'Américain Nakashima, qui est 17e. Au premier tour du tournoi ATP 500 de Tokyo, victoire aisée, 6-3, 6-2.
0: François, la pluie prévue aujourd'hui est loin d'effacer la sécheresse qui sévit en Lorraine.
7: Les mesures du mois de septembre sont implacables. Nous connaissons un déficit de précipitations de 98%. Roland Alberti, vous êtes prévisionniste chez Météo France.
11: Jusqu'à hier soir, il était tombé à Neuf-Frescati seulement 1 mm de précipitation. Et à Nancy-Auchet, par exemple, on avait eu que 3 mm. Sur le massif des Vosges, qui ont été un petit peu plus arrosés, on a eu entre 15 et 20 mm. Et il faut savoir qu'habituellement, sur le massif des Vosges, en septembre, on attend entre 90 et 130 mm de précipitation. Et donc, au niveau de la sécheresse des sols, on avait déjà eu un soc au niveau des records bas durant tous les mois d'août. Après un petit intermède où on a vraiment... légèrement décroché du record fin août, début septembre, grâce à il y a quelques orages. On est replongé sur des sols historiquement secs depuis le 3 septembre. Et là, actuellement, on est encore à des valeurs qui sont au niveau des records comme fin août, alors qu'habituellement, au mois de septembre, déjà, les sols commencent à redevenir un petit peu plus humides.
7: Un autre record. Pour la première fois, on a dépassé les 30 degrés fin septembre, mardi 30,3 degrés à Metz-Frescati. Et aujourd'hui ?
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0: 20. Vous me demandez, je vous réponds. Aujourd'hui, combien ? 20. 20 degrés, au meilleur de la journée.
7: Alors, j'allais précisément vous demander quand ? Quand la pluie ?
0: Toute la journée. Alors, en arrivant cette nuit à la radio, moi, j'ai quelques gouttes, mais tellement insignifiant. Vraiment, le pipi d'oiseau, quoi. Vraiment, on se dit, non, il pleut pas, c'est pas possible, il y a une goutte, elle vient d'où ? Cet après-midi, tout au long de la journée, on devrait avoir des petites averses. Alors, c'est pas ça qui va changer, évidemment, la nature des sols, mais c'est toujours ça de prix. C'est, voilà, on peut se réjouir d'avoir de l'eau. Enfin, elle arrive. Pas beaucoup. Et puis, demain, c'est terminé. Mais au moins, on prend ça. Les températures vont pas beaucoup bouger, en fait. Elles sont déjà très douces. Une vingtaine de degrés, bah, ce sera pas mieux cet après-midi. Attention, malgré tout, aux orages. Ils sont présents sur une ligne qui s'étend de Beach, en passant par Sarrebourg, jusqu'à Vasselonne, jusqu'à l'Alsace, là, hein. C'est le sud de la Moselle et l'est de la Moselle qui est concerné par ces orages. Le parapluie sera donc utile aujourd'hui, et c'est tant mieux. La circulation, bah, ça roule pas bien ce matin pour aller vers le Grand-Duché de Luxembourg, ça roule pas bien. C'est ce que nous disait Séverine tout à l'heure. Son GPS l'a fait sortir de l'autoroute, ça roule moins bien que d'habitude. C'est un peu galère. Faut dire qu'il y a un véhicule qui est en panne au kilomètre 345 à hauteur de Canfen. Le véhicule se trouve sur la bande d'arrêt d'urgence, mais c'est sans doute ça qui occasionne des difficultés un peu plus importantes que d'habitude. Et puis, le sempiternel embouteillage des travaux de Saint-Rémy-en-Gersan sur l'autoroute A30, avec une remontée jusqu'à Richemont. Voilà la physionomie à 7h08. Vous avez des infos, vous faites comme Séverine, vous passez à l'antenne. Vous nous appelez au 03 87 52 13 13.
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0: Emmanuel Moir.

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0: Bon malheur. Bah, le malheur, c'est l'accident qui vient de se produire avec quatre voitures au niveau de la sortie Souffgun. C'est Olivier qui nous donne l'info. Il y a des ralentissements importants. Voilà aussi ce qui explique sans doute ces difficultés sur l'autoroute A31 dont on a parlé tout à l'heure, avec déjà un premier appel de Séverine qui nous dit que son GPS lui indique qu'il faudra 40 minutes de plus pour rejoindre son travail au Grand-Duché ce matin. Il est 7h12.
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0: Bonjour Jérémy K.
3: Bonjour Fred, bonjour François, bonjour à tous. Jérémy.
0: Et si c'est vous et Jérémy K, c'est tout à l'heure à 9h, ce 1er octobre marque évidemment le lancement d'Octobre Rose, le mois de sensibilisation au cancer du sein, Jérémy.
3: C'est le premier cancer chez la femme, pourtant dépisté tôt, il guérit dans 9 cas sur 10. D'où l'importance capitale du dépistage, une mammographie tous les 2 ans, dès 50 ans et jusqu'à 74 ans. Alors c'est un réflexe vital, gratuit et sans avance de frais, mais suivi aujourd'hui par seulement une femme sur deux. Nous échangerons tout à l'heure entre 9h et 10h avec Carmen Navarro. Elle est la présidente du Centre Ressources Moselle-Est de Valmont. C'est une structure qui fait un travail formidable d'accompagnement thérapeutique et de soutien pour les personnes touchées par le cancer et leurs proches. En Moselle, moins de 45% des femmes participent au dépistage organisé. C'est le moins bon score de la région. Alors qu'est-ce qui coince chez nous en Lorraine-Nord? Est-ce le manque de radiologues à proximité, les délais d'attente ou encore la peur de l'examen? C'est en Meurthe-et-Moselle, en Pays Haut plus précisément, que l'on enregistre le taux d'incidence le plus élevé de Lorraine, avec 99 nouveaux cas par an pour 100 000 femmes. Frédéric Forestier est chirurgienne sénologue et elle alerte face au dépistage tardif, au micro ici de Louison Leroy.
4: Il y a une certaine forme de politique de l'autruche chez certaines patientes, hein, qui ne veulent pas savoir. Malheureusement, il n'y a rien de plus injuste. La première question qui vient, mais c'est pourquoi moi? Et ce qui est terrible, nous, en tant que professionnels de santé, c'est qu'on peut pas leur répondre pourquoi. On sait que le tabac, ça va être tel cancer, tel autre cancer, ça va être l'alcool, achat. Mais là, en fait, probablement une multitude de facteurs. Donc, cette absence d'identification d'un facteur en particulier, ça trouble énormément les patientes. Moi, je passe ma vie à voir des patientes jeunes, sportives, qui mangent bio. Elles me disent, mais je bois pas, je fume pas. Enfin, pourquoi moi? Et à cette question, pourquoi moi? On leur répond, on sait pas. Un cancer du sein dépisté tôt, c'est plus de 90% de guérison. C'est pas agréable de passer une mammographie, mais ça vous sauve la vie.
3: Oui, se faire dépister, ça peut sauver la vie. Et face au défi du désert médical, par exemple, le conseil départemental de la Meuse a déployé un bus itinérant qui s'appelle Maxilien. C'est une maison de santé mobile qui associe prévention et professionnels de santé. Pendant tout le mois d'octobre, le bus va sillonner les zones rurales de la Meuse. Avec des sages-femmes à bord, elles proposent des consultations gratuites, des ateliers d'information et apprennent aux femmes les gestes d'autopalpation. Alors, qu'est-ce qui vous a convaincu, vous qui nous écoutez, mesdames, de franchir la porte d'un centre de radiologie en Lorraine? Quel a été votre déclic pour ce premier rendez-vous? Et si vous avez été touché par cette terrible épreuve du cancer du sein, comment vous l'avez vécu? On attend vos messages, vos témoignages, vos appels au 03 87 52 13 13.
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0: Mon œil, David Ossiou, le Premier ministre présente ce jeudi le budget 2027 et parmi les mesures envisagées, une nouvelle taxe sur les produits sucrés.
6: Et pour nous faire passer ça, le ministre du Commerce est allé chercher son papy. Serge Papin affirme qu'un gamin de 9 ans aujourd'hui a déjà mangé autant de sucre que son grand-père pendant toute sa vie. C'est possible, mais sans aller si loin. Vous vous souvenez peut-être aussi qu'à la télé, dans les années 80, il y avait une pub rien que pour le sucre. La pub des dominos, les 150 000 morceaux de sucre qui se renversaient les uns après les autres jusqu'au dernier qui tombait dans une tasse de café. Le slogan, le sucre, le plus petit des grands plaisirs. Il faut dire que 40 ans plus tard, là, l'ambiance à table a vraiment changé. Et après la taxe soda, demain donc, la taxe Nutella, la taxe BN, la taxe Chocapic. L'idée serait de faire avec nos biscuits ce qu'on fait déjà avec les sodas depuis 2012. Plus il y a de sucre, plus il y a de taxes. Mais ça n'impressionne pas encore les fabricants. L'État a donc changé cette année la recette fiscale. Moins de 5 grammes de sucre petite taxe. Entre 5 et 8, elle grimpe et au-dessus de 8, elle explose. Vous voyez l'idée ? Évidemment, à Bercy, une taxe qui rapporte, ça plaît. Mais si vous êtes ministre de la Santé, vous pouvez voir les choses exactement à l'envers. En vous disant que la taxe la plus efficace, c'est celle que personne ne finit par payer. Si elle est suffisamment dissuasive, les industriels vont préférer enlever du sucre plutôt que de payer la taxe. C'est ce qui s'est passé en Grande-Bretagne avec les sodas. Les fabricants ont vraiment changé les recettes. Entre 2015 et 2020, la quantité moyenne de sucre dans les boissons concernées a baissé de 46%. Alors souvenez-vous du grand-père de Serge Papin. Si cette taxe fonctionne vraiment, l'objectif, c'est que votre petit-fils n'ait pas fini à 9 ans sa ration de sucre.

0: découvrir avec Chantal Latsou dans le casting et un certain Kev Adams qui sera présent dans la salle juste après la projection du film à Kinépolis pour un débat. On échangera avec Kev Adams et le public et vous, je l'espère.
1: C'est sympa quand les artistes viennent comme ça, quand les acteurs, les comédiens viennent présenter le film, c'est quand même super chouette.
0: Alors, et vous y serez, Jérémy. C'est le viager, Frédéric.
1: Le viager, c'est quoi ?
0: C'est le thème de la comédie, pas vous.
1: Hein. Oui.
0: Vous n'êtes pas en viager, je le rappelle.
1: Pas encore. Et vous y serez donc samedi. Vous voulez gagner vos invitations, vous voulez passer une belle soirée samedi soir, vous voulez aller au ciné, vous voulez être nos invités, vous voulez jouer au quiche ou pas quiche. 03 87 52 13 13. On vous donne des mots, des noms, ils sont Laurin, c'est quiche. C'est pas Laurin, c'est pas quiche. On se retrouve après Paul Young sur votre radio ici. Bon jeudi matin, attention, ça roule mal sur la 31 et pour cause d'un accident s'est produit sur l'autoroute A31 à hauteur de Zoufgun impliquant 4 véhicules dans le sens montant. Alors déjà que ça roulait pas bien parce qu'il y avait un véhicule en panne juste avant, donc inutile de vous dire que c'est particulièrement galère. Dès que les véhicules sont évacués, vous pouvez nous téléphoner à tout moment d'ailleurs pour nous donner des précisions, pour qu'on y voit plus clair sur cet accident qui s'est produit sur la 31 au nord. Bonne route, bonne journée, bon jeudi.

0: Lyon, sur votre radio, ici 7h23, bon jeudi.
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0: Avec Denis qui est avec nous, bonjour Denis.
3: Salut Fred, tu...

0: rappelle que nous avons partagé branché ensemble il y a quelques années.
1: Ah mais oui, Denis de la Fédération de pêche de Metz. J'avais été en reportage à l'époque, je faisais des reportages, il faut expliquer à nos auditeurs, nos auditrices, sinon ils vont penser qu'on est potes et que c'est truqué. Donc j'explique. Non mais si, on a des plaintes des fois. Alors, j'ai fait un reportage à Metz-Magny et ce reportage consistait à découvrir les coulisses justement de l'univers de la pêche et c'était avec vous Denis et c'était super sympa. Je regarde effectivement un bon souvenir et le brochet était quand même délicieux.
2: Denis, est-ce que Fred est un bon pêcheur? J'ai quelques interrogations.
0: Oh, devant l'éternel, certainement.
3: Ah oui, bien vu.
2: Oh, magnifique.
1: Denis, je vous propose de jouer au quiche ou pas quiche. Alors, comme c'est Octobre Rose qui démarre, forcément, on joue avec les seins.
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1: On pouvait pas faire autrement. C'est Lorrain, c'est quiche. C'est pas Lorrain, c'est pas quiche. On est d'accord, Denis?
0: Bien sûr.
1: Et on joue avec les villes et villages. Saint-Bouze.
2: Ah, attendez, faut bien le dire.
1: Zengbouze. Ok, bon, allez. Ok. Quiche ou pas quiche?
0: Zengbouze, oui, c'est quiche. Oui,
2: bien sûr, c'est quiche. Près de Frémin.
1: Ah, absolument. Saint-Brieuc, quiche ou pas quiche?
0: Saint-Brieuc, non, c'est en Bretagne.
1: Absolument, c'est gagné, c'est Côte d'Armor. Absolument, ouais, bravo. Et ben voilà, c'est gagné, félicitations.
0: Oh, c'est gentil, formidable.
1: Gentil, c'est parce que vous avez réussi. Gentil. Mais on essaye d'être le plus gentil. Enfin, j'essaye. Jérémy, il ne l'est pas tout le temps, mais moi, j'essaye d'être le plus...
0: C'est exact.
2: Alors, attendez. Ah, Denis, oui. Pourquoi, Denis? Expliquez-moi.
0: Mais non, pas du tout. Vous êtes adorable, toute l'équipe.
1: On adore. Vous gagnez vos entrées pour l'avant-première du film La Maison de nos rêves, qui sera animée par Jérémy en compagnie de Kev Adams. Ce sera samedi soir. Vous allez passer un bon moment au Kinépolis de Saint-Junien-les-Metz. On vous souhaite une belle journée, Denis.
0: Oui, vous y serez aussi?
1: Non, je n'y serai pas.
2: Je préfère que vous soyez là plutôt que moi, j'ai l'impression, Denis. Hein. Je le sens.
0: Okay.
2: Ouais, je le sens.
1: À bientôt.
0: Merci, vous êtes adorable. Et bravo, ici Lorraine.
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1: Toutes les actions solidaires de la Lorraine sont dans Ici ça marche, tous les jours avec vous, Ilan Malka.
2: Oui, aujourd'hui nous sommes en Meurthe-et-Moselle dans un établissement qui aide des personnes en situation de dépendance à s'assumer seules.
7: Pouvoir vivre chez soi en autonomie, en indépendance, c'est évidemment très compliqué pour toutes les personnes porteuses de handicap. À Vendeuvre-les-Nancy, il existe une école de la vie autonome qui donne justement la possibilité à toutes ces personnes de pouvoir vivre chez elles seules. Bonjour Mélanie Chef.
8: Bonjour.
7: Alors vous êtes la directrice de l'école de la vie autonome. Que va apprendre concrètement une personne qui va bénéficier de vos services ?
8: Elle va apprendre à développer son autonomie dans le domaine du logement, mais pas que, c'est apprendre à gérer aussi sa santé, à piloter l'ensemble des aides dont elle va avoir besoin dans la vie quotidienne pour vivre un jour dans son propre logement.
7: Ce sont des personnes qui ont certains types de handicap ou vraiment toutes les personnes qui sont porteuses de handicap peuvent vous contacter ?
8: On accompagne des personnes avec une déficience motrice, mais pas uniquement. On peut aussi accompagner d'autres types de déficiences, qu'elles soient sensorielles, cognitives, psychiques, voilà, qui peuvent aussi être associées à une déficience motrice.
7: Et alors, en combien de temps est-ce qu'une personne peut être autonome ?
8: C'est propre à chaque personne. Notre accompagnement, il va s'adapter au projet des personnes qui vont apprendre pas à pas leur autonomie. Donc, il n'y a pas de durée type. Mais en général, ça peut prendre entre 2 et 4 ans. En fait, on apprend par étapes. Une première étape où l'accompagnement se passe sur la structure, cette première étape, elle dure en moyenne 2 ans. Et puis ensuite, les personnes, elles poursuivent leurs apprentissages dans la vraie vie, en milieu ordinaire, en autonomie, dans des appartements qu'on met à disposition, et ça dure en moyenne 2 ans aussi.
7: Et alors, il y a des professeurs d'autonomie? Comment ça marche précisément?
8: Alors, dans notre école de la vie autonome, ce ne sont pas des professeurs, ce sont des professionnels qui forment une équipe médico-sociale composée de soignants, des aides-soignantes, AMP, infirmières, ergothérapeutes, un médecin coordonnateur, mais aussi des travailleurs sociaux, éducatrices spécialisées et conseillères en économie sociale et familiale. Donc tous ensemble travaillent autour des jeunes pour développer les compétences. Et puis, pour permettre tout ça, une équipe d'agents des services logistiques et administratifs, voilà.
7: Tous ces gens donc aident la personne à pouvoir devenir autonome.
8: Tout à fait. Et aussi devenir acteur de leur vie. C'est ce qui leur permet de faire leur propre choix et construire leur projet de vie.
7: Alors vous dépendez d'une association qui s'appelle l'OHS. De quoi est-ce qu'il s'agit exactement ?
8: Oui, alors l'OHS de Lorraine est une association loi 1901 qui regroupe une soixantaine d'établissements et services sur l'ensemble de la Lorraine et même au-delà. Et cette association, elle œuvre pour accompagner les parcours de vie des personnes les plus fragiles. Et donc c'est une association qui regroupe des établissements et services dans le secteur social, médico-social et sanitaire.
7: Merci beaucoup à vous, Mélanie Chef.
8: Avec plaisir.
1: Ici, ça marche tous les matins sur votre radio ici. Et si les Lorrains étaient les champions de la langue française, orthographe, grammaire, syntaxe, notre région a vu naître quelques-uns des grands spécialistes de la langue française. Nous verrons ça avec Vianney Huguenot à 7h40.
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1: Il est 7h30, place à l'info. François, le déficit de précipitations en Lorraine atteint les 98%. Ça fait la une aujourd'hui.
15: Oui, ne vous y trompez pas, même s'il va pleuvoir aujourd'hui. La station la plus sèche, c'est celle de Metz-Frescati. Pour Météo France, 1,2 mm de pluie tombée en un mois contre 60 habituellement.
1: Hugo Humbert sort le 17e joueur mondial.
15: Et retour gagnant pour le tennisman messin qui a battu à Tokyo cette nuit l'américain Brandon Nakashima au premier tour de ce tournoi ATP 500 après un mois et demi d'absence pour cause de mal de dos. L'info d'ici, à Algrange, où la poste bouleverse les habitudes, mais tout de suite Valentine Letesse pour l'info en 90 secondes.
16: Des ados et des profs blessés pendant le blocus des lycées, la police des polices est saisie de 3 enquêtes, notamment à Tours, où la blessure à la tête d'un jeune homme est compatible avec un tir de LBD selon le parquet. Le mouvement reprend ce matin et les étudiants sont appelés à les rejoindre. 5 milliards et demi d'euros d'économies sur les retraites, les aides au logement, comme la prime d'activité gelée, les entreprises mises aussi à contribution. Le budget 2027 du gouvernement est présenté ce matin au moment où la dette de la France bat de nouveaux records. Réouverture des écoles, collèges et lycées dans le Gard et l'Hérault. Les vigilances rouges puis oranges pour risque de pluie inondation sont toutes levées dans le sud où l'équivalent de 2 mois de pluie sont tombés sur la seule journée d'hier. Une pollution hors norme cet été en Île-de-France, jamais vue même depuis 2003 selon Air Parif, l'organisme de surveillance de la qualité de l'air, avec 16 jours de pollution à l'ozone provoquée par la chaleur caniculaire et l'incendie de la forêt de Fontainebleau. Les images font le tour des réseaux sociaux, celles prises à bord de cet avion en route pour Tel Aviv, forcé d'atterrir en catastrophe quand le copilote poignarde le commandant de bord. La compagnie Fly Dubai suspend sa liaison aérienne le temps de l'enquête. À partir de ce 1er octobre, les protections menstruelles réutilisables sont désormais remboursées à 60% pour les Françaises de moins de 26 ans et en totalité pour les bénéficiaires de la complémentaire santé solidaire.
1: Ici, chez nous en Moselle, François Pelleret, 11 bureaux de poste sont sur la sellette.
15: Oui, ils font partie d'une liste de 450 bureaux qui pourraient disparaître en France. Vous trouverez cette liste sur ici.fr. C'est Mediapart qui a soulevé le lièvre. Certaines communes n'ont reçu aucune information à ce jour, comme Volminster, comme Puttes-Langeolac. D'autres vont enclencher les discussions avec la poste, telle Rémilly. Et puis, il y a celle pour qui l'affaire est pliée. C'est le cas d'Algrange, dans la vallée de la Fench. Son bureau sera remplacé par une agence postale communale. En clair, c'est la mairie qui assurera le service en échange d'une contribution financière à négocier. En tout cas, c'est vécu comme un recul, Théo Bauchet.
12: Parmi les habitants d'Algrange attachés à leur bureau de poste, il y a Liliane et Josette.
13: Moi, j'y vais quand même assez souvent parce que bon, je prends des terres, j'envoie des fois des courriers parce que je préfère aller à la poste que mettre dans les boîtes aux lettres. Il ne faut pas que j'oublie qu'on est une population vieillissante. À Algrange, il y a beaucoup de personnes âgées. Vous savez, moi j'aurai 82 ans, j'ai plus 20 ans. Hein.
17: Et moi, je n'ai pas de voiture, hein. Je suis obligée de prendre le bus. Hein.
12: Car depuis quelque temps, déjà, les habitants sont dirigés vers Ayange ou Nilvange. Avec un seul agent, le bureau d'Algrange n'ouvre en moyenne que 3 matinées par semaine. Pas pratique pour Caroline.
18: Il est vrai que c'est délicat quand on arrive devant et qu'on s'aperçoit que le bureau est fermé. On a pris effectivement l'habitude d'aller à Nilvange parce qu'ils ont un bureau qui est ouvert au sein de la mairie.
12: C'est donc ce qui est prévu pour Algrange. Une agence tenue par un employé communal avec des services postaux, mais pas de banque ou très peu. Et surtout, plus de distributeurs de billets. La mairie ne peut pas payer les 350 000 euros demandés. La Poste s'appuie sur la baisse de fréquentation, sur des démarches de plus en plus faites en ligne. Mais le maire, Jean-Pierre Serbet, regrette d'avoir été mis devant le fait accompli.
19: Pour moi, c'est pas entendable, mais j'en ai pas d'autre solution. Si je veux laisser un service de la Poste sur notre ville, on a quand même une ville de plus de 6 000 habitants, il fallait que je trouve des solutions. Celle-là, c'était la moins pire.
12: Au-delà de l'agence postale, les élus aimeraient proposer un lieu d'information et d'accompagnement pour tous les habitants. Anne Fernandez est l'adjointe aux affaires sociales.
20: On va essayer de faire une force, finalement, de ce départ de la Poste. Il y a peut-être quelque chose qui ferme, certes, mais on va mettre en place d'autres choses pour répondre aux besoins de la population, puis surtout à leurs inquiétudes, pour essayer un petit peu d'apaiser tout ça.
12: Ce lieu, à côté de la caserne des pompiers, ouvrirait à la fin du premier trimestre 2027.
15: Et la réponse de la Poste, Théo Baucher, la réponse faite à Ici Lorraine consiste à ne pas parler de fermeture de bureaux, mais d'une adaptation aux besoins des habitants et adaptation aux réalités locales. C'était l'info d'ici. Le temps est pluvieux. Vraiment ?
1: Pluvieux, je ne sais pas s'il est plus... Bah oui, il y a une journée de plus, donc il est pluvieux.
15: Je l'avais aussi.
1: Vous l'avez ou pas?
15: Oui.
1: C'est la journée internationale des personnes âgées, c'est dit en passant. Merci pour cette transition, François. Alors, pluvieux, oui, mais pas assez. On aimerait qu'il y ait plus de cheveux blancs. On aimerait qu'il y ait plus de pluie, mais c'est déjà bien. On va avoir un peu de précipitation dans la journée, effectivement, François. Les pluies arrivent et les orages aussi.
15: Ah oui, je vois
1: sur l'est de la Moselle.
15: Sarrebourg, Pays de Beach.
1: Exactement. Jusqu'à Vasselon, jusqu'à l'Alsace, en fait. Hein. C'est comme un croissant qui vient enfermer l'est du département. Ailleurs, le parapluie est de mise, donc peut-être pas assez. Demain, le retour du soleil et des températures qui vont peu évoluer. Si nous avons déjà une vingtaine de degrés, nous aurons une vingtaine de degrés cet après-midi à Sarrebourg, à Verdun, à Thionville ou à Metz. La circulation, c'est bien galère ce matin. Hein. Pour aller vers le Grand-Duché de Luxembourg, un accident impliquant 4 véhicules à Zouvegun a été signalé. Ça occasionne des ralentissements. Il y a également un véhicule qui est en panne, un véhicule léger, une voiture à Canfed au kilomètre 345. Donc ça plus ça, bah, ça occasionne des embouteillages. Tout à l'heure, Séverine nous appelait en nous disant qu'elle avait été obligée, après Thionville, de sortir de l'autoroute, ou du moins obligée. Son GPS l'a invité à le faire, mais que le temps de parcours est augmenté d'une quarantaine de minutes, ce qui n'arrange pas vos affaires pour votre réunion du matin. Vous avez une info à partager, vous nous téléphonez au 03 87 52 13 13 pour nous donner des précisions concernant vos conditions de circulation. Et puis toujours cette galère sur la 30 avec les travaux à Cérémange-Gersange et une remontée sur l'autoroute à 30 jusqu'à hauteur de Mont-de-Lange, presque jusqu'au radar sur la 31. Voilà la physionomie pour le moment. Eh ben bon courage alors. Hein.
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0: sa raison d'être. Le collectif Ensemble sur votre radio ici. Il est 7h41, bon jeudi matin. Bonne route si vous partez travailler, ça roule mal hein, ce matin sur l'autoroute A31. Notamment pour aller vers le Grand-Duché, après Thionville, c'est particulièrement délicat.
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0: Et juste avant de vous laisser la parole, Vianney Huguenot, une précision, il y a aussi des retards sur les rails au départ de la gare de Thionville jusqu'à 9h. La signalisation à hauteur de Schouffgen est défaillante par moment et ça occasionne des petits retards entre 5 et 10 minutes. Nous y reviendrons si ça prend de l'ampleur, évidemment. Alors, Vianney Huguenot, l'actu de l'histoire en Lorraine. On dit justement que la Lorraine tient le haut du pavé en matière de grammaire, de syntaxe, d'orthographe. Qu'en dites-vous ?
3: J'en dis que du bien. Alors, ce qui est vrai, c'est que notre région compte plusieurs grandes références qui révèlent, au-delà du respect de la langue française, un amour des belles lettres. Et vous allez voir que d'amour, il est doublement question aujourd'hui. Je pense en tout cas que les Lorrains devraient être parés contre les mauvaises pratiques de la langue que le ministre de l'Éducation nationale a décidé d'épingler. Édouard Geffray, en effet, a annoncé la semaine dernière la mise en place d'une nouvelle grille d'évaluation de la maîtrise du français, notamment le retrait de 2 points sur les copies comportant trop de fautes d'orthographe et de syntaxe. Les jeunes Lorrains, les vieux aussi d'ailleurs, sont donc invités à faire honneur à leurs aïeux, rois de la syntaxe et de l'orthographe. Et parmi eux, il y avait le père du célèbre compositeur Frédéric Chopin, Nicolas Chopin, né dans les Vosges, à Marainville-sur-Madon, et brillant professeur de langue. Parmi les grands philologue et linguiste français, il faut aussi souligner l'œuvre des frères Darmstädter, Arsène et James, natifs de Château-Salins et auteurs du traité de la formation des mots composés dans la langue française, édité en 1873.
0: En 1873, le petit Ferdinand Bruno a 13 ans, il n'est pas encore le cador de la langue française.
3: Pas encore, mais ce Vosgien le sera bientôt. Il deviendra l'auteur d'une fantastique histoire de la langue française. Et pour la petite histoire, il avait signé initialement un contrat avec l'éditeur pour 3 tomes, contrat étendu à 12 tomes, puis à 20 tomes. Alors, il y en a d'autres à citer, mais je vais boucler sur 2 personnages. Sur le Verdunois, Nicolas Bozé, et sur le Déodacien, Fernand Baldensperger. Baldensperger, c'est l'un des fondateurs de la littérature comparée, et il enseignait partout dans le monde. Il était marié à Marguerite, directrice de collection chez Plon. Mais un événement va tout bousculer dans leur couple, c'est le suicide de leur fille. Le couple des Baldensperger est brisé et va naître une relation entre Marguerite Baldensperger et l'ancien président du conseil, Georges Clemenceau. Cela dit, dire qu'ils étaient amants est un peu réducteur. Quant au musicien Nicolas Bozé, immense grammairien et membre de l'Académie française, il observait d'une autre façon la relation adultère de sa femme. Bozé rentre un soir et découvre un homme dans son lit avec sa femme. L'amant dit alors à l'épouse infidèle, je le cite, « Quand je vous avertissais, madame, qu'il fallait que je m'en aille. » Et Nicolas Bozé, grand défenseur de la langue française, je le disais, et accessoirement de l'imparfait du subjonctif, rétorque alors à l'amant, « Monsieur, dites au moins que je m'en alasse. »
0: Vianney Huguenot est avec nous chaque matin sur votre radio ici à 7h44. Ici, c'est vous et Jérémy K. Comme partout en France, chez nous, ce premier jour d'octobre ouvre un mois crucial, cet octobre rouge, Jérémy.
4: 30 jours pour rappeler qu'une femme sur 8 sera touchée par le cancer du sein au cours de sa vie, mais aussi pour marteler une vérité détectée tôt, ce cancer guérit dans 9 cas sur 10. Pourtant, le dépistage officiel fait face à un grand paradoxe en France. Selon les derniers bilans, la participation s'effondre dans certaines régions. À l'inverse, notre région Grand Est résiste plutôt bien en affichant une stabilité de ses chiffres. Mais cela cache une réalité beaucoup plus contrastée dès que l'on plonge au cœur de nos territoires lorrains. Comment expliquer de telles disparités? D'abord par l'accès aux soins. En Meuse rurale ou dans l'arrière-pays mosellan, l'éloignement géographique, les déserts médicaux découragent les patientes quand il faut faire 1 heure de route pour une mammographie ou attendre 6 mois à un rendez-vous. Le réflexe vital passe trop souvent au second plan. Alors, facteur génétiques, mais aussi environnementaux. Qu'est-ce qui favorise réellement le risque du cancer du sein? Les précisions du docteur Delphine Loira, médecin oncologue spécialisé dans le cancer du sein à l'Institut Curie.
2: le principal facteur du risque du cancer du sein, donc c'est l'âge, parce que plus on est âgé, plus on est à risque. Après viennent notamment comme facteurs des facteurs familiaux, soit parce que dans notre famille, on est porteur d'une altération génétique d'un gène. Il y a plusieurs gènes concernés, mais globalement, il y a deux principaux gènes, le gène BRCA1, BRCA2, et quand on porte cette mutation depuis la naissance, on est à très fort risque de faire des cancers du sein et également de l'ovaire. Et puis après, il y a l'exposition aux hormones féminines. On sait que plus on a une ménopause tardive et des règles tôt, plus on est à risque de cancer du sein. Par contre, les grossesses et l'allaitement sont protecteurs, parce que notamment quand vous êtes enceinte et quand vous allaitez, vous avez moins d'œstrogènes et vous êtes moins exposé à cette hormone qui est potentiellement le risque de développer des cancers. Et puis après, on a des facteurs environnementaux ou comportementaux. Les premiers, c'est le tabac et l'alcool. Également, le poids, le surpoids. Et puis après, on sait que probablement, il y a des facteurs de risque environnementaux qu'on connaît pas encore très bien, soit par l'alimentation, soit par le mode de vie qui font qu'on est un peu plus exposé.
4: Alors, est-ce que ces informations changent votre regard sur la maladie ou sur votre propre hygiène de vie? Est-ce qu'on en parle facilement autour de vous, de ce dépistage du cancer du sein dans votre famille, avec votre mère ou vos filles? On attend vos retours d'expérience, évidemment vos messages au 03 87 52 13 13. C'est la thématique d'ici c'est vous, le coup d'envoi d'Octobre Rose en ce 1er octobre.
0: On va accueillir Mickaël qui est sur la route et qui nous signale un accident. Bonjour Mickaël.
5: Oui, bonjour Fred.
0: Alors, que se passe-t-il?
5: Alors, dans le sens montant, entre l'entrée d'autoroute plutôt Talange à Gondange et la sortie d'autoroute Mont-de-Lange sur voie de gauche, il y a deux véhicules minimum qui se sont rentrés dedans.
0: D'accord, donc ça c'est un accrochage qui vient d'avoir lieu, ce n'est pas en lien avec les quatre autres véhicules qui ont été accidentés au niveau de la sortie Zoufgun, hein?
5: Non, c'est vraiment, là moi je suis passé, il y a le monsieur de la première voiture qui sortait de la voiture justement.
0: D'accord, bon, merci beaucoup de cette précision Mickaël, ça roule mal ce matin sur la 31 et ça va pas s'arranger dans les minutes qui viennent. Bonne route à vous et bon courage.
5: Merci beaucoup, à bientôt.
0: À passer une bonne journée, à bientôt. François Pellerin, notre invité, est arrivé en studio, il s'est installé. De qui s'agit-il?
6: Le directeur du centre hospitalier régional Metz-Thionville pour parler hôpital et canicule.
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0: Il est 7h49. Le directeur du centre hospitalier régional Metz-Thionville nous a rejoint sur Ici Lorraine pour parler des hôpitaux et du changement climatique, François.
6: Bonjour Dominique Peljac.
12: Bonjour à vous, merci pour votre invitation.
6: Vous avez écrit une tribune publiée hier dans le journal Le Monde pour lancer un appel. Il faut adapter les hôpitaux et l'activité hospitalière aux fortes chaleurs, au changement climatique. Ça veut dire quoi? Que la période creuse de l'été s'est terminée pour les hôpitaux? Vous connaissez une suractivité comme en hiver?
12: Ça veut dire que la période creuse n'existe plus maintenant dans les hôpitaux, même dans le système de santé. On a souvent l'habitude de penser qu'il y a un creux pendant la période estivale. Bien que nenni, hein. Aujourd'hui on est dans un changement climatique majeur et pas dans un épisode caniculaire. Et effectivement, il faut pouvoir sans cesse pouvoir adapter nos structures de santé.
6: Alors que habituellement l'été, c'est l'époque des grandes vacances, les effectifs sont réduits dans les services.
12: Alors les effectifs sont réduits, mais vous imaginez bien que pendant une période caniculaire, les effectifs ne sont absolument pas réduits. Nous faisons, et nous avons fait encore appel pendant toute cette période estivale, à beaucoup de personnel, beaucoup de médecins et soignants bien évidemment. Et il faut pouvoir s'adapter, je le redis, les 10, 20, 30 prochaines années seront encore une fois extrêmement difficiles, on le sait bien dans la société.
6: Avez-vous mesuré la suractivité aux urgences cet été ?
12: Alors oui, l'activité a augmenté de manière majeure, d'ailleurs sur l'ensemble du territoire national. Si on prend uniquement le CHR Metz-Thionville, nous avons eu 40% d'activité en plus. Vous imaginez, ça va du SAMU, avec le nombre d'appels, aux urgences, sans parler d'hospitalisation. Donc il n'y a plus véritablement de période creuse, et la période, nous sommes le 1er octobre, vous avez parlé d'Octobre Rose tout à l'heure, sur lequel le CHR contribue énormément, il n'y a plus de période creuse, et il faut pouvoir, encore une fois, faire évoluer nos murs, déjà, ça commence par là. L'établissement, par exemple, que nous sommes en train de rénover totalement, de reconstruire, par exemple, l'hôpital Bel Air, nous y pensons ardemment en tant que tel, mais également l'ensemble des organisations.
6: L'hôpital de Mercy, qui a 14 ans, si je ne me trompe pas, c'est relativement encore jeune pour un hôpital, mais le critère forte chaleur, il n'a pas été pris en compte dans le cahier des charges à l'époque ?
12: Alors si, le critère heureusement avait été pris en charge, mais qui pouvait imaginer, moi qui suis mosellan et né ici, qui pouvait imaginer encore il y a quelques années que nous aurions des températures méditerranéennes, voire au-delà de 40 degrés ? Personne en tant que tel. Donc oui, nous avons la chance d'avoir un hôpital encore neuf, effectivement sur Mercy, mais nous devons pouvoir encore évoluer à Bel Air, à Ayan, à briller, etc., etc.
6: Dominique Peljac, invité d'ici matin, une chambre dans laquelle il fait 32 degrés, hein, c'est arrivé cet été. Vous écrivez dans votre tribune que c'est un lit perdu, qu'est-ce que vous voulez dire ?
12: C'est un lit dans la mesure où, vous imaginez bien, nous sommes là pour soigner des personnes, et lorsque nous avons des températures beaucoup trop élevées, ce qui n'a pas été le cas à Mercy, je le redis, grâce à cet hôpital neuf, nous devons pouvoir adapter sans cesse, rajouter des climatiseurs, rajouter encore une fois tout ce qui concerne la santé de la personne. Eh bien, je le redis, mais ce n'est pas valable uniquement pour le CHR Metz-Thionville, c'est valable pour l'ensemble des établissements français, même occidentaux. Nous devons pouvoir penser autrement dans les 20-30 prochaines années.
6: Un plan clim aussi pour les hôpitaux, même si la clim, elle est toujours compatible avec les règles sanitaires ?
12: Alors, la plan clim, vous imaginez bien que nous y travaillons en lien avec nos médecins hygiénistes. Bien sûr, c'est fait dans les règles de l'art, qu'on soit en réanimation, service des grands brûlés, qu'on soit en maternité, par exemple. Mais je pourrais citer plein d'autres services. Il y a une adaptation qui est extrêmement forte. Mais il faut pouvoir continuer en ce sens-là. D'ailleurs, si vous me permettez, j'aurais quand même dire un mot. Vous m'avez pas posé la question. C'était l'actualité de la semaine. Pouvoir dire un mot
6: sujet.
12: Sur... moi, c'est le sens de l'adaptation des services de soins et des soignants plus globalement, qu'on a beaucoup applaudi il y a 6 ans. Je continue à applaudir au quotidien. On a beaucoup parlé de la visite papale, qui était un gros événement évidemment pour notre ville et notre région. Mais les hommes et les femmes de l'ombre, invisibles, étaient précieux. Qui sont ces hommes et ces femmes de l'ombre ? C'était tous les soignants, tous les médecins qui étaient présents, non seulement pour les personnalités, mais l'ensemble de la population. Et je voudrais faire le lien entre les deux sujets. Un hôpital est sans cesse en train de s'adapter à la situation en tant que telle. Bravo et je suis vraiment fier d'eux.
6: Dit Dominique Peljac, directeur du CHR Metz-Thionville. Vous terminez votre tribune en demandant d'agir en amont pour éviter que les personnes fragiles finissent aux urgences. Ça représente quelle part de l'activité des urgences, ces personnes qui arrivent en détresse, par exemple, en période de forte chaleur?
12: Vous savez, un passage aux urgences, en général, ce que nous on appelle dans notre jargon, c'est au moins 80% de personnes qui n'auraient même pas leur place aux urgences en tant que telles. Pourquoi elles viennent aux urgences?
6: Énorme.
12: C'est énorme, évidemment, parce qu'il y a un sujet, évidemment, en termes d'hospitalisation, mais il y a un sujet en amont. Et nous travaillons énormément. Encore hier soir, je discutais avec eux, avec les médecins de ville, pour pouvoir faire en sorte d'éviter le passage aux urgences en tant que tel. C'est valable également pour les EHPAD, les structures médico-sociales en tant que telles. Et c'est pour ça que je dis dans cette tribune, vous me faites l'honneur d'en parler ici même, que j'ai publié effectivement dans le journal Le Monde hier, c'est de pouvoir dire, il faut travailler en amont. Nous sommes le 1er octobre, nous sommes en automne, nous avons déjà oublié qu'il y avait cette période caniculaire. Eh bien non, il faut y travailler d'ores et déjà pour préparer le prochain événement qui va arriver l'année prochaine.
6: Et vous interpellez donc les pouvoirs publics à travers cette tribune. Dominique Peljac, directeur du centre hospitalier régional Metz-Thionville, merci d'être venu dans le studio d'ici Lorraine.
12: Merci à vous, prenez soin de vous.
13: Merci beaucoup, et même si vous venez de le dire monsieur Peljac, c'est l'automne, le titre de la chanson c'est malgré tout Next Summer.

0: Next Summer, Damien de David sur votre radio ici. Il est 7h57, je vous propose un voyage dans le temps avec Stéphane Bern.
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0: Et Stéphane Bern qui nous rejoint pour Voyage dans le temps, et nous sommes à l'époque où la grande cuisine n'était pas qu'une affaire d'hommes, Stéphane.
6: Quand les chefs les plus admirés ne sont pas des chefs, mais des cuisinières, l'histoire avait choisi un autre menu, et certaines de ces chefs vont devenir de véritables célébrités. Allez, à table! Lyon 1921. Eugénie Brasier a 26 ans. Fille de paysan du Bugey, ancienne domestique, elle a appris le métier dans les cuisines de la célèbre mère Filiou. Et chez Filiou, on ne filoutait pas avec le boulot. À cette époque, les grandes familles lyonnaises font un peu attention à leurs dépenses. Les domestiques coûtent cher, les cuisinières aussi. Les premières coupes budgétaires se font derrière les fourneaux. Alors certaines saisissent leur chance, ouvrir leur propre établissement. Eugénie Brasier ouvre donc un petit restaurant rue Royale. Le succès est fulgurant.
7: Refoutez-vous le nez dans ce bouquin et retrouvez ma réservation.
6: On vient pour sa poularde demi-deuil glissée sous une peau truffée, ses gratins d'écrevisses et sa cuisine du terroir.
8: Allons vieux, même dans les grands restaurants, on crache dans les plats, l'on va se tourner.
6: À l'époque, la haute gastronomie aime les sauces compliquées et les intitulés à rallonge. Les mères lyonnaises ont une autre philosophie. Moins de discours, plus de beurre. Et pour le Nutri-Score, bah on verra plus tard. Alors, beaucoup plus tard. La réputation d'Eugénie Brasier dépasse bientôt Lyon. En 1933, le guide Michelin lui attribue 3 étoiles, puis 3 autres à son second établissement au col de la Luère. 6 étoiles. Là, on quitte la gastronomie pour l'astronomie.
9: J'ai quand même pas foutu les étoiles, là.
10: Oh, il paraît qu'il y en a des mille et mille.
6: Avant les chefs stars, les émissions culinaires et les photos d'assiettes sur les réseaux sociaux, une génération de femmes a transformé la cuisine familiale en grande cuisine. Leur secret ? Beaucoup de talent et une profonde tendresse pour le gras.
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0: Nous sommes jeudi, c'est le 1er octobre aujourd'hui. 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
0: Et François Pelleret, si vous voyez la pluie aujourd'hui, calmez votre joie, ça va pas durer.
11: Non, pas de quoi enrayer la sécheresse exceptionnelle. En septembre, la station de Météo France de Metz-Frescati n'a reçu que 1,2 mm d'eau contre 60 mm habituellement. Et c'est une très mauvaise nouvelle pour l'année prochaine, prévient Roland Alberti, il est prévisionniste chez Météo France.
12: Le mois de septembre, c'est le début de la période de recharge pour l'année prochaine. Et donc là, ça commence mal, vu qu'on n'a quasiment pas eu de précipitations. Là, on a les pluies ce matin qui vont s'attarder une partie de la journée avec encore des averses qui sont attendues sur la Lorraine jusque cet après-midi. Mais là, cette perturbation, elle s'éloigne et on va repartir sur quelques jours de temps sec, là, jusqu'au week-end et début de semaine prochaine. Ça fait du bien, c'est bien que ça arrive, mais il faudra qu'il y en ait encore d'autres journées de pluie pour qu'on commence à sortir du tunnel. Ça va pas remettre en cause la sécheresse actuelle.
11: Et au thermomètre, c'est la première fois qu'on a atteint les 30 degrés pour une fin en septembre. Mardi, il a fait 30,3 degrés mesurés à la station de Metz-Frescati.
0: Les actions lycéennes reprennent ce matin.
11: Et à Metz, il y a de l'agitation en ce moment devant le lycée Faber. Hier, des violences et de la casse ont été signalées à Saint-Avold devant le lycée Poncelet. 2 jeunes ont été arrêtés pour s'en être pris à des policiers. Avant-hier, c'est à Sarreguemines que 2 mineurs ont été interpellés pour avoir mis le feu à une poubelle, pour outrage. La colère des lycéens a dégénéré également hier matin à Longwy devant le lycée Alfred Mézières. Des bus ont été caillassés et du mobilier urbain détruit. Longwy, où la police On est déjà à une dizaine d'interpellations depuis mardi. Là aussi, pour des départs de feu, des jets de cailloux qui visent les forces de l'ordre. Ce mouvement a toutes les chances de se poursuivre parce que les organisations étudiantes veulent elles aussi bloquer les universités. La police des polices, par ailleurs, enquête sur 3 accusations de violence sur manifestants. À Tours, un jeune homme a été blessé à la tête. Il est possible qu'il ait reçu une balle dure tirée par un policier avec un LBD.
0: Une voiture bélier a foncé sur la façade du magasin Cash Express de Terreville, dans la zone du Lincoln.
11: Oui, dans la nuit de mardi à mercredi vers 3h, pour emporter des bijoux et des téléphones. Dans leur fuite, les braqueurs n'ont pas réussi à incendier leur voiture.
0: Une dizaine de communes de Moselle pourraient perdre leur bureau de poste.
11: Oui, je peux vous citer Moyeuvre-Grande, Gandrange, Verny, Boulay-Moselle, Carlin, ce sont quelques exemples. L'idée est de transformer leur bureau en agence postale communale, ça veut dire que ce sont les mairies qui récupèrent l'activité moyennant une contribution financière de la Poste. Cette tendance entamée il y a 20 ans se poursuit donc. Vous trouverez sur ici.fr une carte de France de 450 bureaux en sursis. La Poste veut, dit-elle, s'adapter aux réalités locales, aux besoins des habitants. Mais du point de vue de la secrétaire générale de la CGT à la Poste en Moselle, les clients vont y perdre. Sabine Monnier.
3: Aujourd'hui, il y a à peu près une centaine d'opérations postales qui peuvent se faire dans un bureau de poste. Vous n'avez demain, dans les APC, dans les agences postales communales, vous n'avez plus que à peine la moitié qui sera possible de se faire. Parce qu'il n'y aura que la gestion du colis, éventuellement quelques petites choses financières, mais il n'y aura plus d'assurance, il n'y aura plus de gestion de compte, toutes ces choses-là ne pourront plus se faire dans les APC. Ça va multiplier les allers-retours pour les usagers, ça va les éloigner aussi. Et les personnes qui ont des besoins bien particuliers, les personnes retraitées qui ont un compte ou quelque chose à la poste, seront obligées de faire beaucoup plus de kilomètres pour pouvoir se rendre dans ces lieux-là.
11: La secrétaire générale de la CGT de la Poste en Moselle, Sabine Monnier. En fait, il n'y avait pas de grenade hier devant l'hôpital de Mercy. Fausse alerte, un ouvrier qui installait un poteau incendie devant l'entrée a confondu. Les démineurs sont quand même arrivés, ils ont retourné la terre, mais ils n'ont rien trouvé.
0: Grégory Promont a pour mission de resserrer les rangs chez les Grenats.
11: Le nouvel entraîneur du FC Metz a expliqué hier son état d'esprit juste avant de diriger sa première séance. Avant lui, le président Bernard Serin a essayé le luxembourgeois Luc Holtz, mais la mayonnaise n'a pas pris. Il joue donc la carte maison, la carte familiale. Grégory Promont a été formé au club, il a été capitaine, il y a fait ses débuts en tant qu'éducateur. Même si la saison passée, il a entraîné Clermont Foot, il n'a jamais vraiment quitté Metz.
13: Je suis venu voir des matchs l'année dernière et wow, c'était bizarre, le stade il était bizarre. J'ai dit mais en fin de compte, les gens ils attendent peut-être plus qu'encore du football, ils attendent peut-être encore de s'identifier à quelque chose, à quelqu'un, à une équipe. Ce club a une très belle histoire et j'ai fait partie de cette histoire. Tous les ans ils sortent un truc sur Facebook, notre match à Marseille par exemple en 2004. Sur les 11, il y en a 2 qui ne sont pas issus du centre de formation. Je me dis la fierté que les gens, le peuple messin a pu avoir ce jour-là, en même temps quand tu vois 9 joueurs du centre de formation qui va battre Marseille là-bas. Je me dis que si on arrive un jour à retrouver ces choses-là, et quand je parle de centre de formation, bien sûr, il y a Génération Foot. Pour moi, tout ça, c'est le grand FC Metz. Si on arrive un jour à avoir la même chose que ça, je me dis que les gens, vont être les plus heureux du monde.
11: Le programme pour Grégory Promont et les Grenats. Un match amical vendredi contre Strasbourg. Et puis, premier match officiel pour lui, ce sera le 12 octobre à Dijon, 8e journée de Ligue 2. Hugo Humbert a battu cette nuit le 17e joueur de tennis mondial, l'américain Brandon Nakashima. Et puis, heure facile, 6-3, 6-2. Le Messin, qui est classé 32e, réussit son retour après un mois et demi d'absence pour cause de mal de dos. Il jouera donc le deuxième tour du tournoi de Tokyo, c'est un ATP 500. Une calèche, un cheval dans les rues de Tucnieux, et pas que pour faire beau. Non, non, c'est un service municipal depuis le mois de juin, dans cette commune du Pays Haut. Les déchets abandonnés au bord des routes sont ramassés avec ce moyen de transport à l'ancienne. Tous les mercredis matin, les habitants entendent le claquement des sabots. Ça fait parler, hein. Ça permet de mieux se connaître aussi entre voisins, remarque le premier adjoint qui a eu cette idée, Dominique Buxy.
14: Déjà, le premier avantage, c'est le lien social que les gens aussi apprennent à se rencontrer, entre guillemets, avec les enfants aussi, à l'approche du cheval, parce que je pense que l'animal, c'est le premier vecteur. Et puis, notre personnel communal aussi, ça le met en valeur, parce que là aussi, il y a un contact direct et une communication avec la population qu'on n'a pas d'habitude et en temps normal. J'ai constaté que les gens venaient plus facilement vers les animaux, alors que dans la rue, souvent de fois, ils ne se parlaient pas. Mais l'avantage du mercredi matin, c'est que ça nous permet aussi d'avoir aussi les grands-parents avec les petits-enfants qui peuvent se rapprocher du cheval. Et c'est un élément, un vecteur de communication formidable.
11: Ben, je vous vois trépigner, Fred, oui. Mais on montera dans la calèche tout à l'heure. 8h30, patience dans l'info d'ici.
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11: Avant de parler de la pagaille sur les routes et sur les rails, la pluie,
0: elle est là, omniprésente ce matin sous forme d'averse, cet après-midi également. Attention aux orages sur une ligne qui s'étend de Beach à Sarrebourg. On pourra avoir des coups de tonnerre cet après-midi. Les températures 20 degrés à Verdun, à Sarrebourg, justement à Metz ou à Thionville. La route, ça roule très mal ce matin. Vos déplacements sont compliqués. Sur la route, il y a plusieurs difficultés. Sur la RN 431, on enlève un véhicule en ce moment au niveau de Peltre, dans le sens Pouilly vers Borny. Ça roule très mal dans ce secteur. Alors, il y a la FIM et puis en plus il y a un véhicule en panne qui est en cours de dégagement. Sur l'autoroute A31, plusieurs choses. Un accrochage avec deux véhicules dans le secteur de Talange, Mont-de-Lange. Ça occasionne des difficultés importantes dès Mézières-les-Metz. Et ce véhicule en panne dans le même secteur, au kilomètre 319. Plus haut, c'est un ralentissement à la bifurcation A30 à 31 à cause des travaux à Cérémangères-Anges. Plus haut, c'est encore compliqué. Il y a eu un accident avec quatre voitures, un accrochage, plus un véhicule en panne également à hauteur de Zouvion. Bref, plus la pluie, ça occasionne des difficultés.
11: Plus.
0: Et puis sur les rails, un défaut de signalisation, un problème de signalisation à hauteur de Zouvegun également, occasionne des retards. D'abord, ils ont commencé aux alentours d'une dizaine de minutes, mais là, on est plus sur une demi-heure, un quart d'heure, une demi-heure.
11: Ah oui, sur les trains, oui. Et puis dans les deux sens, hein, c'est pas que pour monter au Luxembourg, ça va jusqu'à 50 minutes de retard pour ce simple problème de signalisation à Zouvegun sur la voie ferrée. Bon courage.
0: Ça commence fort.
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0: Les embouteillages, c'est pas trois nuits par semaine, mais c'est cinq jours sur sept.

0: 3 nuits par semaine, c'était Indochine sur votre radio. Ici, il est 8h14. Bon début de journée.
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0: Et Jérémy K. Avec les anniversaires du jour, Jérémy.
3: Ah, j'ai envie qu'on chante dans la voiture.
0: Allons-y.
3: Moi, dès qu'il y a un petit peu de pluie, le ciel est gris.
0: Allez, vas-y.
3: Allez, on met un petit peu de lumière, s'il vous plaît.
0: C'est magnifique, Stevie Wonder.
3: Pas tout à fait, c'est presque Stevie Wonder. C'est Youssou N'Dour en duo avec Néné Chéri, 67 ans pour le chanteur sénégalais. Saviez-vous qu'il était devenu, dans les années 2013-2014, ministre de la Culture et du Tourisme au Sénégal. Il Néné a un poids incroyable. Non, pas Néné Chéri, Youssou N'Dour.
0: D'ailleurs, Néné Chéri, pour un 1er octobre, octobre rose, Néné Chéri...
3: D'accord. Et puis, je ne relèverai pas. Et puis 76 ans pour Jim Manson ce matin.
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0: On chantera ça au karaoké vendredi soir peut-être, tiens.
3: Trop bien. Bon, il pleut déjà, donc on peut chanter.
0: Oui,
3: on peut,
0: ça fera même du bien.
3: Je ferai Jim Manson, si vous le voulez. Avec grand plaisir. Bon anniversaire, en tout cas, si vous êtes né en ce premier jour du mois d'octobre.
0: Les arnaques. Tous les jours, on en parle sur votre radio, ici, avec Aude Razeau. Les arnaques dans tous les domaines, dans tous les secteurs d'activité. Les agriculteurs ne sont pas en marge d'être victimes de ces arnaqueurs en tout genre. Autour de la vente de fourrage ce matin. Mise en garde par Aude dans quelques secondes.
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0: Avec Aude Razeau, ici Matin, et c'est pas vrai. Alors, c'est le rendez-vous anti-arnaque. Et Aude, vous nous dites que les agriculteurs sont aussi la cible des escrocs. Vous nous alertez sur les arnaques à la vente de fourrage?
6: Oui, le piège est particulièrement cruel. On parle là de malfaiteurs qui profitent de la détresse de certains agriculteurs. Les éleveurs sont à court de paille, à court de foin à cause de la sécheresse. Ils en cherchent, ils en ont besoin pour nourrir les bêtes. Et c'est là que les escrocs entrent en jeu, malheureusement. Les signalements, on en a beaucoup en ce moment, mais on en a eu dès le début de l'année, en fait. Avec cette éleveuse de l'Orne, par exemple, elle avait témoigné. Son fournisseur habituel était à court de fourrage. Elle cherche sur Internet et elle tombe sur un site qui en propose. Elle passe commande, 600 euros, sauf que le site est complètement bidon, elle ne recevra rien.
0: Aude, premier conseil, on se méfie toujours des offres trop alléchantes.
6: Voilà, que ce soit le fourrage ou autre chose d'ailleurs, ne vous précipitez pas sur une annonce, un site qui vous met des jolies photos de produits à prix cassé, surtout si ce produit est touché par une pénurie ou qu'il est très recherché. Bon, je caricature un peu, mais c'est comme si les chocolatiers faisaient d'énormes ristournes juste avant Noël ou que les fleuristes faisaient des promos pile le jour de la Saint-Valentin. Ce n'est pas logique.

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1: Je tiens à remercier Kiki et Bernard, deux fidèles auditeurs qui nous ont envoyé un mail et qui ont particulièrement hier apprécié mon imitation du Brame du Cerf. Merci pour ça. Je suis content que ça ne soit pas tombé dans les méandres de la bande FM.
2: J'adore. Je suis content. J'adore. Ils ont été au parc et
1: ils ont pensé à nous.
2: Jérémy, ouais. Ils ont pensé à nous.
1: Ils imitent mieux le Brame du Cerf que les cerfs eux-mêmes. Merci Kiki et Bernard, en tout cas.
2: On adore. Merci beaucoup. Ouais. Donc, deux entrées pour le parc animalier de Sainte-Croix à Rhodes. L'occasion, donc, d'assister au Brame du Cerf. Vous voulez gagner vos entrées pour Sainte-Croix, 03 87 52 13 13. On joue quiche ou pas quiche, on vous donne des noms, des mots. Ils sont Laurent, c'est quiche, c'est pas Laurent, c'est pas quiche.
0: On se retrouve après Marine Tricheur sur ICI.

0: Tricheur, Marine Delplace sur votre radio, ici 8h22, Chantal est avec nous.
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0: Bonjour Chantal.
3: Bonjour.
0: Vous allez bien?
3: Très très bien.
0: Parfait, Chantal, vous allez y repartir, je l'espère du moins. Avec une enveloppe qui contient deux entrées pour le parc animalier de Sainte-Croix, peut-être pour assister au brame du cerf.
3: Au brame.
0: Vous allez jouer donc avec nous et on joue avec les saints aujourd'hui. Et pour cause, c'est Octobre Rose qui démarre, nous sommes le 1er octobre, donc c'est un petit clin d'œil pour se mobiliser, voilà, pour être sensible à la cause du cancer du sein, évidemment, petit clin d'œil amusant. Alors, on joue avec les saints, c'est Lorrain, c'est quiche, c'est pas Lorrain, c'est pas quiche, d'accord Chantal?
3: D'accord.
0: On y va.
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4: Et voici notre première proposition, Chantal. Saint-Symphorien, quiche ou pas quiche?
3: Vous direz quiche.
4: On aurait accepté les deux.
0: Mais oui,
4: Fred.
0: Parce qu'il y a évidemment le stade Saint-Symphorien. Et il y a également
5: l'île Saint-Symphorien.
0: L'île Saint-Symphorien. Mais il y a également le village de Saint-Symphorien-les-Buttes, que personne ne connaît.
5: Là, c'est pas quiche.
0: François Pelleret, c'est en Normandie.
5: C'est dans la Manche, c'est pas du tout quiche. Très joli village. Hein.
0: Donc, en attendant, ce qui compte, c'est que vous ayez donné la bonne réponse. Et c'est le cas.
4: Saint-Priest. Chantal, Saint-Priest, est-ce que c'est quiche ou pas quiche?
3: Au hasard, pas quiche.
4: Le hasard fait bien les choses.
6: Mais c'est gagné, Chantal. Mais oui, Saint-Priest.

0: Brest, c'est dans la métropole lyonnaise.
1: Absolument. Et le dernier, on donne exceptionnellement le dernier.
0: Bah oui, on peut, pour le plaisir. Saint-Dié. Saint-Dié, quiche ou pas quiche?
2: Bien sûr.
0: Oui, bien entendu.
1: Évidemment.
0: Quel talent,
1: c'est gagné. Et ben voilà, Chantal, vous repartez avec vos entrées. Mais c'est nous qui vous remercions de nous écouter. Qu'est-ce que vous faites aujourd'hui?
2: Des examens médicaux et ensuite voir ma mère à l'EHPAD.
1: Bon, bah écoutez, on vous souhaite une belle journée.
3: Une journée bien remplie.
1: Une journée bien remplie.
2: Avec un peu de pluie.
1: Bah, oui, mais ça nous fait du bien pour une fois qu'on est content de voir la pluie.
0: Journée pluvieuse, journée heureuse, Chantal.
1: Ah, merci, ça, on adore.
2: Ça.
1: Journée pluvieuse, journée heureuse. Mais c'est vrai. Bon, bah écoutez, bonne journée à vous. Merci d'avoir
2: merci
1: été
2: beaucoup.
1: Avec nous. Et profitez bien du parc animalier de Sainte-Croix.
2: Merci. Au revoir, à bientôt.
1: Passez une bonne journée. À très bientôt.
2: Bonne journée.
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1: Il est 8h25. Alors tous les jours avec Ilan Malka, nous rencontrons des Lorrains qui vivent des choses extraordinaires ou qui font des choses incroyables.
0: Aujourd'hui, c'est une femme qui a marché très longtemps cet été.
6: Elle a parcouru exactement 1006 km à pied en 37 jours. Ça représente en moyenne environ 30 km par jour. Elle est thionvilloise et elle est notre Lorraine du jour. Bonjour Anne Lake.
7: Bonjour Ilan.
6: Alors vous avez parcouru cet été les sentiers de Compostelle, la Via de la Plata, la Voie de l'Argent. Alors vous êtes partie d'où et vous êtes arrivée où?
7: Alors je suis partie de Séville, 27 juillet, et je suis arrivée Santiago de Compostelle, fin août.
6: Pendant toute cette distance, comment ça se passe? Vous dormez où? Vous mangez comment? Vous partez avec quoi? Ça se déroule comment?
7: La règle que je me suis imposée et que je veux faire, c'est que je veux porter mon sac à dos. Le sac doit être en charge minimale, donc j'avais un sac qui pesait avec mes affaires autour de 8 kilos. Mais il se trouve que sur cette voie, les services et les possibilités de s'approvisionner étaient très très limitées, parce que c'est en fait une voie très peu fréquentée et qui nécessite qu'on porte son eau, et ce d'autant plus que nous étions en juillet et en août et qu'il y avait une canicule relativement importante, donc on consommait beaucoup d'eau, donc mon sac à dos était un petit peu plus lourd. Et puis après, bien écoutez, sur le chemin, il y a de temps en temps des bars, il y a des épiceries, et puis au niveau des hébergements, bon, ils sont un peu moins importants que sur les voies plus classiques comme le Camino Frances, mais on arrive à s'héberger assez correctement avec les albergues municipales, mais pour lesquels on ne peut pas réserver son hébergement, donc il faut arriver le soir et c'est premier arrivé, premier servi, donc voilà.
6: C'est ça, il ne faut pas que ça soit complet.
7: Il ne faut pas que ce soit complet.
6: Et sinon, on dort dehors ?
7: Ou on marche plus longtemps.
6: Ouais.
7: Et on va au point de rencontre suivant.
6: Quand on marche comme ça pendant 30 km par jour, on n'est pas forcément sûr de trouver un hébergement le soir, qui fait une immense chaleur, on a quoi comme type de pensée en fait ? On pense à quoi ?
7: On se vide beaucoup l'esprit, on prend le temps d'admirer les paysages parce que ils sont particulièrement jolis. L'avantage aussi de ces chemins, c'est que ce sont des voies qui sont patrimoine mondial de l'UNESCO, donc à certaines étapes vous avez des visites de sites réservés qui sont absolument magnifiques. Il y a un côté introspection aussi sur ce chemin qui est très très important quoi. Et puis bien sûr, il y a aussi les rencontres avec des personnes qui viennent du monde entier.
6: C'est-à-dire qu'en marchant seul, on pense à plein de choses sur sa vie, et puis quand on rentre, on voit tout d'un œil différent, on peut imaginer ça comme ça ?
7: Oui, tout à fait.
6: Et justement, là, quand vous êtes rentré, qu'est-ce qui était le plus marquant, le plus fort ?
7: Ce qui était le plus marquant et le plus fort, on est quand même dans la nature, et donc on continue à avoir ce regard et à prendre le temps de regarder les choses et de les voir de manière un petit peu différente en fait, puisque on prend le temps d'observer les choses et de les apprécier, de voir à quel point la nature est belle.
6: Merci beaucoup Anne Lake.
7: Merci pour cet accueil.
1: Bah non, c'est nous qui vous remercions, c'est toujours toujours sympa de vous entendre nous dire ce qui vous anime. Vous pouvez retrouver Anne Lake sur son blog culinaire carnetdesaveurs.com, saveur au pluriel, et également sur sa page Instagram Carnet de Saveurs, où elle évoque notamment son expérience sur les chemins de Compostelle. Un petit mot pour saluer celles et ceux qui nous rejoignent sur la page Facebook, avec par exemple Marie-Claude qui nous salue, qui nous écrit de Jouy aux Arches. Il fait 13 degrés, surtout il pleut, ça fait du bien au au jardin. Je pense à nos agriculteurs qui doivent être contents de cette pluie tant attendue. Bonne journée à vous tous. Je vous appelle pour jouer. Eh ben voilà, le jeu est passé. Hein. Donc c'était un message qui date de tout à l'heure. Bon, c'est pas vous qui avez été sélectionné, mais je vois que vous êtes fidèle à la page Facebook et c'est ce qui compte. Merci également à Annie qui nous envoie un petit coucou avec 18 degrés à Yutz. Il y a Marie qui se réveille à Saint-Julien avec 18 degrés. Gaston, 21 degrés du côté de Bassam. Merci beaucoup de votre participation. Des perturbations sur les rails, nous y reviendrons dans quelques minutes avec des retards qui sont importants maintenant au départ de la gare de Metz. Un problème de signalisation à hauteur de Soufgun dans les deux sens de circulation. Ça impacte les gares de Thionville et de Metz. Des retards importants et des difficultés sur la 31. Ça roule mal ce matin pour aller bosser.
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1: Il est 8h30, place à l'info avec vous François Pelleret. À la une, la Poste qui continue de fermer des bureaux.
11: Oui, il y a 11 bureaux en Moselle qui sont en sursis. C'est en discussion pour une possible transformation en agence postale communale. Mais vous trouverez sur ici.fr une carte de France où il y a 450 bureaux concernés. Un ramassage de déchets écologiques. Vous découvrirez le choix de la commune de Tucneux dans le Pays Haut juste après l'info en 90 secondes. Voici le retour de Valentine Letesse pour l'info en France et dans le monde.
12: Des efforts pour tout le monde. Les retraités, les fonctionnaires, les entreprises, l'État, mais aussi les plus modestes. Le gouvernement présente son projet de budget tout à l'heure, dans le détail et dans l'objectif d'économiser 45 milliards d'euros l'année prochaine. Mais apprendre, ça n'a pas de prix. C'est le cri des lycéens à nouveau mobilisés ce matin devant leur établissement. Plus de 600 interpellations hier et 80 policiers et gendarmes blessés. Les étudiants sont désormais appelés à rejoindre le mouvement. Des routes et des ponts toujours sous l'eau ce matin dans le sud de la France, où hier l'équivalent de 3 mois de pluie est tombé par endroits. Ici Gare-Lozère, inondé, aimé malgré tout ce matin depuis la préfecture pour vous accompagner. Les vigilances météo rouge et orange sont désormais levées. Deuxième round, entre les 5 candidats à la primaire de gauche, à 7 mois de la présidentielle. Ils débattent une deuxième fois ce soir à partir de 20h45 sur France 2 et France Inter. Un atterrissage en urgence, le commandant de bord d'un avion poignardé par son copilote et des passagers forcés d'intervenir pour empêcher un crash. Un attentat a-t-il été déjoué à bord d'un vol de la Fly Dubai hier ? Des questions et des images dignes d'un film catastrophe font le tour du monde ce matin. C'est le début d'Octobre Rose, un mois consacré à la lutte contre le cancer du sein. Et pour encourager le dépistage lorsqu'il détecte tôt, le cancer du sein se guérit dans 9 cas sur 10.
1: L'info d'ici en Lorraine avec le retour du cheval dans un village pour ramasser les déchets, François.
11: Oui, à Tucneux, c'est dans le Pays Haut, près de Val-de-Briey. Les habitants assistent chaque mercredi matin à une scène d'antan, un cheval qui tire une calèche et un agent municipal qui la remplit de déchets qui jonchent le bord des routes. C'est écologique, c'est ludique et ça permet de rapprocher les gens. Alors on part en tournée avec vous, Diane Sprimont.
13: Vous avez un marchepied là.
14: Allez, je monte.
13: Là.
14: Qui est l'heureuse élue ?
13: Candy. Elle a 15 ans. Et on y va, Candy, marché.
14: Celle qui tient les rênes, c'est Virginie, la propriétaire de Candy.
13: Bah, on veut faire découvrir le monde du cheval. Il y a les gens, ils sont plus avenants à venir nous voir, à discuter avec nous par rapport à ce cheval. C'est Candy qui fait tout le travail, en fait.
14: Et il faut avouer que c'est très efficace. Le bruit des sabots fait sortir les tuquenois, des enfants, des parents et des grands-parents.
15: Bah, on est venu voir le cheval, hein. Ils l'ont vu passer par la fenêtre, alors il a fallu venir voir le cheval.
16: C'est émouvant.
17: Est-ce que ça rappelle un peu l'ancien temps ou
16: peut-être... Oui, c'est vrai. Des personnes âgées qui avaient un cheval comme ça, ils se promenaient avec une charrette comme ça aussi, près de la mairie.
14: Parmi tous les curieux devant leur portail, Marie-Claude, qui elle, trouve Candy bien jolie, mais surtout utile. Cette habitante de 80 ans voit beaucoup de détritus.
18: Partout, des canettes, papier. papier d'emballage, des chips, voilà. Des trucs comme ça.
19: Des sandwichs qui sont emballés dans le plastique.
14: Jérôme Otto, qui est agent municipal, marche à côté de la calèche avec un grand sac poubelle en main.
19: Je vois quelque chose que je peux ramasser. Une canette.
14: Et quand le sac est plein, il atterrit sur la calèche.
19: Regardez, j'ai déjà déposé plein de trucs sur la calèche. J'ai déjà deux sacs ici.
14: La calèche peut transporter jusqu'à 250 kilos pour chaque tournée de 5 km environ. Il fallait donc opter pour des chevaux de trait. Dominique Buxy, premier adjoint.
20: Alors c'est des chevaux immenses. Lui encore, il est gentil, il est petit par rapport à l'autre. Elle, pardon, elle, Candy, c'est normal, non? Ah, faut bien dire des bêtises, non? Je vous ai appelé hier pour leur dire qu'ils nous mettent des grelots pour que justement ça interpelle un peu plus la population.
14: Interpeller la population tout en respectant leurs demandes. Et pour ça, Dominique Buxy apporte des sacoches qui se fixent à l'arrière des chevaux.
20: On souhaitait remettre les sacs à crottes pour les trois chevaux parce qu'une minorité de la population s'était plaint que des déjections étaient sur la chaussée.
14: Des déjections qui seront récupérées pour devenir de l'engrais, puisqu'il faut bien lier l'utile à l'agréable, selon Dominique Buxy.
11: Diane Sprimont à Tucnieux, la mairie est à la recherche d'ailleurs d'un tombereau. Vous voyez ce que c'est un tombereau? C'est une calèche à deux roues, avec un large réceptacle à charger. Je parle bien de calèche, pas de camion, hein, pas la version camion. Voilà, ça permettrait de ramasser encore plus de déchets. Il y a de la pluie. Ça, c'est l'événement du jour.
1: Oui, et c'est tant mieux. De la pluie, des averses qui sont attendues tout au long de la journée, des épisodes orageux peut-être sur l'est de la Moselle, du côté de Beach et Sarrebourg, par exemple, cet après-midi notamment. Côté température, une vingtaine de degrés ce matin, et ça n'évoluera pas dans la journée. On aura toujours une vingtaine de degrés avec le parapluie à portée de main. Demain, le retour du beau temps. Hélas, j'ai envie de dire. Alors, la route, ce matin, galère de galère. Je commence juste par une info sur l'autoroute A4. Attention, un animal errant vient d'être signalé au niveau du kilomètre 343, c'est à hauteur de Varize. Donc vous êtes prudent dans les deux sens de circulation. Ça roule très mal.
21: Oui, message de Jean-Jacques envoyé sur le WhatsApp d'ici Lorraine. Bonjour, pour information, je suis sur la 31 en direction de Thionville. Je viens de tomber dans le bouchon qui commence à la hauteur de Leclerc au concours. C'est très galère. Il est dans le secteur donc de Marc Avenue Talange. Alors il n'aperçoit toujours pas l'accident normal, Jean-Jacques, puisque c'est un véhicule en panne sur la voie de gauche qui a priori va être enlevé. C'était une dizaine de minutes, ça devrait tout de même tendre à l'amélioration dans les minutes à venir.
1: On espère. Il y a eu plusieurs choses. Véhicule en panne, accrochage, donc certains véhicules sont partis. Pareil, plus haut, à hauteur de Zurgen, il y a eu aussi un accrochage et un véhicule en panne dans le même secteur. Donc ceci explique cela. Plus la pluie qui n'arrange rien, souvent quand il pleut, ça roule moins bien. Ça roule mal également sur la RN431 entre Pouilly et Borny. Alors c'est la foire internationale de Metz. C'est peut-être ceci qui explique cela, mais en plus ça roule mal. Il y avait un véhicule en panne tout à l'heure. Alors souvent, quand il y a un embouteillage, bah derrière, ça s'accumule, c'est l'effet ricochet. Et puis enfin, pour être tout à fait complet sur vos déplacements, galère sur les rails ce matin, problème de signalisation à Sauvegun encore, mais cette fois-ci sur les rails, et ça occasionne des retards de plus d'une heure pour des trains qui devaient partir de Thionville pour aller à Metz par exemple. Donc les retards s'accumulent là, les uns après les autres, 30 minutes, 50 minutes, 1 heure, 35 minutes, galère ce matin.
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1: Les souvenirs des années 80 avec Thierry Pastor et le fameux coup de folie sur votre radio ici. Voilà qui donne envie de chanter, de danser, ça met de bonne humeur. Bon jeudi matin et bon courage dans les bouchons.

0: Le coup de folie. Thierry Pastor sur votre radio ici. Il est 9h20, bon début de journée, bon jeudi.
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0: 8h41, il a pour habitude de dire bonjour les dépensiers. C'est Monsieur Radin qui est avec nous. Profitez-en, voici ses conseils gratuits. Pourtant, il n'y a pas grand-chose qui vous fera gratuitement, je peux vous dire. À partir d'aujourd'hui, les températures baissent et il n'est pas encore trop tard pour changer de fournisseur d'énergie. Bonjour, monsieur Radin.
3: Bonjour, bonjour tout le monde. Bonjour. Et oui, avant le rallumage de la chaudière, surtout. Depuis la fin du mois d'août, vous entendez partout que les prix du gaz vont flamber et que ça va être terrible. Alors, c'est pas faux. À partir d'aujourd'hui, 1er octobre, les prix du gaz augmentent de 6,3%. C'est répété en boucle partout. Mais attention, ça ne veut pas dire que les prix vont flamber pour tous les clients au gaz. Je vous en avais déjà parlé. Et je vois que vous ne m'avez pas écouté. Oh. Quel que soit votre fournisseur d'énergie, il y a deux types de contrats gaz. Il y a le contrat indexé. Si c'est ce que vous avez, il va falloir le virer, sinon vous êtes mal. Avec un contrat indexé, le prix du gaz change tous les mois en fonction du prix du marché. Donc quand on dit le gaz augmente de 6,3%, ça ne concerne que ceux qui ont un contrat indexé. Pour eux, c'est 6,3% en plus dès ce mois-ci. L'autre possibilité, c'est ce qu'on appelle le contrat à prix fixe. Vous vous souvenez de cette chronique que j'avais faite au mois d'avril? Le contrat à prix fixe, le prix ne bouge pas pendant toute la durée d'engagement. On prend le prix qu'il y avait lors de la signature du contrat et ça ne bouge plus après. La durée où le prix est bloqué varie de 1 à 3 ans, ça dépend du fournisseur. D'accord. Exemple chez moi, je prends le gaz chez l'UEM, contrat à prix fixe de 2 ans. Il a fallu le renouveler en juin dernier. Le prix du gaz avait flambé en mai, plus 15%, et il a baissé de 6% en juin. Donc là, je suis reparti pour 2 ans avec une augmentation de 9% par rapport au prix que j'avais avant. Si le contrat avait dû se renouveler là en octobre, je me serais pris les plus 7,4 de janvier, les plus 5,6 de septembre et les plus 6,3 d'octobre. Donc j'aurais dû anticiper, j'aurais pu faire mieux, hein. J'ai pas été super radin là. Non. J'aurais dû anticiper et changer de fournisseur d'énergie en avril. Et là, j'aurais eu zéro augmentation pour les deux prochaines années. On est nombreux à changer de box internet au gré des promos. Ça, tout le monde le fait. Oui. Mais on peut le faire aussi avec le gaz. C'est totalement gratuit. Ça se fait à distance sur internet. On devrait tout jouer avec ça pour faire baisser les prix. Donc, mon conseil, si vous avez déjà une offre fixe qui arrive au bout de son engagement dans 2 ou 3 mois, changez de fournisseur maintenant. Pour un autre contrat à prix fixe, vous vous éviterez les hausses des prochains mois. Si vous êtes en prix indexé, ne gardez surtout pas ce contrat et passez en prix fixe dès maintenant. Et là, grande question, êtes-vous en indexé ou êtes-vous en fixe? Est-ce que vous le savez, Jérémy? Est-ce que vous surveillez les factures?
4: Moi, je suis en fixe. Hein.
3: Vous en êtes sûr?
4: Je suis quasiment persuadé à 100%.
3: Comment s'appelle le nom de votre contrat? Je veux savoir.
4: Je vais vérifier, je vais chercher.
3: Il y a un moyen de le savoir, c'est écrit sur votre facture et c'est forcément écrit dans le nom de votre offre. Vous allez comprendre. On va faire un petit quiz indexé ou fixe. Je vous donne le nom d'un contrat, vous me dites s'il est fixe ou indexé. Référent gaz, 3 ans.
4: Fixe.
3: Bah fixe, c'est écrit 3 ans dedans, il y a la durée. Alors vous allez commencer à comprendre. Plénifixe, 1 an.
4: Fixe.
3: Il est fixe. Avantage gaz.
4: Indexé.
3: Gaz sérénité.
4: Indexé aussi.
3: Plus on vous met sérénité, avantage, machin. Moi, il y en a, hein, je vous le dis tout de suite. Hein. Donc, c'est écrit 3 ans ou 2 ans ou 1 an dans le nom de votre contrat.
4: Madame me confirme que c'est fixe, notre contrat.
3: Très bien, bravo. Merci. Vous la saluerez de ma part, vous lui ferez un schmutz. Et enfin, l'offre, ça sent le gaz pour cet hiver. Fixe ou indexé, celle-là?
5: Redite.
3: Ça sent le gaz pour cet hiver.
5: C'est une connerie, ça, non?
3: Oui, c'est une connerie. Mais ça, c'est l'offre que vous aurez tous de toute façon dans les prochaines années.
4: Bonne communication en tout cas, je crois. Ouais.
0: Bon. Merci Monsieur Rada. Le sujet de demain.
3: Demain, on fera. Ah oui, je suis en vacances la semaine prochaine.
0: Ah non.
3: Donc comment payer le moins cher? Comment payer moins cher le parking autour de l'aéroport du Luxembourg?
4: Très bien, très intéressant. Très intéressant.
3: On l'égale bien sûr. Hein. Rassure Auchan Kirchberg tout de suite. On vous piquera pas votre parking.
4: Vous demandez à quelqu'un de vous emmener.
3: J'ai essayé, ça n'a pas marché.
0: J'ai hâte d'être à demain, 9h moins le quart.
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0: 8h46, ici c'est vous avec Jérémy K. On en a parlé Jérémy, hein, depuis ce matin, on a même teinté nos jeux d'un peu d'humour. Oui. Nous sommes le 1er octobre et évidemment c'est une résonance particulière dans le cadre d'Octobre Rose.
4: La Lorraine et la France entière se colorent en rose. Effectivement pour ce mois de sensibilisation au cancer du sein, aujourd'hui encore, il reste le premier cancer chez la femme. Pourtant, un chiffre redonne de l'espoir. Détecté à un stade précoce, il guérit dans 9 cas sur 10. Alors le dépistage, vous l'aurez compris, n'est pas une option. C'est une arme absolue. Dès 50 ans jusqu'à 74 ans, une mammographie tous les 2 ans devient un réflexe vital, gratuit et totalement pris en charge. Malgré cela, à peine une femme sur 2 franchit le pas, surtout celles qui habitent dans des zones rurales ou ces fameux déserts médicaux qui freinent les potentiels dépistages. Les chiffres ne sont pas très bons en Lorraine Nord, également dans la Meuse. Nous serons dès 9h avec Carmen Navarro. Elle est présidente du centre ressources de Valmont en Moselle-Est. Alors Carmen et son équipe de bénévoles, ils font un travail incroyable avec toutes les personnes, hommes et femmes, touchées par un cancer ou en rémission. Elle nous en parlera évidemment dans quelques minutes. Alors que faut-il attendre de ce mois de sensibilisation au cancer du sein? La réponse de Delphine Loira, elle est médecin oncologue spécialisée dans le cancer du sein à l'Institut Curie.
14: Alors moi, ce que j'attends, c'est que toutes les femmes qui ont reçu la même petite enveloppe que moi, elles aillent se faire dépister, c'est vraiment important. Il y a également, finalement, que le cancer soit pas tabou, et je crois que ça devient de moins en moins tabou, parce qu'on en parle de plus en plus. On voit de plus en plus de femmes qui continuent à travailler pendant leur traitement, ou en tout cas qui reprennent une activité professionnelle rapidement, qui en parlent à leur famille. Hein. Je pense qu'il y a plusieurs années, il y a 10-20 ans, les gens cachaient plus souvent leur cancer, et puis susciter un engouement... pour la générosité, pour financer la recherche, pour faire bouger les lignes. On voit que les lignes bougent, mais c'est pas simple. La France reste quand même très impliquée dans le monde de la recherche. Donc voilà, tout ce qui peut être fait pour finalement casser les murs et puis aider la recherche est important.
0: C'est vrai ce qu'elle dit dans le son qu'on vient d'entendre là. Elle dit c'était caché. D'ailleurs souvent on dit il est mort d'une grave maladie. En fait derrière 80% c'est cancer quoi. Pourquoi, pourquoi ne pas le dire? Je comprends après. Hein, c'est délicat bien sûr, mais c'est très intéressant d'entendre cette opinion.
4: Et la maladie elle peut profondément bouleverser l'équilibre du couple et la cellule familiale. En effet une femme aurait jusqu'à 6 fois plus de risques d'être quittée après un diagnostic de cancer par rapport à un homme dans la même situation. Alors si certains liens se renforce face à l'épreuve, d'autres relations se fragilisent jusqu'à la rupture. Et c'est vrai que c'est un peu la double peine ces malades. Entre maladie et séparation. Alors si vous avez vécu cette double peine, si vous trouvez qu'il est difficile de trouver un rendez-vous pour une mammographie en Lorraine, si vous habitez une zone rurale, vous pouvez nous envoyer vos messages audio et écrits sur WhatsApp ou encore appeler Sandrine au standard pour participer à l'émission. On attend vos témoignages au 03 87 52 13 13. Tous en rose pour Octobre Rose parce que c'est pas si rose.
0: Non, c'est pas si rose. Ce qui doit faire, apparemment, ce que disent les femmes, c'est qu'effectivement, la mammographie, c'est très désagréable. Oui. Et ça fait mal, selon en plus la poitrine que l'on a. Et apparemment, c'est pas joyeux.
4: Mais c'est vital. Après 50 ans, en tout cas.
0: Je veux dire, c'est comme la colo. C'est pas rigolo, mais faut le faire. Tant qu'à faire se peut. 9h-10. Die, Shakira, sur ici.

0: Shakira et Burna Boy sur votre radio, ici à 8h53. Bon début de journée, bon jeudi matin. C'est la journée internationale de la musique, c'est la journée mondiale du chocolat, c'est la journée mondiale du végétarisme, c'est la journée internationale du raton laveur, c'est la journée internationale du café, tout ça est vrai bien sûr, journée mondiale de l'urticaire et journée internationale des personnes âgées. Et c'est là où je voulais en venir, parce que la semaine bleue, c'est pas seulement parler du vieillissement, c'est surtout donner envie aux seniors de bouger, de découvrir, de rencontrer, de continuer, de prendre toute leur place dans la vie messine. Et elle se déroule, cette semaine bleue, à partir de lundi prochain jusqu'au 11 octobre. Doan Tran, vous êtes conseillère déléguée en charge des seniors à Metz et vous nous parlez ce matin de la semaine bleue comme une semaine pour sortir, découvrir, rencontrer, comme je l'ai dit, hein, montrer que la retraite est aussi un temps de projet et de lien social. Bonjour Doan Tran.
1: Bonjour, merci de m'avoir invité.
0: Ah, c'est moi qui vous remercie de vous rendre disponible et d'être avec nous ce matin. Alors pour commencer simplement, qu'est-ce que la semaine bleue à Metz? Qu'est-ce que vous avez envie de faire vivre aux seniors pendant ces 7 jours?
1: Voilà, la semaine bleue à Metz, c'est la semaine qui est consacrée aux personnes âgées. C'est un moment festif et c'est un rendez-vous tous les ans privilégié pour nos seniors.
0: Quand on regarde le programme, il y a de la culture, de la santé, du sport, du numérique, du théâtre. Vous avez volontairement voulu proposer des activités très différentes les unes des autres, hein?
1: Oui, en effet, parce que nos seniors sont spécifiques et que comme ça, il y aura pour tous les goûts. Et on incite tout le monde à être intéressé par cette semaine.
0: Alors, parmi les rendez-vous, on trouve aussi une conférence autour de l'intelligence artificielle, de la santé. Est-ce que les seniors, selon vous, sont aujourd'hui demandeurs de nouvelles technologies, justement? Comment les accompagner sans les laisser seuls face au numérique?
1: Ben, nous constatons en effet qu'il y a une fracture numérique par rapport à nos seniors. C'est pour cela que nous avons organisé cette conférence par rapport au numérique. Et la ville met tout en œuvre pour conseiller nos seniors sur cette question.
0: Toutes ces activités sont gratuites, la plupart nécessitent une inscription. On peut retrouver le programme complet et s'inscrire?
1: Tout à fait, vous avez bien fait de dire que toutes ces activités sont gratuites et il faut simplement s'inscrire. Là, on a tout mis sur le site de Metz, ville, et puis on peut trouver ces carnets du programme du 5 au 11 octobre dans toutes les mairies de quartier.
0: Merci Doan Tran d'avoir été avec nous ce matin pour nous parler de la semaine bleue. On aura évidemment l'occasion d'en reparler sur Ici Lorraine. Il est 8h56.
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0: Alors ce matin, on petit déjeune, c'est la journée mondiale du café, je l'ai dit. Vous nous dites, docteur Kierzak, puisque c'est le moment de vous retrouver, qu'il faut se méfier de ce qu'on met dedans.
4: Bonjour à toutes et à tous. Le xylitol, c'est un polyol, c'est du sucre alcool finalement. C'est un édulcorant pour remplacer le sucre qu'on met dans le café, parce qu'on se dit qu'un café sans sucre, ça a moins de goût, c'est moins intéressant. Et en fait, il y a beaucoup de produits comme ça, sans sucre entre guillemets, avec du xylitol, les chewing-gums, les bonbons, les dentifrices. Alors, on aime bien parce que ça a un pouvoir proche du sucre en termes gustatifs, ça a un intérêt pour les dents aussi, mais voilà qu'une étude présentée fin août au congrès de la Société Européenne de Cardiologie nous met en garde. Elle a analysé cette étude, plus de 17 000 patients, il y avait deux grandes cohortes, il y en avait une qui prenait du xylitol et l'autre qui ne prenait pas de xylitol. Eh bien, figurez-vous qu'il y a plus 57% sur 6 ans de risque de décès, d'infarctus ou d'AVC chez ceux qui prennent du xylitol. Et plus 18% sur 30 ans dans une autre cohorte britannique. Alors le xylitol, ça semble rendre les plaquettes plus prêtes à former des cailloux. En fait, c'est nos petites plaquettes qui vont boucher nos artères à cause de ce faux sucre. Alors soyons précis, c'est un travail présenté en congrès, c'est pas encore publié dans une revue scientifique, mais il faut quand même faire attention. Surtout que c'est une association, c'est pas la première fois qu'on voit des associations comme ça négative entre des édulcorants et notre santé. C'est pas une preuve de cause à effet, mais ça appelle à la prudence.
0: Merci docteur de ces explications, de votre éclairage. Des perturbations sur les rails avec des retards de 1 heure pour certains trains au départ de la gare de Thionville, notamment pour aller vers Luxembourg ou pour aller vers Metz. Bon début de journée. Tiens, c'est l'anniversaire d'André Rieu aujourd'hui. Fête ses 77 ans, André Rieu, le musicien. C'est aussi l'anniversaire de Youssou N'Dour. 67 ans pour le chanteur. Et peut-être votre anniversaire. J'ai été ravi de vous accompagner à la télé ce matin sur France 3 et sur ici.fr. Pour les autres, les infos, ça arrive dans une minute.
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0: Il est 8h59, Jérémy K, il est question, puisque nous sommes le 1er octobre aujourd'hui, d'Octobre Rose, cette mobilisation autour de la lutte contre le cancer du sein.
9: Et oui Frédéric, 64 ans, c'est l'âge moyen au moment du diagnostic, le risque augmente avec les années, d'où l'importance de maintenir la mammographie, le dépistage tous les deux ans entre 50 et 74 ans. On parlera également de l'avant, mais de l'après, avec Carmen Navarro, qui est présidente de l'association du centre, pardon, ressources Moselle-Est du côté de Valmont et qui accompagne les malades pour leur redonner le sourire. C'est au programme d'Ici, c'est vous dans quelques instants.
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9: Bon courage dans les bouchons, si vous y êtes, si vous devez prendre le train, c'est la même en couleur en ce jeudi matin, 9h. Toute l'actualité en Lorraine avec vous, François Pelleret. Les actions de lycéens sont reparties de plus belle ce matin en Moselle.
10: Oui, à Saint-Avold, à Metz, tiens, devant les lycées Faber, Louis-Vincent, on peut citer aussi Cormontaigne, où des CRS sont sur place pour permettre aux pompiers d'éteindre les feux de poubelle. Les forces de l'ordre interpellent depuis mardi des jeunes également à Longwy, à Sarreguemines. Ce mouvement de colère contre le manque de moyens est marqué par de la casse, des feux de poubelle, des tirs contre les forces de l'ordre. Dans l'autre sens, trois enquêtes sont ouvertes en France pour des violences sur des manifestants, notamment à Tours, une blessure à la tête d'un jeune homme, peut-être causée par un tir de LBD d'un policier. Et les organisations étudiantes, elles annoncent qu'elles vont aussi sonner la mobilisation dans les universités pour les mêmes raisons, la question des moyens.
9: 11 bureaux de poste de 11 communes de Moselle sont en sursis.
10: Et vous trouverez la liste sur ici.fr. Vous trouverez même une carte de France des 450 bureaux qui pourraient disparaître, être transformés en agences postales communale. À Putelange-au-Lac, 3000 habitants en Moselle-Est, chaque année, les horaires d'ouverture du bureau se rétrécissent. Le maire, dit-il, n'a reçu aucune information pour la suite de la part de la Poste. D'ailleurs, Claude Decker déplore ses relations avec la Poste.
11: Il n'est farouchement opposé à la fermeture d'agences postales, dans la mesure où elle rend un service important à la fois aux entreprises, aux commerçants, à la population en général, et en particulier aux personnes âgées qui ont leur compte bancaire au niveau de cette agence. On est bourg-centre, pôle secondaire d'équilibre au niveau de la communauté d'agglomération de Sarreguemines-Confluence. On a 9 médecins généralistes dans notre commune. Vous imaginez que c'est pas Putelange en soi, c'est Putelange et toutes les communes qui sont autour, qui sont impactées par une fermeture de la Poste. Je ne comprends pas cette méthode plus ou moins cavalière qui consiste à nous envoyer des courriers avec des modifications sans même qu'il y ait un rapprochement au niveau de la commune et qu'on puisse en parler.
10: Le maire de Putelange-au-Lac et donc pour les autres communes concernées en Moselle et en France, je vous invite à cliquer sur ici.fr. Le pilote d'un avion de ligne attaqué au couteau en plein vol dans le cockpit, mais il a réussi à se poser en urgence en Arabie Saoudite. Les conditions sont encore floues. Il s'agissait d'un vol de la compagnie Fly Dubai qui avait décollé de Dubaï, destination Tel Aviv. Israël parle d'une attaque terroriste déjouée. Néanmoins, la compagnie aérienne appelle à la prudence quant au scénario de cette catastrophe évitée. Les exécutions prévues cette année dans l'État américain du Tennessee sont toutes suspendue. Cette nuit, une exécution n'a pas abouti sur une femme condamnée à mort pour un meurtre commis il y a plus de 30 ans. Elle a été hospitalisée après l'échec de l'injection létale. Fausse alerte hier devant l'entrée de l'hôpital de Mercy au sud de Metz. En fait, il n'y avait pas de grenade sur le chantier devant le parvis. Un ouvrier s'est trompé. Les démineurs, les gendarmes sont quand même arrivés. La terre a été retournée, mais rien n'a été trouvé. L'US L'US Thionville Lusitanos fera son entrée en Coupe de France avec un déplacement dans les Ardennes chez une équipe de 8e division. C'est Villers-Semeuse, Thionville qui est favori, qui évolue cette année en 3e division. Retour gagnant pour Hugo Humbert après un mois et demi d'absence à cause de son dos. Le tennisman messin qui est 32e a sorti cette nuit l'américain Nakashima qui est 17e au premier tour du tournoi de Tokyo, un ATP 500, une victoire aisée 6-3, 6-2.
9: La pluie d'aujourd'hui est loin d'effacer la sécheresse qui sévit en Lorraine.
10: Les mesures du mois de septembre sont implacables. Nous connaissons un déficit de précipitation de 98%. Roland Alberti est prévisionniste chez Météo France.
12: Jusqu'à hier soir, il était tombé à Metz-Frescati seulement 1 mm de précipitation. Et à Nancy-Auchet, par exemple, on avait eu que 3 mm. Sur le massif des Vosges, qui ont été un petit peu plus arrosés, on a eu entre 15 et 20 mm. Et il faut savoir qu'habituellement, sur le massif des Vosges, en septembre, on attend entre 90 et 130 mm de précipitation. Et donc, au niveau de la sécheresse des sols, on avait déjà eu un soc au niveau des records bas durant tous les mois d'août. Après un petit intermède où on a vraiment légèrement décroché du record fin août, début septembre, grâce à quelques orages. On est replongé sur des sols historiquement secs depuis le 3 septembre. Et là, actuellement, on est encore à des valeurs qui sont au niveau des records comme fin août, alors qu'habituellement, au mois de septembre, déjà, les sols commencent à redevenir un petit peu plus humides.
10: Et un autre record en Lorraine, pour la première fois, on a dépassé les 30 degrés fin septembre. Mardi, à la station Météo France de Metz-Frescati, on a enregistré 30,3 degrés.
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10: Aujourd'hui, journée bizarre, une journée de pluie.
9: Ah, j'ai presque envie de célébrer cette pluie qui
10: on
9: est un cadeau du ciel.
10: On peut aller faire la danse de la pluie, ça
9: on y va ? Allez, la danse de la pluie.
10: On descend.
9: La pluie qui s'invite aujourd'hui sur la Lorraine Nord, une excellente nouvelle pour nos sols. Les averses d'abord faibles vont se renforcer à la mi-journée, notamment sur le Pays de Beach, le secteur de Dabo. Et quelques coups de tonnerre ne sont pas à exclure. Comptez jusqu'à 10 mm de cumul sur les Vosges Mosellanes. Oui, on en a compté les millimètres de pluie quand même pour cet épisode. Donc pluvieux du côté du thermomètre, on attend 20 degrés sur le Pays Wallon. Oui, il fera un petit peu plus doux ailleurs, 21 degrés si vous êtes à Thionville, 22 degrés à Forbach et des maximales atteignant 23 à Metz, 24 degrés à Saint-Avold. Allons sur le rail à 9h05 si vous avez prévu de vous déplacer et de prendre peut-être le train en gare de Metz de Thionville. Il y a des problèmes de signalisation sur les rails à Zouffgen avec des retards conséquents, des trains retardés de près de 50 minutes en direction du Grand-Duché du Luxembourg. Il y a même ce train qui est supprimé, ce TER en direction de Luxembourg depuis la gare de Thionville, c'est le 9h25. Prenez vos dispositions et renseignez-vous avant de vous rendre en gare sur le site gare et connexion sncf.fr. Sur la route, c'est pas mieux ce matin. Bouchon de 4 km en direction de Thionville. La faute à ce véhicule en panne sur la voie de gauche entre Auconcourt et à Gondange. C'est encore bien compliqué à cette heure-ci. Ralentissement d'un kilomètre et demi également sur la 4 à hauteur de Mézières-les-Metz. Sur l'axe Strasbourg-Paris, restez bien prudents avec la pluie qui s'invite sur les chaussées lorraines.
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9: Ce 1er octobre marque le lancement d'Octobre Rose, le mois de sensibilisation au cancer du sein. C'est le premier cancer chez la femme, pourtant dépisté tôt. Il guérit dans 9 cas sur 10, d'où l'importance capitale du dépistage. Une mammographie tous les 2 ans dès 50 ans. C'est un réflexe vital et rappelons-le, gratuit, sans avance de frais, mais suivi aujourd'hui par seulement une femme sur deux. Et particulièrement chez nous en Moselle, puisque moins de 45% des femmes participent au dépistage organisé. C'est le moins bon score de la région. Alors qu'est-ce qui ne va pas ? Est-ce que c'est le manque de radiologues à proximité de chez vous, les délais d'attente ou peut-être la peur de l'examen qui est plutôt douloureux ? On le comprend, on l'entend. Nous évoquerons évidemment ce mois d'octobre rose de sensibilisation jusqu'à 10h avec vos messages. Si vous avez été touché par ce cancer du sein, si vous connaissez quelqu'un de votre entourage qui est en train de vivre cette épreuve, vous pouvez nous appeler, témoigner sur WhatsApp également. Vous pouvez le faire de manière anonyme si vous le préférez au 03 87 52 13 13. Et puis nous allons échanger avec Carmen Navarro, qui est présidente du Centre Ressources Moselle-Est. Il est situé à Valmont. C'est une structure qui fait un travail vraiment mais formidable d'accompagnement thérapeutique et de soutien pour les personnes touchées par le cancer. Bonjour Carmen.
13: Bonjour, merci de me recevoir.
9: C'est avec un grand plaisir. Est-ce que vous pouvez rapidement nous présenter l'association, le Centre Ressources Moselle-Est?
13: Alors, Centre Ressources Moselle-Est, donc à Valmont, et Centre Ressources Béron, les Forbach, à 25 km de Valmont. Donc ce sont des lieux accessibles à tous, hommes, femmes et enfants, accompagnés de leurs proches pendant et après le traitement pour ce qui concerne le malade. Nous sommes indépendants de structures de santé et n'offrons aucun traitement médical. Donc nous proposons deux types de soutien, le mieux-être, les soins de mieux-être en individuel ou en groupe, et des programmes personnalisés d'accompagnement thérapeutique. Ressources s'occupe de la personne atteinte du cancer, de sa famille. Et donc, nous proposons aujourd'hui des soins tels que psychologue, sophrologue, onco-esthéticienne, onco-coiffeuse, réflexologue plantaire, palmaire, professeur de yoga, naturopathe, nutritionniste, assistante sociale, médecin du travail, coach APA, coach golf, coach aquasanté, professeur de méditation, art-thérapeute, musicothérapeute, kinésithérapeute, professeur de danse. Voilà.
9: Carmen, on va parler ce matin dans l'émission, effectivement, alors du dépistage dans un premier temps, qui est vital, mais aussi du sujet qu'est le cancer du sein. Est-ce qu'il est facile à aborder en famille? Est-ce que c'est parfois encore tabou? On a envie de vous entendre ce matin ce sujet, puis on va tenter de répondre à vos questions également sur le dépistage et les causes probables donc de ce cancer du sein. On attend vos messages au 03 87 52 13 13.
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9: Et un artiste qui a eu la chance de partir en tournée il y a quelques semaines avec l'orchestre symphonique de Thionville, c'est Marc Lavoine que voici avec Rue Fontaine pour vous souhaiter la bienvenue dans Ici c'est vous. Et un très bon jeudi sous la pluie. Fait du bien cette pluie, mais oui. Allez, on va même dire que c'est bon pour le moral, tiens, de voir le ciel gris. 9h10, merci d'avoir choisi Ici Lorraine.
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0: Lavoine nous emmène en balade dans sa fameuse rue Fontaine sur ICI Lorraine, 9h13.
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0: En ce 1er octobre, c'est le coup d'envoi d'Octobre Rose, un mois consacré à la sensibilisation pour lutter contre le cancer du sein. Il y a plein de manifestations dès ce week-end. Vous allez peut-être chausser les baskets. On y reviendra jusqu'à 10h. D'ailleurs, si vous faites partie de ces Lorrains, de ces Mosellans qui vont se mobiliser pour la bonne cause, n'hésitez pas à vous faire connaître au 03 87 52 13 13. On a le message de Martine, notamment sur la page Facebook ICI Lorraine, qui elle va se mobiliser du côté de Doncourt-les-Conflans dans le PIO. Il y a un tournoi de Molki qui se déroule ce samedi. C'est la première fois qu'on passe de l'autre côté en tant que joueur, nous dit-elle. D'habitude, on fait la restauration. Bah voilà, Martine s'implique. Et puis Brimbel nous dit également, depuis 4 ans, je participe avec mes élèves, enfants, ados, dans les cours de couture à l'opération Octobre Rose de l'Institut Curie. Elle confectionne, selon le thème, des petits foulards, des petits présents réconfortants qui sont distribués dans les hôpitaux à Paris. Leur collier est parti rejoindre l'Institut, elles savent l'engagement, elles tissent le lien social dès leur jeune âge. Petite adhérente d'une maison pour tous. Voilà, il y a plein d'actions en tout cas qui sont mises en place partout en Moselle. Et vous également, Carmen, vous allez lancer des manifestations dans le cadre d'Octobre Rose. Ce sera le cas dès ce week-end?
3: Oui, ce sera le cas dès ce week-end avec la marche du ruban rose qui partira de Carrefour Longeville-les-Saint-Avold. Et donc, on aura une journée avec une marche. Au retour, on organisera une chaîne humaine sous forme de flots roses. Et donc, tout au long de la journée, on va proposer des actions sur le site de Carrefour.
0: D'accord. Vous attendez combien de personnes pour cette mobilisation ce week-end?
3: Alors, je vais vous dire que l'année dernière, nous avions 1100 personnes. Compte tenu cette année du nombre de manifestations, peut-être qu'on sera un tout petit peu moins.
0: Oh, moi, je pense que les auditeurs d'ICI Lorraine vont se mobiliser, en tout cas, pour venir vous rejoindre. Le message, en tout cas, est passé. On va évidemment parler du dépistage, parce qu'il est, vital. On le disait, si le cancer du sein est dépisté tôt, il peut être soigné dans 90% des cas. Frédéric Forestier est chirurgienne sénologue. Et elle alerte, justement, face au dépistage tardif. Elle est au micro, ici, de Lison Leroy.
4: Il y a une certaine forme de politique de l'autruche chez certaines patientes qui ne veulent pas savoir. Malheureusement, il y a rien de plus injuste. La première question qui vient, mais c'est pourquoi moi? Et ce qui est terrible, nous, en tant que professionnels de santé, c'est qu'on peut pas leur répondre pourquoi. On sait que le tabac, ça va être tel cancer, tel autre cancer, ça va être l'alcool, machin. Mais là, en fait, probablement une multitude de facteurs. Donc, cette absence d'identification d'un facteur en particulier, ça trouble énormément les patientes. Moi, je passe ma vie à voir des patientes jeunes, sportives, qui mangent bio. Elles me disent, mais je bois pas, je fume pas. Enfin, pourquoi moi? Et à cette question, pourquoi moi, on leur répond, ben, on sait pas. Un cancer du sein dépisté tôt, c'est plus de 90% de guérison. C'est pas agréable de passer une mammographie, mais ça vous sauve la vie.
0: L'injustice, Carmen Navarro, c'est un mot que vous entendez souvent dans le centre ressources des malades qui viennent vous rendre visite.
3: Alors, quand une malade passe la porte, elle a d'abord un entretien. Et durant cet entretien, c'est la première chose qui vient. Oui, le pourquoi moi. Et la réponse, c'est qu'on n'a pas de réponse. Qu'en revanche, on va passer du pourquoi au comment dans la mesure de nos possibilités, en proposant un certain nombre d'espaces de parole, de soins, qui vont permettre effectivement d'intégrer le fait que ça soit arrivé à la dame.
0: Effectivement, l'injustice est un mot qui revient lorsque le diagnostic tombe pour ce cancer du sein. Coup d'envoi d'Octobre Rose. Évidemment, c'est le thème d'ici, c'est vous. Jusqu'à 10h, vous réagissez avec vos messages sur les réseaux sociaux. Il y a pas mal de moyens de communication. Le Facebook ICI Lorraine, bien entendu. Le compte WhatsApp également de la radio. C'est le même numéro que le standard pour témoigner. 03 87 52 13 13. On va se retrouver juste après cette nouveauté. C'est Charles Doré avec Hypersensible. Il est 9h18.

0: Charles Doré, très belle chanson. Hyper sensible, c'est une nouveauté ici Lorraine. À 9h21, le ruban rose s'invite en ce premier jour du mois d'octobre, mois de lutte contre le cancer du sein. 64 ans, c'est l'âge moyen au moment du diagnostic. Alors le risque augmente avec les années, d'où l'importance de maintenir cette mammographie. Un examen qui est certes pas très agréable, mais gratuit et fortement recommandé. Alors à quel moment le cancer du sein est-il devenu peut-être un sujet avec vos proches, votre maman, votre fille? Est-ce que le dépistage est encore tabou? Et qu'est-ce qui vous a convaincu de faire votre tout premier dépistage, une évidence ou une contrainte? Dites-le nous sans plus attendre au 03 87 52 13 13. On se retrouve dans un instant.
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0: Et ce jeudi 1er octobre marque le coup d'envoi de la campagne de sensibilisation au cancer du sein. Octobre rose avec des manifestations attendues dès ce week-end. Tiens, à Yutz, la Yussoise. Ce 4 octobre, c'est l'un des plus grands rassemblements running du secteur qui propose un 10 km, un semi-marathon au profit de la lutte contre le cancer. Amnéville, ce sera le 4 octobre également, du côté de Cattenom le 11 octobre avec des marches roses. Des courses pour toute la famille, parce que c'est bien de sensibiliser aussi les plus jeunes, deux rendez-vous incontournables. À Clouange, il y aura ce 3 octobre la Clouangeoise Rose, une marche solidaire de proximité dans les rues de la commune. Et puis, il se passe également beaucoup de choses en Moselle-Est, dans les secteurs de Forbach, de Saint-Avold, grâce notamment au programme de près d'un mois coordonné par le Centre Ressources Moselle-Est de Carmen Navarro, qui en est la présidente. Carmen, comment vous expliquez justement ce souci de dépistage en Lorraine-Nord? On a un chiffre qui est quand même assez mauvais sur le dépistage. Comment on peut l'expliquer? Est-ce que c'est le manque de centre, la peur de l'examen? Vous avez un élément de réponse?
10: Probablement les deux.
0: Oui.
10: Bien sûr, la peur de l'examen, parce que dépister et détecter

0: détecter une tumeur entraîne effectivement un traitement et donc entraîne la personne dans quelque chose qu'elle n'avait pas forcément prévu, et dans un arrêt de travail, dans un traitement et dans la difficulté des traitements. Donc il y a la peur, effectivement. Puis il y a l'absence de centres de dépistage qui permettent d'avoir des rendez-vous rapides. Donc de temps en temps, effectivement, il y a des créneaux. On communique sur ces créneaux dès qu'on en a la connaissance. Mais effectivement, il faut souvent attendre longtemps pour pouvoir aller faire sa mammographie.
1: Alors Carmen, on a des petits soucis de liaison avec vous du côté de Valmont. Nous allons vous repasser un petit coup de téléphone. Voilà, on va se reconnecter avec le téléphone ce matin pour retrouver une qualité de son un petit peu meilleure. Désolé pour ces petits soucis techniques, mais on continue en tout cas d'échanger évidemment sur le coup d'envoi d'Octobre Rose. Message reçu sur WhatsApp, tiens à l'instant, celui de Magali qui nous dit « Bonjour, ici Lorraine. Je suis atteinte d'un cancer du sein et pour Octobre Rose, nous faisons une marche le 14 octobre à Montigny-les-Metz au stade Kin à 9h, merci à tous. Bah, merci en tout cas Magali de vous mobiliser. Vous pouvez évidemment nous raconter, nous appeler au 03 87 52 13 13 pour nous parler de cette épreuve. On sait que c'est particulièrement délicat, mais ça permet de passer le message. Le dépistage est primordial et vital en tout cas pour pouvoir diagnostiquer ou plutôt ce cancer du sein. Il est 9h26, on repart en musique avant de retrouver Carmen Navarro dans un instant. Tiens, c'est le souvenir de l'Australienne Nathalie Mbruglia. Joli souvenir dans les années 90. Voici Thorn dans Ici c'est vous. Passez un très bon jeudi.

0: Quel joli souvenir pour vous accompagner en musique sur Ici Lorraine. Salut Nathalie Bruglia, il est presque 9h30.
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0: Et toujours des complications si vous circulez sur la 31 dans le secteur en travaux de Richemont. Il y a une perturbation qui va vous accompagner pendant plusieurs kilomètres sur la 30 dans le sens remontant. Et puis quelques difficultés également pour arriver jusqu'à Bertrange, cette fois-ci en direction de Thionville et du Grand-Duché du Luxembourg. Ce qui nous intéresse également, c'est le trafic ferroviaire en ce jeudi matin, avec des ralentissements à prévoir au départ de Metz de Thionville en direction du Grand-Duché du Luxembourg. Alors, il s'agit de problèmes de signalisation sur les rails dans le secteur de Zouvegun, avec des retards allant de 10 à 40 minutes. C'est le moment de vous renseigner avant de prendre évidemment votre train. Bon courage. Il est 9h30.
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0: Et avec vos appels au 03 87 52 13 13, Alain fait partie d'une association, il est vice-président du côté de Mézières-les-Metz. Bonjour Alain.
3: Bonjour, ici Lorraine, France Bleu.
0: Comment allez-vous mon cher Alain?
3: Oh, c'est un peu pluvieux, mais il faut avoir le moral, c'est le plus important.
0: Bien entendu. Alors vous, ce 1er octobre, il signifie quoi ce lancement d'Octobre Rose?
3: Alors, ce 1er octobre signifie donc le cancer du sein que nous pratiquons depuis plusieurs années. Mmh. Nous vendons des roses qui nous sont offertes par des commerçants. Nous les vendons donc dimanche matin de 9h à midi sur le marché dominical de Mézières, qui est très prisé, à condition qu'il ne pleuve pas, bien entendu.
0: Mais on va croiser
3: les
0: doigts.
3: Nous les vendons 2 euros. Et le bénéfice de cette vente sera reversé à la Ligue du Cancer, Monsieur Francis Plamin, le président, et le chèque sera remis en novembre.
0: Alors, mon cher Alain, pourquoi vous êtes autant impliqué dans cette cause du cancer du sein? Vous avez été touché personnellement par un cas autour de vous? C'est tout simplement une cause qui vous touche?
3: C'est une cause qui me touche parce que je suis représentant des usagers à Merci, et donc dans le milieu médical, surtout pour les patients. Mmh. Et donc, moi-même, je suis atteint d'un cancer différent de la prostate. Mmh. Et je pense qu'il faut aider la recherche pour essayer de trouver des solutions pour éviter surtout la douleur. J'ai une belle-sœur qui est décédée d'un cancer aussi. Et elle en a souffert. Elle était en IAD. Je ne voudrais pas subir la même chose.
0: On évoquait évidemment, Alain, le dépistage qui est primordial concernant ce cancer du sein. Vous aussi, vous entendez le message, il faut faciliter ce dépistage, cette mammographie qui peut vraiment sauver des vies, on en a conscience?
3: Absolument, absolument. Et j'en suis très heureux parce que sur l'hôpital Saint-François de Marenchilvange, ils ont rentré 2 IRM en juillet et cela facilite les rendez-vous surtout et la recherche qui est très importante et qui doit être très rapide pour éviter l'évolution de ce méchant cancer.
0: Exactement. Alain, en tout cas, bravo pour ce que vous faites, en tout cas de votre implication auprès du mois d'Octobre Rose. Et j'espère du fond du cœur que vous allez vendre mais plein de roses dimanche matin sur le marché. Vous nous tiendrez au courant.
3: Je vous en remercie. On pense vendre entre 1000 et 1200 roses.
0: Ah oui.
3: Vous voyez ce que ça peut représenter. Et le vendredi, donc demain et après-demain, les restaurateurs de Mézières-les-Metz offriront à leurs usagers des roses gratuitement.
0: Voilà, donc pour sensibiliser évidemment à cette lutte du cancer du sein, c'est vrai qu'on parle des grandes agglomérations, mais voilà, les petites villes comme Mézières-les-Metz, comme plein de petits villages se mobilisent aussi pour tenter de récolter de l'argent pour lutter contre le cancer du sein et aussi sensibiliser la population. Merci Alain d'avoir été avec nous en tout cas.
3: Oui, à très bientôt.
0: Merci de votre appel, à très bientôt. On continue d'échanger également avec Carmen Navarro du Centre Ressources Moselle-Est dans quelques instants. Alors elle soigne avec une équipe de bénévoles, les malades, avec des activités, des soins pour retrouver une vie et de la positive attitude. Elle va tout nous expliquer dans un instant. Dans Ici, c'est vous.
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0: Et partenaire particulier pour repartir en musique sur Ici Lorraine. Bon jeudi matin, bon café, si vous êtes encore en train de le prendre, et puis courage si vous êtes au travail avec votre radio locale ou peut-être connecté sur l'application Ici. Merci de nous suivre.

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0: Et en ce 1er octobre, c'est le coup d'envoi d'Octobre Rose. On lutte contre le cancer du sein tous ensemble et on s'intéresse aussi au dépistage, hein, cette fameuse mammographie, l'examen qui est seulement fait par une femme sur deux chez nous en Lorraine. Et selon une étude de l'INSEE qui a été publiée en 2025, donc assez récemment, le taux de recours au dépistage est de 67, un peu plus de 67% chez les femmes les plus aisées contre 41% chez les femmes les plus modestes. Carmen Navarro, ça met vraiment en lumière les disparités par rapport au dépistage qui est vraiment très différent en fonction du niveau social et aussi de l'endroit où on vit.
3: Absolument. Forcément, quand on vit en ville et qu'on a plus de possibilités d'aller faire un dépistage, on va avoir plus tendance à le faire. Quand on a moins de possibilités de le faire, et que vous parliez de la disparité entre les femmes qui de milieux sociaux différents, les préoccupations ne sont pas les mêmes. Hein. Donc forcément, quand on est maman avec des enfants, qu'on est maman sous l'eau, c'est bien souvent, on s'occupe de ses enfants et on oublie de s'occuper de soi. Et en fait, le dépistage, c'est une forme de soin pour soi. Mmh. Et donc, vous parlez du dépistage entre 50 et 73 ans, mais moi, je voudrais parler de l'autopalpation chez les jeunes femmes, parce qu'on voit quand même arriver énormément de jeunes femmes. Et l'autopalpation est très importante parce que on s'est penché sur cette question dans un groupe de réflexion et on a mis toute une stratégie en place pour que les femmes qui viennent nous voir pour de l'autopalpation sur nos manifestations puissent repartir avec un petit livret pour qu'elles puissent le refaire chez elles, qu'elles n'aient rien oublié, qu'elles soient à l'aise pour prendre finalement cette habitude de l'autopalpation.
0: Il y a encore un tabou par rapport à ça, Carmen. Est-ce qu'il ne faudrait pas passer le message finalement dans les écoles, via les associations justement ?
3: Alors ça se discuterait effectivement avec les instances médicales. Hein, ce n'est pas nous qui pourrons discuter de cela et mettre des choses en place. Est-ce qu'il faut faire peur aux petites filles ? Probablement pas. C'est ce que disent les médecins, c'est ce que disent les professeurs. En parler aux petites filles, c'est déjà diaboliser quelque part le sein et c'est pas forcément une bonne idée. Mais l'autopalpation chez les femmes à partir de 30 ans, peut-être à partir de 25 même, c'est une bonne habitude.
0: Avec les bénévoles de l'association, le Centre Ressources Moselle-Est de Valmont, vous vous occupez également des malades qui traversent des difficultés dans la vie de tous les jours, parce que quand la maladie s'invite, comme le cancer du sein, il y a des conséquences aussi sur la vie du couple, sur la vie familiale. C'est une tempête, c'est une tornade incroyable.
3: C'est une tornade, un tsunami, et c'est toute la famille qui va souffrir de cette situation. D'abord, chez des femmes jeunes avec des enfants, c'est l'expliquer aux enfants, expliquer que je vais perdre mes cheveux, expliquer que je peux être malade pendant les traitements, que je peux être couchée, que maman ne peut pas être au plein de sa forme en permanence. C'est dans le couple aussi une grande difficulté. Nous accompagnons aussi bien les malades que les aidants et mettons en place des programmes personnalisés aussi bien pour les malades que pour les aidants. Et idéalement, nous accompagnons aider aidant. Parce que nous nous rendons compte en fait qu'en accompagnant, aidant et aider en même temps, on obtient effectivement des résultats sur le couple, sur la facilité à communiquer à l'intérieur du couple sur la maladie, parce que ça n'est pas toujours facile non plus. Se pose plein d'autres questions. On se pose la question de la sexualité, pose la question de... Il y a beaucoup de questions autour de ce cancer du sein dans le couple.
0: Oui, alors c'est vrai qu'on va mettre une petite once d'espoir tout de même. Le cancer du sein se soigne avec de très bonnes chances de guérison. Selon Santé publique France, il y a environ 20% des cancers du sein qui sont imputables à des facteurs de risque modifiables, entre guillemets. Alors c'est la consommation d'alcool, le surpoids, la sédentarité, mais il frappe un peu de manière inégale, ce cancer, Carmen. Vous nous le confirmez, avec ses profils de plus en plus jeunes.
3: Avec des profils jeunes, avec des profils qui mangent bio, qui courent, qui qui coche toutes les cases.
0: D'une vie saine, qui, finalement, oui.
3: D'une vie saine et qui arrive tout de même avec un cancer. Après, il est évident que la tabagie, la sédentarité, la malbouffe vont avoir un impact sur le risque de cancer.
0: Messieurs, est-ce que vous en parlez à votre femme justement de cet examen, de la mammographie, de l'autopalpation? Est-ce que c'est tabou? Alors est-ce que c'est rentré dans les us et coutumes de la famille? C'est l'occasion d'en parler en ce 1er octobre à l'occasion du lancement du mois d'octobre rose. Vous êtes dans Ici c'est vous, c'est votre magazine vie quotidienne et on se dit les choses finalement sans filtre. Et on attend vos messages, vos appels auprès de Sandrine pour réagir justement sur ce cancer du sein. Comment vous luttez? Est-ce que vous allez participer à des manifestations? 03 87 52 13 13. 9h43, voici Ottawa, DISCO, c'est la musique.

0: SCO Ottawan dans votre playlist. Ici Lorraine, 9h46. C'est le coup d'envoi des manifestations d'Octobre Rose, ce mois qui nous permet d'être sensibilisés au cancer du sein, le premier cancer chez la femme, mais détecté tôt. Il se soigne avec de très bonnes chances de guérison. Est-ce qu'Octobre Rose vous aide à prendre conscience? Est-ce un bon rappel chaque année? Avez-vous été touché par cette maladie? Connaissez-vous quelqu'un autour de vous qui se bat contre le cancer du sein? C'est peut-être compliqué de vous dire qu'il faut appeler pour en parler, mais ça permet de sensibiliser, ça permet de passer le message. N'hésitez pas, 03 87 52 13 13. On se retrouve après ça.
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0: Octobre Rose, coup d'envoi en ce jeudi 1er octobre, c'est le thème d'ici c'est vous, en échange, on lit vos messages également WhatsApp au 03 87 52 13 13 et puis nous sommes toujours aux côtés de Carmen Navarro, présidente du centre ressources Moselle-Est. C'est un centre qui existe depuis un petit peu moins de 10 ans, qui accompagne les personnes touchées par le cancer ainsi que leurs proches. Il y a désormais deux sites où on peut vous rejoindre, Carmen à Valmont et Bérenne-les-Forbach. Alors, vous le précisez, ce ne sont pas des soins, mais vraiment, vous prenez soin des gens qui viennent dans l'association. Et c'est une structure qui grandit. Aujourd'hui, c'est 44 intervenants, 324 personnes prises en charge. Et puis surtout, cette association, ce centre ressources Moselle-Est, il fonctionne grâce à des bénévoles. Carmen. Nous avons perdu Carmen. Que se passait pas possible? Il y a un sort sur cette émission ce matin concernant les liaisons. On va retrouver Carmen dans un instant. Alors je vous rappelle que le site de Bérenne-les-Forbach en tout cas est historiquement porté par l'association Entraide Cancer et il y aura notamment une marche rose qui va se dérouler, une marche du ruban rose. Ce sera à Saint-Avold, donc une grande mobilisation qui vous attend ce 4 octobre. Alors si vous également vous allez participer à une manifestation peut-être près de chez vous, vous allez peut-être chausser les baskets, faire des marches pour lutter contre le cancer du sein, n'hésitez pas à nous appeler au 03 87 52 13 13. On me glisse à l'oreille qu'on n'a toujours pas retrouvé Carmen par téléphone. Eh bien écoutez, c'est le moment d'écouter One Republic et puis on va se retrouver dans quelques instants. Ce sont les aléas du direct. 9h51, voici Runaway sur Ici Lorraine.

0: Bonne matinée, bon jeudi matin avec One République, il est 9h53.
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0: Le cancer du sein qui peut profondément bouleverser l'équilibre du couple, de la cellule familiale, en plus du diagnostic de la maladie. C'est parfois la double peine pour les malades atteints de cancer du sein. Et il y a en tout cas des associations qui se battent au quotidien, des bénévoles pour redonner du confort, le sourire à ces malades. C'est ce que fait Carmen Navarro, en tout cas au sein du Centre Ressources de Moselle-Est. Alors, avant One République, ma chère Carmen, on évoquait ces 324 personnes prises en charge. C'est un chiffre très important. Tout ça, c'est quasiment impossible sans la présence des bénévoles, on est d'accord?
3: Ah oui, bien sûr, parce que nous ne pourrions pas avoir de masse salariale. L'association ne pourrait pas fonctionner, donc nous n'avons pas de masse salariale. Nous travaillons avec des jeunes en master qui nous aident beaucoup pour toute la partie administrative. Et donc toutes les personnes qui arrivent chez nous pour prodiguer des soins arrivent toujours en bénévolat dans un premier temps. 6 mois à 1 an de bénévolat. Et au-delà de quoi, on va effectivement puiser dans ce réservoir de personnes qui sont avec nous pour proposer peut-être plus de soins, parce que bien sûr, vous vous doutez bien qu'avec ce nombre de personnes, nous avons besoin de monde. Et donc, ceux qui étaient bénévoles deviennent nos intervenants. Et arrivent d'autres bénévoles. Et aujourd'hui, on totalise au sein de la structure 44 personnes, mais une cinquantaine de bénévoles aussi autour pour permettre de faire toutes les manifestations que nous faisons pour pouvoir avoir de l'argent, pour pouvoir continuer à travailler.
0: L'argent, c'est le nerf de la guerre, Carmen Navarro. Monique, d'ailleurs, une auditrice nous a appelé. Elle souhaite pas forcément s'exprimer à l'antenne, mais elle se plaignait justement du fait que l'ensemble des soins ne soient pas forcément remboursés une fois que le diagnostic du cancer du sein est tombé. Alors après, ce sont des décisions politiques, mais est-ce que vous avez souvent, vous, des personnes qui ne se soignent pas par manque d'argent, qui ne se soignent pas comme elles le devraient?
3: Alors, une personne qui a un cancer du sein est en ALD. Mmh. En ALD, ses soins médicaux sont pris en charge. Mmh. Après, lorsqu'il s'agit effectivement de la lingerie, lorsqu'il s'agit des prothèses, il y a des choses qui sont prises en charge, d'autres qui ne le sont pas. Comme vous dites, c'est une décision politique. Au sein du centre ressources, tous les soins sont gratuits pour les personnes. Elles participent à hauteur de 12 euros par mois. Et c'est ce que nous demandent en fait nos financeurs. Ils nous demandent une capacité d'autofinancement pour pouvoir payer nos frais de fonctionnement, tout simplement. Et au-delà de quoi, les gens ne payent absolument rien pour leurs soins.
0: C'est bien de le préciser. Merci à vous, Carmen Navarro, du Centre Ressources Moselle-Est de Valmont et de Bérennes-les-Forbacs. Et puis on se donne rendez-vous pour la grande marche du ruban rose à Saint-Avold. On sera présent évidemment pour vous soutenir. Merci d'avoir été avec nous.
3: Très bien, merci beaucoup et très bon mois d'octobre à tous.
0: Et oui, on se mobilise évidemment pour ce mois de sensibilisation, pour lutter contre le cancer du sein. Et on le redit, il faut absolument diagnostiquer le plus tôt possible cette maladie. Voici Mylène Farmer, Je t'aime mélancolie. 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
1: Vous restez avec nous sur Ici Lorraine. Dans quelques instants, Ici Ça Marche, aux côtés de Nathalie Millon et de ses belles initiatives locales qui fonctionnent. Elle va nous présenter l'association Les Cœurs Éléphants. Elle vient d'ouvrir cette association, une boutique solidaire de jouets de seconde main du côté de Beach. Et nous serons avec la présidente fondatrice de l'association, c'est Sophie Pastor, qui sera au micro d'Ici Lorraine.
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1: C'est jeudi, youpi, il y a de la pluie, 10h. J'en finis avec les rimes, les infos en ce premier jour du mois d'octobre avec vous François Pellerin.
3: Et de nombreux lycées touchés par la colère des élèves contre leurs conditions de travail à Saint-Avold, à Metz ce matin, Thionville ou encore Jarny, la liste n'est pas exhaustive. Ces deux derniers jours, on vous a déjà parlé de Famec, Sarreguemines, Longwy. Ailleurs en France, la police des polices enquête sur 3 accusations de violence sur des manifestants. À Tours, un jeune homme a été blessé à la tête hier. Il est possible qu'il ait reçu une balle dure tirée par un policier avec un LBD. Une dizaine de communes de Moselle pourraient perdre leurs bureaux de poste. Moyeuvre-Grande, Gandrange, Verny, Boulay-Moselle, Carlin, en voici quelques-unes. L'idée est de transformer leurs bureaux en agence postale communale. Ça veut dire que ce sont les mairies qui récupèrent l'activité moyennant une contribution financière de la poste. Cette tendance entamée il y a 20 ans se poursuit donc. Vous trouverez sur ici.fr une carte de France de 450 bureaux en sursis. La poste dit qu'elle veut s'adapter aux réalités locales et s'adapter aux besoins des habitants. Une voiture bélier a enfoncé la façade du magasin Cash Express de Terreville dans la zone du Lincklin. C'était dans la nuit de mardi à mercredi vers 3h. Des bijoux et des téléphones ont été emportés. Dans leur fuite, les braqueurs n'ont pas réussi à incendier leur voiture. En fait, il n'y avait pas de grenade d'époque hier devant l'hôpital de Mercy. Fausse alerte, un ouvrier qui installait un poteau incendie devant l'entrée a confondu. Les démineurs sont quand même arrivés. Ils ont retourné la terre mais n'ont donc rien trouvé qui ressemblait à une grenade. Hugo Humbert a battu cette nuit le 17e joueur de tennis mondial, l'américain Brandon Nakashima. Et puis victoire facile, 6-3, 6-2. Le Messin, classé 32e, réussit son retour après un mois et demi d'absence à cause d'une blessure au dos. Il jouera donc le deuxième tour du tournoi de Tokyo, un ATP 500.
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3: Cette journée de pluie n'est qu'une parenthèse.
1: Oui, mais comme nous, François, les sols vont pouvoir enfin se désaltérer aujourd'hui en Lorraine Nord.
3: À la vôtre.
1: Ils l'ont bien mérité. Chin-chin. Le retour des averses. Alors certes, un peu discrètes ce matin, mais elles vont s'intensifier à la mi-journée, notamment très à l'est de la Moselle, du côté du Pays de Beach, de Dabo également. Un ciel qui pourra peut-être devenir menaçant et potentiellement orageux. Les températures maximales, alors on aura quasiment les mêmes températures ce matin et cet après-midi. Midi à 1 ou 2 degrés près, 20 degrés à Longwy, 21 degrés du côté de Verdun, Thionville, 22 à Sarrebourg, jusqu'à 23 degrés à Metz. Attention, petit coup de frais à prévoir la nuit prochaine, le thermomètre va plonger pour osciller entre 10 et 13 degrés. On va respirer un petit peu mieux. 10h03 sur Ici Lorraine.
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7: On invitait un cœur énorme et l'on a même plusieurs. Les Cœurs Éléphants, c'est son association, une association qui vient d'ouvrir. C'était au début du mois de septembre, une boutique solidaire de jouets de seconde main à Beach. Elle s'appelle Sophie Pastor. Le temps qu'elle s'installe dans nos studios de Metz, on la retrouve dans un instant sur Ici Lorraine.
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7: Voici Julien Clerc, ce n'est rien.

0: Leclerc, version Étienne Rodagy, dans magnifique chanson. Ce n'est rien, vous l'écoutez sur Ici Lorraine.
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0: Ça y est, elle est arrivée installée dans nos studios à Metz. Sophie Pastor, bonjour.
2: Bonjour Nathalie.
0: Sophie Pastor, vous êtes la créatrice, une des créatrices et la présidente, je crois, de l'association
2: fondatrice
0: des Cœurs Éléphants. Et vous avez ouvert il y a quelques jours de ça une boutique solidaire de jouets de seconde main qui est installée à Beach, sur la rue du Maréchal Foch. Qu'est-ce que c'est que cette boutique solidaire?
2: En fait, c'est une boutique dans laquelle on retrouve beaucoup de jouets qui nous ont été donnés, c'est des dons. Et on avait tellement de jouets qu'on a décidé d'ouvrir cette boutique. Et l'idée, c'est que pour les enfants qui en ont plus l'usage parce qu'ils ont grandi ou parce que voilà, ils passent à autre chose, de nous les ramener. Et après, du coup, on peut venir les acheter à moindre coût. En fait, il n'y a pas de prix dans ce magasin.
0: Il n'y a pas de prix affiché, en fait. On donne ce qu'on veut.
2: Voilà, oui. Voilà, on peut y rapporter des jouets, tout comme on peut venir en acheter, en prendre. Voilà.
0: La boutique n'est pas ouverte tous les jours. Vous ouvrez quelques fois dans le mois?
2: Oui, on a des permanences le mercredi, le samedi. En général, c'est sur notre page Facebook pour être plus sûr, mais c'est le deuxième mercredi du mois et le troisième samedi du mois.
0: Est-ce que c'est pas le troisième mercredi du mois?
2: Si, c'est ça. C'est pour ça que j'invite vraiment les auditeurs à aller vérifier sur la page Facebook.
0: Voilà. Et vous trouverez alors la page Facebook du Cœur Éléphant, des Cœurs Éléphants au pluriel, pour vérifier l'ouverture de cette boutique solidaire. C'est quoi cette association, les Cœurs Éléphants? Qu'est-ce que vous faites et à quoi va servir l'argent récolté dans cette boutique solidaire?
2: Initialement, on n'était pas destiné à vendre des jouets. C'est vrai qu'il y a 8 ans de ça, on était une bande de copains, on faisait les concerts ensemble. Et comme on est tous un petit peu dans le milieu de l'enfance, ou alors simplement des parents, mais qui ont le souci de l'enfant, souvent après les concerts ou en soirée, on refaisait le monde et on disait « ce serait bien si on pouvait ouvrir une association qui viendrait en aide en fait aux enfants qui ont des difficultés, des différences ». Et donc en 2018, on a créé cette association quand sur les ondes radio est passée la chanson des Frérots de la Vega, les Cœurs Éléphants.
0: Oui, c'est vrai. Ouais.
2: Voilà. Et donc en fait, c'est parti de là et on s'est dit mais on pourrait monter une structure et puis on organiserait des manifestations et on reverserait l'intégralité à des enfants en situation de handicap. Et donc c'est ce qu'on a fait. Et au fur et à mesure, vous voyez, il y a d'autres choses qui sont apparues, qui sont venues sur notre chemin un peu. On s'y attendait pas forcément, mais on a pris. C'est vrai que des jouets nous ont été pas tout de suite au début, parce qu'effectivement, notre cœur de métier, normalement, c'est d'organiser des concerts, des manifestations. Et puis, il y a eu la période de Noël. À un moment donné, on a eu des dons. 1, puis 2, puis 3. Et on s'est dit, tiens, on pourrait faire un marché aux puces. Donc, on a fait 1, puis 2, puis 3. Et puis voilà, on s'est laissé prendre au jeu. On s'est vu que ça marchait. On a vu que ça marchait. Les enfants étaient contents de nous donner les jouets dont ils se servaient plus. Sur les marchés, on faisait le bonheur aussi des parents, parce que les enfants, dès qu'ils voyaient notre stand, ils couraient sur notre stand. Et on s'est dit, il y a un truc à jouer à ce niveau-là. Et donc, c'est comme ça qu'on est arrivé d'une association de copains qui avait envie de refaire le monde à la boutique des Cœurs Éléphants.
0: Vous êtes de grands enfants, en fait, j'ai bien compris.
2: Mais il faut rester enfant, non?
0: Alors, ces jouets que vous recevez déjà, quels sont-ils? Il y a quoi? Il y a des trottinettes, des peluches, qu'est-ce qu'on vous apporte?
2: Alors, on nous apporte un petit peu de tout. Et c'est vrai qu'au fur et à mesure, on demande quand même que les jouets soient encore utilisables, qu'ils soient encore propres. Voilà, quand on reçoit des puzzles, par exemple, s'il manque des pièces, ça ne va pas.
0: Mais c'est pas un débarras, en fait.
2: Non, on reçoit des trottinettes. Alors si elles sont encore en état, pas de souci, on les accueille. C'est vrai que les vélos, on n'a pas encore trouvé de solution. Par exemple, les vélos, on nous ramène des vélos, mais on n'est pas encore spécialisé. Donc, on va peut-être trouver une solution d'ici quelques temps. Pour l'instant, on prend pas les vélos parce qu'effectivement, c'est aussi un métier. On prend les jouets qui sont pas trop abîmés, afin de leur donner une deuxième vie, quoi.
0: Et alors, vous triez, vous nettoyez, comment ça se passe?
2: On a des bénévoles qui font que ça, et donc vous imaginez bien, je prenais l'exemple des puzzles, mais alors, quand on voit arriver des puzzles, voilà.
0: Donc,
2: les bénévoles elles comptent les pièces, et après, elles les font, et puis après, on les met sous cellophane, il faut que ça soit propre, il faut que ça soit, voilà, et que ça donne envie d'acheter aussi. À la période de Noël, les enfants peuvent, en tout cas, avant Noël, nous ramener les jouets dont ils ne se servent plus. Parce qu'ils savent déjà que le Père Noël va venir leur amener d'autres choses sans doute sous le sapin. Et donc, en fait, ça permet un peu de faire du tri chez soi à la maison aussi.
0: Donc, ce que je retiens, c'est que vous testez tous les jouets. Vous êtes de grands enfants. C'était un prétexte. Sophie Pastor est mon invitée. Elle est la fondatrice de l'association Les Cœurs Éléphants. On va revenir un peu sur l'histoire de cette association dans un instant. Et puis surtout, depuis quelques jours maintenant, c'était mi-septembre, l'ouverture d'une boutique solidaire de jouets de seconde main. Elle est à Beach, au 1 rue du Maréchal Foch. Pour avoir les heures d'ouverture, vous allez faire un petit tour sur le Facebook de l'association. On vous retrouve dans un instant, Sophie.
2: À tout de suite.
0: Voici Tamim Pala, Jenny, Dracula, vous l'écoutez sur Ici Lorraine.

0: Tam Impala Dracula, vous l'écoutez sur Ici Lorraine. L'association Les Cœurs Éléphants et sa fondatrice Sophie Pasteur, mon invitée, jusque 11h.
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0: C'est un bon plan pour les fêtes de Noël qui sont un peu loin, mais qui arrivent très vite. Et puis, c'est une façon de faire une bonne action. Aller acheter des jouets de seconde main dans la boutique solidaire qui a ouvert il y a quelques jours à Beach, au 1 rue du Maréchal Foch. Une boutique portée par l'association Les Cœurs Éléphants. Et on a Sophie Pasteur avec nous ce matin jusqu'à 11h. Elle est la fondatrice de cette association. On va rembobiner Sophie. Alors, vous nous avez bien expliqué qu'en 2018, c'est une bande de copains qui décide de créer cette association. Mais comment ça se passe ? À quel moment on a ce déclic et pourquoi est-ce qu'on se décide à faire quelque chose alors qu'il est tellement facile de ne rien faire ?
9: L'envie était là, on avait vraiment envie de faire quelque chose et on a très vite compris que si on ne mettait pas en place une structure associative, on ne pouvait pas aider les enfants comme on le souhaitait. Et donc on s'est dit, bah allez, on se lance, on va monter une association. Donc l'idée, c'est comme on avait la musique en commun également, on s'est dit, on va monter une association, on fera des événements musicaux et tous les bénéfices, on les reverse. Et donc après, il s'est posé la question du nom, comment on va s'appeler cette association. Et comme voilà, donc il y a eu cette fameuse chanson là. Un jour, on écoute la radio et on entend les cœurs éléphants. Je mettrai tout en place pour faire pencher la vie du bon côté. Et donc en fait, c'était vraiment ce qu'on avait à l'intérieur de nous, quoi. C'était l'idée qu'on avait de faire changer les choses pour les enfants en situation de handicap. Et donc cette chanson, bah, c'était, on s'est dit, bah tiens, on va s'appeler les cœurs éléphants parce que finalement, on a tous un très gros cœur et c'est ce qui nous donne cette envie. Et on peut pas choisir comme ça un nom de chanson. Donc on est parti d'abord voir les frérots de la Vega pour leur demander, et ils nous ont dit, bah vous êtes bien gentils, mais vous êtes bien gentils, mais c'est pas à nous qu'il faut demander. Ouais. En fait, c'est à l'auteur de la chanson. Et l'auteur de la chanson s'appelle Laurent Lamarca. Ouais. Et donc on a pris contact avec l'auteur.

0: Pas forcément. Et moi, c'était ces handicaps-là qui m'intéressaient. Après, dans la bande de copains, il y en a qui sont particulièrement touchés. Il y en a d'autres dont c'est vraiment le métier, qui travaillent dans des IME, par exemple, ou dans des crèches. Enfin, on avait tous le monde de l'enfant et on voyait tous qu'autour de nous, le handicap était présent. Et en plus, qui grandit, en fait, je sais pas si vous vous rendez compte, mais sur les dernières années, on a de plus en plus d'enfants en situation de handicap.
1: Donc vous faites des concerts, vous organisez des événements, vous récoltez de l'argent, et cet argent sert à quoi ?
0: Alors à chaque fois on s'est dit, pour chaque action, pour chaque concert, on vise un enfant ou une association. Et dès le début, effectivement, il y avait une autre association qui s'appelle Les Créadis, qui travaille avec des enfants 10. En fait c'est vraiment une école très originale parce que novatrice de Lorraine, qui est à Sarreguemines. Et donc le premier de nos dons a été tourné vers l'école Ecréadis. Mais ça peut être des enfants. On a accompagné des enfants en situation de handicap. On a aussi accompagné des parents. Parce que la difficulté qu'il peut y avoir des fois quand on est parent et que son enfant est malade, c'est de devoir, vous savez, tous ces déplacements, l'hébergement. Donc on avait aussi des enfants qu'on a accompagnés, dont les parents ne pouvaient peut-être pas les accompagner pour une raison financière. Et donc on a ciblé ces personnes en particulier. Donc on a accompagné ces parents-là, donc des parents, des enfants ou des associations d'enfants autistes. Enfin voilà. Mais on a essayé de faire du local. Dès qu'on voyait qu'il y avait un souci quelque part, hop, on met une manifestation en place et on essaie de répondre, enfin, de leur apporter au moins une aide financière, quoi.
1: On va écouter la chanson, je crois qu'on peut pas faire autrement.
0: Sinon je l'aurais demandé.
1: On rappelle que cette chanson, c'est Les Frérots de la Vega. Vous leur avez vraiment parlé ou c'était par écrit?
0: Ah, si, on est allé, bon, après, on était fans, on les a vus 8 fois en concert, je crois. Donc, on est allé et on leur a posé la question de visu. Ouais,
1: ils sont sympas.
0: Oui, ils étaient très sympas tous les deux. Ils savaient pas trop ce qu'on leur voulait, en fait, mais. Après, ils étaient contents de se dire que finalement, une de leurs chansons a peut-être déclenché. Ouais. Ça a peut-être été l'impulse, le déclenchement de quelque chose de beau.
1: L'auteur, c'est Laurent Lamarca qui est venu, on va dire, à l'inauguration. Je crois que c'était le jour de la Saint-Valentin, d'ailleurs. Non, c'est pas le 14 février.
0: Oui, il a fait exactement. Bravo, vous êtes bien renseigné. Oui, en fait, il a fait le concert de lancement parce qu'en fait, les chœurs éléphants ont trouvé que ça avait du sens à la Saint-Valentin de se lancer aussi.
1: C'est voilà. Clair. C'était à Lamberga, me semble.
0: C'est ça, tout à fait.
1: En 2018. Allez, on l'écoute, cette magnifique chanson. Voici.
0: Super.
1: Le cœur éléphant, les frérots de la Vega.

0: vent.
1: Magnifique chanson, Le Cœur Éléphant, c'est les frères Aude de la Vega. Vous les écoutez sur Ici Lorraine.
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1: Une chanson de Laurent Lamarca, qui est le parrain de l'association fondée par Sophie Pasteur, Les Cœurs Éléphants, et Laurent qui s'est déplacé donc pour, on va dire, le lancement de cette association. C'était en 2018. À ce moment de l'émission, Sophie, on va regarder un petit peu ailleurs chez nous, d'autres initiatives. Alors, on est en Meurthe-et-Moselle avec Ilan Malka, et je pense que cet exemple, cette initiative va vous parler, puisqu'Ilan est dans un établissement qui aide des personnes en situation de dépendance à s'assumer seules.
3: Pouvoir vivre chez soi en autonomie, en indépendance, c'est évidemment très compliqué pour toutes les personnes porteuses de handicap. À Vendeuvre-les-Nancy, il existe une école de la vie autonome qui donne justement la possibilité à toutes ces personnes de pouvoir vivre chez elles seules. Bonjour Mélanie Chef.
4: Bonjour.
3: Alors vous êtes la directrice de l'école de la vie autonome. Que va apprendre concrètement une personne qui va bénéficier de vos services ?
4: Elle va apprendre à développer son autonomie dans le domaine du logement, mais pas que, c'est apprendre à gérer aussi sa santé, à piloter l'ensemble des aides dont elle va avoir besoin dans la vie quotidienne pour vivre un jour dans son propre logement.
3: Ce sont des personnes qui ont certains types de handicap ou vraiment toutes les personnes qui sont porteuses de handicap peuvent vous contacter ?
4: On accompagne des personnes avec une déficience motrice, mais pas uniquement. On peut aussi accompagner d'autres types de déficiences, qu'elles soient sensorielles, cognitives, psychiques, voilà, qui peuvent aussi être associées à une déficience motrice.
3: Et alors, en combien de temps est-ce qu'une personne peut être autonome ?
4: C'est propre à chaque personne. Notre accompagnement, il va s'adapter au projet des personnes qui vont apprendre pas à pas leur autonomie. Donc, il n'y a pas de durée type. Mais en général, ça peut prendre entre 2 et 4 ans. En fait, on apprend par étapes. Une première étape où l'accompagnement se passe sur la structure, cette première étape, elle dure en moyenne 2 ans. Et puis ensuite, les personnes, elles poursuivent leurs apprentissages dans la vraie vie, en milieu ordinaire, en autonomie, dans des appartements qu'on met à disposition, et ça dure en moyenne 2 ans aussi.
3: Et alors, il y a des professeurs d'autonomie ? Comment ça marche précisément ?
4: Alors, dans notre école de la vie autonome, ce ne sont pas des professeurs, ce sont des professionnels qui forment une équipe médico-sociale composée de soignants, des aides-soignantes, AMP, infirmières, ergothérapeutes, un médecin coordonnateur, mais aussi des travailleurs sociaux, éducatrices spécialisées et conseillères en économie sociale et familiale. Donc, tous ensemble travaillent autour des jeunes pour développer les compétences. Et puis, pour permettre tout ça, et ben une équipe d'agents des services logistiques et administratifs, voilà.
3: Tous ces gens donc aident la personne à pouvoir devenir autonome.
4: Tout à fait. Et aussi devenir acteur de leur vie. C'est ce qui leur permet de faire leur propre choix et construire leur projet de vie.
3: Alors vous dépendez d'une association qui s'appelle l'OHS. De quoi est-ce qu'il s'agit exactement ?
4: Oui, alors l'OHS de Lorraine est une association loi 1901 qui regroupe une soixantaine d'établissements et services sur l'ensemble de la Lorraine et même au-delà. Et cette association, elle œuvre pour accompagner les parcours de vie des personnes les plus fragiles. Et donc c'est une association qui regroupe des établissements et services dans les secteurs social, médico-social et sanitaire.
3: Merci beaucoup à vous Mélanie Chef.
4: Avec plaisir, à bientôt.
1: Sophie, vous connaissiez cette école de la vie autonome ?
5: Pas du tout, mais c'est vraiment très chouette, effectivement, cet accompagnement qu'on peut donner. Moi, je parle des enfants, mais c'est vrai qu'à chaque stade, on peut apporter un accompagnement. Et ce que je trouve très bien, c'est qu'en fait, on ne se fixe pas d'objectif. Vous avez entendu, elle ne dit pas combien de temps. C'est, en fait, c'est selon le besoin de chacun, dans le respect de chacun. Et voilà, chacun... Et ça, je trouve, c'est très important.
1: Encore un autre établissement à aider.
5: Mais oui, c'est ce que j'étais en train de me dire.
1: C'est la Moselle ou vous débordez?
5: C'est comme le cœur, ça s'agrandit, vous voyez.
1: Vous débordez de la Moselle ou vous restez sur le département?
5: Est-ce qu'on a déjà débordé? Non, on reste sur le département. Pour l'instant, on est resté sur le département, ouais.
1: Mais j'ai l'impression que c'est pas un choix, c'est que ça s'est trouvé comme ça et que...
5: Il y avait déjà pas mal à faire effectivement
1: tout à fait.
5: En local, mais on n'est pas fermé, hein, vous le savez.
1: Sophie Pasteur est mon invitée, elle est la fondatrice de l'association Les Cœurs Éléphants, avec moi jusqu'à 11h sur Ici Lorraine.
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1: L'information principale de ces derniers jours et aujourd'hui particulièrement, ce sont les blocages, je ne sais pas si on dit blocus ou blocage, des lycées dans notre région comme partout en France. Alors pourquoi est-ce que je vous en parle? Parce qu'il y a une conséquence sur la circulation. Par exemple, à Nancy, la place Carnot et le cours Léopold sont complètement bouchés à 10h30. La place Dombasle est inaccessible également, on est devant le lycée Poincaré. Donc soyez prudents, soyez patients, hein, ces jeunes gens sont dans la rue, il faut faire un petit peu attention quand on circule. C'est compliqué également dans les Vosges, où ça se tend apparemment du côté d'Épinal. Alors, on dénombre 500 lycéens qui bloquent leur lycée hein, sur le département des Vosges. À Thaon-les-Vosges, ils sont une soixantaine mobilisés. À Neuchâtel, près de 200 collégiens et lycéens mobilisés devant la cité scolaire. Donc là aussi, attention si vous passez dans ce secteur-là. Et puis en Moselle, c'est compliqué un peu partout. Le lycée Jean Zé de Jarnières, ça c'est la Meurthe-et-Moselle, est bloqué. Le lycée Saint-Vincent-de-Paul à Algrange, route barrée et force de l'ordre sur place. Un blocus au niveau de l'avenue Gambetta. On est à Sarrebourg, juste après le 1er régiment d'infanterie. Des élèves bloquent tous les passages piétons. Vous êtes déviés par la gare pour circuler. Du côté de Saint-Avold, les forces de l'ordre bloquent la rue du lycée Charles-Julie. Et puis à Metz, on n'est pas épargné. Hein. Blocus devant le lycée de la communication. Le lycée Faber, également bloqué ce matin. Et donc voilà, il faut simplement être un petit peu prudent quand vous passez donc aux abords des lycées. En Moselle, vous étiez bloqué, il me semble, Sophie, ce matin en arrivant à la radio.
5: En fait, maintenant, je comprends. Maintenant que je vous écoute, je me suis garée à côté d'un lycée.
1: Je crois qu'il y avait du monde devant la radio à Metz. Hein.
5: Ouais, voilà, donc je peux le valider. Matin. Je vous le valide.
1: Voilà. Ouais. Donc prudence surtout, parce que parfois ils sont sur la rue, sur la route, donc roulez doucement aux abords des lycées dans notre région.
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1: Le James Bond de 73, Vivre et laisser mourir. Voici la bande originale, Paul McCartney, Live and Let Die.

0: Paul McCartney, Living Let Die. Vous l'écoutez sur Ici Lorraine.
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0: Avec Sophie Pastor, qui est la fondatrice de l'association Les Cœurs et les Fonds, qui vient en aide aux enfants, on va dire différents. Une association qui existe depuis 2018 et qui n'a pas fini de grandir avec l'ouverture d'une boutique de jouets de seconde main, une boutique solidaire qui a ouvert donc il y a quelques jours de cela. C'est à Beach, hein, c'est ça, je dis pas de bêtises, hein, Sophie, parce que j'ai plus
3: ma fiche. C'est bien à Beach, oui, voilà. Oui, c'est ça.
0: C'est rue du Maréchal Foch. Alors c'est le moment où on essaye d'un petit peu mieux vous connaître. Il va falloir se dévoiler. Ça va, Sophie?
3: Tout va bien pour l'instant.
0: Question facile, j'imagine, pour vous. Nancy ou Metz?
3: Metz.
0: Va falloir un peu développer parce qu'il y a des gens de Nancy qui vous écoutent ce matin.
3: Je les aime bien quand même.
0: Pourquoi? Parce que c'est chez vous, tout simplement.
3: Oui, voilà, c'est la solution de facilité que je vous donne là. Oui.
0: Vous êtes dans le Beacherland, vous êtes où exactement?
3: Ben, moi, je suis de Beach, mais c'est vrai que les cœurs éléphants, on est dans le Beacherland. C'est d'accord. Vraiment, voilà, on est même Sarreguemines, hein. Oui. On n'est pas fermé, voilà.
0: Qu'est-ce que vous parlez comme dans le Beacherland? Vous utilisez des mots lorrains ou?
3: Il nous arrive d'utiliser des expressions effectivement.
0: Alors comme
3: un petit
0: quoi
3: peu.
0: Par exemple?
3: Une expression lorraine. En fait, il y a, ça va un peu dans le sens des cœurs éléphants. C'est tu viens avec. Vous savez, ça, je pense que ça vient de, ça doit être un germanisme qui vient comme stumit ou que. Ouais. Moi, je le parle pas couramment, mais il y a des expressions qu'on utilise en Lorraine et qui effectivement on ne retrouve pas dans la France de l'intérieur. Et tu viens avec.
0: C'est vrai que cette idée qu'on termine pas nos phrases comme entre midi ou.
3: Voilà, c'est ça. Et donc c'est vrai que chez les cœurs éléphants, c'est tout le temps. Tu viens avec? Bah, oui, avec. Mais avec.
0: On emmène voilà, tout le monde avec dans les cœurs.
3: On emmène tout le monde. Ouais, c'est ça.
0: Voilà. Ouais. Est-ce que parfois il y a des gens d'ailleurs qui viennent vous rendre visite, de la famille ou des amis?
3: Des amis des cœurs éléphants. C'est vrai qu'on intrigue. Hein. Qu'est-ce que vous faites exactement dans cette association?
0: Laurent Lamarca, par exemple, vous l'avez emmené voir quoi? Qu'est-ce que vous lui faites visiter un peu la région ou pas?
3: Alors, écoutez, oui, on lui a fait. Alors, il a fait le tour de la citadelle avec nous. C'est vrai que en termes de paysage, Lorrain, je pense que la vue de la citadelle. Déjà, quand on descend, il y a une espèce de grande route là. Je sais pas si vous l'avez déjà emprunté.
0: Oui. Ouais,
3: on descend dans Beach. Effectivement, on a l'impression que cette citadelle, c'est comme un bateau posé sur l'eau. Oui. Donc c'est très sympa à regarder, mais après quand vous passez de l'autre côté, que vous allez jusqu'à la citadelle, c'est aussi très beau parce qu'effectivement on voit très loin à l'horizon. Quand il fait vraiment, on dit, la légende raconte que quand il fait vraiment très beau, on peut même apercevoir la cathédrale de Strasbourg.
0: Donc, c'est voilà. votre coin préféré en Lorraine ou vous en
3: évidemment
0: avez
3: oui c'est vrai que c'est là où on retrouve, où on recharge les batteries, je dirais, où c'est nos racines, c'est notre coin préféré.
0: Votre Lorraine secrète, ce serait quoi?
3: Ben, c'est celle des moments partagés en fait dans l'association. Ma Lorraine secrète, c'est vraiment, vous savez, ces moments. On organise des manifestations, mais au final, ce qu'on retiendra, c'est tout le chemin qu'on a mis pour arriver là. On dit souvent, c'est pas le chemin, c'est pas l'arrivée. L'important, c'est le chemin que tu as pris pour y arriver. Et donc, ma Lorraine secrète à moi, c'est vraiment ça. C'est les échanges avec les gens pour construire en fait ces moments-là. Et voilà, c'est ça ma Lorraine secrète.
0: Un chemin qui est balisé de pas mal de cafés et de bars. J'ai l'impression quand même, vous êtes souvent dans ces établissements.
3: Voilà, on sait apprécier, c'est vrai que le moment de l'apéro, on le rate jamais, ouais.
0: J'ai l'impression comme ça que Sophie, elle parle dans des envolées poétiques, mais bon, ils sont quand même autour de l'apéro, les copains des cœurs et des
3: c'est source d'inspiration, que voulez-vous.
0: Le son qui vous fait penser à la Lorraine, vous m'avez dit que vous étiez musicien, ça a un rapport avec la musique ou pas?
3: Alors, ben, je vais vous étonner parce que nous, on en discutait avec le... Non, je dirais c'est plutôt les rires des enfants. Ah, parce qu'en fait, l'objectif de l'association, si on ne devait y en avoir qu'un seul, c'est de redonner le sourire, faire rire les enfants. Donc, ce serait le rire des enfants.
0: Voilà. Quel souvenir vous aimeriez transmettre, vous, à vos enfants? Je crois que vous en avez trois, c'est ça?
3: Moi, j'en ai trois. Ouais. Et c'est vrai que je les matraque, je dirais presque avec ça. C'est le partage, quoi. Ils disent toujours, maman, tu nous élèves dans le partage. Le partage, c'est comme la chanson, on y revient à la chanson des Frérots de la Vega, au-delà de nos vies, aimer les gens. Et si on pouvait laisser une trace, en tout cas, moi, si je pouvais laisser une trace à mes enfants, c'est ce que je leur dis, c'est aimer les gens et ouvrez-vous, quoi.
0: C'est facile d'élever ses enfants dans le partage. Ben là, on peut donner ses jouets, par exemple.
3: Bah, vous voyez, ça commence par nous, on le matérialise maintenant par la boutique, effectivement, des cœurs éléphants. C'est pas facile, mais pas plus que leur apprendre à lire ou à manger des légumes. Je pense que ça doit faire partie d'une éducation.
0: Et puis, vous donnez l'exemple. Vous mangez des légumes et vous partagez.
3: Comme vous.
0: Alors, pour les légumes, joker. Bon, une qualité lorraine.
3: Une qualité, bah, la solidarité, bien évidemment. Ouais, la solidarité.
0: Ouais. Un défaut?
3: Peut-être l'humilité, parce que moi je trouve qu'on a tous été un peu éduqués dans faut pas trop dire, enfin on est trop humble. Il y a des départements, des régions même qui nous sont voisines à la Lorraine. Je dirais pas celle où on mange la choucroute par exemple. Et ben je trouve qu'ils sont beaucoup plus fiers en fait de. Ils sont beaucoup plus fiers. Et nous on a un peu cette particularité en Lorraine, c'est qu'on est on n'ose pas, on fait des choses magnifiques, mais on n'arrive pas à en être fiers. On a une humilité.
0: Mais à quoi c'est dû ça? Vous l'expliquez ou pas,
3: Sophie? J'imagine que c'est historique. Bah, ouais. Moi, je me l'explique en me disant, ça, c'est peut-être historique. Enfin, je sais pas à vous, mais moi, effectivement, on a grandi comme ça dans le pays de Beach, en Moselle. En tout cas, je ressens vraiment ça. C'est qu'on a tous grandi comme ça, à vouloir être très humble et ne pas mettre en avant, alors qu'en fait, il n'y a pas de raison. Il n'y a pas de raison.
0: Si vous deviez quitter la Lorraine demain, ce qui n'arrivera pas, bien sûr, qu'est-ce qui vous manquerait le plus?
3: Qui me manquerait, c'est les gens, voilà, les gens. Du coup, mes copains des Cœurs Éléphants, c'est pour ça que c'est. Et puis les gens d'une façon générale.
0: Et qu'est-ce qui ne vous manquerait pas du tout?
3: Alors j'allais dire la grisaille. Ce matin, c'est de la grisaille, mais après, je suis un petit peu. Jusqu'à présent, ça va. C'était plutôt sympa les derniers jours, mais d'une façon globale, généralement, c'est la grisaille. Voilà.
0: Il faut faire comme les Bretons. Vous savez, s'il y a des touristes aujourd'hui dans la région qui disent oh, il pleut tout le temps chez vous, vous leur dites vous seriez venu hier. C'était vrai, en
3: c'est
0: plus.
3: Vrai. Voilà, c'est vrai, mais là, pas. Aujourd'hui, c'est vrai.
0: Ouais. Voilà, tout à fait. Bon, merci Sophie, on vous connaît un petit peu mieux. On va continuer à connaître votre association Les Cœurs Éléphants et vous, jusqu'à 11h sur Ici Lorraine. Au son de Big Ben, voici Renaud Miss Maguillon.

0: de la discorde avec nos voisins anglais, Miss Magis et Renaud.
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0: Sophie Pastor, la fondatrice de l'association Les Cœurs Éléphants, avec cette maison des Cœurs Éléphants qui s'est ouverte au premier rue, au un rue pardon, du Maréchal Foch à Beach, avec ce magasin de solidaire de jouets de seconde main ouvert à quelques dates, on va dire dans le mois, je vous redirai ça tout à l'heure. La chouette idée, hein, ça a démarré mi-septembre, c'est ça, Sophie?
13: On a inauguré là il y a quelques jours, effectivement, ouais. Il y a mi-septembre, il y a une permanence deux fois par mois.
0: Est-ce que vous avez toujours besoin d'étagères?
13: Ah oui, et on a toujours autant de jouets et qui ne trouvent pas de place parce qu'il nous manque effectivement des étagères.
0: Donc musiciens, bricoleurs, bricoleuses, n'hésitez pas.
13: Tout à fait. Voilà. Exactement. Ouais. Oui, le bricoleur qui va avec, on prend aussi. Ouais.
0: Ouais. Ou la bricoleuse, attention, parce qu'il y a des femmes qui bricolent très bien. Également. Donc
13: bah, d'ailleurs, on est majorité de femmes chez les Cœurs et les Fermes. Oui, et on sait se servir d'un marteau et de clous. Oui.
0: Effectivement, on sait tout faire, nous les femmes. Alors, on va aller dans cette émission, faire un petit tour dans le Vaucluse. Vous le savez, Sophie. Il y a toujours un moment où on présente une initiative ailleurs en France, c'est le moment. On va aller dans un bar ou dans un salon.
13: Ah ben voilà.
0: Voilà, dans un café.
13: On revient.
0: Je suis pas sûre que vous l'aimiez celui-là parce que le service est assuré par des robots. On écoute Robin Bernot.
14: À Avignon, les serveurs d'un bar sont remplacés par des robots.
15: C'est un peu triste de remplacer l'humain par des machines.
14: C'est un nouveau concept importé de Chine qui vient tout juste d'ouvrir. Imaginez à l'intérieur de cette boutique trois grosses machines qui vous servent votre café, votre thé, des glaces. Grâce à l'intelligence artificielle. C'est une première dans le département du Vaucluse. Notre reporter Adèle Bossard s'est rendue sur place et a rencontré Noémie, la fille du patron qui aide les clients à passer leurs commandes.
16: En fait, tout est robotisé. Par exemple, pour la machine à café, là, regardez, vous avez une machine à café intégrée dans la machine, en fait. Après, le lait aussi, vous avez deux petits frigos, là. C'est pas des produits en poudre ou quoi. Après, comme c'est des machines, des fois on fait pas trop confiance non plus. Voilà, je comprends totalement.
14: Depuis l'ouverture il y a quelques jours, le bouche à oreille et les réseaux sociaux ont plutôt bien fonctionné puisque les curieux se pressent dans la boutique pour observer les robots qui font à peu près tout, à l'image de Malika, plutôt conquise par le concept.
17: Ben, je suis un peu intriguée parce que c'est vrai que pour nous c'est une première. Hein. Ben oui, mais pourquoi pas, ça fait travailler un peu tout le monde. Hein. Enfin, moi ça me dérange pas parce qu'il faut avancer, c'est l'avenir.
14: Alors, à Avignon ça marche, mais vu d'ici, qu'en pensez-vous?
15: Moi je trouve pas ça terrible en fait.
14: Ouais, Sébastien n'est pas vraiment conquis.
15: Bah, ça enlève de l'emploi, ça enlève le contact aussi humain qu'on peut avoir quand on va dans ce genre de truc. Ouais, ça fait peur, franchement ça fait peur.
14: Et vous tiens, est-ce que vous pourriez tenter l'expérience? Écoutez la réponse de Sébastien.
15: Honnêtement, moi ça me dit rien, je préfère le contact avec une personne, se regarder dans les yeux.
14: Est-ce que c'est quelque chose qu'on perd de plus en plus aujourd'hui, le contact avec les autres? autre?
15: Je pense que oui. Je trouve qu'on est de plus en plus et il y a de moins en moins de contacts. C'est le constat que je fais. Les gens, ils sont tous sur leur portable, sur leur machin et personne ne se regarde, personne ne se parle.
14: Ce fameux bar à Avignon a quant à lui déjà prévu de se développer puisque le patron a déjà commandé une nouvelle machine qui rejoindra bientôt la boutique. Tenez-vous prêt, une machine à crêpes entièrement automatique. Je vous sens assez dubitatif.
0: Sophie, vous aimeriez ou pas?
13: Ah, je suis complètement dubitative, non, pas du tout, vous aviez raison, hein. Vous me connaissez très bien.
0: C'est-à-dire que ça enlève du lien, bon après une fois, c'est marrant, mais...
13: C'est la curiosité sur la première fois peut-être, mais après, non, c'est pas... Je rejoins tous les témoignages là. Moi, vous savez à quoi ça me fait penser? On a pas mal de foyers handicap ou des ESAT. Hein. Alors ESAT, ouais. Définition des ESAT, je ne sais plus.
0: Les handicapés
13: oui.
0: De travail, oui.
13: Et ben c'est vrai que beaucoup c'est des voyez, ils mettent des machines. Alors ça enlève l'emploi à quelqu'un. Et c'est vrai qu'au niveau du handicap, on parle souvent de comment est-ce qu'on peut effectivement permettre à des personnes en situation. C'est le genre de poste qu'on pourrait donner à quelqu'un qui a plus de difficultés. Ouais. Et donc là, moi, je me dis que le donner à une machine, on passe complètement à côté de quelque chose. Quoi. C'est effectivement, il y a eu l'histoire du lien. On s'est seul, on devient isolé, et en plus, où est l'humain? Où est la place de l'humain? Enfin, voilà, c'est pas possible.
0: Sophie Pastor veut mettre l'humain au centre. Elle est mon invitée. Les cœurs éléphants, on en parle jusqu'à 11h sur Ici Lorraine.

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1: La chanson qui a fait danser votre été, Manon Lisa, le petit pêcheur, vous l'écoutez sur Ici Lorraine.
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1: Sophie Pastor pour l'association Les Cœurs Éléphants et cette boutique solidaire de jouets de seconde main qui vient d'ouvrir à Beach. On termine toujours l'émission, Sophie, par le coup de cœur de l'invité. Quel est votre coup de cœur ?
4: Association pour laquelle tous les cœurs éléphants ont craqué, et donc par exemple le bénéfice de cette boutique solidaire ira en partie à cette association. C'est l'association Ecréadis.
1: C'est une association qui s'occupe des enfants qui ont des troubles d'apprentissage, c'est ça ?
4: Qui ont des troubles 10, que ce soit de la dyslexie, dyscalculie, tout ce qui commence par 10. En fait, c'est ce qui est compliqué dans ces handicaps-là, ils sont pas visibles, hein, et c'est souvent effectivement des difficultés à apprendre à l'école. C'est lié à des difficultés à apprendre à l'école, mais pas que. Et donc c'est une association qui a aussi environ 8 ans, qui s'inspire de ce qui se pratique au Québec. On n'en a pas en France encore. En tout cas, c'est pas... Donc, c'est très novateur. Ça prend soin de l'enfant. Cette association est vraiment précieuse, en tout cas, je pense, pour l'avenir, pour accompagner. On parlait d'accompagnement pendant toute cette émission. Pour accompagner les enfants à aller au-delà de leur handicap, aller au-delà de leurs différences. Parce que ce qui est beau, c'est la différence, mais encore faut-il réussir à s'en servir, en fait.
1: Ah, c'est une association de professionnels, hein, de l'éducation, de la psychologie, de la pédiatrie. Et je crois qu'ils ont une école où ils veulent créer un collège à Sarreguemines, c'est ça? Quels sont les projets de l'association, vous le savez?
4: Il y a déjà 5-6 ans qu'ils ont une école primaire, c'est-à-dire qu'ils accueillent des enfants. Et effectivement, l'ambition, c'est de continuer et d'accompagner ces enfants en collège. Par contre, l'objectif, c'est pas de sortir ces enfants de l'école et de les garder éternellement dans cette structure. L'objectif, c'est qu'ils viennent à Ecréadis, qui fabriquent leur boîte à outils et que après ils puissent retourner en fait à l'école classique, j'allais dire, avec cette boîte à outils.
1: Voilà.
4: Et donc c'est des enfants qui peuvent faire des études par la suite et voilà, ils leur donnent la possibilité de.
1: Vous les financez parfois avec la Nuit des Couleurs. Je crois que vous participez en juin, il y avait une Nuit des Couleurs à Bettevillers. Vous y étiez ?
4: Alors effectivement, là, c'est notre manifestation phare, la Nuit des Couleurs en juin. Et donc parler concrètement, cette manifestation, elle paye 1 à 2 mois de scolarité de ses enfants. Ah, donc c'est important pour nous, c'est surtout très important pour eux.
1: D'accord. Les cœurs éléphants, il y a une page Facebook, moi j'y suis. Vous pouvez voir concrètement comment les aider. Alors, ça peut être un petit coup de main à monter des étagères, ça peut être acheter un t-shirt par exemple, qui a 22 € je crois à la boutique. Ça peut être donner des jouets dans cette boutique solidaire qui se trouve à Beach, à la maison des cœurs éléphants, et puis il y a plein d'autres actualités qui vous sont données très régulièrement. Sophie, merci beaucoup. Et on dit quoi ? Oh les cœurs ? Oh les cœurs éléphants.
4: On dit merci, ici Lorraine, de nous avoir invités aujourd'hui. Merci beaucoup.
1: Merci beaucoup, Sophie. On vous embrasse. Vous êtes extraordinaire.
4: Merci.

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0: Ici Lorraine, il est 11h. Les infos locales avec Emma Vouglimaxi. Bonjour Emma.
4: Bonjour Naïs, bonjour tout le monde.
0: Les lycéens toujours en grève ce matin.
4: À Metz, Jarny ou encore Longwy, ils ont bloqué leur établissement avec des poubelles ce matin. À Thionville, selon un représentant de la FCPE, des centaines de lycéens de plusieurs établissements se sont rejoints pour former un cortège. En marge de ces manifestations, il y a aussi des violences. À Saint-Avold ce matin, un policier a été blessé par un tir de mortier au visage. Il a été transporté à l'hôpital. À Metz, des poubelles ont été brûlées devant le lycée Faber. Les élèves ont brièvement bloqué les voies métisses dont la circulation est perturbée depuis ce matin. Et puis à Nantes, le hall d'un lycée a également été brûlé. Face à ces violences, le parti à la France Insoumise Moselle a assuré être sur place sur les différents blocus pour observer et prévenir de nouvelles violences. Une dizaine de bureaux de poste pourraient disparaître en Moselle, à Algrange, Moyeuvre-Grande, Gandrange, Bouzanville ou encore Boulay-Moselle. Les bureaux de poste vont être transformés. Ils deviennent des agences postales communales qui seront gérées par la mairie. En France, 450 établissements sont menacés.
0: Le Premier ministre Sébastien Lecornu présente son projet de budget au Parlement aujourd'hui.
4: Oui, un texte qui, sans majorité, risque d'être difficile à faire adopter. Il prévoit 43 milliards d'économies avec des mesures comme la baisse du nombre de fonctionnaires, la hausse de la TVA et le gel des retraites. Et puis en sport, le tennisman messin Hugo Humbert victorieux cette nuit. Il a battu l'américain Brandon Nakashima 6-3 puis 6-2. Un retour réussi pour ce 32e au classement après un mois et demi d'absence lié à une blessure au dos. Il passe donc au deuxième tour du tournoi de Tokyo, un ATP 500.
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4: Anaïs, est-ce qu'on va avoir encore un peu de pluie, je pense, aujourd'hui?
0: Oui, normalement, l'après-midi devrait être aussi pluvieuse que ce matin, même si elle n'est pas encore très intense pour l'instant, elle devrait s'intensifier et définitivement être là, histoire de porter un petit kawé et de nous les faire sortir cet après-midi. Il y aura des orages, même tout à l'est de la Moselle, du côté de Beach notamment, où il fera 20 degrés, il fera 19 degrés aussi à Metz et Forbach. Une belle chute des températures aujourd'hui. Ce soir, la pluie sera toujours présente, mais moins intense. Contrairement à d'autres jours, même si les températures, elles, ne vont pas trop redescendre. Il fera 16 à Metz, 15 à Château-Salins et Forbach cette nuit. Fin de la pluie et nuit assez calme et lumineuse, mais un petit peu plus froide. Merci beaucoup Emma.
4: Merci.
0: Allez, nous sur la route, on vous suit évidemment à 11h02. Si vous circulez, ça se passe assez bien tout autour dans la Moselle. Évidemment, par contre, à Metz, ça se bloque un peu avec tous les blocages de lycée. Évidemment, soyez prudents. Si vous pouvez contourner des zones un petit peu plus embouchonnées, faites-le. Et si vous voyez quoi que ce soit, vous nous appelez au 03 87 52 13 13.

0: Ici Lorraine, la même de Vianney et Gims.
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0: De retour pour jouer avec vous au grand quiz de 11h à midi. Vous allez jouer pour vous régaler cette semaine avec un menu découvert dans un restaurant étoilé. Pas n'importe lequel, la table d'Alexis Baudin. Vous allez pouvoir profiter de 4 plats dans ce restaurant très récemment étoilé avec un accord mets et vins. Histoire de profiter jusqu'au bout de l'expérience. Dans ces mets et vins, il y a un petit cuir à la Mirabelle pour l'apéro, un verre de vin et un café. Histoire de digérer tout ça, un vrai beau cadeau hein, que l'on vous offre cette semaine dans le tirage au sort de demain, vendredi déjà. Et pour ça, pour jouer avec nous, évidemment, il faut nous appeler au 03 87 52 13 13 et jouer au grand quiz. Il y a 3 questions, 2 bonnes réponses suffisent pour vous qualifier. Et évidemment, il y a le joker pour vous aider.
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0: Certains la voient en vrai à Paris, nous on l'écoute à distance avec Ici Lorraine, Céline Dion. C'est d'amour ou d'amitié.

0: mots d'amitié de Céline Dion avec Ici Lorraine.
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0: Et en ce jeudi matin, on accueille Steve pour jouer avec nous. Bonjour Steve.
2: Bonjour Anaïs.
0: Ah, vous allez bien ?
2: Ça va bien, vous ?
0: Ah ben ça va très bien. Vous avez prévu de faire quoi cet après-midi, vous ?
2: Bah écoutez, de travailler sous la pluie, malheureusement, on
0: n'a
2: pas le choix.
0: Voilà. Oui, bah là c'est revenu, voilà, il fallait bien un petit peu de pluie, un petit peu d'eau hein, chez nous quand même.
2: Ouais, c'est clair, mais bon. C'est toujours difficile sur la route avec quand il pleut beaucoup, mais bon.
0: Ah bah c'est sûr, oui, bah là ça va, la pluie est quand même assez tranquille hein, pour l'instant, ça tape pas encore très fort. Vous travaillez, vous faites beaucoup de route du coup.
2: Ouais, c'est ça. Ouais, je suis installateur médical, donc je suis sur la route tout le temps. Ouais.
0: Ah, donc vous allez dans les hôpitaux installer différents...
2: Ouais. Plutôt à domicile chez les patients.
0: D'accord. Ah bah oui, on en avait parlé en plus, Steve. Ouais. Je vous repose les mêmes questions finalement. Mais oui, vous êtes effectivement sur la route. Bah écoutez, ça va pas être, la plus belle journée du monde sur la route, mais bon, on y passe tranquillement quand même. On va jouer ensemble, en tout cas, pour un beau restaurant étoilé. Est-ce que vous avez déjà fait un restaurant étoilé, vous ?
2: Non, c'est pour ça que je me suis dit, ce restaurant-là, surtout qu'il est tout fraîchement promu, et puis apparemment, vu les commentaires et les avis qu'il y a sur le restaurant, ça donne envie. Donc voilà.
0: Oui, vous avez jeté un petit coup d'œil sur les réseaux, Steve.
2: Ouais, c'est ça. Ouais.
0: Ah ben vous avez bien raison parce que
2: plusieurs fois sur la route, j'ai vu la devanture et c'est vrai que ça donne envie, donc je me suis dit pourquoi pas essayer.
0: Eh ben oui, en roulant beaucoup, finalement, ça pourrait faire un bel arrêt entre deux services. Ça pourrait être pas mal, ça.
2: Bon. Oui, mais ça sera mieux un week-end pour en profiter. Je pense que ça mérite,
0: Un bon moment, un vrai moment. Vous avez bien raison, Steve. Bon, en tout cas, on va jouer au grand quiz ensemble. Il y a évidemment ces trois questions. Deux bonnes réponses vous suffisent pour vous qualifier pour vendredi, pour le tirage au sort. Et vous avez toujours votre joker. Est-ce que vous êtes prêts ?
2: Oui.
0: Alors, on y va.
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0: Quel groupe chante Andy ? Même pas besoin d'attendre.
2: Non.
0: Première note, vous l'avez, Steve. Voilà. Magnifique.
2: Oui.
0: Sorti en 1986, Andy avec Catherine Ringer, la chanteuse d'Erita Mitsuku, qui nous a quitté il n'y a pas longtemps, mais qu'on adore toujours autant écouter. Deuxième question, Steve, tout se passe bien pour l'instant.
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0: Comment s'appelle la salle où les handballeuses de Metz jouent, Steve ?
2: Les
0: arènes de Metz. Évidemment, pour un Messin, assez simple, celle-là.
2: Oui, celle-ci ne doit pas être compliquée. Non, c'est bon.
0: Bien sûr, les Dragons, elles y jouent, elles y gagnent beaucoup. Et elles y jouent d'ailleurs samedi à 18h contre Nico Bing. Ce samedi, si vous voulez aller voir les Dragons aux arènes de Metz, Steve, les portes sont ouvertes. Félicitations, en tout cas. Qualifié simplement.
2: Merci beaucoup. Ouais.
0: Vous savez déjà qui vous emmèneriez avec vous pour profiter d'un bon petit resto étoilé ?
2: Bah oui, ma femme, parce qu'on va fêter nos 12 ans là, dans quelques jours, donc ça serait bien.
0: Bon anniversaire en avance, Steve, déjà.
2: Voilà.
0: De mariage, ce magnifique. Non, pas de mariage. De couple, d'amour.
2: De couple, voilà. On n'est pas mariés, mais bon, c'est tout pareil.
0: C'est avec le cœur. Vous avez bien raison, Steve. Voilà, passez une bonne journée. Bon courage pour le boulot et pour la route.
2: Merci beaucoup à vous. Très bonne journée.
0: Au revoir.
2: Au revoir, merci.
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0: 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C'est sur votre radio, ici Lorraine.

0: My Soul de Bruno Mars sur votre radio. Ici Lorraine. 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
3: Petite balade avec Laurent, vous le dites en attendant vos appels. Belle-Île-en-Mer, Marie-Galante, c'est sur votre radio.

0: vous le dis, belle île en mer, Marie-Galante, c'est avec Ici Lorraine.
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0: Et Jean-Marc joue avec nous pour cette deuxième partie de grand quiz aujourd'hui. Bonjour Jean-Marc.
2: Bonjour Anaïs.
0: Comment vous allez aujourd'hui?
2: Oh, bien comme un retraité qui occupe ses journées, quoi.
0: Oui, qui occupe ses journées sous la pluie aujourd'hui.
2: Ah non, pas sous la pluie, non, je suis pas fou. quand même pas de mazo.
0: Bon, écoutez, non. Ça ne me regarde pas.
2: Là, je fais partie d'un club de voitures anciennes et puis j'en ai une et je suis toujours en train de bricoler dessus pour voir comment ça marche. Enfin, ça va, elle fonctionne bien, quoi.
0: Et c'est quoi votre vieille voiture à vous?
2: Voiture à moi, c'est une DS Citroën.
0: Ah, un classique parmi les classiques, mais un classique qui effectivement doit coûter cher à réparer. Hein.
2: Ah non. C'est des idées préconçues là. Et on trouve, disons, encore beaucoup de pièces d'occasion ou même refabriquées. Il y a tout un réseau qui se met en place. Et puis en ce qui concerne la main d'œuvre, j'ai quelques camarades spécialistes plus que moi qui me donnent la main, quoi.
0: Ah, bah c'est sympa, oui, vous avez.

0: Des bons contacts, quoi, Jean-Marc.
1: Oui, c'est ça. l'ambiance est bonne et puis ça nous permet de se retrouver quand on fait des petites sorties aux environs de Metz ou dans la région, quoi.
0: Oh bah ça c'est top. Ça permet de pourquoi pas un petit peu s'amuser. Vous la sortez sous la pluie quand même, la DS, ou est-ce que ça peut l'abîmer un petit peu trop?
1: Non, quand même. Bon, elle est bien repeinte, mais quand même,
0: elle résiste.
1: On va pas jouer au sous-marin dehors.
0: Ah bah vous avez raison, on est prudent, Jean-Marc, pourquoi pas. Bon, écoutez, on va jouer évidemment tous les deux au grand quiz. Il y a ces trois questions, deux bonnes réponses vous suffisent pour vous qualifier pour le tirage au sort de ces deux menus découvertes au restaurant étoilé d'Alexis Baudin. Et vous avez évidemment un joker pour vous aider. Est-ce que tout va bien pour vous?
1: Bah écoutez, j'attends l'annonce.
0: Alors, on y va.
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0: Dans quel monument vert du Noix, inauguré en 1994, se trouve l'institution consacrée aux droits de l'homme et à la paix, Jean-Marc?
1: Je vais prendre le choix.
0: Le joker. Alors, est-ce que c'est la Tour Chaussée? Est-ce que c'est l'hôtel de ville de Verdun? Ou est-ce que c'est tout simplement le Centre mondial de la paix?
1: Centre mondial de la paix.
0: Exactement, voilà, tout simplement. C'est aussi le centre des libertés et des droits de l'homme, dans un ancien palais épiscopal à Verdun, juste derrière la cathédrale. C'est vraiment très sympa à visiter, je vous le conseille, Jean-Marc. Deuxième question, un point, tout va bien.
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0: Quelle est la monnaie officielle utilisée au Royaume-Uni, Jean-Marc?
1: La livre sterling.
0: Mais bien sûr, la livre sterling et les pounds pour les centimes, comme nous, on va dire ça comme ça. Bon Jean-Marc, qualification assez simple. Vous savez déjà qui vous allez emmener au restaurant étoilé si vous êtes qualifié demain?
1: Mon épouse, elle me supporte depuis plus de 50 ans comme ça. Tu dois bien ça.
0: Bah oui, faut lui faire un petit cadeau comme ça, c'est sympa.
1: Oui, quand même. Elle a largement mérité, quoi.
0: Bah vous avez bien raison, Jean-Marc. En tout cas, passez une belle journée. Et puis, bonnes occupations de retraité.
1: Merci, vous êtes gentil.
0: Bonne journée, au revoir.
1: Au revoir.
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0: Allez, on va faire un point, nous, sur la route, juste après avoir chanté avec Étienne Dao. C'est le premier jour du reste de ta vie et c'est sur votre radio ici Lorraine.

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0: On est avec vous sur la route à 11h32. Eh bien, tout se passe toujours plutôt bien. Il n'y a pas d'accident, de gros bouchons ou autres sur la route en Moselle ou dans le nord de la Meuse. Tout va vraiment plutôt bien. Du côté de Metz, il y a évidemment quelques petits problèmes de circulation, surtout au niveau du métis dans les transports en commun qui évoluent au fur et à mesure. N'hésitez pas à aller faire un tour sur leur site ou l'application du métis pour voir vos trajets et vous assurer que le bus passe bien. Ça peut être très important. Sinon, rien de très important. Toujours les travaux au niveau du Canche, Famec, sur la 30, qui continuent, perdurent et ralentissent toujours un petit peu ce coin-là. Évidemment, vous voyez quoi que ce soit sur la route, vous nous appelez 03 87 52 13 13.
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0: Le retour de la régalade du Grand Quiz avec Taylor Swift. Hopalite, c'est avec ici Lorraine.

0: Light de Taylor Swift sur votre radio. Ici Lorraine.
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0: William, troisième candidat du jour. Bonjour William.
2: Bonjour.
0: Alors comment se passe votre journée aujourd'hui? Comment va se passer cet après-midi même?
2: J'espère que cet après-midi, on va déjà faire les commissions, les courses.
0: Tranquillement.
2: Et j'espère que ça se passera mieux que mardi, parce que j'ai téléphoné mardi, j'ai joué et j'ai perdu.
0: Bah oui, je me rappelle bien William, c'est pour ça que j'étais voilà. On était ensemble il n'y a pas longtemps, et effectivement, ça s'est pas très bien passé. Mais vous êtes là justement pour avoir une seconde chance, on ne laisse jamais personne au bord de la route, vous le savez William.
2: Je le sais, très bien.
0: Bon, bah du coup, j'imagine que vous avez envie, vous avez peut-être un petit peu révisé les questions du coup?
2: Non, pas du tout.
0: Ah.
2: je suis franc, je vous le dis, non.
0: On y va au talent.
2: Allez.
0: Allez, bah on va y aller, évidemment. Toujours ces trois questions, évidemment, pour se qualifier.
2: Oui, oui.
0: Les deux bonnes réponses vous suffisent. Et le joker pour vous aider. On croise les doigts, ça va mieux se passer.
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0: Comment appelle-t-on les habitants de Gérardmer dans les Vosges, William?
2: Oh là là là là.
0: Un petit joker. C'est vrai que ça commence fort.
2: Allez, joker.
0: Est-ce que c'est les Vaugeois? Est-ce que c'est les Gérards? Ou est-ce que c'est les Jérômois?
2: Les Jérômois.
0: Exactement, les Jérômois. C'est bien ça. Et les Jéromoises. Un point, William. On s'en sort un petit peu mieux. Déjà, c'est pas mal. Deuxième question. Musique, cette fois.
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0: Quel groupe a sorti... Quel chanteur, pardon, a sorti I'm Still Standing? Alors, est-ce que vous écoutez de temps en temps ce chanteur, William? Ah, c'est pas... Ça n'a pas l'air de vous enchanter.
2: C'est un chanteur.
0: C'est un chanteur, oui.
2: Phil Collins.
0: Ah non, malheureusement non. C'était bien tenté, hein. Il fallait la faire. C'était Elton John qui chantait
2: Amity
0: Stanley. Bah oui. Oui, quand on le dit, c'est plus simple, hein.
2: Oui, il fallait me le dire avant.
0: J'aurais pu vous le glisser hors antenne finalement. C'est sorti en 1983, pardon, I'm Still Standing. Il vous reste une chance, une question. Qu'est-ce que ça va passer? On va voir.
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0: Qui a écrit la pièce Le malade imaginaire, William?
2: Molière.
0: Mais bien sûr, Molière, Jean-Baptiste Poquelin qui a écrit cette pièce. Eh ben, in extremis, mais on a réussi cette fois, William.
2: Ah ben, voilà.
0: On s'en sort comme on peut.
2: De me refaire confiance une deuxième fois.
0: Bah écoutez, on est là aussi pour donner des secondes chances. C'est aussi ça, la vie. Voilà.
2: C'est une très bonne équipe. Une très bonne radio.
0: Oui. Bah ça fait plaisir, en tout cas, de l'entendre, William.
2: Je l'écoute tous les jours. Le matin de 5h à midi.
0: Ah bah c'est top. Voilà. Et comme ça, vous jouez avec nous. Et puis vous faites votre petite journée avec ici Lorraine, bah c'est vraiment super sympa en tout cas de vous avoir, William. On est très heureux de vous avoir donné cette seconde chance. Et félicitations.
2: Si je suis tiré au sort avec ma femme.
0: Avec votre femme, tranquillement en amoureux. Vous avez bien raison. Merci beaucoup William en tout cas pour toute cette gentillesse. Passez une bonne journée, au revoir.
2: Vraiment, bonne journée, au revoir.
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0: Dernière chance pour vous de participer au grand quiz aujourd'hui et d'être sélectionné pour ce tirage au sort avec un cadeau que l'on ne découvre pas tous les jours. Hein. Un menu découverte à partager. Évidemment, deux menus découvertes finalement. Sinon, partager un menu découverte, ce sera un petit peu moins rigolo. À deux, vous serez évidemment au restaurant étoilé, récemment étoilé, à Malin d'Alexis Baudin. Tout ça, c'est avec nous, grâce à nous, tout ça, et c'est gratuitement. Et bien sûr, vous jouez avec nous appelant et en vous qualifiant au grand quiz.
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0: La vie ne m'apprend rien de Daniel Balavoine, mais le grand quiz, nous en apprend tous les jours. Lui, dernière partie dans quelques minutes. C'est sur votre radio, ici Lorraine. Profitez.

0: La vie ne m'apprend rien de Daniel Balavoine, c'est sur votre radio, ici Lorraine.
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0: Et le dernier candidat du jour est une candidate, Marlène, bonjour.
2: Oui, bonjour.
0: Alors comment vous allez aujourd'hui? Comment se passe votre journée?
2: Ah bah aujourd'hui, ça se passe bien, je travaille pas, donc je suis allée faire un peu de gym. Il y a des choses plutôt sympas qui se profilent, même s'il pleut.
0: Oh bah oui, c'est sympa, une petite journée de repos. Vous avez pris des vacances?
2: Non, c'est un temps partiel.
0: Ah, oh bah c'est pas plus mal aussi ça. Hein. Ah, comme ça, vous choisissez vos jours de repos. Et vous faites quoi comme sport? Du coup, de la gym, mais en salle de sport?
2: Oui.
0: Ouais.
2: Oui, c'est de la gym, bon, un petit peu senior, mais on bouge quand même. Hein.
0: Bah oui, j'allais dire, vous faites quoi comme exercice?
2: Ah, on fait des abdos, on fait l'assouplissement, on fait plein de choses.
0: Ouais, c'est pas du tout de la gym de senior, ça, Marlène. Les abdos, l'assouplissement, tout ça, c'est quand même pas mal, hein?
2: Ouais, c'est bien, ça entretient.
0: Exactement, et puis vous avez bien raison, Marlène. Bon, bah c'est top, ça. Vous avez évidemment ce cadeau qui se profile devant vous. Est-ce que vous avez déjà été dans un restaurant étoilé?
2: Mais non, jamais.
0: Vous avez eu cette chance.
2: C'est une sacrée expérience, oui.
0: Ah bah oui, j'imagine, c'est clair. Ça doit quand même être un moment hyper particulier. Moi non plus, j'en ai jamais fait, je vous avoue tout, Marlène. Alors, je vous envie beaucoup hein, de pouvoir jouer à ce jeu. En tout cas, évidemment, la table d'Alexis Baudin, c'est vraiment un restaurant exceptionnel. On le voit, que ça soit sur les réseaux sociaux, même sur Google Maps, sur plein de choses, ça a l'air excellent. Donc, vous allez jouer avec nous pour le grand quiz, pour les trois questions avec nous. Il y a deux bonnes réponses qui vous suffisent pour être qualifié pour le tirage au sort. Et le joker pour vous aider. Est-ce que tout est bon pour vous? Est-ce que vous êtes prête?
2: Je suis prête.
0: Eh ben, on y va.
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0: Dans quel département se trouve la station thermale de Bain-les-Bains?
2: Oh, de Bain-les-Bains
0: C'est en Lorraine, hein, je précise au cas où.
2: Ah, c'est en Lorraine.
0: Oui, c'est.
2: Ben, alors, c'est pas chez nous, donc je vais dire, les Vosges.
0: Ben oui, c'est là où on trouve toutes les stations thermales, effectivement, Bain-les-Bains. C'est bien dans les Vosges, au sud du département. D'ailleurs, elle est réputée depuis le 18e siècle. Deuxième question, un point, tout va bien.
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0: Alors celle-là, pour moi, elle est simple. Dans quel film Disney on retrouve les princesses Elsa et Anna, Marlène?
2: Ah, ça, bah oui, ça, forcément, c'est dans La Reine des Neiges.
0: Bah, bien sûr que c'est dans La Reine des Neiges. Vous aussi, vous avez subi le fameux Libéré, délivré?
2: Oui, bah oui, j'ai une petite fille, alors oui.
0: Donc aussi, elle a usé le DVD jusqu'au bout.
2: Voilà, oui, c'est ça.
0: Bon, c'est top, Marlène. Écoutez, vous vous êtes qualifiée finalement assez simplement, tout va bien.
2: Super.
0: Je voulais juste vous poser une petite question. Qui va profiter de ce repas avec vous?
2: Ah, bah je pense que ça va être mon mari. Hein.
0: Oh, en amoureux quand même, ça peut être
2: en
0: sympa.
2: Amoureux. Voilà.
0: En tout cas, on croise les doigts, pour le tirage au sort de demain. Et puis, passez une bonne journée, bon repos, tranquillement, aujourd'hui.
2: Tranquille. Voilà, merci beaucoup.
0: Merci.
2: Et bonne journée à vous tous aussi.
0: Également, bonne journée, Marlène, au revoir. Allez, on retrouve de 11h à midi demain le grand quiz, évidemment. Si vous n'avez pas pu jouer, il vous reste 3 chances demain avant le tirage au sort. Et nous, on bouge un petit peu maintenant avant le bon repas. C'est avec le Maldon de Zouk Machine. On va faire un petit peu de gym, comme Marlène. Et c'est sur votre radio, ici Lorraine.

0: Le mal donne de Zouk Machine avec ici Lorraine. Dans quelques minutes, nous, on va retrouver les infos locales avec Emma Voglimat, Xi, la météo et surtout Enora Malagré de midi à 13h. Pardon. On va retrouver toute sa bande dans On vous doit bien ça et ça, c'est juste pour vous. 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
0: Comment ne pas mieux finir cette matinée qu'avec les frères Jacksons. Blame it on the boogie, c'est sur votre radio ici, Lorraine.

0: Turn the Boogie des Jackson sur votre radio. Ici, Lorraine.
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0: 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Il est midi. Bon appétit à vous. Avec Emma Vogli-Maxi. Bonjour Emma.
3: Bonjour Naïs, bonjour tout le monde.
0: Les lycées manifestent ce matin un peu partout en Moselle pour dénoncer leurs conditions d'études.
3: Ils demandent plus de moyens pour l'éducation nationale à Jarny, Metz, Saint-Avold ou encore Thionville. En ce moment à Metz, 200 jeunes essayent d'approcher le lycée Louis-Vincent. Ils sont bloqués par une vingtaine de policiers casqués. Des poubelles ont été brûlées et la voie de métis a brièvement été coupée devant le lycée Faber. Le lycée Cormontaigne est également bloqué. Un mouvement qui a été marqué par des violences. Nos journalistes sur le terrain ont constaté plusieurs interpellations de jeunes manifestants. Mais selon une lycéenne de première à Cormontaigne, cette violence vient surtout des forces de l'ordre. Elle dénonce la répression du mouvement.
4: De base, ça a commencé à Cormontaigne. On était très pacifiques. C'était vraiment devant le lycée, etc. Ensuite, il y a eu la police. Ils nous ont vraiment tous encerclés. Ensuite, ils nous ont gazés. Ils nous ont gazés jusqu'au square. Ils nous ont fait reculer. Ils ont tabassé un petit. Ensuite, jusqu'on est arrivé à Faber. Ils nous ont gazés. Et après, ça explosait de partout. Il y avait plein de petits trucs. On avait les yeux qui brûlaient et tout, alors qu'on était juste pacifiques de base. On voulait juste avoir nos droits, en fait. Et franchement, c'était hyper pacifique. Ça veut dire qu'on a vraiment rien fait. Donc, franchement, je trouve ça vraiment lâche de venant des policiers. Parce que de base, on était vraiment tout un lycée. Et eux, ils étaient quoi? 10 et ils nous gazent. Franchement, je trouve ça vraiment écœurant. Et quand, en fait, quand on se révolte, on veut nous enlever nos droits. On dit que la jeunesse est le futur, mais on les fait taire en les gazant et tout. Je trouve pas ça normal du tout.
3: Nos journalistes présents sur place ont également constaté des violences côté manifestants avec des jets de projectiles. En France, hors région parisienne, c'est plus de 200 personnes qui ont été interpellées ce matin.
0: Ce matin, un policier a d'ailleurs été blessé à Saint-Avold.
3: Oui, il a reçu un tir de mortier au visage en marge d'un blocus et a été transporté à l'hôpital. Depuis, le mouvement sur place commence à se calmer. Bastien Munch, bonjour.
5: Bonjour Emma.
3: Vous êtes à la gare routière de Saint-Avold. Il y a une accalmie ce midi, mais ça n'a pas toujours été le cas. Ce matin, ils étaient plusieurs dizaines de manifestants à jouer au chat et à la souris avec les forces de l'ordre.
5: Oui, c'est la fin d'une matinée très tendue ici à Saint-Avold. En ce moment, sous mes yeux, les lycéens sont rassemblés à la gare routière. Ils attendent leur bus pour rentrer chez eux. Chacun d'eux s'est fait contrôler par les forces de l'ordre. Un peu plus tôt, ils étaient plusieurs dizaines dans les rues, beaucoup le visage masqué, à faire des allers-retours en fait entre les lycées de Saint-A, ici à Poncelet, Charles-Julie, Sainte-Chrétienne. La situation qui s'est progressivement tendue, des poubelles ont été renversées, du mobilier urbain dégradé. Les policiers ont ensuite lancé des grenades lacrymogènes. Alors dans l'eau, on voit quelques pancartes hein, contre Parcoursup, contre la suppression de postes, les suppressions de postes chez les enseignants. Notre emploi du temps, c'est un gruyère, disent ces jeunes. On bosse de 8h à 17h, 4 heures de pause au milieu, pas de bus pour rentrer. On sent quand même un mouvement ici très hétérogène, il y a plein de revendications différentes, mais tous s'accordent sur une chose, le mouvement de blocage va s'ancrer dans la durée et demain ils seront de nouveau là pour se mobiliser.
3: Merci Bastien Munch en direct depuis la gare routière de Saint-Avold pour suivre le mouvement lycéen. Et pour gérer la crise, dans une heure, le gouvernement tiendra une cellule interministérielle de crise, donc en présence du Premier ministre Sébastien Lecornu. Ce sera d'ailleurs une grosse journée pour le Premier ministre. Il présente son projet de budget au Parlement aujourd'hui, un texte qui, sans majorité, risque d'être difficile à faire adopter. Il prévoit 43 milliards d'euros d'économies avec des mesures comme la baisse du nombre de fonctionnaires, la hausse de la TVA et le gel des retraites.
0: Une voiture a fait une sortie de route à Langres ce matin vers 11h.
3: L'accident a eu lieu sur la départementale 643 ex-N43 vers Mérimée-Ville. Dans la voiture, un homme de 27 ans qui a été légèrement blessé et une femme de 60 ans. Cette femme a été incarcérée dans le véhicule jusqu'à l'intervention des pompiers. Son état de santé est actuellement en cours d'évaluation par les pompiers qui sont toujours sur place. Le tennisman messin Hugo Humbert victorieux cette nuit. Il a battu l'américain Brandon Nakashima 6-3, 6-2. Un retour réussi pour ce 32e au classement après un mois et demi d'absence lié à une blessure au dos. Il passe donc au deuxième tour du tournoi de Tokyo, un ATP 500.
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3: Anaïs, il s'arrête plus de pleuvoir là, j'ai l'impression.
0: Non, ça ne s'arrête plus, ça ne s'arrêtera pas cet après-midi. En tout cas, elle va même s'intensifier, voilà. Notamment à l'est de la Moselle, du côté de Beach ou de Sarrebourg, où il fera 20 degrés. Hein, Beach 19 à Metz cet après-midi et Forbach, une belle chute des températures qu'on a aujourd'hui. Ce soir, la pluie sera toujours présente, mais un petit peu moins intense hein, quand même, même si les températures ne vont pas trop redescendre. 16 à Metz, 15 à Château-Salins et Forbach avant de cesser la pluie cette nuit. C'est Nora Malingré.
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3: Et bonjour à tous, bienvenue dans votre nouveau rendez-vous quotidien. Ça s'appelle On vous doit bien ça sur Ici et on est ensemble jusqu'à 13h. On sait, hein, la rentrée, elle est difficile. Nous, on est là pour tenter de vous rendre service parce qu'on vous doit bien ça. Je vous présente la bande qui est à mes côtés. Moi, je m'appelle Enora Malagré. Aude Razo, qui est madame anti-arnaque. Coucou Aude.
2: Bonjour, bonjour tout le monde.
3: Gérald Kierzek, notre médecin. Bonjour Gérald.
7: Bonjour, bonjour à tous et à toutes.
3: La grande journaliste Elsa Wolinski. Bonjour Elsa.
8: Merci, j'adore quand vous dites la grande alors que j'ai
3: bah, tout. Et notre monsieur bon plan si utile, monsieur Valère Coréard. Bonjour Valère.
9: Salut Enora, bonjour à toutes et tous.
3: Je vous l'ai dit, on est ensemble jusqu'à 13h. Aujourd'hui, c'est la journée internationale des personnes âgées. Nous allons donc y consacrer une bonne partie de l'émission. Tout à l'heure, Gérald, vous allez nous parler de quoi, Gérald, aujourd'hui?
7: On va parler d'Octobre Rose, c'est le 1er octobre. J'ai mis un petit ruban, alors oui. On est à la radio, ça se voit pas, quoique sur les réseaux, on peut peut-être voir le petit ruban rose. Ouais, l'idée, exactement. C'est de se faire dépister.
3: Et Elsa Wolinski nous parlera de la solitude, quand tout on est justement une personne âgée. Et puis, faites comme nos auditrices et nos auditeurs, tous les jours, appelez-nous au 0810 055 056, c'est votre antenne. Et puis aussi, vous pouvez laisser un message vocal, comme l'a fait Jean de Cherbourg.
10: J'ai vu les images des inondations dans le sud, et c'est une question que je me pose à chaque fois. Qu'est-ce qu'on fait dans ces cas-là? Qu'est-ce qu'on dit à l'assurance?
3: Exactement, très très bonne question Jean, merci de nous l'avoir posée et c'est Valère qui y répondra.
9: C'est une bonne question et c'est important de savoir ce qu'il faut faire parce que sinon vous risquez d'être moins bien remboursé et indemnisé.
3: Et on pense à toutes les auditrices et les auditeurs qui sont sinistrés, si vous avez envie d'appeler, ça se passe au 0810 055 056, bienvenue sur Ici. Je l'ai dit en préambule, c'est la journée internationale des personnes âgées. On va faire un petit état des lieux. Comment vieillir chez soi? On va vous donner évidemment des solutions. On va aussi parler de la prime adapte. On va essayer de vous rendre service parce qu'on vous doit bien ça. Aude Razo.
2: On a des chiffres de l'INSEE. Plus de 2 millions de personnes de 60 ans et plus sont en perte d'autonomie, dont un tiers sont en perte d'autonomie sévère. Et toujours selon l'INSEE, en 2050, et 2050, c'est pas si loin, c'est dans moins de 25 ans.
3: Absolument.
2: On frôlera les 3 millions de personnes en perte d'autonomie, en raison, évidemment, vous l'avez compris, du vieillissement de la population. Donc, en fait, on a un énorme défi à l'horizon 2050, et même bien avant, il commence dès aujourd'hui, c'est évident. Développer les services d'aide à la personne, je pense aux aides à domicile, mais il n'y a pas que ça, on va en parler. Trouver des solutions pour bien vieillir chez soi, c'est important. Tout le monde n'a pas l'envie, ni peut-être les moyens, d'aller dans une maison de retraite. On peut aménager son logement, c'est aussi de ça dont on va parler. Et puis, peut-être premier point, savoir bien identifier à quel moment déjà on commence à avoir besoin d'aide, à devoir faire des aménagements chez soi.
3: Gérald Kierzek, quels sont les premiers signes avant-coureurs, si je puis dire?
7: Ce qui est important de dire, c'est qu'il n'y a pas un âge à partir duquel on va commencer à être plus vieux, moins autonome. Ça dépend de plein de choses, de sa génétique, ça dépend de la manière dont on a vécu, ça dépend des pathologies qu'on a. Mais il y a des petits signes qui doivent alerter. Des chutes, je crois que c'est vraiment la première chose. Quand il y a des chutes, alors, ça peut arriver de chuter une fois. Deux fois. On a enlevé le tapis du salon, on a aménagé, on a changé les lumières, etc. Trois fois, des fractures, etc. Ça, c'est un premier signe. Deuxième signe, c'est les troubles cognitifs, les troubles type désorientation, ou des problèmes de mémoire, ou des problèmes d'utilisation du gaz, oublier le gaz. Là, ça peut être très embêtant, par exemple.
8: J'y suis, là, moi, personnellement. Voilà. C'est un peu jeune, quand même.
7: C'est troubles un peu...
3: Non.
7: J'espère que vous n'oubliez pas le gaz allumé, mais c'est des troubles cognitifs qui disent que la personne, ça va être difficile, peut-être, de rester à la maison, ou en tout cas, il va falloir l'entourer dans un premier temps ou aménager son logement. Et puis, il y a une troisième chose, c'est l'alimentation. Parce qu'on sait que plus on vieillit, plus on se nourrit mal, j'allais dire.
3: Et puis, on a moins faim.
7: Et bien justement, s'il y a des repas qui sont sautés, si le frigo est vide, s'il y a des incohérences alimentaires, un amaigrissement, peser une personne âgée, votre maman, votre grands-parents, c'est important parce que ça permet, s'il y a une perte de poids, il faut essayer de l'expliquer. Est-ce qu'il y a une maladie sous-jacente ou est-ce que c'est un problème d'alimentation et la personne n'est plus en capacité de soit de faire les courses, soit de s'alimenter, soit n'a plus envie, ça peut être un problème de santé mentale. Et donc ça se traite, là aussi on peut mettre des antidépresseurs, on peut faire une psychothérapie pour des personnes âgées, mais en tout cas la santé mentale chez les personnes âgées, c'est quelque chose d'extrêmement important. Mais globalement, c'est ça, quoi. C'est d'accord. Les chutes, ouais, les problèmes d'alimentation et les troubles cognitifs.
11: Merci, docteur. Valère Coréard.
9: Il y a pas mal d'aide hein, quand on veut rester à la maison plus longtemps pour, comme on dit, rester autonome en fait. Alors renseignez-vous auprès des caisses de retraite.
11: Les EHPAD sont tellement chers, on y reviendra évidemment dans un instant. On va y consacrer évidemment un large moment dans l'émission, Valère.
9: Renseignez-vous auprès des caisses de retraite. Vous avez aussi l'allocation personnalisée d'autonomie. Mais j'avais envie de faire mettre un coup de projecteur sur MaPrimeAdapt. C'est pas hyper connu. Et d'ailleurs, il paraît qu'il y a beaucoup de gens qui en profitent pas, alors que ça existe. C'est quand même jusqu'à 15 400 euros d'aide pour adapter son logement. Alors, il faut dépenser 22 000 euros pour avoir 15 400 euros, mais je vais vous expliquer. Pour, par exemple, remplacer une baignoire par une douche accessible, parce que parfois, la baignoire, c'est dur d'en sortir.
11: Valère, on dépense 22 000 euros, j'ai pas compris, c'est-à-dire.
9: En fait, c'est ce qu'on appelle, il faut dépenser 22 400 euros pour avoir 15 000 euros d'aide, en gros.
11: Et les 22 000 euros, on les dépense dans quoi? C'est ce que vous allez nous expliquer.
9: Exactement. D'accord. Une baignoire, par exemple, vous la transformez en douche accessible, vous voulez installer un monte-escalier, des barres d'appui, adapter les toilettes, poser une rampe, enfin voilà, c'est tous ces petits aménagements du quotidien qui font que vous allez pouvoir rester à la maison sans vous faire mal, en étant plus à l'aise, en utilisant mieux tout ce que vous avez utilisé dans une maison. Ça s'appelle MaPrimeAdapt. Tout le monde peut en bénéficier.
11: D'accord.
9: À partir de 70 ans ou plus. Donc dès qu'on a 70 ans, même si le docteur Kirzak disait il y a pas d'âge, c'est vrai que 70 ans, c'est peut-être un moment où on va pouvoir être un peu plus exposé à ce type de problème.
11: D'accord. Ben,
9: vous avez le droit d'en bénéficier. Alors attention, c'est sous condition de ressources. Vérifiez bien, il y a un site dédié. Moi, je vous conseille d'aller sur le site pourlespersonnesagees.gouv.fr. Je vois Aude qui me regarde avec les gros yeux, mais
12: elle a raison. C'est le bon site.
11: Ça va, c'est bon, il n'y a pas d'arnaque.
9: Non, mais là, vous avez tout sur ce site. C'est hyper bien fait.
11: Vous pouvez le répéter?
9: Bien sûr. pourlespersonnesagees.gouv.fr. .gouv.fr à la fin, vous êtes sécurisé. D'accord? Donc, en quelques mots, si vous avez moins de 70 ans, mais que vous avez déjà une perte d'autonomie qui est constatée à partir de 60 ans, vous avez aussi droit à cette aide. En fait, c'est un dossier que vous allez monter, qui est spécifique. Vous allez avoir ensuite une acceptation ou un refus, hein, par l'Agence nationale de l'habitat, en fait, très concrètement. Et là, c'est une subvention qu'on vous donne pour mieux vous équiper chez vous. Ça s'appelle, je le répète, MaPrimeAdapt. Et c'est vraiment un bon moyen pour transformer son logement et l'adapter à une perte d'autonomie.
11: Valère Coréard a encore des bons plans à vous distiller, rassurez-vous. Et puis, je voulais vous dire que si vous êtes toute seule ou tout seul chez vous, eh ben, on espère qu'on vous accompagne, qu'on vous tient un peu compagnie et qu'on pense très fort à vous. On va continuer aussi de parler des EHPAD. Bref, c'est la journée internationale des personnes âgées. On va écouter France Gall, Des branches sur ICI. Et on est ensemble jusqu'à 13h dans On vous doit bien ça, votre nouveau rendez-vous quotidien.

0: Des branches France Gall sur votre radio ici dans On vous doit bien ça.
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0: On vous doit bien ça sur ici. On est là pour vous rendre service, pour vous donner des bons plans, pour éviter les arnaques. Et là, nous parlons, vu que c'est la journée internationale des personnes âgées, on a parlé logement adapté, on a parlé d'une super solution donnée par Valère Coréard, qui est la Prime Adapt, hein, je le rappelle. Et puis, vous êtes déjà très nombreuses et très nombreux à réagir au 0810 055 056 pour parler de tout ça avec nous. C'est le cas de Cécile. Bonjour Cécile, vous appelez de Guyancourt. Et vous, vous occupez de votre belle-mère qui a 93 ans et vous faites un moite-moite, moitié la maison, moitié EHPAD, c'est ça, hein, Cécile?
2: Alors, l'EHPAD, c'est uniquement quand on part en vacances l'été.
0: D'accord.
2: Sinon, c'est un maintien à domicile, avec des auxiliaires de vie qui viennent deux fois par jour pour s'occuper d'elle.
0: D'accord.
2: Plus nous, évidemment.
0: Ok. Ça vous coûte beaucoup de sous?
2: Ça coûte pas très loin quand même des 3000 euros par mois.
0: Oh, mais c'est énorme, quand même.
2: C'est énorme, et on se dit que c'est quasiment le prix d'un EHPAD, alors pas forcément en région parisienne. Mais après, nous, c'est un souhait de vouloir, pour l'instant, la maintenir à domicile.
0: D'accord.
2: Même si on sait qu'à un moment donné, malheureusement, peut-être qu'elle devra passer par la case EHPAD, mais on essaye de la maintenir.
0: D'accord. Alors, à quel moment, d'ailleurs, quel est le... Oui, Valère Coréard voulait dire quelque chose.
3: Non, je voulais intervenir sur le sujet des aides aussi, puis du parcours de soins, parce que c'est pas toujours évident. Il y a différentes résidences, des résidences seniors, des résidences autonomie, les EHPAD, ça fait parfois un petit peu peur. Mais je me posais aussi la question de savoir à quel moment vraiment... on bascule, du moins, on doit décider de partir de chez soi. Mais je suis sûr que Dr Kirzek va nous éclairer.
4: Quand c'est plus possible pour des raisons architecturales de la maison, quand c'est plus possible parce qu'il n'y a pas des aides à domicile H24, parce que ça devient dangereux, parce que les aidants sont épuisés aussi. Je crois que c'est un facteur qui est important à soulever. Alors, le maintien à domicile, il y a des familles et il y a des sociétés, j'allais dire. Alors, c'est plus le cas de la nôtre, où il y a cette solidarité intergénérationnelle, et c'est important de maintenir à domicile la personne et de vivre avec, ou qu'elle vienne vivre chez nous. C'est pas toujours possible, et c'est là où ça se décide. Et ça se décide en conseil de famille, ça se décide pas toujours avec la personne, parce que la personne n'a plus ses capacités de décision, hein, quand la raison c'est des troubles cognitifs, type une maladie d'Alzheimer, elle est plus en capacité de dire je veux aller en EHPAD ou pas, et là c'est un conseil de famille qui va se réunir. Mais en fait c'est multifactoriel, c'est pas qu'une histoire de pathologie, c'est pas qu'une histoire de la maison est pas adaptée, ou c'est aussi une histoire de moyens, on l'a vu, parce que c'est très compliqué, et la question se pose dans l'intervalle aussi, qu'est-ce qu'on fait en attendant la place, parce que les places elles sont pas,
0: oui,
4: comme
0: ça. Oui, c'est ce que vous vouliez demander, Cécile, c'est qu'est-ce qu'on fait entre les deux, c'est ça?
2: Voilà, oui.
0: Alors on fait quoi?
4: Ben oui, c'est un peu le problème. Ben, on essaye d'encadrer autant que faire se peut. On sollicite les membres de la famille sans s'épuiser. Les aides à domicile, comme vous l'avez dit. Il y a des petites choses quand on est vraiment au stade de l'EHPAD. Donc c'est EHPAD, on le rappelle, hein, c'est établissement pour personnes âgées d'hébergement, pour personnes âgées dépendantes. Ça veut dire qu'on est dans la dépendance. Donc on est déjà à un stade évoluer, j'allais dire, de la perte d'autonomie. Mais avant ça, il y a des petites choses à faire. Aménager son logement, par exemple. La chambre qui était en haut, ben on va la mettre au rez-de-chaussée, par exemple. Mettre un système d'éclairage différent, des lumières automatiques, par exemple,
0: mais
4: ou des petites veilleuses.
0: Ça coûte des sous, ça.
4: Pas forcément, vous savez, un petit système d'éclairage.
0: Mais vous parlez de chambre en bas, encore faut-il avoir une maison aussi, c'est pareil.
4: Oui, mais si c'est un appartement à ce moment-là, le problème se pose pas parce qu'il n'y a pas d'escalier.
0: Oui, bien sûr.
4: Des choses, vous savez, le pire ennemi, c'est pas l'âge. C'est le tapis du salon. Ouais, pourquoi? Parce que le tapis du salon, oui, bah, il va faire qu'on se prend les pieds dedans, etc. Faire
0: attention au maximum.
4: Il y a des petites choses.
0: La géographie de la maison. Quoi.
4: Alors, quand on est au stade, comme la belle-mère de notre auditrice, de Cécile, de stade de perte vraiment d'autonomie, là, la question, ça va être, bon, il faut une place rapidement. Ça veut dire qu'il faut s'inscrire peut-être dans plusieurs établissements.
0: Donc, d'ores et déjà,
4: aller visiter plusieurs établissements, s'inscrire sur plusieurs listes. Et puis, il y a des moments un peu de répit. Il y a des lieux comme ça qui sont des lieux de répit pour les aidants et puis pour la personne. C'est de l'accueil de jour, par exemple. C'est-à-dire que la journée, elle est prise en charge. Cette personne âgée est dépendante dans un hôpital ou dans une structure de soins.
0: Okay.
4: Ça s'appelle l'accueil de jour gériatrique. Et donc, ça permet là de la mettre en sécurité. Et donc, si vous n'avez qu'une aide, je sais pas, 12 heures sur 24, bah, les 12 heures, c'est l'accueil de jour. Et les 12 heures de nuit, il y a une veilleuse de nuit.
5: Et ça, c'est gratuit, l'accueil de jour, comme ça?
4: Non, alors c'est un hôpital public, c'est pris en charge, c'est jamais gratuit, on a l'impression que c'est gratuit en France les soins. C'est pris en charge par la Sécurité sociale, et puis les aides à domicile, il y a des prises en charge par le conseil départemental, il y a parfois, parce que ça demande beaucoup d'argent, c'est parfois le patrimoine de la personne et l'avance sur héritage, puisque après ça sera déduit justement de l'héritage. Donc globalement, il y a plein de moyens, et les personnes qui coordonnent,

0: Aujourd'hui, elle est, il n'y a aucune place disponible dans les EHPAD. Mmh. La liste d'attente, personne ne nous a appelé. Qu'est-ce qui se passe? Parce qu'elle ne peut pas revenir à domicile. Nous, on ne peut pas s'en occuper. Est-ce qu'il y a un hôpital qui peut la prendre en charge le temps de...
1: Ouais. Qu'est-ce qu'on Alors, fait c'est une très bonne question, Cécile. On va mettre un petit disque. On va y répondre juste après. C'est Christophe Maï, il n'y a que de l'amour chez toi. Réagissez, hein. Faites comme Cécile, 0 810 055 056. On est là pour vous. C'est on vous doit bien ça.

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1: Christophe Maé, il n'y a que de l'amour chez toi, sur Ici, on est ensemble jusqu'à 13h. Jusqu'à 13h.
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1: Et il est midi 24, on est en plein cœur d'un gros dossier puisque c'est la journée internationale des personnes âgées. On vous a parlé des aides, on était en train de parler aussi des EHPAD et surtout notre chère Cécile avait posé une question juste avant. Est-ce que vous pouvez nous reposer la question au cas où il y a des auditrices et des auditeurs qui débarquent chez nous ?
3: Donc en fait, ma question c'était qu'est-ce qui se passe quand, voilà, par exemple, la personne chute
1: et, oui,
3: et qu'elle a... Elle a une perte d'autonomie du coup fulgurante, qu'on n'est pas sur liste d'attente ou qu'on n'a pas de place de disponible, qu'est-ce qui se passe en attendant de pouvoir la placer dans un EHPAD en sachant qu'on ne peut pas forcément s'en occuper puisqu'elle n'a plus d'autonomie.
1: Gérald.
4: C'est un peu mon quotidien parce que comme vous le savez, je suis médecin urgentiste, et bien c'est les urgences. C'est-à-dire qu'on a tous les jours des gens qui viennent aux urgences, c'est bien le problème des services d'urgence. Ouais. C'est pas le problème de les accueillir parce que la population vieillit, on va devoir les accueillir. Il y a une situation d'urgence, il y a besoin, et c'est parfois les pompiers, des ambulanciers parce qu'il y a un problème de relevage à la maison. S'il y a une chute, il y a peut-être une fracture du fémur. Il y a un traitement d'urgence à faire. On peut opérer la fracture du fémur. Et après, la question se pose de quid du retour à domicile. Ouais. Parfois, c'est possible une fois que la fracture est fixée. Mm-hmm. Et parfois, c'est pas possible. Et bien, c'est là où les services de gériatrie aiguë ou même les services de moyen ou de long séjour dans les hôpitaux peuvent être une solution. Donc, quand il s'agit d'une urgence, bah, c'est le 15 et c'est le 18 et ça passera par les urgences et il y aura une hospitalisation. Mm-hmm. Et puis, le mieux, c'est quand il y a une perte d'autonomie sans fracture, c'est que le médecin traitant peut avoir des filières d'admission directe dans des services de gériatrie, et ça c'est la meilleure des solutions, et puis après les collègues assistantes sociales feront leur maximum pour accélérer les admissions en EHPAD.
1: Merci docteur Kirzek, merci à Cécile pour cette question, on vous embrasse très fort, on essaye d'accueillir le plus d'auditeurs possible parce que vous êtes très nombreux à réagir au 0810 055 056, on va prendre Jocelyne qui vous appelle de Gourin dans le Morbihan. Coucou les Bretons,

0: Alors vous, vous êtes avec votre mari qui est sous oxygène et votre propriétaire ne veut pas aménager la maison, c'est ça, hein, Cécile ?
1: Non. Non, non, il veut pas. On a une douche en haut et donc mon mari peut pas monter.
0: Bah oui, bien sûr, j'imagine bien le pauvre. Et c'est... vous lui avez réclamé donc plusieurs fois et c'est un refus définitif.
1: C'est pas pour ça que j'ai fait, c'est pour autre chose de la maison. Mais là, comment dirais-je ? Et il veut rien faire dans la maison. Donc mon mari est obligé de mettre une chaise dans la baignoire pour se laver.
0: D'accord. Oui, alors, Valère va vous répondre, hein, chère Jocelyne.
2: Bon, juridiquement, vous pouvez pas imposer au propriétaire d'adapter le logement à la situation dans laquelle vous êtes, parce que il en a pas l'obligation de le faire. Ça, c'est sûr, le propriétaire. En revanche, vous pouvez soit bénéficier, si vous rentrez dans les cases, notamment conditions de ressources, de MaPrimeAdapt, pour vous faire financer aux trois quarts un aménagement sans transformer le logement, puisque c'est pas le vôtre, hein, donc ça va être des petits aménagements, soit malheureusement rentrer dans un peu plus en rapport de force en disant à votre propriétaire, écoutez, nous on va devoir quitter le logement si vous procédez pas à quelques transformations parce qu'on ne peut plus y rester. Mais effectivement, du point de vue de la loi, le propriétaire n'a pas adapté le logement. Oui, je comprends, Enora, je vois,
0: oui,
2: que
0: pardon,
2: ça vous touche.
0: Je suis un peu consterné.
3: Oui, mais MaPrimeAdapt, elle est valable aussi pour les locataires.
2: Oui, c'est
3: donc
2: ce que je disais.
0: C'est ce qu'il a dit, oui.
3: C'est important.
2: Simplement, s'il y a des transformations assez importantes, il faut l'autorisation du propriétaire.
3: Oui, mais le proprio, qu'est-ce qu'il veut? Il ne veut pas payer. C'est
2: oui, mais...
3: Donc l'autorisation, il la donnera si lui, il ne paye pas.
2: Sauf que si on veut transformer une baignoire en douche, c'est une transformation qui est quand même assez majeure, il faut son accord. Et surtout, vous investissez sur un bien qui n'est pas le vôtre.
0: Voilà, Jocelyne, n'hésitez pas, hein, pour la prime adapte, renseignez-vous. Et puis parfois, il faut aller, comme l'a dit Valère Correa, un peu au bras de fer.
2: Oui, le dialogue,
0: au bras de fer.
2: Cas, ouais.
0: Vous avez des enfants, Jocelyne, qui pourraient vous aider dans cette démarche ou pas ?
1: Oh mon Dieu, non.
0: Non.
1: Si, j'en ai, mais
0: d'accord.
1: Ils s'occupent plus de nous.
0: D'accord. Bon, bah écoutez, nous, on est là pour vous aider en tout cas. Vous n'êtes pas seul. On peut vous reprendre en antenne si vous avez besoin de vraiment de plus de détails. Hein. On est là pour vous, Jocelyne, et on vous embrasse très fort. Restez avec nous, on va vous prendre en antenne. On va aussi accueillir, il y a beaucoup de réactions, 0810, 055, 056. On va prendre Christophe. Christophe qui nous appelle d'Evry. Bonjour Christophe, vous travaillez dans un EHPAD.
4: Bonjour Enora, oui, c'est ça. Bonjour,
0: ah, voilà.
4: Oui, en fait, moi, ça me tient à cœur, parce que même si c'est pas un boulot facile, en fait, que je fais, mais et le fait de leur donner un peu de sourire, un peu de, en fait, baume au cœur, en fait, moi, ça me fait toute ma journée, en fait.
0: D'accord. Alors déjà,
3: bravo.
0: Non mais bravo
3: au collègue Christophe.
0: Tous les soignants, tous les auxiliaires de vie, toutes les femmes de ménage ou les hommes de ménage qui travaillent dans les EHPAD, je connais bien. Vous êtes voilà nos héros, nos héroïnes. Bravo et merci pour ce que vous faites, Gérald.
3: Et on va se prendre en France, mais comme partout en Europe, le mur du vieillissement. C'est-à-dire qu'on n'a pas du tout anticipé la dépendance, la prise en charge par la sécurité sociale de la dépendance, et on manque de place. Et on manque de bras.
0: Exactement.
3: Donc, bravo aux bras qui le font, il faut les fidéliser, mais vraiment, c'est un enjeu politique majeur.
0: Exactement. Merci infiniment, Christophe, pour ce que vous faites. Continuez de réagir, c'est votre émission, 0810 055 056. Mais pour l'heure, c'est l'actualité dans toutes vos régions, grâce aux 44 merveilleuses locales de votre radio ici. Allez, à tout de suite.
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3: La saison des amours. Alors pour nous, c'est le 14 février, mais pour les cerfs, ça débute au mois de septembre et jusqu'à la mi-octobre, la forêt de Rhodes va résonner avec le brame du cerf au parc animalier de Sainte-Croix qui propose de vivre ce spectacle naturel à la tombée de la nuit avec les soirées brame. C'est le vendredi et le samedi ainsi que le dimanche soir jusqu'au 16 octobre 2026. L'expérience commence autour d'un feu avec une immersion sonore de 30 minutes pour apprendre à reconnaître les différents bruits de la forêt. Et vous aurez également la visite du parc de nuit avec un soigneur. Il y a également les matinées, ça se passe exactement pareil, mais là vous allez voir la nature se réveiller, c'est à partir de 6h30 au parc animalier de Sainte-Croix avec le petit déjeuner offert. 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
0: Et il est midi 33, chers amis, en plein cœur de votre nouveau rendez-vous quotidien. On vous doit bien ça sur ICI. On a parlé beaucoup des personnes âgées, de leur isolement. On va continuer de le faire. Hein. Appelez-nous si ça vous concerne, 0810 055 056. Dans un instant, Gérald va nous parler d'Octobre Rose, cette magnifique campagne de sensibilisation au cancer du sein. Et Elsa nous parlera justement de l'isolement aussi des personnes âgées. Attention, prenez des mouchoirs, je pense que ça sera très émouvant. Mais pour l'heure, vous pouvez, vous le savez aussi, nous laisser des messages vocaux au même numéro, gratuit, 0810 055 056, comme l'a fait Jean aujourd'hui.
13: J'ai vu les images des inondations dans le sud et c'est une question que je me pose à chaque fois. Qu'est-ce qu'on fait dans ces cas-là? Qu'est-ce qu'on dit à l'assurance?
0: Et on embrasse très fort, on leur souhaite tout le courage possible à celles et ceux qui ont subi justement les inondations en France. Valère Coréard, c'est pour vous.
2: Oui, alors dans ces cas-là, il y a vraiment une chose à faire si c'est possible, c'est vous prenez des photos. Vous prenez des vidéos et vous les conservez bien de tout ce qui a été abîmé, détruit dans votre maison à cause des inondations, parce que l'assurance va mandater un expert et cet expert va venir voir les dégâts et puis estimer votre potentiel remboursement. Il faut savoir que si vous êtes en état de catastrophe naturelle, on en parlait hier sur les maisons fissurées, vous avez 30 jours ouvrés pour faire votre déclaration. Par contre, c'est 5 jours si vous utilisez votre assurance classique. Le problème, c'est que parfois, les délais sont ce qu'ils sont.
0: Ouais.
2: Dans tous les, moi, je vous conseille de ne pas tarder. Déclarer à votre assurance le dégât des eaux, le sinistre. Prenez donc des photos et surtout, vous mettez bien de côté tout ce qui a été abîmé, tout ce qui a été endommagé. Mais vous le gardez chez vous, si c'est possible, vous le stockez.
0: D'accord.
2: Parce que après, ça va poser quand même un problème à la fois d'estimation et de reconnaissance du préjudice. Autre conseil très important, commencez à chercher vos factures. Parce que là aussi, vous allez avoir un enjeu d'indemnisation.
0: Bien sûr.
14: Et ça, moi, je sais même pas où elles sont, mes factures.
2: Oui, ben, justement, je vous donne un conseil. C'est quand vous achetez des biens qui ont un petit peu de valeur, c'est-à-dire à partir de 200-300 euros, gardez les factures. Maintenant, on peut prendre des photos, puis vous les laissez dans votre téléphone, mais au moins, vous les avez quelque part, quoi. Mais il faut garder ces factures. Bon. Donc, vous cherchez vos factures, vous mettez de côté, et puis vous commencez pas à repeindre, etc. De toute façon, c'est trempé, c'est la cata. Moi, j'ai déjà été inondé, j'avais 50 centimètres dans ma maison. Donc, c'est très traumatisant, c'est très compliqué.
0: Ouais.
2: Mais il faut attendre le passage de l'expert, parce qu'à un moment donné, vous allez mandater des artisans dans les règles de l'art, etc. Mais il faut pas se précipiter, malheureusement, et rester un peu dans cette situation.
0: Audrazo.
14: Un point de vigilance très important, à chaque fois qu'il y a une catastrophe naturelle, il y a des gens malhonnêtes qui essayent d'en profiter, c'est vraiment cruel. Mais oui, ça existe, et pas qu'un peu. Donc si vous êtes inondé, qu'il faut pomper, qu'il faut refaire l'installation électrique, qu'il y a un arbre qui a abîmé votre maison, méfiez-vous toujours de quelqu'un qui se présente comme un artisan, qui arrive tout seul, qui sonne chez vous, qui vous dit « je travaille déjà chez votre voisin, je peux commencer tout de suite si vous voulez ». Faites vous-même toujours la démarche de contacter l'artisan et demander un devis détaillé, c'est important.
0: Merci Audrazo, et je le redis, vous avez tout notre soutien et tout notre tendresse, chers amis, si vous êtes touchés par les inondations. On va accueillir la gagnante en l'occurrence du jeu. Vous le savez, je booste votre pouvoir d'achat tout au long de l'année. Pour le moment, encore pour 48 heures, c'est deux fois dans l'émission, après ce sera qu'une fois. 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Et c'est Fabienne, bonjour Fabienne, qui nous appelle de Cherbourg en Cotentin, bonjour.
15: Bonjour Anna, bonjour l'équipe.
0: Bonjour, bonjour. Fabienne. Alors, comment ça va aujourd'hui Fabienne d'ailleurs?
15: Oh bah super, il y a du beau temps. En plus c'est le mois de mon anniversaire.
0: Oh, donc, oh bah et on, ça pouvait pas mieux tomber, c'est gagné.
15: Merci.
0: Bah voilà, un petit bon anniversaire en avance, disons.
15: Merci.
0: C'est pas mal. C'est toujours ça de prix. On vous embrasse très très fort, chère Fabienne. Prenez grand soin de vous. Voilà, c'est très simple. 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On va écouter LP sur la radio ici. Ça s'appelle Lost on You. On est ensemble jusqu'à 13h et il est 12h37.

0: LP Lost on You sur ICI. On est ensemble jusqu'à 13h.
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0: C'est votre nouveau rendez-vous quotidien, tous les midis entre 12 et 13h. On est là pour tenter de vous rendre service. Vous avez des questions, on a des réponses, ça tombe bien. Et si vous en avez, c'est au 0810 055 056 que ça se passe. C'est un numéro de WhatsApp gratuit. Vous pouvez envoyer des textos, nous appeler, nous laisser aussi des messages vocaux. On va continuer à parler dans un court instant des EHPAD. On va accueillir une auditrice. Vous êtes très nombreux et très nombreuses à réagir. Mais pour l'heure, nous allons parler de cette merveilleuse campagne de sensibilisation dans toute la France qui va durer tout le mois d'octobre et qui s'appelle Octobre Rose, cher docteur Kierzek.
3: Exactement, Octobre Rose. Alors, il n'y a pas que le mois d'octobre où on se fait dépister. Hein,
0: ouais,
3: c'est toute l'année, mais
0: oh
3: là, c'est l'occasion
0: c'est
3: de mettre
0: dire,
3: un petit coup de projecteur. Et on a tous le petit ruban rose. On y pense tous. Et on pense à quoi? On pense à la mammographie entre 50 et 74 ans. Pour toutes les femmes qui ont plus de 50 ans, eh bien, vous allez recevoir à la maison une invitation à aller faire cette mammographie. Invitation, ça veut dire, on ne paye pas. C'est gratuit. C'est une prise en charge à 100%. Et malheureusement, il y a une femme sur deux qui ne répond pas à cette invitation.
0: Petite
3: et c'est
0: question,
3: ça, le
0: la mammo, c'est à partir de quel âge?
3: 50 ans, de 50
0: on
3: à 74 ans.
0: Alors, si, c'est bien
3: ça, c'est
0: avant.
3: Le dépistage généralisé.
0: D'accord.
3: Quand vous n'avez pas d'antécédents, okay, familiaux en particulier. Pour les femmes qui ont des antécédents de cancer du sein dans la famille, la mère, la sœur, bref, il y a un risque particulier, ou qui ont des symptômes, ça peut être une petite boule, ça peut être un petit mamelon qui est pas comme d'habitude, une rougeur, là on n'est plus dans la mammographie de dépistage, mais on serait dans une mammographie de diagnostic. Et là on va vous proposer, peut-être avant 40 ans, avant 45 ans, avant 50 ans, mais en tout cas, on sort du dépistage généralisé. Mais Octobre Rose, c'est vraiment pour mettre l'accent sur le cancer du sein. Plus on le prend tôt, plus on peut le guérir. Et si on le prend tôt, on guérit plus de 90% des cancers du sein. Donc c'est vraiment un message à marteler. J'ai encore, moi, deux copines qui, il y en a une, c'est marrant, elle m'écoutait en disant l'année dernière, allez faire vos dépistages, etc. Elle a dit, ben, je vais t'écouter, je vais y aller. Et on a trouvé une tumeur. Et j'allais dire, heureusement, malheureusement, c'était une tumeur, mais heureusement, on l'a trouvée à temps. Et donc, elle a été opérée. Et l'opération, c'est une opération qui est beaucoup moins mutilante, il y a beaucoup moins de séquelles, le traitement est beaucoup moins lourd. Donc, je sais que ça fait peur de faire des examens en disant bah, « je préfère faire l'autruche, mettre ça sous
4: c'est
3: le tapis ».
4: C'est ce que j'allais vous demander, justement. Quand vous dites une femme sur deux, justement, n'y va pas, c'est pourquoi?
3: Oui. Bah, pour différentes raisons, parce que bah, généralement, la lettre arrive à la maison, mais parfois, c'est compliqué de prendre rendez-vous, parfois, on a peur, parfois, on dit « ah non, c'est pour les autres ». Il y a plein de mécanismes psychologiques qui se mettent en place, de déni aussi, de dire non, je veux pas savoir, etc. En tout cas, c'est extrêmement important d'enlever cette peur-là. La peur n'évite pas le danger. Et puis surtout avec un message très positif qui est de dire, si on dépiste tôt, justement, on peut traiter et on peut en guérir. C'est pas le cancer, c'est plus un mot où c'est plus le coup près, une tumeur, c'est pas quelque chose qui va être mortel. C'est quelque chose qu'on dépiste, qu'on traite tôt, qu'on reconstruit tôt aussi, parce qu'une petite tumeur qu'on enlève d'un centimètre par exemple, et la deuxième amie, c'est ça, c'est une petite tumeur 9 mm qu'on vient de lui trouver, et je lui souhaite plein de courage parce qu'elle va se faire opérer la semaine prochaine, mais 9 mm, voyez bien qu'on enlève juste un peu la tumeur, le ganglion à côté, c'est pas du tout la même chose que si elle avait attendu, qu'elle avait pas fait sa mammographie de dépistage, et là la tumeur aurait été beaucoup plus embêtante à enlever.
0: Je voudrais faire une mini parenthèse, il y a aussi quelque chose qui a changé, c'est le nombre d'associations aussi, on les voit beaucoup dans Octobre oui. Rose, qui aident les patients, je pense à Rose Up par exemple, donc qui va fêter ses 15 ans, je pense à Jeune et Rose. Ce sont des associations de patientes qui vous aident aussi, qui mettent en place plein de systèmes. Par exemple, vous êtes sous chimiothérapie, qui crée un espèce de maillage, de solidarité. Si vous avez besoin, parce que vous êtes trop fatigué à cause de la chimio, qu'on aille chercher vos gosses, en fait, après l'école.
4: Qu'on fasse des courses,
0: etc. Il y a aussi des cellules d'écoute, si vous avez envie de parler, par exemple, de la sexualité, qui n'est pas simple quand on est sous traitement, etc. Il y a des merveilleuses associations de patientes en France qu'on salue, qu'on soutient, et ça c'est une chance qu'on a.
3: Et donc le message, c'est aller en amont de tout ça et toutes ces associations formidables. En amont de tout ça, si vous avez entre 50 et 74 ans, allez vous faire dépister par une simple mammographie. Alors c'est pas très très agréable, hein, vous savez, c'est comme une radio,
0: non,
3: c'est
0: pas
3: douloureux.
0: Non, ça fait un peu mal, mais c'est voilà. Pas non plus insurmontable.
3: Donc,
0: nous les femmes, on en a vu d'autres.
3: Allez convaincre vos mères, vos grands-mères, vos sœurs d'aller faire ce dépistage.
0: Très rapidement, Audrey.
5: Très rapidement, Colette pose une question sur le WhatsApp de l'émission. Elle dit pourquoi 74 ans, la limite après
3: pour... Alors, c'est des histoires meilleure statistique parce qu'on est dans un dépistage généralisé. Donc c'est le meilleur rapport coût, parce que ça coûte à la sécurité sociale, et bénéfice en termes de nombre de tumeurs trouvées, de taille de tumeurs et de traitement. Donc voilà pourquoi cette notion a été donnée. La borne inférieure, c'est à partir de 50 ans, et 74 ans à la borne supérieure, parce qu'après on estime que ça doit être du ressort du médecin, de la palpation et d'aller faire un dépistage personnalisé.
0: Merci docteur Kirzek. On va continuer à dérouler cette émission. On va encore parler un petit peu d'EHPAD. On va parler de l'isolement des personnes âgées avec la journaliste Elsa Wolinski. On écoute Michel Jonas, Les Wagonnets sur ICI. On est ensemble jusqu'à 13h. Ça passe tellement vite.

0: wagonnets.
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0: Les wagonnets, oui, on a bien compris. Michel Jonas sur ici, on est ensemble jusqu'à
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0: Formidable. On vous doit bien ça, Michel Jonas. On vous doit bien ça, c'est votre nouveau rendez-vous quotidien. On est ensemble jusqu'à 13h. C'est la journée internationale des personnes âgées. On a parlé dans la première demi-heure de l'émission. Je voudrais vous dire qu'on consacrera une émission entière aux EHPAD. C'est très important parce qu'on a énormément de bons plans à vous donner. Mais pour l'heure, on accueille Sylvie qui nous appelle de Weimar. Et vous, vous pouvez nous apporter un témoignage. Vous avez travaillé avec les personnes âgées, chère Sylvie.
3: Oui, bonjour.
0: Bonjour.
3: Oui, j'ai en effet travaillé avec des personnes âgées. J'ai été, je suis à la retraite maintenant, mais j'ai été directrice d'hôpital pendant bon nombre d'années.
0: D'accord.
3: J'avais en charge toute la filière gériatrique. Et donc, je voudrais apporter quand même comme information aux familles, aux aidants, qu'il y a des solutions. À savoir que quand une personne âgée, suite à une chute ou autre, ou une maladie, ne peut pas rentrer à domicile, il y a quand même des solutions. À savoir, la personne âgée peut passer dans un premier temps par un court séjour gériatrique.
0: D'accord.
3: Et ensuite, alors là, la durée de séjour est quand même limitée. Mais ensuite, il y a ce qu'on appelle un soin de suite gériatrique.
0: Mmh.
3: Qui est un service où il y a vraiment des professionnels très qualifiés, médecins, kinés, infirmières et autres, bien sûr, et dont la durée de séjour peut aller jusqu'à 3 mois.
0: Ah, génial, d'accord, voilà. Très très
3: donc,
0: bon plan ça, comme on dit.
3: Ça peut laisser le temps aux personnes, aux familles,
0: oui, de trouver un EHPAD.
3: De trouver un EHPAD.
0: Et c'est pris en charge par la Sécurité sociale, ça, il faut le dire, hein.
3: Ce sont des structures qui existent dans les hôpitaux publics,
0: ouais.
3: Mais aussi dans certaines cliniques privées. J'en connais certaines. Il y a aussi certaines cliniques privées qui ont ce service.
0: Merci beaucoup, Sylvie. Merci. Voilà, c'est ça. C'est votre émission entre auditrices, entre auditeurs. On se donne des bons plans. C'est ça. On vous doit bien ça. On va se retrouver dans un court instant avec Elsa Wolinski qui va nous faire un très joli billet, comme on dit, sur l'isolement des personnes âgées. Prenez des mouchoirs. À tout de suite sur ici.
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0: 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Merci beaucoup pour tous les messages que vous nous envoyez au 0810 055 056. On vous remercie, mais vous savez quoi, on vous doit vraiment bien ça. Je crois que le titre est bien trouvé de cette émission. On est ensemble jusqu'à 13h. Et Elsa Wolinski, c'est à vous, chère amie.
6: Oui, et on va commencer en musique.
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6: Eh oui, les vieux ne parlent plus, ou alors seulement parfois, du bout des yeux. Aujourd'hui, je vais vous parler de solitude. Cette solitude qui, avec l'âge, peut parfois prendre de plus en plus de place. Parce qu'en France, aujourd'hui, 2,5 millions de personnes âgées disent se sentir seules, tous les jours ou presque. 2 millions sont isolées de leur famille et de leurs amis. Et 700 000 n'ont quasiment plus aucun lien autour d'elles. Plus de famille, plus d'amis, plus de voisins. On appelle ça la mort sociale. Parce qu'être seul, c'est aussi être beaucoup plus vulnérable quand quelque chose vous arrive. Et justement, cette semaine à Madrid, une femme de 87 ans est devenue, malgré elle, le visage de cette vulnérabilité. Elle s'appelle Marie Carmen, elle vivait depuis 70 ans dans le même appartement. 70 ans, toute une vie, dans les mêmes murs, sauf que son immeuble a été racheté et que son loyer était d'environ 500 euros. Devait en fait tripler. Et évidemment, elle n'avait pas cette somme. Elle ne pouvait plus payer. 3 fois, on a essayé de l'expulser. Elle n'a pas voulu, elle a refusé. Mais le 23 septembre, lors de la 4e tentative, Marie-Carmen a a été carrément viré de son appartement. On l'a viré sur un brancard avant de l'emmener dans une ambulance à l'hôpital. Cette image a fait le tour de l'Espagne, mais dehors, Marie-Carmen n'était pas seule. Des centaines de personnes étaient venues la soutenir. Son histoire a provoqué une mobilisation immense et ça a marché. Quelques jours plus tard, un accord a été trouvé. Marie-Carmen va pouvoir rentrer chez elle avec un loyer adapté à ses revenus. Et finalement, c'est peut-être ça que nous raconte son histoire, qu'on peut refuser de détourner les yeux. Qu'une injustice qui arrive à quelqu'un d'autre peut aussi nous concerner. Alors peut-être que le premier geste commence par là. Regardez simplement autour de nous. Ça peut paraître naïf ce que je vous raconte, mais parfois prendre soin des autres commence simplement par les voir. Et il existe justement des initiatives pour créer ce lien. Il y a par exemple les cartes du cœur. Une idée tout simple, on écrit quelques mots à une personne âgée qu'on ne connaît pas et la carte lui est envoyée. Paris, en compagnie, des bénévoles accompagnent des personnes âgées pour une promenade, un rendez-vous, une sortie ou simplement pour passer un peu de temps ensemble. Il y a aussi la cohabitation intergénérationnelle, on en a parlé dans cette émission. Mais peut-être que toutes ces initiatives nous disent aussi autre chose. Que la solitude des personnes âgées ne se combat pas seulement quand elle est déjà là. Il faut peut-être commencer beaucoup plus tôt, vous en avez parlé Gérald, en se demandant quelle place on veut leur donner dans nos quartiers, dans nos villes, dans nos vies. Et repenser aussi nos EHPAD. La Caisse nationale de solidarité pour l'autonomie réfléchit justement à l'EHPAD de demain. L'idée, c'est de ne plus seulement imaginer l'EHPAD comme un endroit où l'on soigne, mais comme un endroit où l'on veut continuer à vivre. Des lieux ouverts sur le quartier, avec des cafés, des jardins partagés, des associations, des artistes, des voisins, des enfants. Des endroits où les générations continuent à se croiser. Et peut-être aussi inventer un entre-deux, entre rester seul chez soi et entrer en EHPAD. Des lieux où l'on garde son indépendance, son intimité, là, sa porte que l'on peut fermer, mais où l'on peut aussi ouvrir cette porte et trouver quelqu'un derrière. Parce que moi, à 52 ans, je me demande déjà comment j'ai envie de vieillir. Je voudrais rester indépendante le plus longtemps possible, ne pas devenir un poids pour mes enfants. Avec mes amis, on se dit souvent qu'on finira tous ensemble dans une grande maison vieille, au bord de la mer, comme ça. Je ne sais pas si on le fera vraiment, mais finalement, l'idée n'est peut-être pas si folle, parce que la manière dont nous vieillerons demain, c'est peut-être maintenant qu'il faut commencer justement à l'inventer.
1: Merci beaucoup Elsa Wolinski.
6: Je vous en prie.
1: Et pour ma part, je vais dire un mot moi sur la jeunesse, du coup, les futurs vieux, comme on dit. La jeunesse qui est dans la rue, vous l'avez vu, la jeunesse qui donne de la voix, c'est aussi la démocratie qui parle des citoyens qui s'expriment, des difficultés vécues, une demande finalement de main tendue qui ne se résoudra sûrement pas par la violence, bien sûr, mais écoutons leurs angoisses. C'est un sujet de société et nos jeunes sont l'avenir. Voilà, on parle de tout ici et de toutes les générations. Merci encore à vous, chère Elsa Wolinski. Ces propos, bien sûr, n'engagent que moi. Cela va de soi. Et nous allons... nous allons accueillir l'auditrice qui a gagné le jeu, dis donc. Parce que vous le savez, encore pourquoi, encore demain, je vais faire gagner deux fois dans l'émission 200 euros de pouvoir d'achat. Mais ça durera tout au long de l'année. Je booste votre pouvoir d'achat. Mais la semaine prochaine, ce ne sera qu'une fois. Donc profitons-en. Elle s'appelle Linda. Bonjour Linda.
8: Bonjour Elora, bonjour toute l'équipe.
1: Vous nous appelez de Gennevilliers dans le 92. Comment ça va Linda aujourd'hui?
8: Ah ben là, super bien.
1: Elle est trop mignonne. Qu'est-ce que vous faites dans la vie Linda?
8: Moi je travaille en ressources humaines, hein, chez les carrières et les paix.
1: D'accord.
8: Dans la fonction publique.
1: Ok.
8: Et j'ai plein de passions et je voulais vous remercier pour vos émissions, notamment sur nos aînés, mais aussi Octobre Rose, enfin, tout ce qui est santé, enfin, c'est des thèmes très très forts et merci.
1: De rien.
8: Merci de les porter.
1: Merci à vous surtout et je crois qu'on vous doit bien ça. Et pour l'heure, c'est gagné Linda.
6: Bravo.
1: Bah oui, on est comme ça nous sur ICI. 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Je voudrais vous dire que demain, on va parler or, figurez-vous. Comment vendre or et vos bijoux sans se faire arnaquer? Le cours de l'or, patati patata, est-ce que c'est une bonne idée? Valère enfilera son costume.
9: Vraiment, en or.
1: En or. En or, vraiment. jours à minima. Merci beaucoup à ma merveilleuse équipe. Je le rappelle, c'est Octobre Rose. Vraiment, soyez sensibles à cette cause. Le docteur Kirzek l'a dit, la mammographie, c'est automatique, c'est une fois par an.
9: La mammographie, voilà. Ça sauve des vies.
1: Ça sauve des vies, exactement. Pour préparer cette émission, je remercie Céline à la réalisation. Qui est à la technique? J'ai oublié aujourd'hui. C'est Kinane, évidemment, à la technique. Marian au standard et Gwen à la... Ouh là là. Allez, il est temps que j'aille me coucher à la préparation. Merci beaucoup. Quant à moi, je vous dis à demain. Et dans un instant, c'est le trésor de nos régions, avec ma chère et tendre, Marine Le Génie.
10: Bonjour Enora, bonjour à toute la bande, comment ça va?
1: Très bien,
10: bon,
1: très
10: bien. Je vous entendais parler de la jeunesse.
1: Ouais.
10: On va effectivement revenir sur les blocages de lycées partout en France et les étudiants qui vont également entrer dans la danse, si j'ose dire. Et puis, Octobre Rose, évidemment, avec une oncologue du centre Gustave Roussy qui sera mon invitée à partir de 13h15 pour revenir sur ce mois primordial de dépistage, on ne le répétera jamais assez. Et puis on ira à Lourdes, figurez-vous, où des petits malins revendent les goodies du pape à prix d'or sur internet. Si, je vous jure, ça existe.
1: Les petits malins, ça, Audrazo, elle connaît, on vous doit bien ça.
10: Pourquoi je veux dire.
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1: Et merci d'écouter la radio ici, il est 13h. Informations, Marine Le Génie.
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1: Marine Le Génie.
10: Bonjour à toutes et à tous, bienvenue dans le trésor de nos régions avec des tensions devant les lycées un peu partout en France. À Nantes, un incendie s'est déclaré dans le hall d'un établissement. Nous serons sur place avec ICI Loire-Océan. En conséquence aussi de ces tensions, les transports sont totalement interrompus à Marseille et dans sa métropole. Sébastien Lecornu tient une cellule de crise à Beauvau. Le Premier ministre qui vient de présenter son budget 2027 en Conseil des ministres, on vous dévoile les premières mesures envisagées pour une économie chiffrée à 43 milliards. On prendra des nouvelles des habitants de l'Hérault également après les pluies diluviennes. L'heure est au nettoyage. Nous consacrerons une large partie de ce trésor à Octobre Rose, mois consacré à la lutte contre le cancer du sein.
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10: Et c'est le mois pour parler dépistage, mais aussi recherche et collecte de fonds. Nous irons auprès des pêcheurs normands qui hésitent à sortir à pêcher la coquille à cause des prix du carburant. Et puis, ce n'est pas très catholique, mais ici, Béarne Bigorre nous expliquera que certains revendent à prix d'or sur Internet les livrets de messe distribués gratuitement aux fidèles pendant la visite du pape à Lourdes. C'est le trésor de nos régions. On est ensemble jusqu'à 13h30. Lycée en feu à Nantes, c'est l'image de cette matinée avec un panache de fumée noire visible depuis le centre-ville. Le lycée Nelson Mandela est fermé aujourd'hui après un blocage de plusieurs heures. D'après les premiers éléments, il y a d'abord eu un feu de poubelle qui s'est ensuite propagé au lycée pendant une manifestation. Anne-Bertrand, bonjour.
12: Bonjour.
10: Alors vous êtes sur place pour ICI Loire-Océan. Où en est-on, Anne, et quelle est l'ampleur des dégâts?
12: Eh bien, devant le lycée Nelson Mandela, c'est la désolation. Hein. L'entrée de l'établissement avec la photo de Mandela au-dessus des portes est en ruine. Et la verrière dans le hall cathédral est brisée. Le lycée est par endroits à ciel ouvert. Vous l'avez dit, le feu est parti d'une poubelle. Il s'est très vite propagé selon les lycéens rencontrés sur place. Les lycéens qui sont en colère, eux étaient venus ce matin pour un blocus pacifique. Ils accusent des jeunes venus d'autres quartiers. Il y avait de la colère dans leur voix, il y avait de la tristesse aussi. Il est trop tôt encore pour dire quand ils pourront revenir au lycée. Les cours seront nécessairement assurés en distanciel puisque certaines classes ont brûlé. Mais ces mêmes jeunes accusent aussi les forces de l'ordre d'être intervenues trop tard. Selon eux, des messages circulaient dès hier soir sur les réseaux sociaux et désignaient le lycée Nelson Mandela comme cible.
10: Merci beaucoup Anne-Bertrand. En direct depuis Nantes, ici Loire-Océan, mobilisation lycéenne, on l'entend émaillée de violence, de dégradation. Les chiffres parlent d'eux-mêmes. Hein. Près de 120 élèves et personnels ont été blessés depuis le début du mouvement, 83 côté force de l'ordre. Sébastien Lecornu préside en ce moment une cellule interministérielle de crise à Beauvau au ministère de l'Intérieur. Bonjour Coralie Moreau.
11: il n'y a rien de mal.
10: Est-ce qu'on a Coralie Moreau en ligne avec nous?
13: Bonjour.
10: Journaliste, police, justice. Les blocages prennent de l'ampleur, Coralie, se tendent aussi et ça inquiète donc au plus haut niveau.
13: Oui, le gouvernement craint désormais une situation qui risque de devenir incontrôlable. Le ministre de l'Éducation nationale condamne ce midi sur X des violences d'une extrême gravité. Le mouvement a encore pris de l'ampleur aujourd'hui. Il s'étend désormais à l'ensemble du territoire. Hors Paris et sa grande couronne, on compte plus de 400 actions et déjà plus de 600 interpellations. Les tensions, vous l'avez dit, sont de plus en plus fortes avec des heurts entre lycéens et forces de l'ordre, des dégradations d'établissements, des incendies comme à Nantes, vous venez de l'entendre, ou encore à Bordeaux où un lycée a dû être évacué, au Havre, à Marseille. Dans le Nord, des bâtiments municipaux ont été dégradés à Haubourdin, près de Lille. Et dans le Calvados, la préfecture a engagé des drones pour surveiller les débordements.
10: Mais certaines métropoles, Coralie, ont dû prendre des mesures de sécurité en interrompant les transports en commun.
13: Et oui, c'est le cas à Marseille où des bus ont été pris pour cible. Service totalement interrompu donc sur l'ensemble du réseau. Plus de transport en commun non plus dans la métropole de Grenoble ni dans celle de Clermont-Ferrand. À Strasbourg, la circulation des tramways est interrompue. Toujours par mesure de sécurité, des établissements scolaires ont été fermés. Les cours seront assurés à distance. La peur qui gagne également les personnels dans les lycées. 3 proviseurs ont été blessés ce matin dans le Pas-de-Calais et en Normandie près de Rouen.
10: Merci Coralie Moreau, journaliste police-justice pour ici. J'ajoute que l'annulation des déplacements des ministres jusqu'à lundi à la demande de Sébastien Lecornu. Comment faire face à ces situations qui dégénèrent? Coralie Moreau l'évoquait à l'instant, c'est la question qu'a posée ici Occitanie au chef d'établissement sur le qui-vive pour cette nouvelle journée de mobilisation. Marion Chantreau, on n'imagine pas tout ce qu'ils font pour éviter des débordements.
14: À l'image d'Yvon Manac, le proviseur du lycée de Fonsorbe dans l'ouest toulousain, il passe une partie de son temps sur les réseaux sociaux pour éviter des débordements dans son lycée comme c'est arrivé encore hier.
15: Sur Snapchat, il y a eu des propos qui n'étaient pas acceptables. Donc là, on a réussi à identifier, en fait, là, ce sont des élèves, par contre, qui ont tenu des propos que je n'accepte pas. Et donc, j'ai reçu ces élèves hier. Je leur ai annoncé que j'engagerai une procédure disciplinaire les concernant. Quand on les reçoit, ils sont tout penauds.
14: Et ce qu'on n'imagine pas non plus, c'est que ce proviseur, qui est aussi secrétaire académique du syndicat national des personnels de direction, appelle les voisins de son lycée pour leur demander de rentrer leur mobilier qui pourrait être utilisé par les manifestants.
15: Par exemple, j'ai un McDo qui est à côté. J'ai laissé un message en disant, écoutez, les poubelles, essayez de les rentrer. Il y a un Intermarché, j'ai eu le directeur de l'Intermarché. Je le sais 24 heures à l'avance, donc j'ai le temps si vous voulez d'anticiper.
14: Pendant les manifestations, Yvon Manac reste toujours devant son lycée.
15: Il faut s'assurer que les élèves qui souhaitent rentrer puissent rentrer, qu'ils soient en sécurité. Notre problème, souvent, c'est pas nos élèves. Des éléments extérieurs qui viennent, qui se croient tout permis, et c'est à partir de ce moment-là qu'on peut avoir des débordements.
14: À Pamiers, en Ariège, où des débordements ont eu lieu hier, les lycées seront sécurisés par les policiers municipaux et nationaux.
10: Marion Chantreau, ici Occitanie, et les étudiants ont décidé de rejoindre la contestation lycéenne avec en ligne de mire la grande journée de manifestation nationale du 6 octobre. Noémie Bonin.
16: L'objectif de ces organisations de jeunesse, c'est un grand mouvement de convergence pour faire entendre ces revendications communes, détaille Héloïse Lefebvre-Milon, secrétaire générale de l'Union étudiante.
17: On subit les mêmes conditions d'études dégradées, on subit les mêmes sous-investissements dans nos bâtiments, on subit la même dégradation de nos conditions de vie matérielles, et nos revendications, elles se rejoignent sur l'investissement massif, mais aussi sur la mise en place d'un revenu étudiant notamment, la suppression de Parcoursup de mon master, l'abrogation de cette sélection sociale et raciste. L'objectif, c'est de faire en sorte qu'il y ait le maximum d'étudiants qui nous rejoignent, qui se mobilisent avec nous.
16: Le syndicat a mis en ligne sur son site un kit de mobilisation avec un tutoriel pour bloquer son lycée ou son université en 5 étapes. De son côté, la FAGE, première organisation étudiante, appelle également à rejoindre le mouvement sous toutes ses formes. Sa présidente, Suzanne Nijdam, observe une colère qui monte.
18: Une colère qui est basée sur un vrai contexte de sous-financement chronique, que ce soit dans l'éducation nationale ou dans l'enseignement supérieur. C'est une situation où le gouvernement a besoin de prendre ses responsabilités parce que c'est entre ses mains et pas entre les mains de qui que ce soit d'autre, que de pouvoir apaiser cette situation en écoutant tout simplement ces colères qui sont légitimes.
16: Mardi, déjà, quelques sites universitaires ont été bloqués à Lyon, Clermont-Ferrand, Poitiers ou Toulouse.
10: Noémie Bonin sur ces campus qui se mobilisent désormais aux côtés des lycéens. 26 universités sont bloquées. 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
10: Autre dossier, gros dossier du jour, le budget 2027. Le gouvernement dévoile sa copie, propose un effort de 43 milliards d'euros. Le Premier ministre Sébastien Lecornu, avant de rejoindre la cellule de crise à Beauvau, a présenté ses projets de loi de finances et de financement de la sécurité sociale en Conseil des ministres ce matin. Bonjour Nicolas Joly.
19: Bonjour Marine, bonjour à tous.
10: Alors quelles sont les premières mesures envisagées? Que sait-on de cet effort massif? Et qui va payer?
19: D'abord, l'État lui-même, ou plutôt ses fonctionnaires. 1076 postes en moins sont prévus dans le budget. Gel du point d'indice, c'est-à-dire de la rémunération des agents. Le gouvernement veut aussi contenir la hausse des dépenses de santé à 2%. Ça veut dire régulation des volumes, des prix des médicaments, diminution des dépenses liées aux arrêts de travail, on ne sait pas encore comment, et transfert de charges de l'assurance maladie vers les complémentaires santé. Côté entreprise, une taxe sur les fournisseurs de kérosène est prévue, mais ce sont surtout les Français qui vont devoir faire un effort. Le gouvernement veut geler les allocations familiales qui doivent normalement augmenter avec l'inflation. Pour les jeunes, gel des APL. L'inscription en BTS deviendrait payante pour les étudiants non boursiers, 178 euros, tout comme en classe prépa, 270 euros. Et pour les retraités, gel des pensions de retraite au-dessus de 2034 euros par mois. Pour ceux compris entre 1260 et 2034 euros, en revanche, il y aurait une revalorisation partielle. Toutes ces mesures vont bien sûr être discutées à l'Assemblée. C'est ce qu'a rappelé le ministre de l'Économie, Roland Lescure.
20: Le débat parlementaire s'ouvre. Donc ce budget, évidemment, c'est le début d'un processus qui va se traduire par des conversations, des négociations, des amendements déposés. Nous sommes évidemment ouverts sur toutes les composantes de ce budget, qui est un budget négociable.
19: Négociable à condition de ramener le déficit à 5% du PIB en 2027, précise le ministre.
10: Merci Nicolas Joly. Vous parliez des retraités, c'est un nouveau coup dur pour eux dans une période déjà compliquée, comme pour celles et ceux que vous avez croisés en Ille-et-Vilaine, Corentin Dévet.
21: Son caddie devant elle, sa liste de courses dans les mains, Marie-Thérèse se questionne déjà sur un potentiel gel des retraites.
22: Ça fait peur parce que le pouvoir d'achat, il baisse beaucoup. Les grandes surfaces, c'est beaucoup plus cher quand même. Faut faire attention. Moi, je fais ma petite liste, j'essaye de pas la dépasser. Je fais mes comptes régulièrement.
21: Un nouveau coup porté donc au pouvoir d'achat après déjà la hausse de la contribution sociale généralisée en début d'année. Marie-Hélène estime ne pas être à plaindre, mais n'est pas spécialement pour que l'effort budgétaire se répercute sur les retraités.
23: Ça dépend, parce que je trouve qu'on a travaillé toute une vie, on a bien cotisé, et puis quelque part, eh ben, on en subit les conséquences maintenant. Moi, j'essaie de gérer mon budget, et je fais avec ce que j'ai. Moi, je sais que ma retraite, je ne fais pas d'économie du tout de l'année sur ma retraite.
21: Certains, comme Michel, acceptent de devoir faire des efforts, mais pour elle qui travaillait justement dans le système des retraites, c'est ce palier de 2034 euros qui pose problème.
24: Moi, je pense que ça aurait pu être plus haut compte tenu des circonstances actuelle aussi, de personnes aussi qui aident beaucoup leurs enfants aussi.
21: Car selon l'Institut des politiques publiques, les différentes mesures vont avant tout toucher les catégories les plus modestes.
10: Un reportage à Châteaubourg signé Corentin Dévet, ici Armorique. Le gouvernement qui ouvre la porte également à une taxe sur les produits sucrés dans son budget 2027 au nom de la lutte contre l'obésité, piste qui provoque la colère des industriels, des confiseurs, mais au contraire, le professeur Boris Ancel, chef de l'unité nutrition prévention à l'hôpital Bichat à Paris, trouve que c'est une très bonne idée.
25: Une taxe sur les produits sucrés, c'est une très bonne idée. Aujourd'hui, on sait que la consommation de sucre est importante. On sait qu'elle est associée au développement de certaines maladies chroniques. Et surtout, on a pas mal de preuves aujourd'hui qu'une taxe peut aider les Français à manger moins de sucre. Ça marche sur trois points. Premièrement, ça augmente les prix, puisqu'il y a une répercussion sur les prix des boissons. Deuxièmement, la conséquence immédiate, une réduction des achats. On estime que ça réduit d'à peu près 10 à 15% les achats. Et troisièmement, un impact sur la consommation. Et encore une fois, je dis, c'est vrai que si on taxe, il faut aussi détaxer autre chose. Et c'est très simple, si vous voulez, de détaxer les fruits, les légumes, les produits bruts, moins ultra transformés. Et je peux vous dire qu'avec ça, vous ne lésez personne et vous avez de bonnes chances d'améliorer la santé des Français d'ici quelques années.
10: Professeur Boris Ancel, l'invité de nos confrères de France Info ce matin. Le long retour à la normale aujourd'hui dans le Gard et dans l'Hérault. Il n'y a plus de vigilance rouge. Le plus gros de l'épisode méditerranéen est passé. Maintenant, eh bien, il faut nettoyer. Bonjour Sébastien Berriot.
0: Oui, bonjour.
14: Vous êtes à Lunel pour ici, où vous avez suivi, Sébastien, une opération de nettoyage, donc.
0: Oui, comme par exemple ici dans cette petite résidence située à quelques dizaines de mètres de la mairie de Lunel. Le rez-de-chaussée a été envahi par les eaux. Moustapha nous accueille avec son balai brosse et ses serpillères. C'est son père qui habite ici.
3: On commence à nettoyer un peu, comme ça il puisse s'installer un peu. Il y avait une montée d'eau d'un coup. Il a pris de l'eau à la maison, c'était presque 30 cm. Là, vous voyez là, la marque là. Du coup, l'eau, elle est rentrée. Comme elle a dépassé la marche, donc elle est rentrée là et dans toute la maison. C'était sale et tout, donc, parce qu'il y avait, je crois, l'eau des égouts qui est montée et tout. Les tapis et tout, donc on les jette. Et tout ce qui était mouillé, on les a jetés. Ce matin, il y avait beaucoup de travail.
0: Nettoyage aussi de la voirie. Hier, plusieurs rues ont dû être coupées. Et il faut désormais enlever tous les détritus, morceaux de bois, containers emmenés par les eaux. Éric Gibault, responsable du service cadre de vie à la mairie.
4: Ce matin, nos équipes ont été sollicitées à partir de 5h du matin. Voyant que l'eau avait pu s'évacuer correctement, nous avons réouvert cette voie de circulation. Nous avons constaté qu'elle n'était pas très très propre. Nous avons fait appel à notre prestataire qui sont venus avec la balayeuse et aujourd'hui, à partir de 8h du matin, cette voie de circulation avait retrouvé sa propreté et son utilisation initiale.
0: La ville de Lunel qui organise aussi le ramassage et l'évacuation de tous les déchets chez les particuliers, matelas, meubles, rendus inutilisables par la montée des eaux.
14: Merci Sébastien Berriot, en direct de Lunel, envoyé spécial d'ici, dans le département de l'Hérault. La loi intégrale contre les violences sexuelles et sexistes arrive à l'Assemblée. Le texte de 69 articles est examiné à partir d'aujourd'hui. Son ambition, on le rappelle, c'est de couvrir toute la chaîne des violences, depuis le repérage jusqu'à la réparation, mais certaines dispositions ont été modifiées en commission spéciale. C'est le cas notamment de l'entretien annuel prévu pour chaque élève dans les établissements scolaires et qui n'est plus obligatoire. Et cela, Faustine Calmel, provoque la colère des associations.
5: Cet entretien en tête-à-tête doit interroger le bien-être de l'enfant, sa santé mentale et détecter d'éventuelles violences.
7: C'est vraiment la ligne rouge qu'il ne faut pas franchir.
5: Car pour Joël Sicamois de la Fondation pour l'enfance, le dispositif préconisé par la commission indépendante sur l'inceste et les violences sexuelles est essentiel.
7: La chose efficace et qui peut permettre effectivement une détection qui va changer la donne pour les enfants, c'est cet entretien. Il faut que ce soit obligatoire parce qu'il faut que ça puisse concerner tous les enfants de façon universelle.
5: 12 millions d'enfants de l'école maternelle au lycée, mais cela se télescope avec le questionnaire distribué aux élèves qui inclura cette année les violences sexuelles. Sauf que celui-ci peut être anonyme et risque donc, défend Joël Sicamois, de ne pas répondre aux besoins des enfants victimes.
7: C'est très bien de libérer la parole à travers le questionnaire. L'intention est tout à fait bonne. Encore faut-il être au rendez-vous de l'écoute. Si on n'est pas au rendez-vous de l'écoute des enfants, il va se passer ce qui s'est déjà passé, c'est-à-dire que des enfants auront parlé, on ne les aura pas entendus, on ne les aura pas écoutés et ils vont se taire.
5: Le problème reste celui des moyens, 7500 postes supplémentaires nécessaires pour cet entretien annuel. Mais certains députés ne veulent rien lâcher, ils ont déposé un amendement pour réintroduire son caractère obligatoire, laissant au gouvernement jusqu'en 2032 pour le rendre effectif et annuel.
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14: Marine Le Génie. À suivre, le lancement d'Octobre Rose, campagne annuelle consacrée à la lutte contre le cancer du sein. Les cups et culottes menstruelles remboursées à partir d'aujourd'hui sous certaines conditions. Les pêcheurs de Saint-Jacques qui hésitent à partir en mer à cause du carburant beaucoup trop cher. Et les petits malins qui, eux, n'hésitent pas à revendre les goodies du pape à prix fort. C'est une dépense à laquelle les femmes ne peuvent pas échapper. Les protections hygiéniques, pour celles qui nous écoutent, sachez que les cups et les culottes menstruelles sont désormais en partie ou totalement remboursées pour les Françaises de moins de 26 ans et les plus précaires. C'est une bonne chose pour ces étudiantes rencontrées à l'université de Franche-Comté à Montbéliard, même si cette mesure vient un peu rééquilibrer la situation, Pauline Boudier.
8: Voir arriver ces règles en se demandant si on va pouvoir s'acheter des serviettes ou des tampons, ça arrive très souvent à Racha, étudiante infirmière de 19 ans.
26: Des fois, c'est compliqué. Quand on est étudiant, on n'a pas assez les moyens. On regarde, on veut dépenser l'argent où vraiment il faut le dépenser.
8: Malgré l'appui financier de ses parents, elle n'aurait jamais pensé acheter une coupe ou une culotte menstruelle, les deux protections remboursées, car c'est un investissement entre 15 et 45 euros l'unité.
26: Ça ouvre à plein de choses, c'est grave utile. pour les femmes. Avant, on n'était pas assez renseignés, ça a évolué. Je trouve que c'est déjà bien, on commence lentement, mais sûrement, comment dire.
8: Même ressenti pour Candice, 20 ans, l'étudiante en gestion de projet recommande fortement les protections menstruelles réutilisables.
1: Ça permet un peu de le populariser, parce qu'on va pas se mentir, les serviettes, c'est quand même pas très agréable, etc. C'est aussi plus écologique hein, d'avoir des trucs réutilisables. Je pense qu'il y a beaucoup moins de produits chimiques aussi dans une culotte menstruelle en coton que dans une serviette qui est faite en espèce de papier un peu chelou.
8: En revanche, deux culottes ou deux coupes menstruelles par an, ce n'est clairement pas assez si la promesse est tenue.
1: J'espère qu'ils auront du stock parce que si au final, en fait, c'est en rupture de stock toute l'année, que déjà que c'est pas beaucoup, mais en plus que personne n'y a accès finalement, j'espère sincèrement qu'il y aura les moyens de mettre derrière.
8: Seuls les produits vendus en pharmacie sont concernés par ce remboursement.
10: Reportage ici Belfort-Montbéliard, signé Pauline Boudier. C'est le début d'octobre rose aujourd'hui, 1er octobre, mois d'information, de prévention sur le cancer du sein, mois pour récolter aussi des fonds pour la recherche. Le cancer du sein, c'est le plus fréquent et le plus meurtrier aussi chez les femmes aujourd'hui. Il faut donc continuer encore à le répéter. L'anticipation, la vigilance, le dépistage, c'est primordial. Catherine Berdic s'est atteinte du cancer du sein depuis 2023, c'est elle qui le dit.
6: Autopalpation. Il n'y a rien de mal ou de pas correct à toucher ses seins, à regarder si tout va bien. Même aujourd'hui où je sais que je suis suivie, je continue ces autopalpations. Ça, c'est la première chose. Mais jeune, ne vous dites pas, ouais, 50, 60 ans, ouais, c'est les vieux, quoi. Donc, apprendre les gestes, il suffit d'aller dans la Ligue contre le cancer ou dans certains hôpitaux, même votre médecin vous le dira comment faire. Et ensuite, il faut faire vos examens, quoi. C'est rarement le médecin qui sonne l'alerte. Hein. C'est souvent nous qui allons le voir en disant « Ouais, j'ai un truc, là ». T'as fait l'alerte. Donc, pour faire l'alerte, il faut s'observer.
10: Catherine Berdix au micro d'ici Bourgogne. Et pour poursuivre la discussion, j'accueille dans le trésor de nos régions Barbara Pistilli. Bonjour.
9: Bonjour.
10: Vous êtes oncologue à Gustave Roussy à Paris. C'est le premier centre de lutte contre le cancer. Merci d'être avec nous. Première réaction déjà à ce témoignage d'une malade du cancer qui insiste sur le dépistage.
9: Oui, je suis totalement d'accord. Je pense que c'est le premier message qu'on doit délivrer pour Octobre Rose et pour le reste des mois de l'année. Mm-hmm. C'est très important de participer au dépistage. Parce que c'est un dépistage qui concerne toutes les femmes à partir des 50 ans en France et c'est fondamental pour avoir un diagnostic précoce. Mm-hmm. Et secondairement, c'est très important aussi l'autopalpation, connaître les sangs, propres sangs et surtout connaître s'il y a l'apparition des masses, comprendre s'il y a quelque chose de différent par rapport à les mois précédents.
10: Et je veux rappeler avec vous, Barbara Pistilli également, pour celles qui nous écoutent, en France, 61 000 nouveaux cas sont détectés chaque année, mais le taux de guérison est important, 88%, c'est ça?
9: Oui, je dirais 90% des femmes atteintes d'un cancer du sein aujourd'hui peuvent arriver à avoir une guérison de leur cancer grâce encore une fois au diagnostic précoce et surtout et aussi, je dirais, à l'innovation thérapeutique.
10: Vous avez évoqué l'âge de 50 ans. On entend parfois 40 ans. C'est vrai que les femmes, souvent en matière de dépistage, sont un peu perdues. Quand on doit faire notre première mammographie, par exemple?
9: Alors, l'idéal serait déjà de faire une première mammographie à partir de l'âge de 40 ans, mm-hmm. une échomammographie. Ça permet aussi de comprendre quelle est la caractéristique du sang. Après, il y a un risque individuel qui pourrait être très différent d'une femme à l'autre. Et mm-hmm. c'est pour ça qu'il y a aussi une personnalisation du dépistage. On est en train d'aller vers une personnalisation du dépistage avec des programmes qui existent.

0: prendre quels sont les risques de récidive des patients. Et donc adapter la durée, la fréquence, l'intensité des traitements. Ça, c'est vraiment primordial et c'est vraiment fondamental pour réduire aussi les séquelles à court terme et à long terme de ces traitements.
1: Toute dernière question, Barbara Pistilli, ça passe très vite. Sur les dons, en ce début d'octobre rose, pour la recherche, ils sont nécessaires, les dons?
0: Oui, ils sont absolument nécessaires. Pour toutes les raisons que je viens de dire, on a besoin encore de connaître d'abord, de mieux soigner les patients et surtout d'adapter la durée et l'intensité des traitements encore une fois. Et pour les faire, on a besoin de faire la recherche, de faire des essais cliniques et surtout d'inclure les patients dans les essais cliniques. Et donc, on a besoin des dons pour ça. Et finalement, on a aussi besoin de nouvelles thérapies pour des cancers qui sont plus difficiles à soigner et pour lesquels l'innovation thérapeutique est vraiment nécessaire.
1: Merci beaucoup Barbara Pistilli. Si vous voulez faire un don pour la recherche, rendez-vous sur le site de Gustave Roussy. Je rappelle que c'est le premier centre de lutte contre le cancer en France. Merci beaucoup, bonne journée.
0: Merci à vous, bonne journée.
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1: Le cancer, la maladie, l'accès aux soins, autant de thématiques qui vous préoccupent. Vous nous le dites dans les isoloirs d'ici. La santé, c'est un sujet important pour vous à l'approche de l'élection présidentielle. On écoute aujourd'hui Mado à Périgueux et Cyril à Autun qui, lui, veut croire au progrès de la médecine.
4: Quels sont les sujets les plus importants pour vous en ce moment, que ce soit en positif ou en négatif?
5: Mes sujets de préoccupation sont l'environnement, l'accès aux soins, qui est très problématique, et la recrudescence très importante des cancers et du manque d'accès aux soins avec les gens qui ne sont pas soignés.
4: Quand vous pensez à l'avenir, qu'est-ce qui vous rend optimiste?
6: Ce qui me rend optimiste pour l'avenir, c'est les nouvelles technologies, en fait. Pas forcément l'intelligence artificielle. L'intelligence artificielle aide pas mal. Pour moi, c'est une aide. Mais l'avenir, c'est les progrès de la médecine pour lutter contre les maladies type cancer, etc.
1: Ces témoignages recueillis dans les isoloirs, ici Mado à Périgueux, Cyril à Autun, si vous aussi vous voulez faire part de vos espoirs, envies, inquiétudes pour l'avenir, venez le dire dans les isoloirs aux couleurs de votre radio, c'est l'opération, dites-le ici, on transmettra aux candidats à la présidentielle pour trouver l'isoloir le plus près de chez vous, rendez-vous sur ici.fr.
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1: Part en Normandie au large de Barfleur avec l'ouverture de la pêche à la coquille Saint-Jacques de ce matin. La ressource est abondante, elle est estimée à 100 000 tonnes, mais avec les prix du carburant, tout le monde n'est pas prêt à partir pêcher la coquille, comme ici à Port-en-Bessin dans l'Ouen-le-Jeune.
7: Maxime Cardon n'a pas la mine des bons jours. Son bateau, l'Adriana, chalutier de 15 m 90, n'ira pas à la coquille.
8: Non, on n'y va pas, on est plus axé sur le chalut. Le prix du matériel, le gasoil, là, c'est pas dit que ça soit rentable. Le dernier plein qu'on a fait, c'est 1,29€. Donc ça fait un gros manque à gagner. Donc pour l'instant, les trésoreries sont pas au beau fixe. Donc on va laisser les collègues partir avant.
7: Trop d'incertitudes pour l'heure sur les prix. Pourtant, Guillaume Louis, marin à bord du Serena, attend la pêche à la coquille avec impatience.
9: La saison de la coquille, c'est une saison à pas louper. C'est là où on fait, en général, on parle pour tous les bateaux, 60% de l'année. 60-70% de l'année, c'est très court, très intensif, mais c'est... Il n'y a pas le choix pour la vie des bateaux.
7: En train d'aider son équipage à mettre en ordre les dragues, ces filets métalliques qui emprisonnent les coquilles, Christophe Anctil, patron de l'Océanonox, bateau de 15 mètres, sera lui sur zone dès l'ouverture.
10: Les coups de drague, ça va être à peu près une petite heure pour voir ce qu'il y a, quoi. C'est là qu'on va jauger si ça vaut le coup ou pas. Ça va être la surprise en arrivant, comme tous les ans. Si c'est pêché assez vite, c'est rentable. On croise les doigts, je dirais pas l'autre mot.
7: Première réponse sur les prix demain matin lors des ventes sucriers.
1: À Port-en-Bessin, le reportage ici Normandie de Nolwenn Lejeune. Les voies du Seigneur sont impénétrables, certes, mais servent parfois à arrondir les fins de mois. Après la visite du pape à Lourdes, on voit fleurir sur Internet des objets souvenirs parfois bien plus chers que leur prix originel. C'est ce que vous avez constaté, Clara Vincent, sur Vinted, plateforme de revente en ligne. Entre mugs, médailles à l'effigie du pape et surtout ces livrets Magnificat distribués aux fidèles, notamment pour suivre les textes pendant la grand-messe du pape dimanche dernier à la prière du sanctuaire.
11: Des livrets, présentons-les, qui font la taille d'un petit carnet d'environ 400 pages, en couverture une reproduction d'une des œuvres qu'on trouve à

0: lourde et qui représente l'apparition de la Vierge à la grotte de Massabielle. On a trouvé une petite dizaine d'annonces concernant ces magnificates, vendues généralement 30 euros, jusqu'à 65 même, c'est l'offre la plus chère qu'on a trouvée. De quoi générer pas mal de profits quand on sait que ces livrets ont été distribués gratuitement à Lourdes. Alors pour les quelques vendeurs qu'on a pu contacter, il s'agissait surtout de rembourser leur voyage à Lourdes, notamment au vu du prix de l'essence en ce moment, nous dit l'un d'eux qui a fait le déplacement depuis le Tarn. Et quant à cette mère célibataire qui se présente avec de faibles ressources, elle réfute toute intention de spéculer, estimant pour sa part avoir été suffisamment généreuse envers l'Église à travers ses dons destinés à sa propre paroisse et au vu de l'argent qu'elle a dépensé à Lourdes.
1: Clara Vincent, ici Béarn Bigorre. Si vous voulez voir le livre en question, il est aussi disponible en version numérique et surtout gratuite sur le site du magazine Magnificat. Du foot, deuxième journée de la Ligue des Champions féminine. Ce soir à 21h, le PSG reçoit le club belge de Louvain. Hier soir, le Paris FC et Lyon ont été tenus en échec à domicile par des clubs anglais. De partout entre les Parisiennes et Arsenal et zéro partout entre les Lyonnaises et Chelsea. Le marathon de Paris avec 166 000 inscriptions au tirage au sort enregistré pour la 50e édition. Une édition qui se déroulera le 4 avril 2027. Annoncent les organisateurs dans un communiqué de presse. C'est la première fois que le principe du tirage au sort est mis en place pour la course parisienne. Par ailleurs, près de 110 000 personnes se sont inscrites, les courageux, pour le semi-marathon qui aura lieu le 7 mars 2027. C'est la fin du Trésor de nos régions. Merci de nous avoir suivis. Rendez-vous demain, même heure, même endroit, avec Benjamin Mathieu cette fois.
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7: 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Le Metz Beer Fest revient pour une nouvelle édition de bière artisanale. Rendez-vous le 2 et le 3 octobre du côté de Blida avec une programmation qui devrait ravir les amateurs de bière et de découverte. À consommer avec modération évidemment. Alors depuis 2019, le festival met à l'honneur les bières craft avec chaque année plus d'une vingtaine de brasseries françaises et étrangères invitées à Blida. Des brasseries venues de France mais aussi de différents autres pays d'Europe et du monde vont proposer leur spécialité à la dégustation. Le festival propose également des ateliers de dégustation animés par des professionnels pour vous expliquer comment bien déguster une bière puisque ça se déguste aussi bien que du vin. Côté ambiance, deux DJ sets sont prévus pour accompagner les festivaliers. Il y aura également un marché des artisans. Le Metz Beer Fest, c'est ce week-end.
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Take a Chance on Me, c'est ABBA sur Ici Lorraine. Maxence Radovic avec vous jusqu'à 16h avec de l'actu, de la musique et de la bonne humeur. Alors jusqu'à 16h aujourd'hui, oui, puisque Nicolas Bill, que vous retrouverez tout à l'heure, il s'installe à la Foire Internationale de Metz hein, sur le stand Ici Lorraine au Parc des Expositions pour vous faire vivre hein, cette foire. À partir de 16h, on ira à la rencontre des différents exposants, des animations également, puisque aujourd'hui, c'est la course des garçons de café. Un grand moment à partir de 14h dans les allées de la FIM. D'ici là, la musique d'Ici Lorraine pour nous accompagner avec le braquage des sentiments. C'est une nouveauté et c'est signé Florent Pagny.

0: Alain Souchon, foule sentimentale sur votre radio locale, ici Lorraine. Très bel après-midi. Chaque après-midi, on retrouve Ilan Malka pour des rencontres avec des Lorrains qui vivent des choses extraordinaires ou qui font des choses incroyables. Et aujourd'hui, notre Lorraine du jour, c'est une femme qui a marché très longtemps cet été.
1: Elle a parcouru exactement 1006 km à pied en 37 jours. Ça représente en moyenne environ 30 km par jour. Elle est thionvilloise et elle est notre Lorraine du jour. Bonjour Anne Lake.
2: Bonjour Ilan.
1: Alors vous avez parcouru cet été les sentiers de Compostelle, la Via de la Plata, la Voie de l'Argent. Alors vous êtes partie d'où et vous êtes arrivée où ?
2: Alors je suis partie de Séville, 27 juillet, et je suis arrivée Santiago de Compostelle, fin août.
1: Pendant toute cette distance, comment ça se passe ? Vous dormez où ? Vous mangez comment ? Vous partez avec quoi ? Ça se déroule comment ?
2: La règle que je me suis imposée et que je veux faire, c'est que je veux porter mon sac à dos. Le sac doit être en charge minimale, donc j'avais un sac qui pesait avec mes affaires autour de 8 kilos. Mais il se trouve que sur cette voie, les services et les possibilités de s'approvisionner étaient très très limitées, parce que c'est en fait une voie très peu fréquentée et qui nécessite qu'on porte son eau, et ce d'autant plus que nous étions en juillet et en août et qu'il y avait une canicule relativement importante, donc on consommait beaucoup d'eau, donc mon sac à dos était un petit peu plus lourd. Et puis sur le chemin, il y a de temps en temps des bars, il y a des épiceries, et puis au niveau des hébergements, bon, ils sont un peu moins importants que sur les voies plus classiques comme le Camino Frances, mais on arrive à s'héberger assez correctement avec les albergues municipaux, mais pour lesquels on ne peut pas réserver son hébergement, donc il faut arriver le soir et c'est premier arrivé, premier servi, donc voilà.
1: C'est ça, il ne faut pas que ce soit complet. Et sinon, on dort dehors ?
2: Ou on marche plus longtemps.
1: Oui.
2: Et on va au point de rencontre suivant.
1: Quand on marche comme ça pendant 30 km par jour, on n'est pas forcément sûr de trouver un hébergement le soir, qui fait une immense chaleur, on a quoi comme type de pensée en fait ? On pense à quoi ?
2: On se vide beaucoup l'esprit, on prend le temps d'admirer les paysages parce que ils sont particulièrement jolis. L'avantage aussi de ces chemins, c'est que ce sont des voies qui sont patrimoine mondial de l'UNESCO, donc à certaines étapes vous avez des visites de sites réservés qui sont absolument magnifiques. Il y a un côté introspection aussi sur ce chemin qui est très très important, quoi. Et puis bien sûr, il y a aussi les rencontres avec des personnes qui viennent du monde entier.
1: C'est-à-dire qu'en marchant seul, on pense à plein de choses sur sa vie, et puis quand on rentre, on voit tout d'un œil différent, on peut imaginer ça comme ça ?
2: Oui, tout à fait.
1: Et justement, là, quand vous êtes rentré, qu'est-ce qui était le plus marquant, le plus fort ?
2: Ce qui était le plus marquant et le plus fort, on est quand même dans la nature, et donc on continue à avoir ce regard et à prendre le temps de regarder les choses et de les voir de manière un petit peu différente, en fait, puisque on prend le temps d'observer les choses et de les apprécier, de voir à quel point la nature est belle.
1: Merci beaucoup, Anne Lake.
2: Merci pour cette

0: Merci Lorraine. Demain dans votre émission Vie quotidienne avec Jérémy K à partir de 9h, cette question, est-ce que ça vous arrive encore de faire du face-à-face pour des conversations, peut-être avec des collègues, des responsables ou même en famille? Ou est-ce que les réseaux sociaux sont en train de tuer ces conversations en face-à-face? On vous pose cette question dès demain à partir de 9h et vous pouvez déjà y répondre. Vos témoignages nous intéressent au 03 87 52 13 13 sur le WhatsApp de la radio. Vous faites ça pendant la musique d'ici Lorraine pour nous accompagner jusqu'aux infos de 14h. Voici Charlotte Cardin.
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1: La musique d'Ici Lorraine pour continuer ce jeudi après-midi. Michel Delpech, Quand j'étais chanteur arrive. Après les informations de 14h en France et dans le monde, c'est le 90 secondes info.
2: Les blocages de lycées continuent et inquiètent. Une cellule de crise est en cours à Beauvau, autour de Sébastien Lecornu, le Premier ministre. Le gouvernement craint donc que la situation ne devienne incontrôlable. Les tensions sont de plus en plus fortes, avec des heurts entre lycéens et forces de l'ordre, des incendies comme à Nantes ou encore à Bordeaux. 640 lycées sont concernés par ces blocages aujourd'hui. 30 universités le sont également. Le ministre de l'Éducation nationale, Édouard Geffray, demande que les cours soient assurés à distance si nécessaire. Un budget de redressement pour la France, présenté en Conseil des ministres, avec 54 milliards d'euros d'économies à trouver pour 2027, dont 43 via des mesures nouvelles, gel des allocations familiales et du point d'indice des fonctionnaires, prolongement de la taxe sur les très hauts revenus, ou encore création d'une taxe sur les fournisseurs de kérosène. Vous avez tout en détail sur ici.fr. À partir d'aujourd'hui, 1er octobre, les cups et culottes menstruelles sont en partie ou totalement remboursées pour les Françaises de moins de 26 ans et les plus précaires si elles sont achetées en pharmacie. L'été 2026 a été le plus chaud jamais enregistré en France. Il a aussi été marqué par une pollution hors norme en Île-de-France, nous apprend Air Paris. C'est l'observatoire de la qualité de l'air dans cette région de 12 millions d'habitants. Il s'agit d'une pollution à l'ozone jamais vue depuis 2023. Et puis le début du mois d'octobre rose, une campagne annuelle mondiale pour le dépistage du cancer du sein. En France, 61 000 nouveaux cas sont détectés chaque année. Mais la recherche avance à grands pas. Détecté tôt, le cancer du sein se guérit dans 9 cas sur 10.
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1: Nous sommes le 1er octobre, la pluie vient d'arriver, on n'oublie pas de sortir de la maison avec le parapluie, d'activer les essuie-glaces peut-être sur l'A31, puisque des averses sont au programme tout au long de la journée, un ciel bien gris, les températures redescendent, hein, 20 à 24 degrés pour la journée de ce jeudi. On relève 22 degrés du côté de Marly, Falsbourg ou encore à Sarrebourg. La nuit prochaine, les nuages seront très nombreux, de faibles pluies et les températures 10 à 13 degrés.

0: On adore passer l'après-midi en musique avec The Alan Passion Project sur Ici Lorraine. Et on adore aussi les chansons françaises. Les trois chansons françaises à la suite arrivent dans quelques instants avec Véronique Sanson, Comme je l'imagine, le nouveau Indochine, Victoria, et avant ça c'est Gauvin Cerf. La tournée de Gauvin Cerf qui débute aujourd'hui à Grenoble. Il passera par Lens, Bergerac, Besançon, Nantes et on l'espère le voir très bientôt du côté de la Lorraine. Une tournée pendant un an avec votre radio locale ici. Vous avez toutes les infos sur ici.fr. Gauvin Cerf, Les Oubliés dans quelques instants.
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0: Comme je l'imagine, c'est Véronique Sanson pour clôturer ces trois chansons françaises à la suite. Prochain rendez-vous dans une heure. Pour l'heure, on souffle des bougies dans les infos pratiques d'ici Lorraine.
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0: Et on souffle des bougies pour les infos pratiques et les idées de sortie sur Ici Lorraine cet après-midi avec le musée de la mine Vindel qui fête ses 20 ans avec 4 jours de festivités d'aujourd'hui jusqu'au 4 octobre ce dimanche à Petite Rosselle. C'est l'occasion pour le parc Explore Vindel de proposer un programme mêlant histoire, patrimoine, animation et moments festifs. Ce soir, une table ronde permettra de réfléchir à l'après-mine et aux transformations du territoire depuis la fin de l'exploitation du charbon. Demain vendredi, place à une enquête immersive avec l'univers minier et ses énigmes. Samedi, le musée et la mine seront accessibles gratuitement. Et puis la soirée se poursuivra avec le spectacle Point Bac Creuse Encore avec un grand feu d'artifice à 22h. Les 20 ans du musée de la mine de Petite Rosselle, c'est ce week-end.
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0: Springsteen pour cet après-midi musical sur Ici Lorraine. Nous sommes le 1er octobre, aujourd'hui, le mois d'octobre avec les vacances qui arrivent à grands pas, vacances de la Toussaint. D'ailleurs, pendant ces vacances et même ce week-end, direction le parc animalier de Sainte-Croix pour découvrir le brame du cerf. Si ce n'est pas déjà fait, c'est la période des amours chez les cerfs. D'ailleurs, le parc propose des matinées brame avec le petit déjeuner et le réveil de la nature. C'est vraiment super top. Toutes les infos sur le site du parc animalier de Sainte-Croix. Le temps d'aller y faire un tour. L'info de 15h arrive juste après téléphone.
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1: Bel après-midi. Dans une heure, Nicolas Bill sera en direct de la FIM pour une émission spéciale. Pour l'heure, il est 15h. L'actu en France et dans le monde, c'est le 90 secondes info.
2: Des transports en commun interrompus à Marseille, plus de trams à Strasbourg, des lycées incendiés à Nantes et Bordeaux. Les blocages se poursuivent aujourd'hui et inquiètent en haut lieu. Une réunion de crise se tient en ce moment à Beauvau. Sébastien Lecornu demande à ses ministres de renoncer à leurs déplacements dans les prochains jours pour laisser les préfets gérer la situation. Et les étudiants rejoignent aujourd'hui le mouvement lycéen. 26 campus sont bloqués. Une grande journée de mobilisation est prévue mardi prochain, le 6 octobre. Les premières réaction aux mesures d'économie envisagées pour le budget 2027. Les députés socialistes ne voient aucune main tendue et dénoncent une provocation. Le gouvernement va-t-il devoir revoir sa copie? Parmi les pistes annoncées ce matin pour économiser 43 milliards d'euros, il y a une baisse du nombre de fonctionnaires d'État, le gel des allocations familiales et des APL et la fin des rémunérations excessives des dispositifs de soutien aux énergies renouvelables les plus anciens. Vous avez tous les détails sur ici.fr. Une amende de 7 500 euros contre le maire de Béziers, Robert Ménard. Voilà les réquisitions à la sortie de l'audience. Il fait part de son soulagement. L'élu avait refusé en 2023 de marier un couple franco-algérien dont l'homme faisait l'objet d'une obligation de quitter le territoire français. Des réquisitions en deçà de ce que prévoit la loi pour ce délit, à savoir 5 ans de prison. En foot, deuxième journée de la Ligue des champions féminines. Ce soir à 21h, le PSG reçoit le club belge de Louvain.
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1: Nous sommes le 1er octobre, la pluie vient d'arriver, on n'oublie pas de sortir de la maison avec le parapluie, d'activer les essuie-glaces peut-être sur l'A31, puisque des averses sont au programme tout au long de la journée, un ciel bien gris, et les températures redescendent, hein, 20 à 24 degrés pour la journée de ce jeudi. On relève 22 degrés du côté de Marly, Falsbourg ou encore à Sarrebourg. La nuit prochaine, les nuages seront très nombreux, de faibles pluies et les températures 10 à 13 degrés.
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0: 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Sky Full of Stars, c'est Coldplay sur Ici Lorraine. Bon, on espère que Coldplay va revenir l'année prochaine en 2027 avec une tournée mondiale passée par la France ou même peut-être le Luxembourg. Ça nous arrangerait, nous les Lorrains. L'après-midi en musique se poursuit évidemment avec vos trois chansons françaises à la suite. Voici dans quelques instants Julien Clerc, Amel Bent et Johnny Hallyday. Bel après-midi en Lorraine.
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0: Lorraine pour clôturer nos trois chansons françaises à la suite sur Ici Lorraine. Top départ du marathon de Metz, c'est dans 10 jours. Voici les infos pratiques.
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0: Ça y est, on est au mois d'octobre. Le grand rendez-vous sportif et festif se tiendra du 9 au 11 octobre prochain. C'est la semaine prochaine durant tout le week-end. Habitants, visiteurs, coureurs, amateurs et sportifs confirmés pourront profiter d'animations et de courses ouvertes à tous les âges. C'est évidemment l'Euromarathon de Metz. L'événement proposera à nouveau plusieurs formats de courses. Le marathon, le classique, le marathon en relais, en duo ou en quatuor. Ça, c'est à vous de choisir. Les 10 km et les courses enfants, c'est la grande nouveauté cette année, l'ajout d'un semi-marathon afin de permettre au public encore plus large de participer à cette grande fête du sport. Rendez-vous donc la semaine prochaine de vendredi à dimanche pour l'Euromarathon de Metz avec votre radio locale Ici Lorraine. Info sur l'appli Ici et sur ici.fr.
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0: Samantha Fox sur Ici Lorraine. J'aurai le plaisir de vous retrouver demain à partir de 13h30 pour terminer la semaine ensemble, puisque après l'info de 16h, c'est Nicolas Bill qui prend la suite sur Ici Lorraine depuis le parc des expositions de Metz. Il est installé sur le stand Ici Lorraine pour une émission spéciale jusqu'à 19h pour vous faire vivre la 91e édition de la Foire Internationale de Metz. Nicolas, on vous retrouve juste après Daniel Balavoine. Je ne suis pas un héros. À demain.
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0: Gérald Darmanin convoque en urgence les procureurs généraux. Le garde des Sceaux veut aborder avec eux la situation dans les lycées et souhaite, je cite, une réponse pénale ferme. Les blocages de lycées qui continuent et inquiètent donc les autorités. Les tensions sont de plus en plus fortes avec des heurts entre lycéens et forces de l'ordre, des incendies comme à Nantes ou encore à Bordeaux. 640 lycées sont concernés par ces blocages aujourd'hui. 30 universités le sont également. Le ministre de l'Éducation nationale, Édouard Geffray, va rencontrer les organisations représentatives des lycéens. Il sera l'invité du 20h de France 2 ce soir. C'est dans ce contexte de colère lycéenne et étudiante que le gouvernement a présenté son projet de budget 2027 avec 54 milliards d'euros d'économies à trouver, dont 43 milliards via des mesures nouvelles. Mise à contribution des retraités, gel d'allocation, baisse de la surtaxe des grandes entreprises. Voici les principales mesures que vous retrouvez en détail sur ici.fr. À partir d'aujourd'hui, 1er octobre, les cups et les culottes menstruelles sont en partie ou totalement remboursées pour les Françaises de moins de 26 ans et les plus précaires si elles sont achetées en pharmacie. Les candidats à la primaire socialiste se retrouvent ce soir pour un deuxième débat sur France Inter et France 2. Le vote aura lieu les 9 et 10 octobre pour le premier tour. Et puis le début du mois d'octobre rose, une campagne annuelle mondiale pour le dépistage du cancer du sein. En France, 61 000 nouveaux cas sont détectés chaque année, mais la recherche avance aussi à grands pas. Détecter tôt le cancer du sein se guérit dans 9 cas sur 10.
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2: Passez une très belle après-midi, bon jeudi, merci d'avoir choisi ici Lorraine pour cette fin de journée en direct de la Foire Internationale de Metz. On va jeter un coup d'œil sur vos conditions de trafic avec ces perturbations quotidiennes que vous rencontrez sur l'autoroute A3. Vous êtes en ce moment dans 10 minutes d'embouteillage entre la Croix de Gasperich et hauteur de Zouvegun, avec vraiment le passage de Zouvegun qui va être assez délicat, assez compliqué. Le trafic s'améliore ensuite jusqu'à Thionville, Pont de Beauregard, et puis on prêt pour redescendre vers Metz, aucune difficulté, y compris au niveau de la Croix de Concours. C'est tant mieux. 03 87 52 13 13. On fait la route avec vous. Vos conditions météo, c'est averse, nuages, 22 degrés en moyenne pour les températures. Températures qui vont d'ailleurs redescendre cette nuit. 7 degrés sur le Pays Haut, 9 à 12 degrés partout ailleurs sur le département, du côté de Metz, de Saint-Avold ou encore de Longwy. Averse encore cette nuit sur l'Est Mosellan, puis les températures remontent demain après-midi. 21, 23 degrés avec à nouveau quelques éclaircies le matin. Profitez-en, ça devient plus nuageux en cours de journée.
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2: Ici Lorraine en direct de la FIM, Foire Internationale de Metz, dédiée en partie au Pacifique, avec une superbe exposition à découvrir encore aujourd'hui. Invité, bon plan, cadeau également, on en aura à vous offrir. Vous écoutez votre radio locale ici Lorraine. On vous emmène jusqu'à 19h en plein cœur de la Foire Internationale de Metz. La suite après l'autre Finistère, voici les Innocents sur Ici Lorraine.

0: Les Innocents sur votre radio locale ici Lorraine. Dans un instant, vous allez en savoir plus sur l'histoire de notre région. Vous entendrez d'ailleurs que la Lorraine tient le haut du pavé en matière de grammaire, d'orthographe, de syntaxe également, avec un Lorrain, un Vosgien, qui va finir par devenir l'auteur d'une belle histoire de la langue française. C'est à suivre dans moins de 10 minutes sur ICI.
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0: La Foire Internationale de Metz qui vous accueille jusqu'au 5 octobre, c'est un événement ICI Lorraine, c'est au Parc des Expos que ça se passe. Vous voulez nous rejoindre peut-être à la FIM, ben n'hésitez pas, c'est ouvert jusqu'à 19h, avec à partir de 17h, je vous le rappelle, cette entrée gratuite pour en profiter pleinement. L'occasion de venir nous voir dans le Hall C, repartir avec de beaux goodies, et puis l'occasion de rencontrer les artisans, les commerçants, et même Julien Lepers, qui est l'invité ce jeudi de la Foire Internationale de Metz, qui est en séance dédicace, en rencontre avec vous, et qui sera prochainement sur la scène d'animation. Et qui arrive tranquillement sur le stand ICI Lorraine. N'hésitez pas à nous rejoindre pour tout savoir du programme de la FIM. ICI.fr, même site web d'ailleurs pour repartir avec vos places pour toute la famille. Le retour de la musique, tout de suite avec une artiste que vous avez pu découvrir en exclusivité sur ICI Lorraine. Elle s'appelle Estelle. Te rencontrer encore sur votre radio ICI. Passez une belle fin d'après-midi.
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1: Estelle, c'est une nouveauté ici Lorraine. Vous restez avec nous dans un instant. Julien Lepers sur le plateau ici Lorraine. Il est l'invité exceptionnel de cette 91e édition déjà de la Foire internationale de Metz. Juste avant, et pour vous laisser le temps de venir à nous, de nous retrouver, l'actu de l'histoire en Lorraine chaque après-midi avec Vianney Huguenot sur ici Lorraine. Vianney, on dit que la Lorraine tient le haut du pavé en matière d'orthographe, de grammaire et de syntaxe. Vous en dites quoi, vous ?
2: J'en dis que du bien. Alors, ce qui est vrai, c'est que notre région compte plusieurs grandes références qui révèlent, au-delà du respect de la langue française, un amour des belles lettres. Et vous allez voir que d'amour, il est doublement question aujourd'hui. Je pense en tout cas que les Lorrains devraient être parés contre les mauvaises pratiques de la langue que le ministre de l'Éducation nationale a décidé d'épingler. Édouard Geffray, en effet, a annoncé la semaine dernière la mise en place d'une nouvelle grille d'évaluation de la maîtrise du français, notamment le retrait de 2 points sur les copies comportant trop de fautes d'orthographe et de syntaxe. Les jeunes Lorrains, les vieux aussi d'ailleurs, sont donc invités à faire honneur à leurs aïeux, rois de la syntaxe et de l'orthographe. Et parmi eux, il y avait le père du célèbre compositeur Frédéric Chopin, Nicolas Chopin, né dans les Vosges, à Marinville-sur-Madon, et brillant professeur de langue. Parmi les grands philologue et linguiste français, il faut aussi souligner l'œuvre des frères Darmstädter, Arsène et James, natifs de Château-Salins et auteurs du traité de la formation des mots composés dans la langue française, édité en 1873.
1: 1873, le petit Ferdinand Bruno qui a 13 ans, il n'est pas encore le cador de la langue française, Vianney.
2: Pas encore, mais ce Vosgien le sera bientôt, il deviendra l'auteur d'une fantastique histoire de la langue française. Et pour la petite histoire, il avait signé initialement un contrat avec l'éditeur pour 3 tomes, contrat étendu à 12 tomes, puis à 20 tomes. Alors, il y en a d'autres à citer, mais je vais boucler sur 2 personnages. Sur le Verdunois, Nicolas Bozet, et sur le Déodatien, Fernand Baldensperger. Baldensperger, c'est l'un des fondateurs de la littérature comparée, et il enseignait partout dans le monde. Il était marié à Marguerite, directrice de collection chez Plon. Mais un événement va tout bousculer dans leur couple, c'est le suicide de leur fille. Le couple des Baldensperger est brisé et va naître une relation entre Marguerite Baldensperger et l'ancien président du conseil, Georges Clemenceau. Cela dit, dire qu'ils étaient amants est un peu réducteur. Quant au musicien Nicolas Bozet, immense grammairien et membre de l'Académie française, il observait d'une autre façon la relation adultère de sa femme. Bozet rentre un soir et découvre un homme dans son lit avec sa femme. L'amant dit alors à l'épouse infidèle, je le cite, « Quand je vous avertissais, madame, qu'il fallait que je m'en aille. » Et Nicolas Bozet, grand défenseur de la langue française, je le disais, et accessoirement de l'imparfait du subjonctif, rétorque alors à l'amant, « Monsieur, dites au moins que je m'en alasse. »
1: Vianney Huguenot qui nous raconte chaque jour l'histoire de la région, c'est tous les après-midi 16h10, et à retrouver en podcast dès maintenant sur notre site ici.fr.
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1: Il est l'invité exceptionnel de cette 91e édition de la Foire internationale de Metz. Julien Lepers est avec nous. Je vous demande de l'applaudir, s'il vous plaît.
5: Bonjour Nicolas. Ici Lorraine. Salut à tous.
1: Ça va bien?
5: Mais c'était bleu alors. C'était bleu avant, non?
1: Ah, bah, il paraît, ouais.
5: Alors, c'est devenu ici. Je sais pas trop pourquoi, ouais. Mais c'est ici.
1: Mais c'est ici, en tout cas.
5: Ici et, vous êtes... et maintenant.
1: Et vous êtes
5: nous
1: ici.
5: Sommes à Metz.
1: Et maintenant, invité de la FIM, la Foire internationale de Metz. Merci beaucoup de nous rejoindre sur le plateau
5: c'est
1: ici,
5: moi qui
1: Lorraine.
5: Vous remercie.
1: J'imagine, et on le voit au monde qui se rassemble depuis tout à l'heure. Dès que vous êtes passé de toute façon devant le stand ici Lorraine, la foule s'amasse. Comment vous l'expliquez ça? C'est dingue.
5: Je sais pas, non mais tant mieux, parce que j'ai des amis, j'ai un copain, il m'a amené tous les disques que j'ai fait, enfin pas tous les disques, c'est pas moi qui les chante, mais les chansons que j'ai écrites pour pas mal d'artistes, et ça me fait plaisir. On s'était déjà vu, je sais pas où est-ce qu'on s'est vu, Thionville, hein. Il essaye de collectionner toutes les chansons que je fais, et c'est incroyable parce qu'il y en a, j'ai complètement oublié que j'ai écrit ces chansons-là.
1: C'est dingue. C'est j'imagine magique. C'est des moments uniques aussi.
5: C'est des bons moments. Malheureusement, j'ai une mauvaise nouvelle à vous dire, c'est que toutes ces chansons, la majorité, je les ai écrites avec Evelyne Bugy. Evelyne Bugy, comme vous le savez peut-être, c'était une très grande parolière, très grande auteure. Belle, belle, belle comme le jour. Le pénitencier pour Johnny. le Mourir de plaisir pour Sardou, j'en oublie Céline pour Céline pour qui, pour Hugo Frey. Et Céline Dion, c'est grâce à cette chanson qu'elle s'appelle Céline, etc. Vlide Bucky qui vient de nous quitter, elle nous a quitté il y a 3 jours. Et je vais l'enterrer. Enfin, je vais rien qu'en vous parlant de ça, j'ai les
1: frissons. Ouais.
5: J'ai les frissons et on va faire les funérailles, on va faire un petit recueillement lundi après-midi. Donc lundi après-midi, ça va être très très dur parce que j'ai fait 50 ans avec elle. 50 ans avec elle, c'est vraiment une grosse partie de ma vie, quoi.
1: Bien sûr,
5: elle a été formidable. Ouais.
1: On vous sent très ému. L'émotion aussi, j'imagine, en voyant le public qui se rassemble en vous voyant. Julien Lepers, oui, qu'est-ce que vous ressentez en voyant ce public-là?
5: Parce que ils viennent me voir souvent quand je fais des foires. Tu viens me voir souvent à chaque fois. J'étais à Chambéry l'autre jour. Il y en a quelques-uns qui étaient à Chambéry et qui sont ici aujourd'hui à Metz. Et puis j'ai Patricia, la patronne.
1: Bien sûr.
5: Attends, alors là, profond respect. On se courbe devant.
1: On s'incline devant
5: Patricia qui, elle, est la cheville ouvrière, tout ce qu'elle fait pour cette foire, c'est magnifique. Vous la connaissez, tout le monde
1: la connaît.
5: Bien
1: sûr, elle est passée ici aussi hier.
5: C'est ça, mais comment ne pas la connaître?
1: Bien sûr.
5: Elle a le don d'ubiquité, elle est partout en même temps. Enfin bref, tu vois, il y a un bon climat et on est content. Moi, je suis très très content d'être là.
1: La FIM, ce sont des rencontres, ce sont des commerçants également dans les allées. Vous avez fait un petit tour quand même?
5: Non seulement j'ai fait le tour, mais j'avoue que j'ai craqué pour des petites choses.
1: J'allais vous demander si vous aviez un petit plaisir coupable là,
5: oui,
1: sur la FIM.
5: Ouais. Oui, plusieurs plaisirs coupables.
1: C'est vrai.
5: Non, mais j'ai craqué pour des trucs. Il y a les battleurs, comment t'appelles ça, les ceux qui font, tu sais, qui crient, qui présentent le produit.
1: Oui.
5: Attends, comment tu peux pas ne pas craquer?
1: Ils sont très forts.
5: Mais c'est incroyable, ils sont forts, ils montent à tous les coups.
1: On nous a vendu hier un ouvre-boîte magnifique.
5: Eh ben moi aussi.
1: Eh ben voilà.
5: J'ai craqué pour l'ouvre-boîte.
1: Eh ben vous voyez, comme quoi.
5: Mais non, mais je savais pas qu'il était aussi bien cet ouvre-boîte.
1: Eh ben comme quoi on est deux, voyez.
5: Voilà. Ça sert à ça la foire.
1: Et bien sûr, des rencontres, une belle exposition sur le Pacifique. Vous l'avez découverte, Julien Lepers?
5: Je l'ai vu tout à l'heure sur la Polynésie.
1: Ouais.
5: Polynésie, bah magnifique. Polynésie, Tahiti. J'ai été voir un pot chez les Tahitiens d'ailleurs. Il y a un stand de Tahiti où on peut boire. Et j'avais déjà été à Tahiti, j'ai été à Moria il y a quelques années, et je retrouve nos amis tahitiens. Les Tahiti, c'est la France, hein.
1: Bien sûr.
5: Eh ben oui.
1: Et vous avez une vraie partie de plaisir, en tout cas, à découvrir cette exposition. La suite de la journée, là, pour vous, ça va être quoi, Julien Lepers?
5: Non, ça va être très simple. Je vais danser, peut-être. On va aller au thé dansant. Il y a un thé dansant qui se prépare.
1: Jusqu'à 18h, ouais.
5: J'ai envie d'y aller, tu vois. Et puis ensuite, on va boire un petit pot quelque part. Peut-être, on va retourner à Tahiti. On retourne à Tahiti, peut-être, tout à l'heure. Ensuite, j'ai acheté des choses que j'aimerais bien retirer parce que je voudrais pas partir sans les avoir prises.
1: Ah, quand même.
5: Etc., etc. Mais la foire de Metz, ils sont, quoi, je sais pas, 600 exposants, quoi.
1: C'est impressionnant, ouais.
5: C'est impressionnant. À l'extérieur, à outdoor. Bah, pourquoi outdoor? C'est à l'extérieur, tout simplement. Et indoor, à l'intérieur, donc. Et donc, voilà. Bon, écoute, on découvre des tas de choses, tu vois, que je ne connaissais pas. Et ça sert à ça, une foire.
1: Des rencontres, de belles découvertes, ouais. Et votre présence aussi qui réchauffe le cœur de tout le monde, on le voit en tout cas.
5: Oui, parce que les gens sont contents, je pense qu'ils sont contents de me voir. 30 ans, hein, 30 ans tous les soirs.
1: Impressionnant quand même.
5: Question pour un champion. Tous les soirs.
1: On vous en parle encore, Julien Lepers, ça a marqué tout le monde ça.
5: Mais qu'est-ce que tu nous manques, mais qu'est-ce que vous nous manquez, et qu'est-ce que je peux faire? Notre amie Delphine Ernotte, la brillantissime Delphine Ernotte, patronne de France Télévisions, m'a montré le chemin, si tu veux, de la porte de sortie.
1: Ouais.
5: Et donc, il a bien fallu que je prenne la porte pour aucune raison précise. Mais c'est la vie. Et je suis content d'être chez vous ici, Lorraine.
1: Je vous demande d'applaudir Julien Lepers, s'il vous plaît, qui nous a fait le plaisir d'être ici.
5: C'est tout, c'est fini.
1: Notre centre. Bah oui, c'est fini.
5: Attends, c'est déjà fini, Nicolas.
1: Bah ouais, mais après, on peut faire toute l'émission ensemble, si vous voulez. Bah, ça me dérange pas.
5: Avec plaisir. Attends, mais non, encore un petit quart d'heure, quand même. Tu préfères que je parte, hein?
1: Non, pas du tout. Alors, au contraire.
5: Ah, tu veux que je parte?
1: Ah, non, au contraire, Julien.
5: Ah, tu préfères me voir partir?
1: Faites pas ça. Ah, non, c'est totalement faux. On va écouter un petit peu de musique. On fait une pause musicale. Les Blues Brothers. Ça vous plaît, ça?
5: Bien sûr, bah oui.
1: Allez, on se fait plaisir en musique. 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Merci de votre fidélité.

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0: Vous restez avec nous dans un instant, un point sur vos conditions de circulation sur la région. Comment ça roule notamment pour venir nous rejoindre à la Foire Internationale de Metz sur cette fin de journée en prime avec Julien Lepers qui fait partie des invités exceptionnels. Forcément, la foire est bien remplie. 03 87 52 13 13, point complet sur vos conditions de trafic et sur la météo qui nous attend ces prochaines heures après Michel Berger. Il n'y a pas de honte sur votre radio locale ici. Passez une belle fin de journée.

0: Vous écoutez ici Lorraine et Michel Berger, il n'y a pas de honte sur votre radio locale. Juste avant de regarder quel est le temps, quelle est la météo qui nous attend pour ces prochaines heures et puis également pour demain avec à nouveau des températures qui vont regrimper, c'est promis. Vos conditions de circulation, franchement ça s'annonce pas si mal que ça. Il y a un petit peu de monde quand même sur l'autoroute A3 ce soir entre la Croix de Gasperich et hauteur de Zouvegun, c'est la frontière luxembourgeoise. 30 minutes en moyenne de temps de trajet supplémentaire, c'est tout l'A3 qui est saturé comme chaque soir. Il y a toujours du monde aussi depuis hier entre Koenigsmacher et Bassam, pour vous qui circulez sur la départementale 654, vous mettez en moyenne 10-15 minutes de temps de trajet supplémentaire, mais mis à part ça, franchement les ralentissements sont ceux que vous rencontrez au quotidien. Je vous souhaite bon courage sur nos routes et autoroutes. Le numéro de téléphone pour nous joindre et faire la route avec nous, c'est le 03 87 52 13 13. Un mot de la météo qui nous attend sur ces prochaines heures. Bah écoutez, les températures vont redescendre, 9 à 12 degrés attendus cette nuit et demain matin sur le département de la Moselle, mais il fera 7 petits degrés seulement sur le PIO. Les températures remontent demain, 23 degrés en moyenne sur l'ensemble du département et de la région, avec un petit peu de soleil quand même le matin, mais l'arrivée à nouveau de nuages et de quelques petites averses localisées en cours d'après-midi.
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0: En direct de la Foire Internationale de Metz jusqu'à 19h, l'occasion de rencontrer les commerçants, celles et ceux qui font la Foire Internationale de Metz et celles et ceux qui sont aussi en coulisses de ce qu'est l'événement en Moselle sur ce mois d'octobre et sur cette fin du mois de septembre également. Dans un instant, on va continuer nous à parcourir les allées de la FIM après Stilto et Syl dans votre playlist ici Lorraine.

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1: Faut que tu m'aimes sur Ici Lorraine, c'était Stilto pour votre fin de journée en direct de la FIM, la Foire Internationale de Metz à Metz Expo.
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1: Venez nous rejoindre d'ailleurs dans le hall C à la FIM, ce sera l'occasion de nous rencontrer, ce sera l'occasion aussi peut-être de repartir avec quelques goodies, de rencontrer une partie de l'équipe et puis pourquoi pas de passer dans cette île de Loire qui vous attend également pour recueillir vos propos. Et puis l'occasion aussi pour vous en venant nous rejoindre de découvrir celles et ceux qui font vivre la Foire Internationale de Metz parce que il faut le dire, c'est une énorme machine et il y a beaucoup de monde en coulisses. Carole Benzmuller, bonjour.
3: Bonjour.
1: Merci de nous rejoindre sur le plateau Ici Lorraine. Vous êtes chef de projet pour la FIM, ça consiste en quoi, chef de projet ici?
3: Alors, on est trois chefs de projet et une alternante où on travaille toute l'année pour construire la foire en cherchant donc les exposants des différents univers qu'on a sur la foire, donc la gastronomie, l'habitat, l'ameublement, l'univers shopping, les démonstrateurs, les artisans, voilà.
1: C'est l'un des événements d'ailleurs les plus attendus hein, à chaque fois de la rentrée, de la fin septembre, début octobre, avec une édition là entièrement dédiée au Pacifique. Il y a une superbe expo qui vous attend là encore ces prochains jours jusqu'au 5 octobre. Il y a des nocturnes aussi à la FIM parce que c'est des expos, c'est des artisans, c'est des commerçants, mais c'est aussi plein d'animations sur place.
3: Tout à fait. Donc à partir de vendredi et samedi, vous avez la nocturne jusqu'à 22h où vous pouvez venir passer un moment en famille ou entre amis pour découvrir la foire, à la rencontre des exposants et également vous restaurer, boire un verre. Il y a plein de belles choses à faire avec le fameux karaoké Ici Lorraine.
1: Oui, j'allais en parler. Le karaoké Ici Lorraine demain à partir de 19h30 avec Fred Vialet que vous retrouvez tous les matins entre 6h et 9h et qui se fera un plaisir d'animer avec vous cette soirée qui s'annonce très très chouette. Karaoké mais aussi des concerts, hein, si je dis pas de bêtises, Carole.
3: Tout à fait. Vous avez samedi le concert Maxi Top et Sound of Pop qui sera là pour danser pendant toute la nocturne.
1: Exactement. Vous avez toutes les infos sur ici.fr et puis également sur la page Facebook de la Foire Internationale de Metz qui est tout le temps mise à jour. On a le programme complet de la journée, c'est très bien fait. Justement, il y a des temps forts sur cette fin de Foire Internationale de Metz qui dure jusqu'au 5 octobre. Il y a encore quelques jours seulement pour en profiter, Carole.
3: Tout à fait. Durant ces quelques jours restants, vous pouvez encore aller à la rencontre des exposants, vous restaurer sur la foire parce qu'on a un large choix de restauration. Vous pouvez manger de l'alsacien, du savoyard, du mexicain, tout pour vous faire plaisir, du lyonnais, du créole, également du polynésien qui est tout à fait dans le thème de la foire.
1: C'est ce que je vous disais un peu hors antenne, Carole, on aurait presque envie que la foire dure un peu plus longtemps pour pouvoir goûter à tout.
3: C'est ça.
1: Voilà, on a quoi, une trentaine d'offres de restauration hein.
3: Oui, à peu près.
1: Bon, n'hésitez pas, rien que pour manger, vous allez découvrir en plus de ça cette exposition magnifique. On a d'ailleurs plusieurs des expositions, une exposition sur ce peintre lorrain Jean Morette, notamment qui est aussi à découvrir à la FIM cette année. N'hésitez pas, ici.fr, on vous a mis toutes les infos et puis profitez-en pour vous connecter parce qu'on vous offre également vos places pour y aller en famille à la Foire Internationale de Metz. Merci beaucoup Carole.
3: Merci.
1: Chef de projet à la FIM, merci beaucoup d'être passé sur le stand d'Ici Lorraine, à très bientôt. Ici Lorraine qui vous fait vivre la FIM de l'intérieur jusqu'à 19h. Invité, bon plan et bonne humeur forcément, beau cadeau aussi. Il y a des goodies pour vous qui passez nous voir sur le plateau Ici Lorraine dans le hall C. La suite, ce sont les Bee Gees sur Ici Lorraine.

0: Vous écoutez les Bee Gees sur votre radio locale ici Lorraine. Passez une très belle fin de journée avec nous. Si vous êtes de passage d'ailleurs sur cette fin de journée par la FIM Nouveauté, sachez que c'est gratuit à partir de 17h pour que vous puissiez pleinement en profiter. Sachant que la trentaine de points de restauration sont ouverts jusqu'à 22h. Donc ça c'est super. C'est aujourd'hui le dernier jour pour profiter de cette offre gratuite puisque demain et samedi, je vous rappelle, c'est nocturne à la FIM. Ici.fr pour repartir avec vos places.
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0: Dans un instant, votre journal de 17h, ce sera dans une petite douzaine de minutes. Céline Dion également pour vous accompagner sur cette fin de journée. Et puis, en direct de la Foire internationale de Metz pour nous, c'est l'occasion de découvrir celles et ceux qui font partie de cette 91e édition. Maud notamment et Tiffaine nous font le plaisir de nous rejoindre sur le stand et sur le plateau ici Lorraine. Bonjour à toutes les deux.
8: Bonjour.
0: Bonjour, merci beaucoup d'être ici sur ici Lorraine. On va parler évidemment d'Aloha Spa et du domaine DEA. Deux enseignes, Maud, mais même philosophie qui est le bien-être finalement.
8: Exactement, tout tourner autour du bien-être, du mieux-être et de l'esthétique.
0: D'accord. On parle beaucoup, c'est vrai, en ce moment de charge mentale, d'envie de décompresser également. C'est quelque chose que vous voyez aussi avec les clients qui viennent vous voir peut-être ?
8: Oui, complètement. C'est ce qu'on retrouve vraiment à chaque cliente, chez chaque client, dans les deux instituts, que ce soit au domaine DEA ou à Aloha Spa.
0: N'hésitez pas en tout cas à y faire un tour. C'est à Jouy aux Arches, c'est ça, si j'ai pas de bêtises.
8: Alors oui, Aloha Spa est un spa urbain à Jouy aux Arches. Et le domaine DEA, c'est esthétique et coiffure à Metz, rue aux Arènes.
0: Eh ben, n'hésitez pas à y faire un tour, vous avez toutes les infos. C'est quoi l'importance pour vous d'être présente à la Foire internationale de Metz?
8: Alors tout d'abord, c'est le côté humain, un challenge, mais aussi c'est un stand qu'on a mis en place l'année dernière en partenariat avec Metz Expo. Concernant des associations, l'année dernière c'était Arimig, cette année c'est Effet Miroir, où on récolte des fonds qui sont intégralement reversés à l'association, qui vont financer les perruques pour justement les offrir aux personnes qui sont touchées, notamment les femmes, par le cancer. Donc au-delà d'avoir encore en plus la tragédie de la maladie, on évite justement qu'ils aient une tragédie financière. Donc moi, j'œuvre avec mon personnel et l'école Gaspard, qui s'est associée à moi sur le projet, pour récolter des dons.
0: L'école Gaspard, qui est représentée par Tiffaine, hein, c'est ça qui nous fait le plaisir aussi d'être sur le plateau ici, Lorraine. Justement, qu'est-ce que ça fait d'être sur une édition de la Foire internationale de Metz, comme ça, et sur ce stand, et d'accompagner Maud, notamment?
9: Alors oui, c'est vrai que ça fait maintenant la deuxième année que je suis sur la Foire de Metz. Donc je représente l'école EPEC Gaspard, mais aussi le domaine DEA. Donc ça fait 2 mois maintenant que je suis en alternance là-haut. Et j'ai beaucoup aimé ces entreprises finalement, parce qu'elles représentent des valeurs vraiment humaines. Et on est directement
0: bien accueillis.
9: Exactement, bien accueillis. Et pour la Foire, c'est vrai que ça fait super plaisir. On pratique avec plaisir pour tout l'argent qu'on gagne. Ça va à une association. Finalement, on fait ça vraiment juste pour le plaisir. Et tout revient à la cause, donc n'hésitez pas à venir sur la Foire, ça ferait un petit geste pour la cause.
0: C'est super. Qu'est-ce qu'on peut faire justement sur votre stand, là, si on a envie d'y passer, Maud ou Tiffaine d'ailleurs, qu'est-ce que vous faites?
8: Alors on va faire de la coiffure, on passe par la coupe homme, la coupe femme, du brushing. Au niveau de l'esthétique, plutôt de la manucure, des modelages des mains, même du modelage du cuir chevelu. Il y a vraiment des prestations à partir de 5 euros. Il y a du maquillage enfant, du maquillage adulte, on peut vraiment tout faire.
0: N'hésitez pas à y faire un petit tour, vous passez sur le stand et puis vous faites en plus de ça partie d'une belle cause. Merci beaucoup à toutes les deux d'être venues sur le plateau ici, Lorraine, ça a été un plaisir. N'hésitez pas, vous êtes dans quel hall?
8: Alors on est au hall C, en face de Lorraine.
0: N'hésitez pas à y faire un tour, passez nous voir, vous allez faire une petite manucure, une petite coiffure également, et en plus c'est reversé à l'association Effet Miroir.
8: Effet Miroir.
0: J'ai bien retenu. Merci beaucoup à toutes les deux.
8: Merci.
0: À très bientôt. Dans un instant, votre journal, la musique que vous aimez également. Voici Céline Dion sur votre radio locale ici. Passez une très belle fin de journée avec nous.

C'est le nouveau titre de Céline Dion sur Ici Lorraine, titre qui a été composé par Icard. Céline Dion qui continue d'ailleurs sa série de concerts à Paris avant la sortie très attendue de son nouvel album. Ce sera pas avant l'année prochaine. Passez une très belle fin de journée avec Ici Lorraine. La suite, votre journal de 17h. On va faire un point complet sur l'actualité 100% locale, sur vos conditions météo et conditions de trafic sur toute la région Lorraine. Et puis on continue de se faire plaisir en musique depuis le Hall C de la Foire Internationale de Metz avec une artiste qui sera très prochainement en concert à la Rocale des Churalzettes à Luxembourg. Ce sera le 21 octobre prochain. D'ailleurs, Ici Lorraine vous offre vos invitations. Voici Véronique Sanson sur votre radio locale ici.

0: Elle est magnifique cette chanson. Amoureuse, Véronique Sanson dans votre playlist Ici Lorraine sur cette fin de journée. Passez un très bon jeudi avec nous. Ici Lorraine à vos côtés sur la route. On va refaire un point complet dans un instant. Mais Ici Lorraine à vos côtés depuis le Hall C de la FIM, la Foire Internationale de Metz. 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N'hésitez pas à y faire un tour.
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0: Nous sommes le 1er octobre. Bon jeudi soir avec Ici Lorraine. Il est 17h, le journal en compagnie d'Emma Voli-Maxi. Bonsoir Emma.
2: Bonsoir Nicolas, bonsoir tout le monde. Le mouvement lycéen a agité la ville de Metz aujourd'hui. On a entendu des cris et des détonations de grenades lacrymogènes dans les rues. Après avoir bloqué Cormontaigne, Faber ou Schumann, plusieurs centaines de lycéens se sont rejoints dans le centre de Metz pour manifester. Ils demandent plus de moyens pour les lycées et dénoncent des bâtiments dégradés, des classes avec trop d'élèves et des emplois du temps surchargés. Toute la journée, ils ont donc joué au chat et à la souris avec les forces de l'ordre, Thomas Jean-Georges.
3: Ni banderole, ni slogan dans le cortège des lycéens messins qui se rapproche à la mi-journée du lycée Louis-Vincent. Les policiers en tenue, qui ont revêtu leur équipement anti-émeute avec casque et plastron, protègent l'établissement. Les jeunes font demi-tour et se rassemblent place du Roi Georges où ils installent des barrières sur les voies du Métis. Des poubelles sont incendiées, des abribus détruits. Ça ne sert à rien de faire ça, explique une lycéenne qui filme avec son portable ses dégradations. Les hommes de la BAC repèrent un suspect cagoulé et l'interpellent. En réponse, quelques projectiles, des pierres, des canettes et du verre brisé sont jetés sur les forces de l'ordre. Un fonctionnaire en civil est pris en charge par les pompiers pour une blessure légère à la main. Les policiers répliquent avec du gaz lacrymogène, provoquant un mouvement de foule. Une adolescente est victime d'un malaise près de la gare. La manifestation s'arrêtera là pour elle, alors que les lycéens se dispersent ensuite devant le centre Pompidou. On remettra ça, promet l'un d'entre eux.
2: Et les lycéens se sont aussi mobilisés à Thionville, Jarny, Famec, Sarrebourg ou encore Saint-Avold. Saint-Avold où un policier a été blessé ce matin au niveau du visage avant d'être transporté à l'hôpital. Dans le Grand Est, une cinquantaine de lycées a donc été dégradés par ce mouvement. Il y a eu des feux de poubelle, des tirs de mortier ou encore la destruction d'abribus. Les lycées concernés sont principalement à Strasbourg, Mulhouse et à Reims. Mais le bilan peut encore évoluer selon la région qui est en train d'évaluer les dégâts. La région portera plainte pour ces dégradations dans les prochains jours. Deux personnes ont eu un accident ce matin vers 11h30 sur la commune de Landres. Une voiture a fait une sortie de route sur la départementale 643, ancienne N43 vers Méville. Un homme de 27 ans et une femme d'environ 60 ans étaient dans la voiture. La femme est restée emprisonnée dans le véhicule avant d'être sortie par les pompiers. Elle n'a pas été blessée. Et puis l'établissement français du sang du Grand Est lance son Plasma Challenge à partir d'aujourd'hui et jusque fin décembre. L'EFS invite les adultes à former des équipes d'amis ou de collègues pour donner leur plasma. Le plasma, c'est la partie liquide du sang dont le don est d'ailleurs beaucoup moins connu. Il permet de soigner les grands brûlés mais aussi les personnes en réanimation ou en déficit immunitaire. L'équipe qui aura le plus de donneurs remportera le trophée.
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2: Nicolas, est-ce qu'on va continuer à avoir de la pluie là ?
0: Ah bah oui, avec des températures qui vont redescendre en plus cette nuit, mais qui vont nous faire du bien quand même. 9 à 12 degrés sur le département de la Moselle, 7 degrés sur le PIO cette nuit et demain matin. Donc de la fraîcheur à nouveau. Des averses encore cette nuit sur le Pays de l'Agny et sur l'Est de la Moselle principalement. Les éclaircies reviennent demain matin sur l'ensemble du département, mais ça devient nuageux de plus en plus en cours de journée. Température maxi comprise entre 21 et 23 degrés. L'état de la route sur cette fin d'après-midi. Bah écoutez, ça roule plutôt bien. Les ralentissements sont ceux du quotidien. 25 minutes de bouchon, notamment sur l'autoroute A3 entre Luxembourgville et hauteur de Zouvegun. Vous êtes fortement ralenti tout au long de l'autoroute A3. Et puis les ralentissements continuent pendant près d'un quart d'heure entre Canfen et hauteur d'Illange. Donc bon courage si vous êtes dans ce secteur. 03 87 52 13 13 pour faire la route avec nous. Un mot de ce qui se passe secteur Moselle-Est, puisque vous avez toujours cette zone de travaux dans le secteur de Rosbruck. Sur la 320, du coup, vous êtes bloqué entre hauteur de Morsbach et hauteur de Rosbruck, idem sur la départementale 30. Restez prudents dans les secteurs suivants. 03 87 52 13 13, on fait la route tous ensemble.
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0: Ici Lorraine, jusqu'à 19h depuis la Foire Internationale de Metz, avec pour vous qui passez sur le plateau Ici Lorraine, de quoi repartir avec des goodies. Merci d'ailleurs pour vos sourires et pour vos mots depuis cet après-midi. Le retour de la musique, avant de retrouver nos invités en direct de Metz Expo, Phil Collins et Philippe Bailey sur Ici Lorraine. Passez une très belle fin de journée avec nous.

0: Vous avez reconnu Philippe Bailey, puis surtout la voix inimitable de Phil Collins sur votre radio locale ici.
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0: En direct ce soir de la Foire internationale de Metz, on est très heureux d'être à vos côtés, de vous rencontrer également dans le Hall C, sur le stand ici Lorraine. Vous avez d'ailleurs pas mal de petits goodies à attraper au passage. Pour vous qui souhaitez peut-être venir, 17h10, vous êtes peut-être sur la route, vous vous dites, tiens, on irait peut-être bien passer un petit coucou à l'équipe d'ici Lorraine qui est présente ici à la Foire internationale de Metz. Sachez que l'entrée est gratuite jusqu'à 19h inclus. Vous allez pouvoir découvrir cette belle exposition de Pacifique, exposition aussi sur Jean Morette et une exposition autour des belles choses à découvrir avec l'Eurométropole de Metz. Voilà, plein d'expositions, des commerçants qui vous attendent, des associations également. N'hésitez pas à venir nous rejoindre. Donc je vous le disais, entrée gratuite là à partir de 17h. Et puis vous avez toute l'offre de restauration qui est ouverte quant à elle jusqu'à 22h. Parce que oui, la gastronomie fait partie intégrante de la Foire internationale de Metz chaque année. C'est d'ailleurs la 4e édition des trophées Cristal Michel Roth, concours culinaire qui met à l'honneur la créativité, le savoir-faire avec des professionnels de la gastronomie. Ce sont 7 équipes qui se mesurent cette année, notamment le lycée Raymond Mondon de Metz, le lycée professionnel d'Arches de Longwy, celui de Sarreguemines, le CFA européen Louis Priou de Bar-le-Duc. Bref, 4 temps pour ce menu pour départager les équipes. Vous avez toutes les infos sur ici.fr, mais le trophée Cristal Michel Roth, c'est cette 4e édition à la Foire internationale de Metz, avec encore une fois de très belles choses qui sont faites par nos équipes et par les équipes justement qui vont se mesurer pour ces trophées cristal. Passez une très belle fin de journée avec ici Lorraine. Retour de la musique tout de suite. Boulevard Désert et Carbone, c'est une nouveauté. Merci de nous avoir choisis.
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1: C'est pas si facile, boulevard désert et Carbone, nouveauté ici Lorraine. Bon, ce qui est facile en revanche, c'est de repartir avec vos places pour Julien Clerc. Deux places pour le voir prochainement. Alors le 9 octobre, ça se rapproche, ce sera à 20h au Casino 2000 de Mondorf-les-Bains. Les places sont pour vous avant 18h, c'est promis. Ici Lorraine qui est en direct de la Foire Internationale de Metz cet après-midi jusqu'à 19h à vos côtés dans le Hall C. Vous venez nous rejoindre. L'occasion de découvrir les commerçants, les artisans, celles et ceux qui sont présents pour faire vivre cette nouvelle édition, la 91e déjà de la FIM. Lucie, bonsoir.
2: Bonsoir.
1: Merci beaucoup de nous rejoindre sur Ici Lorraine. Fleur de Lune, c'est le nom de votre projet. Vous êtes illustratrice messine.
2: Oui.
1: Vous êtes une passionnée déjà de la Lorraine avant tout.
2: Oui, tout à fait.
1: Comment, qu'est-ce qui vous plaît finalement dans cette région? Qu'est-ce qui vous inspire dans ce que vous faites?
2: Alors déjà, c'est que j'ai grandi dans la région et c'est presque mes balades du quotidien qui m'ont inspirée de vraiment lever la tête en se promenant à Metz et qu'il y ait une grande diversité architecturale. Donc moi, je dessine majoritairement des bâtiments. Donc pas que la cathédrale finalement. J'aime bien faire aussi découvrir des petites pépites cachées que même certains locaux ne connaissent pas. Et donc ce qui me plaît, c'est la diversité. C'est que ce soit une ville à taille humaine mais très dynamique. Voilà. Et ça m'inspire beaucoup.
1: Et très belle en termes d'architecture, hein. C'est vrai, oui, qu'on y revient souvent, mais voilà, toute cette belle inspiration, et inspiration allemande notamment, sublime. Lucie, c'est vrai, alors vous travaillez de quelle manière? C'est du dessin, c'est du dessin numérique? Comment vous travaillez ça?
2: Alors c'est du dessin numérique, donc je travaille sur une tablette. Donc quand j'ai appris à dessiner, donc en tant que passe-temps, je dessinais à la main. Et quand c'est devenu mon métier à temps plein, il y a donc 4 ans maintenant, j'ai dessiné sur tablette pour pouvoir en faire des impressions. Donc je dessine le bâtiment de manière plutôt réaliste. Et après, je m'amuse surtout sur les couleurs pour que ça les rende joyeux, un peu plus modernes. Et ça, c'est vraiment en fonction de mes goûts, de ce qui m'inspire sur le moment. Il n'y a pas forcément de ligne directrice aux couleurs, mais ça les rend joyeux.
1: Voilà. Ça change quelque chose, justement, de dessiner de façon numérique, contrairement au papier. Il y a quelque chose qui change pour vous ou pas particulièrement? C'est la même manière de travailler?
2: Alors, pas vraiment, parce que vu que je travaille avec un stylet, je peux garder les mêmes mécanismes que j'avais quand je dessinais au crayon-papier. Et donc, ça sert vraiment juste à l'impression pour pouvoir avoir plusieurs exemplaires. Mais en termes de technique et de fabrication, ça ne change pas grand-chose.
1: Bon, ça c'est super. Et vous proposez quoi alors là sur le stand à la Foire Internationale de Metz, Lucie?
2: Alors, donc, je propose plusieurs affiches donc, de différents bâtiments de Metz. Donc j'en ai à peu près bientôt une trentaine. Donc différents bâtiments, différentes tailles. Et après des produits toujours imprimés de Metz. Donc j'ai des marque-pages, des petites cartes de vœux, des stickers avec beaucoup de graoulis.
1: Donc voilà, l'emblème de Metz et de la Moselle.
2: Voilà.
1: y a quelque chose dont vous êtes particulièrement fier, hein, un bâtiment que vous avez travaillé, dessiné, où vous vous dites waouh, ça fait partie des choses que je suis fier de dessiner pour représenter ma région?
2: Alors mon dernier coup de cœur, c'est le jardin botanique.
1: Ouais.
2: Parce que je l'ai fait, donc on voit la grande serre du jardin botanique avec beaucoup de plantes et de fleurs que j'ai pu voir à l'intérieur qui sortent du jardin. Et je trouve que c'est plus qu'une reproduction, c'est aussi un peu mon interprétation du lieu. Et c'est mon dernier coup de cœur que j'ai aimé faire et présenter à la Foire de Metz.
1: Qui est magnifique en dessin, mais aussi en vrai. Hein, le jardin,
2: oui,
1: botanique, n'hésitez pas à aller vous y promener.
2: C'est
1: votre première fois à la Foire Internationale de Metz?
2: C'est ma deuxième fois.
1: Deuxième fois. Quels sont les retours de celles et ceux qui vous découvrent peut-être à la FIM? Qu'est-ce qu'ils vous disent?
2: Alors, ils sont bien contents de voir de l'artisanat local, parce que je suis au village des artisans. Donc ça change aussi, c'est vraiment un rendez-vous aussi, je m'en rends compte tous les ans, des personnes de l'année dernière qui évidemment auraient eu l'occasion de me recroiser dans Metz à d'autres événements, mais qui attendent vraiment la foire. Donc c'est vraiment un rendez-vous pour eux, c'est presque une tradition de nous retrouver tous les ans ici. Donc je suis ravie d'en refaire partie pour une deuxième année.
1: Alors il y a aussi la possibilité, si je ne dis pas de bêtises, d'avoir des choses personnalisées.
2: Tout à fait.
1: Comment on s'y prend pour ça, Lucie?
2: Alors il suffit de m'écrire, que ce soit par mail, sur les réseaux sociaux. Et après je me base sur des photos. Donc j'ai déjà fait la maison d'enfance de quelqu'un, un château pour un mariage, ce genre de choses. Et même au-delà des bâtiments, j'ai même déjà fait des portraits d'animaux. C'est vraiment je veux dire, au coup de cœur, en fonction, tout le monde peut me contacter pour un dessin personnalisé.
1: N'hésitez pas, ça s'appelle Fleur de Lune. Merci beaucoup, Lucie, d'être passée sur le plateau ici, Lorraine. Je vous remercie beaucoup.
2: Merci beaucoup.
1: À très bientôt. Bonne soirée à vous et à très vite à la FIM. Vous êtes d'ailleurs dans ce hall-là, dans le hall C?
2: Tout à fait. Au village des artisans.
1: N'hésitez pas à y faire un petit tour et découvrir le travail fabuleux de Lucie. Merci à vous. À très vite. Le retour de la musique à 17h20, c'est avec Opus. Voici Life is Life sur ici, Lorraine.

Le groupe Opus sur votre radio locale, ici Lorraine. Bon, si vous aimez vous aussi la musique, alors on change un petit peu de rythme avec la valse, le tango, mais vous avez jusqu'à 18h pour faire un tour à la table de Mamie Martine. C'est l'association Les Amis de la Danse qui vous propose ce thé dansant pour la deuxième année consécutive.

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Zaz, mon sourire sur votre radio locale ici Lorraine. Bon, des sourires, il y en a ici hein, à la FIM, la Foire Internationale de Metz qui vous accueille sur cette 91e édition déjà à Metz Expo. Vous venez nous voir sur le stand ici Lorraine, on est dans le Hall C, on nous passe un petit coucou, puis vous repartez avec plein de beaux goodies, c'est promis. Dans un instant, d'autres invités sur notre plateau ici Lorraine, et puis la musique que vous aimez, évidemment. On passera également une tête de l'autre côté de la frontière comme chaque soir, avec notamment ce parc allemand, vous le connaissez bien, c'est Europa Park, qui se transforme chaque année à la période d'Halloween en royaume de l'épouvante. On filera du côté de l'Allemagne à Europa Park, l'un des meilleurs parcs de loisirs, si ce n'est le meilleur parc de loisirs, dans les prochaines minutes sur ICI. Juste avant, le point sur vos conditions de circulation sur le département de la Moselle et sur toute la région Lorraine. Si vous circulez ce soir sur l'autoroute A320 notamment, vous êtes bien embêté entre hauteur de Morsbach et Rosbruck. Il y a cette zone de travaux qui peut vous gêner à la circulation. Restez donc prudent dans ce secteur. 03 87 52 13 13. On

0: La route avec vous, évidemment. D'autres difficultés peut-être que vous rencontrez ce soir, c'est ce véhicule qui est en panne sur la N431. Là, on est plutôt dans le secteur de Metz, entre le Parc des Expos et Metz Est. Voilà, véhicule qui est apparemment sur l'une des voies de circulation et sur la bretelle d'entrée, sur l'échangeur. Donc, vous restez prudent aussi dans ce secteur. Les autres lieux où ça bloque, franchement, ce sont les lieux habituels, c'est-à-dire la 31, entre le Kinépolis Thionville et hauteur de Thionville, pont de Beauregard, vous mettez près de 15 minutes coincé complètement dans les bouchons. Et puis l'autoroute A3 pour repartir de Luxembourgville vers la Moselle, où là aussi vous êtes bien embêté, tout l'A3 saturé, 20 minutes de temps de trajet supplémentaire. Je vous souhaite bon courage. L'état du ciel sur cette fin de journée, bah écoutez, c'est très nuageux, il y a des averses, les températures autour de 20-22 degrés en moyenne, et ça redescend cette nuit. 9 à 12 degrés sur le département, 7 degrés seulement sur le Pays Haut, et puis des averses qui nous attendent encore cette nuit sur l'Est Mosellan, sur le Pays de l'Agnier. Rassurez-vous, on aura des belles éclaircies demain matin au lever du jour. Ça va se gâter au fil de la journée. À nouveau quelques gouttes de pluie très localisées, beaucoup de nuages et température maxi comprise entre 21 et 23 degrés.
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0: Ici Lorraine qui est en direct de la FIM, foire dédiée en partie au Pacifique, avec cette superbe exposition qui est à découvrir en ce moment et jusqu'au 5 octobre. Des invités, des cadeaux, des bons plans. Vous écoutez votre radio locale, on vous emmène en plein cœur de la foire internationale de Metz sur Ici Lorraine tout au long de cette fin de journée.

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1: Occupé, Marc Lavoine et Patrick Fiori dans votre playlist ici Lorraine. Bienvenue, belle fin de journée.
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1: Vous restez avec nous dans quelques instants, vos invitations pour aller voir Julien Clerc. Il sera en concert très prochainement, 9 octobre au Casino 2000 de Mondorf-les-Bains. Les places peut-être pour vous dans les prochaines minutes. Mais juste avant, à 17h40, on vous emmène dans le parc allemand de référence, celui qui se transforme jusqu'au 1er novembre en royaume de l'épouvante. C'est Halloween en avance du côté de Rust en Allemagne et c'est à Europa Park. Alors, de l'épouvante, oui, mais toujours avec de la magie, parce que c'est ça Europa Park, on s'adresse à toute la famille. Déjà pour commencer, décoration automnale. Si vous promenez dans les allées d'Europa Park, vous allez y découvrir 3000 bottes de paille, 100 000 fleurs de saison, 6000 plants de maïs, 180 000 citrouilles et 15 000 chrysanthèmes. Autant vous dire que chaque année, le parc se refait une beauté pour l'occasion. Alors forcément, c'est Halloween, il y a des nouveautés qui vous attendent pour frissonner, comme Tartaros. C'est le monde ce labyrinthe qui vous accueille. Il se trouve juste à côté du grand huit aquatique Poséidon. Et c'est un incontournable depuis 12 ans pour les visiteurs les plus courageux, puisque des acteurs se cachent dans l'ombre, prêts à vous faire peur. Dans le quartier autrichien, le Trick or Treat Fun Fair invite les plus jeunes visiteurs à vivre l'ambiance d'une fête foraine traditionnelle. Le quartier croate, c'est le Pumpkin Boulevard. Et là, c'est la citrouille qui est mise à l'honneur sous un angle assez artistique. C'est à voir absolument. Sans oublier le Pumpkin Village, marché automnal qui se trouve quant à lui dans le quartier allemand. Halloween, c'est aussi de bonnes choses à manger à Europa Park. Vampire hot dog, crumble au quetch ou encore donuts de pommes de terre. Soupe aux potirons et burgers spéciaux, de quoi vous régaler à Europa Park. Et puis les plus téméraires se donnent rendez-vous pour la 20e édition de Traumatica depuis le 23 septembre et jusqu'au 7 novembre. Ce sont des soirées intenses, effrayantes qui vous attendent dans le parc allemand multi-récompensé. 8 attractions terrifiantes avec des acteurs, des artistes en déambulation. Sans oublier que certaines attractions du parc sont accessibles sous forme d'expériences en réalité virtuelle.

0: Vous écoutez Shadé sur votre radio locale ici Lorraine, mais quel bonheur. Dans un instant, autre bonheur avec Lips Inc. qui va vous accompagner. Mais pour l'heure, on va jouer ensemble en direct de la Foire Internationale de Metz, ici à Metz Expo. Vous nous retrouvez dès maintenant dans le Hall C. Imaginez repartir avec vos invitations, vos entrées, vos places pour aller applaudir un artiste aux 60 ans de carrière. C'est quand même impressionnant. Il s'appelle Julien Clerc. Il sera au Casino 2000 de Mondorf-les-Bains dans quelques jours, le 9 octobre. Et j'ai des invitations à vous offrir dès maintenant par téléphone. Pour cela, il y a Rosanna qui vous attend au 03 87 52 13 13. Alors évidemment, on vous offre pas les places comme ça. Il faut retrouver la ville italienne qu'il manque sur ce titre-là de Julien Clerc. Écoutez.
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0: Quel est le mot manquant? Le mot, cette ville italienne qu'on adore. Elle voulait qu'on l'appelle. Comment? 03 87 52 13 13. Vous repartez avec vos invitations pour aller applaudir Julien Clerc le 9 octobre. Ce sera au Casino 2000 de Mondorf-les-Bains. Je vous laisse quoi? Les 3 minutes pour tenter votre chance par téléphone. 03 87 52 13 13. Voici Lips Inc. sur votre radio locale ici. Passez une très belle fin de journée. Ici Lorraine installée dans le Hall C à la FIM, la Foire Internationale de Metz. Ici Lorraine est partenaire. Bienvenue. 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

0: Lips Inc, Funky Town, c'est un classique dans votre playlist ici Lorraine. Je vous souhaite une très belle fin de journée. Vous avez choisi ici pour terminer tranquillement cette journée de jeudi. Nous sommes le 1er octobre aujourd'hui en direct du Hall C à la FIM, c'est la Foire Internationale de Masse. 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cette superbe exposition qui nous emmène tout droit vers le Pacifique. Vous allez découvrir notamment ces démonstrations culinaires, ces dégustations de spécialités traditionnelles. Vous avez plein d'ateliers culturels, de savoir-faire, de traditions autour du Pacifique, et puis des temps de rencontre également dans le village pacifique qui vous attend au cœur de l'exposition avec les exposants, les artistes, les artisans également qui sont sur place. 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N'hésitez pas à y faire un tour. Ici Lorraine, en direct de la FIM jusqu'à 19h.
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0: Ici Lorraine qui s'est installée depuis hier et encore aujourd'hui entre 16h et 19h en plein cœur de la Foire Internationale de Metz. Vous venez nous rejoindre directement dans le Hall C, on parle ensemble, on se dit bonjour évidemment. Vous voyez un petit peu celles et ceux qui travaillent au quotidien, l'équipe d'Ici Lorraine. Et puis c'est l'occasion aussi de rencontrer nous les artisans locaux, les commerçants, celles et ceux qui font vivre cette nouvelle édition de la Foire Internationale de Metz. Si je puis me permettre d'ailleurs, vous avez rendez-vous également ce moment là, parce que ici Lorraine est partenaire de tout un tas d'événements, l'Euromarathon de Metz là qui va démarrer à partir du 9 octobre et jusqu'au dimanche 11, week-end complet pour aller découvrir plein d'animations, des courses ouvertes à tous les âges. Il y a le marathon évidemment, il y a le 10 km, il y a le marathon en relais et en duo, et puis vous avez cette grande nouveauté cette année, c'est ce semi-marathon qui va permettre à un public encore plus large de participer à ce bel événement. C'est clairement l'événement sportif à ne pas manquer, c'est l'incontournable du territoire, c'est l'Euromarathon de Metz Métropole et ça démarre dès le 9 octobre et tout au long du week-end. N'hésitez pas à faire un tour sur ici.fr pour avoir à nouveau toutes les informations sur ce bel événement sportif qu'on vous propose avec ici Lorraine. Le retour de la musique, c'est Louise Attaque sur votre radio locale. Passez une très belle fin de journée.

0: Octobre au Casino 2000 de Mondorf-les-Bains et ici Lorraine vous offre vos invitations pour aller voir Julien Clerc. Passez une très belle fin de journée. J'en profite d'ailleurs pour saluer et féliciter Emmanuel de Bouzonville qui est reparti avec ses places pour aller applaudir Julien Clerc prochainement donc à Mondorf-les-Bains. On a un gros souci de standard pour tout vous avouer dans nos locaux à Metz. Donc voilà, mes félicitations Emmanuel à Bouzonville. Passez une très belle fin de journée. Il est 18h. Bienvenue.
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0: Au cœur de la Moselle et au cœur de l'événement depuis la Foire internationale de Metz ce soir. Encore une heure à vos côtés avec tout de suite à 18h le journal présenté par Emma Vogli-Maxi. Bonsoir Emma.
2: Bonsoir Nicolas, bonsoir tout le monde. 25 personnes ont été placées en garde à vue par le parquet de Metz aujourd'hui. Il s'agit de 22 mineurs et de 3 majeurs arrêtés dans le cadre du mouvement lycéen. Les blocus des lycées de Jarny, Thionville, Metz ou Saint-Avold ont été musclés. Selon le rectorat, 8 personnes ont été blessées sur l'académie de Nancy-Metz et 19 établissements ont été bloqués. Il y a eu des poubelles brûlées, des affrontements avec les forces de l'ordre et de la casse d'abribus. À Saint-Avold, le maire RN Hervé Simon évoque 50 000 euros de dégâts mobiliers. Et puis, un policier également a été blessé au visage par un tir de mortier. Les 3 lycées de la ville, Poncelet, Charles-Julie et Sainte-Chrétienne ont été bloqués. La faute, un ras-le-bol général, explique Samira, une des jeunes manifestantes. Dans son lycée, ce sont les bacs professionnels qui souffrent le plus.
3: Des fois dans les ateliers, ils sont des 40 degrés en plein été, ils sont en train de travailler, ils leur demandent d'avoir des stages pour pouvoir avoir le bac. La plupart, c'est des élèves en difficulté qui viennent de quartiers très difficiles. Ils n'arrivent pas à avoir de stage, personne ne veut les prendre. Ils doivent recommencer leur année en vain pour avoir le bac malgré leurs bonnes notes. Personne ne les aide, personne n'aide, personne. C'est un ras-le-bol de tout, même les généraux. Moi, je viens du Charles-Julie, je suis en général, je fais mes vœux Parcoursup. Il n'y a personne qui veut me prendre parce que je viens du Charles-Julie. Ils nous sous-estiment tous. Pour eux, c'est un lycée professionnel, on ne mérite rien, on mérite qu'aller en BTS. Les facs, c'est impossible. Après, ils nous enlèvent les bourses, on n'a pas de crous, on n'a pas d'appartement, on n'a rien du tout. On n'a rien du tout.
2: À Metz, le mouvement s'est étendu au centre-ville. Plusieurs centaines de lycéens de Cormontaigne, Faber et Georges Delatour se sont rejoints après avoir bloqué leur lycée. Ils ont essayé de rentrer dans le centre Pompidou-Muse avant d'être repoussés par les forces de l'ordre. Une jeune fille a été victime d'un malaise et un policier en civil a été très légèrement blessé à la main, place Roi-Georges. De son côté, le gouvernement condamne ces violences. Il a déclaré que le mouvement a dégénéré en violences urbaines. Le ministre de l'Éducation, Édouard Geffray, a toutefois décidé de recevoir les associations lycéennes et les parents d'élèves dès demain. Le gouvernement qui avait donc de nombreux dossiers à gérer aujourd'hui, le Premier ministre Sébastien Lecornu a aussi présenté devant le Parlement les textes du budget. Objectif, faire 54 milliards d'économies. Le texte prévoit plusieurs mesures qui risquent de toucher le porte-monnaie de certains consommateurs, notamment celui des retraités. Ils sont particulièrement mis à contribution. Louise Buyance, 5,5 milliards d'euros d'économies sont attendus.
4: Oui, avec deux leviers différents, soit un gel total des pensions au-dessus de 1260 euros par mois, ce qui rapporterait 4 milliards d'euros, soit par une sous-indexation, c'est-à-dire qu'elles augmenteront moins vite que l'inflation. Deuxième possibilité, complémentaire à la première, baisser à 3000 euros le plafond de l'abattement dont bénéficient les retraités. Ce n'est pas un acharnement contre les retraités, dit le ministre du Travail Jean-Pierre Farandou, qui rappelle que l'effort est, je cite, proportionnel, puisqu'un quart de la population va ainsi participer à 10% des efforts. Le gouvernement veut imposer son chiffrage de 5,5 milliards d'économies, nécessaire selon lui à la réduction du déficit, mais il laisse les parlementaires décider des paramètres pour y parvenir. Et puis, c'est important de le souligner, la mesure pourra être annulée dès la mise en place du prochain gouvernement suite à la présidentielle, s'il le souhaite, puisque c'est inédit, le gel des pensions pourra être annulé par simple décret. Pas besoin de passer par un projet de loi rectificatif, ce qui permet d'aller beaucoup plus vite.
2: Le texte prévoit également la hausse de la TVA, mais aussi le fait de rendre payants les classes préparatoires et les BTS pour les non-boursiers. Une femme bloquée dans sa voiture après un accident ce matin vers 11h30 sur la départementale 643, ex-nationale 43 vers Mérimée-Ville. Une voiture a fait une sortie de route. Un homme de 27 ans et une femme d'environ 60 ans étaient dans la voiture. La femme est restée emprisonnée jusqu'à l'arrivée des pompiers. Les deux ont été légèrement blessés. Et puis enfin, un challenge pour booster le don de plasma. L'établissement français du don du sang du Grand Est lance son Plasma Challenge dès aujourd'hui et jusqu'à fin décembre. décembre. Vous pouvez former une équipe avec des amis ou des collègues et convaincre le plus de personnes possible à faire un don. Le don de plasma permet de soigner les grands brûlés, mais aussi les personnes en réanimation ou en déficit immunitaire. L'équipe qui aura le plus de donneurs remportera un trophée.
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2: Nicolas, est-ce que je vais voir un peu de soleil un jour ?
0: Eh ben, je suis pas sûr. Peut-être un petit peu demain, mais en attendant, c'est vrai que ce sont les nuages, les averses qui concernent tout le département de la Moselle, avec des températures quand même agréables, en tout cas plus agréables qu'hier, puisque hier il faisait pas mal lourd et c'est vrai que c'était presque trop chaud pour la saison. 20 degrés en moyenne sur cette fin de journée, c'est pas si mal. Ça redescend cette nuit, 7 degrés sur le Pays Haut, 9 à 12 partout ailleurs sur le département, à Longwy dans le Pays de Sarrebourg ou encore du côté de Verdun et de Thionville. Averses encore cette nuit attendues sur le Pays de Lagny et sur l'Est Mosellan. Les températures remontent demain après-midi avec quelques éclaircies. 21-23 degrés. Je parle d'éclaircies, mais il ne faudra pas s'attendre non plus à un très beau temps. Ça va devenir nuageux quand même au fil des heures. La route, qu'est-ce que ça donne sur cette fin de journée ? Pas de grosses difficultés. Je vois qu'il y a cet embouteillage sur l'autoroute A3 entre la Croix de Gasperiche et celle de Bettembourg. 25 minutes coincées dans les embouteillages. Beaucoup de monde aussi avec cet embouteillage assez conséquent entre Canfun et hauteur de Thionville. Jusqu'à 30 minutes coincées dans les bouchons ce soir. Je vois pas ce qui peut gêner la circulation à cet endroit-là, mais n'hésitez pas à nous tenir informés au 03 87 52 13 13. Vous avez la parole. Et puis l'autre difficulté, écoutez, ça va être surtout sur le réseau secondaire, là, sur la départementale 47 principalement et sur la D52 pour vous qui partez de Clouange et qui passez par Romba. Prudence surtout, on est à vos côtés. 03 87 52 13 13.
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0: Ici Lorraine qui a posé ses valises et son studio en direct de la Foire internationale de Metz. Aujourd'hui jusqu'à 19h, la FIM qu'on ne présente plus. Il y a des commerçants, des artisans, de quoi faire de bonnes affaires sur place. Et puis il y a plein d'animations, notamment demain à ne pas manquer à partir de 19h30, ce karaoké Ici Lorraine animé par Frédéric Vialet que vous retrouvez tous les matins entre 6h et 9h. Il sera présent sur le stand Ici Lorraine pour que vous puissiez chanter avec lui. Plein d'animations, plein d'expositions aussi à découvrir. Notamment cette exposition autour de la culture polynésienne, autour du Pacifique. Celle-là, il ne faut pas la manquer. Vous avez jusqu'au 5 octobre pour la découvrir. Parcours immersif, une zone entièrement dédiée à l'île de Pâques, sans oublier qu'il y a plein de bonnes choses à déguster avec cet espace saveur autour du Pacifique. Voilà l'ambiance de la FIM, la Foire internationale de Metz, jusqu'à 19h. C'est sur Ici Lorraine. Pour le retour de la musique, on a ce qu'il vous faut avec un classique du genre Téléphone Cendrillon sur votre radio locale ici.

0: Vous écoutez ici Lorraine en direct du Hall C à Metz Expo, la FIM, la Foire Internationale de Metz, événement ici Lorraine qui se poursuit jusqu'au 5 octobre. Je vous rappelle que l'entrée est gratuite encore ce soir, là jusqu'à 19h inclus. Ça vous permettra d'aller découvrir l'exposition magnifique autour du Pacifique et puis d'aller manger un petit morceau. Les restaurants et l'offre de restauration reste ouverte jusqu'à 22h. Un mot de la route sur avec vous au 03 87 52 13 13. On a notamment Joël qui nous informe qu'il y a un accident dans la forêt après le virage entre Longeville, les Saint-Avold et Porcelette. Si vous êtes dans le secteur, restez prudent. Continuez aussi à alimenter tout ça au 03 87 52 13 13. Je vous rappelle que l'autre difficulté tout à l'heure était plutôt autour de l'autoroute A3. Pour vous qui partiez de Luxembourgville en direction de la Moselle et de Zouvegun, on essuie encore près de 15 à 20 minutes d'embouteillage. Restez prudent, restez patient. 03 87 52 13 13.
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0: Et puis gardez ce numéro de téléphone peut-être justement proche de vous, parce que dès maintenant je vous offre comme ça sur simple appel vos invitations pour aller découvrir un film ici. Ça s'appelle La Maison de nos rêves avec Kev Adams, Chantal Latsou et Camille Aguilar. Avant-première qui se déroule ce samedi soir avec Jérémy K qui présentera évidemment cette avant-première, et puis Kev Adams qui sera présent au Kinépolis de Longeville-les-Metz. N'hésitez pas à tenter votre chance, écoutez un petit peu ça.
3: On l'achète, c'est la maison de nos rêves. Vous savez pas depuis combien de temps on attend cette maison.
4: Et on signe.
3: Félicitations.
5: Toutes mes félicitations.
6: Oh, j'ai besoin de m'étirer un peu après mon jogging.
5: Je suis redevenue mondaine depuis que j'ai de l'argent. Enfin, depuis que j'ai votre argent.
0: La Maison de nos rêves, c'est un film ici qui sera à découvrir alors dès mercredi prochain dans les salles de cinéma, mais en avant-première, en présence de Kev Adams au Kinépolis de Saint-Julien-les-Metz. 03 87 52 13 13, vous tentez votre chance, comme ça votre samedi soir est booké. 03 87 52 13 13, vous avez le temps du disque pour jouer avec nous. Voici le nouveau Florent Pagny, le braquage des sentiments sur votre radio locale ici.

0: Passez une très belle fin de journée avec ici Lorraine et cet artiste qui s'appelle Florent Pagny, que vous pourrez voir au Galaxy d'Amnéville les 12 et 13 novembre, deux soirs de suite, pour aller l'applaudir sur scène avec ce nouveau titre, notamment Le braquage des sentiments. Nouveau Florent Pagny que vous avez pu découvrir sur ici Lorraine. Je vous souhaite une très belle fin de journée. Ici Lorraine qui vous gâte et qui vous offre toute la journée de beaux cadeaux. La maison de nos rêves, c'est avec Chantal Latsou, mais aussi Kev Adams et Camille Aguilar. On vous offre vos invitations. Je crois que c'est Elodie qui est avec nous. Bonsoir Elodie. Ah, on n'a pas encore Elodie au standard. Bon, on va essayer de la récupérer dans quelques instants. La maison de nos rêves, en tout cas, c'est un superbe film, une comédie française, ici Lorraine, et ça sortira le 7 octobre, c'est-à-dire dans quelques jours, mercredi. Et nous, on vous offre vos invitations pour l'avant-première au Kinépolis Saint-Julien-les-Metz ce samedi 21h en présence de Kev Adams et animé par Jérémy K. Bon, en attendant la sélection au standard, nous, on est en direct de la Foire internationale de Metz ce soir. On va prendre la direction d'Amnéville et de l'aquarium d'Amnéville avec Christophe. Bonsoir Christophe.
1: Bonsoir.
0: Bonsoir, merci beaucoup de passer sur le plateau ici Lorraine, c'est un plaisir. L'aquarium d'Amnéville qui est donc présent à la foire à nouveau cette année. Vous pouvez nous présenter rapidement l'aquarium d'Amnéville, qu'est-ce qu'on y trouve? Parce que c'est un large choix de poissons, de bassins aussi, il est assez impressionnant.
1: Alors on a plusieurs espèces de poissons, plusieurs salles, avec 70 aquariums.
0: On a notamment des piranhas, si je dis pas de bêtises.
1: Oui, on a des piranhas, des requins pointe noire, ouais. Des murènes, des raies et une salle avec des poissons africains.
0: Ça, c'est aussi impressionnant. Donc, des poissons de nos rivières, de nos mers, de nos océans aussi. Les gens vous parlent de quoi en général? L'aquarium, je sais que les requins, en général, ça fait toujours parler quand même. Hein.
1: Bah, la plupart du temps, c'est les raies qui attirent les gens.
0: Ouais, c'est vrai, et comment ça se fait ça?
1: Bah, ça, ils aiment bien.
0: Ouais, c'est vrai. Ouais. Il y a quelque chose de particulier.
1: Non, il n'y a pas. Que... Et les requins aussi.
0: Ouais, il y a une zone d'ailleurs à l'aquarium d'Amnéville qui est entièrement dédiée aux requins, si je dis pas de bêtises.
1: Ouais, il y a une partie avec un grand bassin de 210 000 litres qui accueille 4 requins pointe noire.
0: Ça, c'est incroyable. Pour vous, l'aquarium d'Amnéville, présent sur un événement comme celui-ci, comme la FIM, un événement populaire, c'est important?
1: Bah, c'est important pour se faire un peu plus connaître. Et puis pour présenter notre aquarium.
0: Oui, c'est vrai, parce qu'il y a des gens qui ne connaissent peut-être pas l'aquarium d'Amnéville, qui ne sont jamais passés. C'est le cas, vous avez eu des gens peut-être qui sont passés, qui se sont dit « Ah, mais à Amnéville, il y avait un aquarium ?»
1: Ouais, c'est arrivé, c'est vrai. Ouais.
0: Donc là, c'est de permettre de donner envie aussi, et puis de savoir un petit peu ce qu'on y trouve. Il y a aussi toute une zone pour les enfants à l'aquarium d'Amnéville, une zone avec un bassin de fouilles aussi, et un côté assez archéologique.
1: Oui, il y a plusieurs zones pour les enfants, donc il y a le bac de fouilles, où les enfants peuvent prendre des pelles et des balayettes pour creuser dans le sol, dans le sable, pour découvrir certains fossiles. On a un parcours pieds nus. On a une zone aussi descenteur avec plusieurs odeurs. Donc c'est des huiles essentielles. Il y a de la vanille, du chocolat, de l'ylang-ylang.
0: C'est super, franchement, l'aquarium d'Amnéville qui vous permet de découvrir des poissons, mais alors pas que, c'est une vraie expérience sensorielle aussi, hein. C'est ça que vous nous dites aussi, Christophe, c'est qu'on vient chez vous et on fait le bassin de fouilles. Je sais que ça plaît beaucoup aux enfants, ça, ce côté archéologique et tout. Et puis les requins, les raies, les piranhas notamment, qui sont à voir, 70 bassins, c'est impressionnant. Vous êtes une équipe de combien à l'aquarium d'Amnéville?
1: Alors, on est une équipe de 7.
0: Ah ouais, d'accord, c'est impressionnant. Et ouvert tout le temps?
1: On est ouvert quasiment toute l'année.
0: Ouais.
1: Il y a juste une période en hiver où on ferme les jours de semaine, mais sinon le mercredi, samedi et dimanche, on sera ouvert.
0: Impeccable. Allez à Amnéville, faire un petit tour à l'aquarium. En plus, c'est l'une des sorties à faire en famille. Ça plaît à tout le monde, ça. Les parents, parce qu'ils peuvent se reposer. Parce que c'est vrai que c'est reposant de voir des poissons. Et c'est toujours impressionnant. Et puis les enfants qui ont toujours des étoiles plein les yeux. Merci beaucoup, Christophe.
1: Il n'y a pas de souci.
0: Ça a été un plaisir. À très vite. Merci en tout cas de nous rejoindre sur ici, Lorraine. Des invités, des bons plans, des beaux cadeaux également. Tenez, on va retrouver Elodie dans un instant.
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0: Avec La Maison de nos rêves, ce film ici qui sortira partout en France le 7 octobre avec Kev Adams, Camille Aguilar et Chantal Latsou. On a récupéré Elodie. Bonsoir Elodie.
4: Bonsoir Nicolas.
0: Bonsoir, comment
4: oui,
0: ça va?
4: J'ai gagné.
0: Ben oui, vous avez gagné, bravo. Invitation pour aller découvrir en avant-première, c'est-à-dire avant tout le monde, La Maison de nos rêves avec Jérémy K qui va présenter cette soirée et puis Kev Adams aussi qui sera présent. C'est incroyable ça quand même.
3: Ah oui, incroyable. Je ne l'ai jamais vu en vrai, justement. On disait avec mon compagnon, j'avais entendu hier matin et ce matin aussi au Quiche ou pas Quiche que c'était aussi possible de le gagner par là.
0: Ouais,
3: et
0: c'est vrai
3: que ça me tentait bien. Et puis là, ben, après presque 4 heures de route aujourd'hui avec ici Lorraine en son, je pense que je peux mériter ça.
0: Bah écoutez, bravo en tout cas. La Maison de nos rêves, c'est un film ici, c'est une comédie française, c'est très très drôle. Avec Chantal Latsou et sa voix légendaire. Et en fait, c'est un jeune couple qui pense avoir trouvé une solution miracle en achetant une maison superbe qui est en viager. La dame paraît presque mourante. Et puis en fait, une fois que le contrat est signé, eh ben, la dame retrouve tout son... Voilà, elle devient de nouveau totalement incroyable et très en forme bizarrement. Élodie, profitez-en bien. C'est samedi soir à partir de 21h au Kinépolis Saint-Julien. Profitez bien. Je vous embrasse. À très vite.
3: Merci beaucoup. Bonne soirée.
0: À très bientôt. Belle soirée à vous. La suite, retour de la musique. Ce sont des cadeaux, évidemment, des invités ici en direct du Hall C. C'est la FIM, la Foire Internationale de Metz. On l'a vu ensemble jusqu'à 19h.

0: Le groupe Texas sur votre radio locale, ici Lorraine. Passez une très belle fin de journée. Ici Lorraine qui s'est installée sur le stand de la FIM, de la Foire Internationale de Metz. N'hésitez pas d'ailleurs à venir nous passer un petit coucou. C'est ce que vous faites d'ailleurs depuis 16h, hein, depuis que nous sommes en direct sur Ici Lorraine. On voit beaucoup de sourires, on échange de jolis mots. Ça fait plaisir. N'hésitez pas, on le sait, tout au long de ces prochains jours, avec demain d'ailleurs le karaoké Ici Lorraine animé par Fred Vialet, que vous retrouverez d'ailleurs demain dès 6h. Il y aura une sacrée journée, hein. Fred Vialet. 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
0: Et info trafic avec vos appels au 03 87 52 13 13, parce que vous faites la route aussi avec nous tout au long de cette fin de journée. Tout à l'heure, c'est Joël qui nous informait de cet accident dans la forêt juste après un virage. On est entre Longeville, les Saint-Avold, des Porcelettes. Alors la bonne nouvelle, c'est que la dépanneuse est arrivée. Ils sont venus enlever le véhicule, mais il y a toujours des ralentissements dans le secteur. Donc dans la forêt qui est entre Longeville, les Saint-Avold, des Porcelettes. Merci beaucoup pour vos messages, pour vos appels. 03 87 52 13 13. Autre information qui peut vous concerner, ce sont ces ralentissements encore conséquents là à 18h35. Cet embouteillage entre Zouvegonne et hauteur de Thionville. C'est vrai qu'on a l'habitude d'avoir des gros ralentissements sur cette portion de la 31, mais vous avez encore 20-25 minutes coincées dans les embouteillages ce soir. Pour vous qui revenez du Luxembourg, c'est déjà difficile sur l'autoroute A3, mais alors là sur la 31, c'est encore bien galère. Bon courage, 03 87 52 13 13. On fait la route avec vous. L'état du ciel sur cette fin de journée, ce sont des températures qui vont descendre, pour tout vous dire. On était autour de 22 degrés pour les maximales, 7 degrés seulement cette nuit sur le Pays Haut, 9 à 12 degrés partout ailleurs sur le département de la Moselle, à Longwy, Saint-Avold ou encore Longeville-les-Metz. Des averses encore cette nuit sur l'Est Mosellan et sur le Pays de l'Agnier. Puis demain, on va se réveiller avec quelques éclaircies, un beau soleil, 21-23 degrés, mais ça va devenir nuageux dans la journée, mais avec des températures relativement agréables.
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0: On est très heureux d'être à Metz Expo jusqu'à 19h en plein cœur de la Foire Internationale de Metz. Je vous rappelle qu'il y a ces commerçants, ces artisans qui vous attendent sur place, et puis ces expositions magnifiques sur Jean Moret, exposition aussi autour du Pacifique. Vous avez d'ailleurs plein de bonnes choses à déguster. Vous avez un espace totalement immersif qui va ravir forcément toute la famille, même les plus petits qui vont découvrir la Polynésie, la culture polynésienne. Et puis vous avez aussi cette exposition sur ce peintre lorrain Jean Moret que vous ne connaissez peut-être pas ou pas assez bien. N'hésitez pas, c'est à la Foire Internationale de Metz que ça se passe, avec tout un tas d'animations. On va vous donner le programme dans les prochaines minutes avec notre invité. C'est à suivre dans 3 minutes. À tout de suite.

0: Jeannette, Porquet et Basse sur votre radio locale ici Lorraine. Passez une très belle fin de journée avec nous.
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0: Jusqu'à 19h, ici Lorraine, en direct du Hall C, à la FIM, à Metz Expo, la foire internationale de Metz, qui a fait le plein aujourd'hui. Éléonore Pissonne, bonsoir.
3: Bonsoir tout le monde.
0: Vous êtes chargée de communication à Metz Expo. Merci beaucoup de nous rejoindre sur ici Lorraine. Je le disais, fin de journée où ça a été très très dense. J'imagine, quand on est chargé de communication, qu'on fait partie des équipes, c'est marathon.
3: C'était la folie aujourd'hui. On a eu la chance d'avoir deux concours, le concours du meilleur croissant et le concours des serveuses et des garçons de café. Donc il y en avait partout dans la foire, et surtout la venue de Julien Lepers, qui n'a pas ménagé sa peine, qui a essayé de promener dans toutes les allées à la rencontre de son public et des exposants. C'était super.
0: Et qui était très heureux parce qu'il est passé aussi en début d'émission à 16h sur le plateau ici Lorraine, et c'est vrai qu'on a vu un attroupement d'un coup de personnes qui le suivent, qui lui ramenaient des disques également.
3: Mais
0: il se rappelait même plus qu'il avait signé certains autographes. Mais bon, franchement super, une belle journée en tout cas. Et puis alors, c'est pas fini, parce qu'on a jusqu'au 5 octobre pour venir à Metz Expo.
3: Exactement, là on arrive sur la dernière ligne droite avec les deux nocturnes et le dernier dimanche avant la fermeture du lundi soir, avec encore un beau programme. Donc un karaoké géant avec vous.
0: Oui.
3: Demain soir, encore des concerts le samedi soir. On accueillera samedi et dimanche le festival Nos Orchestres ont du talent avec les Harmonies du territoire. Dimanche, on aura la chance d'accueillir Marina D'Amico. Et puis tout au long de la foire, toujours Zik Musique qui propose des concerts et des shows percus. Donc un beau programme pour les jours qui arrivent.
0: Ça va être super. J'imagine que ça, c'est du travail en amont comme pas possible aussi. Préparer une édition, la 91e comme ça, de la Foire Internationale de Metz, Éléonore.
3: Généralement, la foire se termine le lundi. Et le lundi matin de la fermeture, on commence déjà à préparer celle d'après.
0: C'est vrai,
3: ça se fait aussi rapidement. Et puis c'est un travail d'équipe. Moi, à la communication, j'ai Adrien et John qui nous soutiennent sur la partie digitale, créative, Géraldine sur la partie animation qui fait un travail de fou zinzin. Donc oui, on est une équipe de fou de toute façon et de passionnés.
0: Bon, et justement, quel retour vous avez là en écoutant un petit peu ce qui se dit à droite à gauche, des commerçants, des artisans, des gens qui viennent découvrir cette nouvelle édition de la FIM?
3: Alors pour l'instant, et je touche du bois, j'ai l'impression que tout le monde est content. Non, on a des bons retours. Les gens, les gens aiment la foire.
0: Ouais.
3: En fait, c'est une réalité. Et moi, avant de travailler ici, je ne m'en rendais pas compte. Ça fait 9 ans maintenant. Les gens aiment la foire. Donc on le ressent même sur les réseaux sociaux. On les ressent à l'accueil. Moi, je trouve que les visages, ils sont souriants aussi. On a vraiment des gens fidèles, que ce soit au niveau des exposants, au niveau des visiteurs. Donc on le voit, ils se retrouvent, il y a des habitudes. Non, c'est vraiment une atmosphère à part.
0: Et puis c'est super, on en parlait hier dans l'émission, mais à l'heure un petit peu du tout numérique, là on renoue aussi des liens avec les commerçants, les artisans, on arrive à discuter avec eux, et c'est ça aussi qui plaît à la FIM.
3: Mais oui, c'est un joyeux bordel, la FIM, c'est la foire dans tous les sens du terme.
0: Mais c'est ça qu'on aime.
3: Et c'est ça qu'on aime, et effectivement on discute, c'est vraiment un lieu, un espace d'échange. En fait, on trouve tout type de produits, tout type d'animation. C'est ce que je vous disais tout à l'heure, c'est vraiment ça. D'un côté, on avait les croissants avec les membres de la Fédération des boulangers. De l'autre côté, on avait la course des serveurs et des serveuses. Et ça aussi, c'est ouf. Je ne sais pas si vous avez vu, il y avait un parcours d'obstacles. Ils courent avec des plateaux, avec des verres. C'est la foire.
0: Voilà, avec une belle offre de restauration. En plus de ça, là, on disait jusqu'à 22h, on peut déguster des bons petits plats.
3: Ouais.
0: Et il y a vraiment de très bonnes choses. L'exposition a l'air de beaucoup plaire aussi cette année.
3: Ouais, alors en plus, on a vraiment de trois belles expositions, et chacune dans un hall. Donc c'était aussi vraiment pour que chaque hall ait vraiment un espace très vivant. L'exposition Cap sur le Pacifique, elle est exceptionnelle, et elle est surtout animée par une association, l'association France Pacifique, qui fait un boulot de dingue. Il y a de la musique tout le temps, des initiations tout le temps. Il y a des animations gratuites tout le week-end d'ailleurs. Regardez le programme, parce que des initiations de danse, de ukulélé, de cuisine, aussi.
0: C'est super.
3: Il y a un village avec 10 Tahitiens qui sont là pour vraiment vendre leurs produits locaux, donc c'est vraiment incroyable. Une exposition sur la biodiversité du Pacifique en partenariat avec l'aquarium et le zoo d'Amnéville. Et là aussi, franchement, c'est visuel, c'est beau, il y a des cartes, on comprend vraiment tout très bien. Et vous en avez parlé tout à l'heure, mais l'exposition Jean Mourette qui est absolument incroyable. Et là, par contre, dans cette exposition particulièrement, on ressent beaucoup de nostalgie. D'un côté, on a la fête avec le Pacifique. Et dans cette exposition, moi j'y étais tout à l'heure, les gens parlent, racontent, se souviennent. Et Jean Mourette, si ça ne dit rien, le nom ne nous dit rien, en fait quand on voit ses dessins, eh bien
0: ça
3: on s'en souvient,
0: suite,
3: ça nous parle tout de suite.
0: Voilà, il y a beaucoup de choses à faire à la FIM, et puis vous le disiez, un week-end complet là avec tout un tas d'animations. Venez en famille, parce que c'est ça aussi, on se retrouve en famille à la Foire internationale de Metz. L'exposition va forcément faire plaisir aux yeux des enfants, c'est très immersif en plus de ça. Les parents vont trouver leur compte, il y a des choses à manger, il y a des choses à acheter, on discute avec tout le monde. C'est ça, la Foire internationale de Metz. Merci beaucoup Éléonore.
3: Merci à vous.
0: Ça a été un plaisir, à très vite.
3: Pareil.
0: Pascal Obispo et Francis Cabrel vous accompagnent pour le retour de la musique sur Ici Lorraine en direct de la Foire internationale de Metz à Metz Expo jusqu'à 19h.

0: Il y a des disques comme ça, ce sont des intemporels. Cool and the Gang, Fresh, sur votre radio locale ici.
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0: Il n'a pas pris l'avion, il n'a pas traversé les océans, il n'a même pas quitté sa rue et pourtant il a vécu une aventure hors du commun. Fred Vialet accompagne Nicolas Turon pour découvrir ce soir cette incroyable histoire. Écoutez.
2: On sait qu'on est Lorrain parce qu'on aime le coin de sa rue. Le coin de sa rue. Vous connaissez vos voisins, vous, Fred ?
3: Bien sûr.
2: Vos voisines, ça je sais, mais est-ce que vous pouvez me
3: il
2: citer
3: est bête.
2: Le nom ?
3: Mais mes voisines aussi, oui.
2: Le nom est un peu... voilà le facteur. Non. Pouvez-vous me citer le nom et un peu de l'histoire de toutes celles et ceux qui habitent dans votre rue ?
3: Pas leur histoire en entier, mais leur nom, oui. Patrick, Bruno, Nicolas, par exemple. Voilà.
2: Génial. Parce qu'avec l'avènement des écrans, des plateformes, de films et de séries, ouais. L'ubérisation de la bouffe et les fils d'actualité développés à outrance... On peut parfaitement vivre cloîtré chez soi sans s'inquiéter de ce qui se passe au coin de sa rue. Je ne dis pas que c'est la généralité.
3: Non.
2: Il y a encore des vies de village. Moi, j'ai pas de problème à discuter météo, à prendre des nouvelles des passants, même d'ailleurs de ceux que je ne connais pas.
3: Et nous, on se réunit une fois par an en dessous le platane pour manger ensemble tous les ans.
2: Ah bah génial.
3: On vient de le faire il y a deux dimanches, ouais.
2: Voilà, on fait un gratin de chenilles processionnaires. Ouais. Bon, ben c'est super. Moi, c'est pareil dans le village. On a des auberges espagnoles à Dorno, fort sympathiques. Uh-huh. Et en tout cas, je préfère les histoires infraordinaires à l'extraordinaire. J'aime bien les petites histoires. Uh-huh. Ainsi, je suis fan de l'idée du plasticien messin Nicolas Pigné, qui en 2008 a entrepris de partir en voyage dans sa rue. Il s'est équipé comme un alpiniste.
3: C'est drôle.
2: Et il est parti à l'aventure pendant 3 semaines.
3: Mais non.
2: Sans quitter la rue de la Glacière à Metz.
3: Ah, ça, c'est drôle.
2: Son but était de traiter la proximité immédiate comme un territoire d'exploration, de transformer le quotidien et le bas de chez soi en voyage d'aventure extraordinaire. Et il a appliqué à la lettre tous les codes du grand reportage, mais à l'échelle du trottoir. C'est type pas génial. J'ai son livre à la maison.
3: C'est génial. Prêterai,
2: si
3: c'est
2: vous
3: rigolo.
2: Ça s'appelait Voyage à l'autre bout de la rue. Et la preuve qu'il n'y a pas besoin de consommer des milliers de kilomètres en avion pour vivre l'exotisme, la nouveauté ou la poésie des rencontres. Dans la même veine, j'ai le plaisir de publier aujourd'hui mon tout premier album de bande dessinée.
3: Non.
2: Chez Dupuis ici, puis vous savez, on est tous les deux fans de bande dessinée.
3: Oui.
2: Et cet album s'appelle Au coin de ma rue. C'est un ouvrage collectif avec des dessinatrices, des dessinateurs incroyables, qui racontent précisément les petites histoires intimes. Celles d'un maladroit sentimental, d'un figurant de cinéma qui espère jouer les premiers rôles, celui d'un enfant qui parle à son lui adulte plus tard, d'un homme qui a créé une boîte de déménagement originale, etc., etc. Alors moi, dont le rêve tout petit était de publier un album de bande dessinée, je vois aujourd'hui mon souhait le plus cher se réaliser grâce à de petites choses glanées au coin de ma rue. Donc je trouve ça assez chouette, et l'album Au coin de ma rue chez Dupuis ne serait-il pas le cadeau idéal à offrir à vos voisins ?
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0: Bah, c'est une très belle fin de journée avec ici Lorraine en direct de la FIM, la Foire Internationale de Metz. Ça a été un plaisir d'être à vos côtés dans le Hall C, de vous rencontrer également la Foire Internationale de Metz qui vous accueille demain aussi avec une grande soirée karaoké avec Fred Vialet dès 19h30.

0: Sol, Bruno Mars qui vous accompagne sur cette fin de journée. Passez un bon jeudi, merci d'avoir choisi ici Lorraine. Il est tout pile 19h, bienvenue.
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0: Des concours, des expositions, des artisans qui vous accueillent jusqu'au 5 octobre. Parce que c'est aussi ça, la Foire internationale de Metz. Il est tout pile 19h, tout de suite le journal avec la rédaction d'ici Lorraine.
2: Des transports en commun interrompus à Marseille, à Strasbourg également, des lycées en partie incendiés à Nantes et à Bordeaux et 900 manifestations recensées. Les blocages de lycées se sont poursuivis aujourd'hui et les étudiants ont rejoint le mouvement comme ici sur le campus de Mont-Saint-Aignan à Rouen. Face à l'ampleur de la contestation, la présidence a fait le choix de fermer administrativement tout le campus et les étudiants que vous avez rencontrés, Emmanuel Grabé, se sont pleinement reconnus donc, dans les revendications portées par les lycéens, notamment sur le manque de moyens.
3: L'état des bâtiments, ça fait des mois que les étudiants du campus, comme Anaïs, le dénoncent dans son amphi, c'est même dangereux.
4: Les bancs se cassent, donc les élèves se sont cassés plusieurs fois le coccyx. Moi, j'en ai fait les frais avec ma cheville. Et on a également découvert que dans notre amphithéâtre, il y avait de l'amiante.
3: Groupe surchargé, manque de profs, là aussi, ce que les lycéens dénoncent, les étudiants le constatent.
5: Les conditions d'études, elles ne sont pas dignes, elles ne sont pas acceptables.
3: Lucie Burgan est membre du syndicat Union étudiante.
5: En voyant ça, on a beaucoup d'étudiants qui se sont dit, mais nous aussi, en fait, on veut des meilleurs moyens pour notre faculté. On veut bloquer la fac, on veut faire quelque chose. Nous aussi, on veut agir.
3: Une colère encore attisée par les pistes budgétaires avancées ces derniers jours, explique la Rouennaise Lucie Clamins, porte-parole nationale du syndicat solidaire étudiant.
6: On a le gouvernement qui menace de mettre fin au repas à 1 euro si le budget n'est pas adopté. On a les APL qui sont menacés également. Donc en fait, je pense que ça fait beaucoup là pour les étudiants. Et les lycéens ont un peu montré l'exemple en disant la seule manière de se faire entendre, c'est de bloquer, essayer de se mobiliser massivement. On a quand même tout ce discours aujourd'hui de les étudiants ça coûte cher, l'éducation ça coûte cher, on va faire des économies dessus. L'important c'est de discipliner cette jeunesse. Et donc c'est contre ça qu'on se bat.
3: La reconduction du blocus de la fac de Mont-Saint-Aignan a été votée en assemblée générale par les étudiants.
2: Emmanuel Grabé ici Normandie. Une réunion de crise s'est tenue à Beauvau cet après-midi. Une grande journée de manifestation nationale est prévue mardi prochain le 6 octobre et le gouvernement tente donc de désamorcer la situation. Édouard Geffray, ministre de l'Éducation, reçoit demain les organisations lycéennes et étudiantes. La sortie de crise, elle se fera par l'écoute. Ça, c'est l'avis de Sophie Vénétité, secrétaire générale du SNES-FSU.
7: Aujourd'hui, le sujet, c'est de répondre aux lycéens afin de pouvoir très vite revenir à une situation qui soit une situation normale. Le risque au moment où vous arrêtez les cours en présentiel, c'est de se dire, mais quand est-ce qu'on va reprendre? Est-ce que si le mouvement dure, on va être finalement dans les cours à distance très longtemps? Moi, je continue de penser que la place des élèves, elle est dans les établissements scolaires. Et donc, il faut vraiment tout faire pour assurer la sécurité des élèves, la reprise des cours, en écoutant les lycéens, la sortie de crise, elle se fera par l'écoute et par des réponses précises de la part du gouvernement.
2: Sophie Vénétité, également professeure dans un lycée de l'Essonne. Édouard Geffray, ministre de l'Éducation, est invité du 20h de France 2 ce soir. Laurent Nunez, ministre de l'Intérieur, sera sur TF1 à la même heure. Mediapart, Jordan Bardella, acte 2. Le site d'investigation apporte des preuves supplémentaires et révèle ce soir avoir pu authentifier via Facebook et un huissier les messages antisémites datant de 2013 attribués au président du Rassemblement National qui continue, lui, de nier en bloc et parle de faux grossiers. Le journal en ligne publie donc de nouvelles captures d'écran ce soir. Une provocation, voici la réaction des députés socialistes aux mesures d'économie envisagées par le gouvernement pour le budget 2027. Pour cet effort global de 54 milliards d'euros, parmi les annonces faites ce matin, une baisse du nombre de fonctionnaires d'État ou encore le gel des allocations familiales et des APL, détails sur ici.fr. Les premiers trains neufs oxygène vont remplacer les vieux corail intercité sur les lignes Paris-Clermont et Paris-Orléans-Limoges-Toulouse à l'été 2027. Dans ces rames des années 70, les climatiseurs cessent de fonctionner dès lors que les températures extérieures dépassent 38 degrés. On est à la veille d'un nouveau match des Bleus du foot, le troisième de l'ère Zidane en Ligue des Nations. Ce sera France-Italie au Stade de France. La sélection s'entraîne depuis une heure maintenant dans cet enceinte mythique qu'a bien connue Zizou. Il est au bord du terrain, Julien Frémant, debout comme à son habitude pour ne rien rater du jeu de ses hommes.
8: Survêtement bas bleu, haut blanc, crampons au pied. Il a testé le terrain avant de rejoindre son staff. Cela faisait 20 ans que Zinedine Zidane n'avait pas refoulé cette pelouse du Stade de France. À l'époque, c'était un match de préparation pour la Coupe du Monde en 2006 contre le Mexique. Il y avait d'ailleurs célébré sa centième sélection. Une grosse émotion pour le Marseillais, nous l'a confié en conférence de presse. Lui donc qui retrouve cette enceinte où il a tout connu, notamment bien sûr le titre en 1998 avec ses deux buts. Zinedine Zidane cette fois-ci qui revient donc avec le costume de sélectionneur. Mais demain, ce n'est pas lui qui jouera face à l'Italie. Ce sera bien les joueurs de l'équipe de France, Zinedine Zidane, qui eh bien espère poursuivre sur sa lancée puisque les Bleus eh bien ont remporté leurs deux premiers matchs sous les ordres eh bien de Zizou.
2: Julien Froment.
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10: De la pluie et encore de la pluie. Voilà le programme pour cette fin de journée avec un ciel bien gris en Lorraine. 21 à 24 degrés pour les températures. On relève 22 degrés du côté de Saint-Avold, Thionville ou encore à Amnéville. Une nuit qui sera fraîche, hein, 10 à 13 degrés avec pas mal de nuages et encore de la pluie. Demain, vendredi, on débute la journée avec des nuages. Les éclaircies se forment progressivement l'après-midi. 20 à 23 degrés.
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2: Salut à toutes, salut à tous et bienvenue dans Décibel, votre rancard musical. Tous les soirs sur votre radio ici, on est ensemble jusqu'à 20h pour celles et ceux qui se noieraient un petit peu dans cette semaine qui n'en finit pas. Faut bien se dire la vérité. Nous sommes jeudi. Voilà, vous avez fait le plus dur. Et niveau musique, vous allez voir, ce soir, ça va être la régalade entre l'anniversaire de Youssou N'Dour, un blind test consacré au duo, des nouvelles de Camille, de U2, et puis nos invités, les excellents Dynamite Shakers.

de rock, garage, français, originaire de Vendée, qui vient de sortir son deuxième album sur lequel on a eu un immense coup de cœur. Éloine et Lila Rose des Dynamite Shakers sont les invités de Décibel. 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Je vous donne le numéro du standard où vous attend Oumaïma, 0810 055 056. Je ne sais pas si je vous l'ai dit, c'est le numéro pour jouer au Blind Test. Et si vous jouez au Blind Test, vous gagnez l'album de Dynamite Shakers. Voilà. Alors, pour démarrer l'émission, eh bien, je vous annonce que U2 a 50 ans. Mais oui, c'est possible. Vendredi dernier, il y a eu une série de concerts surprises à Dublin. Et puis, comme souvent, hein, en même temps, c'est un groupe qui a vendu 175 millions d'albums. Ils savent célébrer. Ils font les choses bien. Et ils ont annoncé, pour leurs 50 ans, la sortie d'un 16e album, Carnaval de Luz, qui sortira le 13 novembre. Deux extraits sont déjà disponibles, Silencio et Street of Dreams. Vous allez voir que pour un groupe de 50 ans, c'est encore la forme. Voici U2.

0: l'album de U2, Carnaval de Luz, qui sortira le 13 novembre. La chanson s'appelle Street of Dreams, elle vient de sortir.
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0: Camille est notre coup de cœur du jour. Camille, du label Big Cause Music, évidemment, qu'on avait découverte en 2002 avec son premier album, Le Sac des Filles, et puis en 2005, Le Fil, où vraiment son travail avait été acclamé autant par le public que par la critique. En 2024, Madame a quand même eu un Oscar pour la musique du film Emilia Pérez. Et puis les enfants aiment bien aussi la voix de Camille dans la bande originale du film Ratatouille. Ça, c'était en 2007. Bref, le sixième album de Camille vient de sortir. Il s'appelle The Sound of Milk, le son du lait. C'est une somme de travail autour de la maternité au moment de la naissance, puis de l'enfance, puis de l'adolescence des gamins. C'est la partie adolescence de ce disque qui est la plus pop, on va dire. Et on va y trouver notamment cette chanson qui s'appelle Si tu souris aux anges. On vous recommande chaudement l'album de Camille qui est un véritable coup de cœur.

0: Quel beau message adressé à ses enfants, à tout le monde d'ailleurs. Écoutez l'album de Camille, The Sound of Milk. La tournée commence le 5 novembre à Rouen et va durer jusqu'au printemps.
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0: pause avec On jettera nos montres.
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2: Du rock français dans l'actualité musicale. Oui, j'ai l'impression d'être de retour dans les années 90, ça me fait des émotions. Mais pourtant, c'est la vérité, un pur album rock est sorti à la fin du mois d'août. Il est made in France. Le groupe s'appelle Dynamite Shakers. Éloine et Lila Rose du groupe sont avec nous ce soir. L'album, c'est Marilyn et il démarre comme ça.

0: basse, batterie et un micro dans lequel on n'a pas peur de brailler. Mais oui, bonsoir à vous les deux.
1: Bonsoir. Bonsoir.
0: Bienvenue. Vous sentez la joie dans ma voix parce que c'est vrai que mettre côte à côte le mot rock français à la radio, sans parler de quelqu'un qui est mort il y a 15 ans et qui nous manque beaucoup, genre Bachung, et ben c'est pas si souvent. Dynamite Shaker, c'est un groupe qui existe depuis 2019. C'est bien ça?
1: C'est ça, ouais, tout à fait.
0: Le projet, c'était donc dès le départ de faire du rock. Est-ce que on a essayé au début de vous dissuader en disant ah oui, alors ça n'est pas du tout à la mode. Auriez-vous plutôt envie de faire un petit peu de rap, par exemple, ou autre chose?
2: Ah non, on n'a pas de temps à essayer de nous en dissuader, mais on sentait parmi les gens de notre âge que c'était plus trop à la mode, en effet.
0: Et même, dans vos cercles d'amis, il n'y avait pas forcément de gens qui écoutaient alors soit du rock actuel, soit même du rock un peu vintage.
1: Non, franchement, quand on a commencé au lycée, il n'y avait pas trop d'enthousiasme autour de nous parmi nos potes, non.
0: Alors, aujourd'hui, un deuxième album qui fonctionne super bien, qui est à la fois très bien accueilli par le public, vous l'avez entendu dans ma voix, ça faisait longtemps qu'on attendait un album de la sorte, par la presse aussi, donc ça fait très plaisir, et puis surtout par les maisons de disques, parce que vous êtes sur une grosse maison de disques, vous êtes chez Barclay, qui n'avait pas signé de groupe de rock depuis Mathusalem, donc est-ce que vous pensez que là vous êtes en train de réenfoncer une porte alors qu'avait été ouverte à un moment, puis qui s'était refermée? Est-ce que vous avez cette sensation-là de lancer peut-être un nouveau mouvement?
2: Je pense qu'on s'en rend pas trop compte.
0: Ouais.
2: En vrai, on fait notre petit bonhomme de chemin depuis le début. Et juste, on kiffe et puis on pense pas trop à ça. Ouais.
1: Si ça peut relancer quelque chose, tant mieux. Quoi,
2: ouais,
1: parce que nous, on adore écouter du rock. Et on sent, on le voit, il y a plein de petits groupes, d'autres groupes autour. Et puis qui étaient là déjà avant nous aussi,
0: ouais.
1: qui sont là. Donc il y a vraiment une scène qui est présente. Mais ça serait cool qu'elle ait un petit... qu'elle soit écoutée.
0: Voilà,
1: quoi.
0: C'est ça. Encourageons le rock français, les amis. Ça passe par, évidemment, écouter les albums, en parler, les streamer, ou alors soyons fous, les acheter en physique. Il faut les avoir chez vous. Et puis aussi, aller voir les groupes en concert, évidemment. Cet album, donc, Marilyn, qui est sorti il y a un mois, on entend dessus vos deux voix. Ça, c'est une nouveauté chez les Dynamite Shakers, puisque au départ, c'était toi, Eloane, qui chantait tout. Et on a mis un micro devant la bouche de Lila Rose qui s'est mise à chanter comme un ange. Alors, c'est nouveau ça, même dans ton parcours de musicienne, de chanter, ou bien tu chantais déjà, mais juste en secret et pas dans le groupe?
2: Ouais, c'est plutôt ça, ouais. Je chantais plutôt en secret. Mais sur le premier album, je chante un morceau,
0: ouais.
2: Une petite balade. Et sur le premier album, j'ai aussi composé d'autres morceaux où j'ai fait chanter Eloane. Et pour le deuxième, en fait... vu que ça avait bien marché sur le premier, sur un morceau, bon, on a suivi ça sur le deuxième album et j'ai chanté les morceaux que j'ai composés.
0: Alors, voix de fille, voix de garçon, français, anglais, il y a tout chez Dynamite Shakers.

0: ce nightclub qu'on a l'impression de vivre, de ressentir dans le vieux Bus Palladium, par exemple. C'est marrant que ça sonne comme ça. À quel moment dans vos parcours respectifs le rock arrive et par quel moyen, par quel médium?
1: Moi, il arrive un peu tard en vrai. J'en entendais depuis tout petit grâce à mes parents, mais j'accrochais pas du tout avec.
0: Ouais.
1: Et c'est vraiment à mes 16 ans en seconde où je suis tombé sur Nirvana, j'ai vu des lives sur YouTube et vraiment là ça m'a fait un petit déclencheur
0: en
1: mode putain, c'est stylé et tout, j'aime bien le son et
0: ouais.
1: Et avant j'écoutais un peu de musique mais je trouvais pas forcément ma voix, je suivais ce que tout le monde pouvait écouter, donc c'était plutôt du rap.
0: Et donc le choc esthétique c'est Nirvana.
1: Ouais.
0: Carrément, et donc d'abord. 5 minutes après, tu te rends compte que le mec est mort.
1: Ouais,
0: ça a été.
1: Voilà. Bah ça, je savais, mais non. Et après voilà, c'est passé à autre chose aussi avec les années 50. Je suis tombé fan rapidement des Arctic Monkeys aussi. Et voilà, et après j'ai découvert plein de choses ensuite, mais ça a été Kurt Cobain le premier truc. Ouais.
2: Et Lila Rose.
3: Moi c'était pareil, j'avais 15 ans. Et sur YouTube, je tombe sur un live des Beatles.
0: Oh!
3: Voilà, de 64 chez Ed Sullivan. Et puis, je suis tombée amoureuse, quoi, des Beatles. Complètement fanatique toute ma période lycée. J'écoutais que ça.
0: Que les Beatles?
3: Ah, que les Beatles. Peut-être un peu les Stones.
0: Isolé.
3: Ouais. J'écoutais un peu les Stones aussi. Mais vraiment que les Beatles, quoi, pendant plusieurs années.
0: C'est beau. L'album s'appelle Marilyn de Suilia par le vide.

0: question de chanter en français. Évidemment, elle arrive, j'imagine, vite quand on est un groupe en France. Au départ, c'était pas le projet, ça l'est devenu. Comment s'est passée cette transition ?
1: En fait, il y a 2 ans, donc on commençait à composer le deuxième album, et c'est vrai que on commençait à tourner en rond sur les rimes dans notre écriture. En fait, on n'est pas bilingue et on sentait que ça coinçait. Plus ça allait, plus on avait du mal à entendre notre accent français aussi.
0: Ah.
1: Et ça nous saoulait. Donc on s'est dit, pourquoi pas essayer d'écrire en français, même si au début ça nous rebutait parce que nous, ce qu'on voulait, c'est sonner garage, sonner à l'anglaise, sonner américain.
0: C'est ça. En fait, toutes vos références, elles sont anglo-saxonnes.
1: Voilà, tout. Ouais. Et donc, on avait peur de s'éloigner du truc, mais on s'est dit, non, notre musique, elle peut rester la même, et juste, on chante avec notre langue. Et c'est ce qu'on a fait. On a adoré parce qu'on était beaucoup plus réfléchi sur nos textes. Enfin, c'était vraiment plus intéressant de travailler.
0: Ah oui, vous pouvez aller plus loin.
1: Exactement. Ouais. Mm-hmm.
0: C'est ce qui se passe, par exemple, dans cette chanson qui s'appelle Cinéma. C'est un des grands moment de Marilyn, l'album des Dynamite Shakers qui est disponible et que nous célébrons ce soir dans Décibels.

0: les meilleures fins de chansons depuis le premier album des Strokes. Et dans ma bouche, c'est un compliment. Des vraies fins de chansons. Merci, bravo, Dynamite Shakers. Ils sont les invités de Décibel ce soir. Éloane et Lila Rose sont avec nous. Et on cite François et Calvin. Mmh.
1: Voilà. Tout à fait.
0: Ça, on a les quatre fantastiques ensemble. Évidemment, vous entendez ça, vous vous dites, ça doit être bien en concert. Alors oui, c'est très bien en concert. Vous êtes en train de préparer votre tournée 2027. Avant, il y a un retour en Vendée, hein, là d'où vous venez, retour aux sources. 11, 12, 18, 19 décembre, vous serez en résidence dans un endroit qui s'appelle le Roxy, à Saint-Gilles-Croix-de-Vie. Vous avez testé plein de trucs pour la tournée 2027, devant un public qui vous connaît très bien.
1: C'est même carrément des concerts, même pas oui. Des résidences, ouais.
0: Mais être comme ça quatre fois au même endroit, exactement. Ça permet.
1: Effectivement, on va tester plein de trucs pour aussi varier les concerts, qu'ils soient pas tous les quatre les mêmes.
0: Oui.
1: Mais ouais, c'est vrai qu'on connaît bien le lieu, donc on peut tester plein de choses.
0: Voilà. Alors ça se remplit très très vite, évidemment, puisque c'est les enfants du pays. Mais voilà, si vous nous écoutez et que vous dites ah mais moi je suis pas loin, eh ben vous pouvez encore acheter des tickets pour le Roxy donc en décembre. Et puis ensuite la tournée 2027, alors qui commence à peine à se dévoiler, mais vous serez à Saint-Nazaire le 28 janvier, à Strasbourg à la Laiterie le 26 février, et puis Paris le Trianon pour le 27
2: oui.
0: février. Ah je vois des petits sourires. Bah oui, vous avez déjà joué à Paris. Je me souviens d'une boule noire.
2: Ouais.
0: Ouais. Voilà.
1: On a fait ouais, le Bus Palladium récemment, on l'avait fait aussi avant qu'il soit rénové.
0: Ouais.
1: Le petit bain aussi bah l'Aquarena.
2: La maroquinerie aussi.
0: Ouais.
2: On a fait aussi l'Olympia en première partie, enfin, on a fait des premières parties un peu par-ci par-là. Voilà.
0: Joli, c'est joli quand même, c'est un bon parcours avec deux albums, mais aussi, j'en ai pas parlé, des EP où vous vous êtes souvent amusé à reprendre des chansons, ouais, etc. Donc on peut s'attendre à un mélange de tout ça pour les concerts ou...
1: On évite trop de faire trop de reprises,
0: oui.
1: Mais il y en aura deux.
0: Ah bah c'est pas mal. Non, quand on est fan de rock et qu'en plus on a envie de transmettre, parce que j'ai l'impression qu'il y a de ça aussi chez vous. Oui, c'est toujours chouette de caler une petite reprise.
1: Ouais, montrer un peu nos influences.
0: C'est ça. Alors, l'accent français, puisqu'on en parlait tout à l'heure, moi je ne l'entends pas.

0: Smile Won't Change a Thing, parce qu'il y a aussi des chansons en anglais sur cet album de Dynamic Shakers. Vous les fabriquez comment, vos chansons? C'est à quatre, c'est une démocratie, ou comment ça marche?
1: C'est nous deux qui composons et écrivons.
0: Okay.
1: Et souvent, on bosse chacun de notre côté chez nous, on ramène les accords et les paroles. Et puis on met en commun tous les quatre, on répète, on fait les arrangements tous les quatre. Mais ça nous arrive aussi d'écrire tous les deux.
0: Ouais. Et l'équilibre est facile à trouver si l'une ou l'un ou l'autre trouve que c'est un peu moins bien, qu'on pourrait changer des choses. C'est facile de se le dire ou pas ?
2: Ouais, franchement, on est souvent assez d'accord sur nos défauts. Au départ, pas forcément. Puis on teste.
0: Ouais.
2: Et puis on est toujours d'accord en mode, ah, ça c'est mieux de faire comme ça. Non, franchement, ça se passe bien. Ouais.
0: C'est un groupe qui va bien, les amis, qui donc ira loin. Dynamite Shakers, invité de Décibel, et leur album a gagné au Blind Test. À tout de suite.
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0: Éloane et Lila Rose, les Dynamite Shakers, sont avec nous ce soir dans Décibel. Et puisqu'on vous découvre dans l'émission, écoutons déjà quelques notes de Spleen de toi. Très jolie chanson.

0: pétillant, oui, mais aussi de la power balade, comme on aime, histoire de mieux vous cerner, vous comprendre, vous découvrir. Lila Rose et Loane, voici pour vous le questionnaire des choix cornéliens. Déjà, une question que je me pose vraiment depuis longtemps, dynamite ou dynamite, pour de vrai?
1: En vrai, n'importe, mais nous on dit dynamite.
0: Ah, vous dites dynamite?
2: Ouais, on dit dynamite.
0: Dynamite shakers, dynamite shakers. Oui, allez, tout fonctionne. Ça, c'est bien, j'aime bien. Punk anglais à la Sex Pistols ou punk américain à la Ramones?
1: Américain.
2: Ah ouais, moi, je dirais plus anglais.
0: Ah, ça y est, ça y est, ça y est. Une scission dans le groupe. Lila Rose, si tu devais jouer un destin de rockeuse au cinéma, ce serait plutôt Janis Joplin, qui est morte à 27 ans, ou Patti Smith, qui aura 80 ans en décembre.
2: Ah, Patti Smith.
0: Et Loane, la banane de Bryant Setzer, des Stray Cats, ou le jeu de jambes d'Elvis Presley?
1: Ah, Bryant Setzer.
0: Ok, j'aime bien. Vous préférez jouer devant 50 personnes qui pogotent ou 5000 personnes qui scrollent?
2: 50 personnes qui pogotent.
1: 50 direct.
0: C'est quoi votre plus grande scène? Vous m'avez parlé de première partie que vous avez faite. Donc c'est U Arena.
1: Ouais, c'est ça. C'est
0: ça s'appelle gros, plus la U Arena.
1: Je sais plus comment
2: c'est. C'est la Plénitude Arena.
0: C'est la Céline Dion Arena en ce moment.
2: Voilà, c'est ça.
0: Ça, c'est terrible. C'était en première partie de qui?
1: On a fait deux fois. On a fait Sum 41 et The Offspring.
0: Et alors là, comment on peut même gérer une salle de cette taille inhumaine, en fait?
1: Ouais, c'est... je sais pas. Alors,
2: tu gères pas.
0: Non, t'y vas, au talent, quoi. Parce que là, vraiment... Mais vous vous souvenez quand même de ce qui s'est passé ou c'est même un peu flou?
1: Ah, si, en vrai, moi, j'ai des trous de mémoire un peu dans ces moments-là parce que t'es un peu ailleurs. En vrai, t'es dans ta bulle.
0: Ouais.
1: Mais je me rappelle vraiment... comme si j'avais plus de force dans les poings, un peu voilà, le stress, quoi.
2: Et petit conseil, il ne faut pas regarder les gens qui sont au premier rang, parce qu'eux, ils attendent juste The Offspring ou Sum 41. Du coup, ils ne sont pas très contents.
0: Ils font aucun effort pour zéro partie. Bah ouais, c'est dur. Allez, je vous emmène au karaoké. Il faut faire un duo masculin-féminin. Vous faites Sous le vent, Céline Dion et Garou, ou vous faites Don't Go Breaking My Heart de Elton John et Kiki Dee.
2: Plus Elton John,
1: ouais,
2: je dirais.
1: Ouais.
0: Vous en faites ou pas?
2: Des duos?
0: Des karaokés.
2: Ah, d'accord.
0: Des duos, il y en a sur l'album. Il y a des chansons, on entend vos deux voix mêlées.
2: Karaoké, non?
1: Jamais,
0: ouais. Ah là là. C'est peut-être une piste à explorer.
1: C'est vrai, c'est vrai.
0: Et l'inspiration pour le troisième album. La question Van Gogh, vous préférez perdre un doigt ou une oreille?
1: Une oreille.
0: Une oreille?
1: Ouais.
0: Ah ouais? Alors, c'est compliqué, Lila Rose, elle est bassiste.
2: Bah, ouais. Bah, si tu perds un doigt, tu peux plus trop jouer de guitare.
1: Ouais, c'est ça.
2: Je préfère perdre une oreille, comme ça, il m'en reste une autre.
1: Après, si je peux choisir le doigt, ça...
0: Tu peux choisir le doigt. Oui, moi, je vais pas faire la difficile, franchement.
1: Allez, bon, en vrai, le doigt, du coup. Si c'est celui-là, là, ça va.
0: Intelligence artificielle ou cahier de brouillon, papier, crayon?
1: Ouais, cahier de brouillon.
2: Cahier de brouillon.
1: Mmh.
0: Ouais.
1: Direct.
0: Vous avez été tenté, ne serait-ce que par curiosité, de voir ces IA génératives?
1: Ouais, moi, j'ai essayé.
0: Alors,
1: carrément.
0: Qu'est-ce que t'en as pensé?
1: C'est hyper générique ce qu'ils peuvent écrire, enfin ce que tu peux.
0: Ouais.
1: Ouais, c'est bon.
0: La seule que j'ai vue, c'est par exemple si je leur dis écris-moi une chanson dans le style d'Elvis. Et effectivement, ça va vaguement ressembler, mais c'est même pas hyper bien copié, quoi.
1: Non. Et puis, franchement, ça serait pas honnête de passer par l'IA.
0: Oui.
1: Tu t'appropries pas ta chanson, quoi.
0: Oui, en tout cas, c'est pas encore un outil qui est au point, quoi.
1: Non, bah même pas trop envie qu'il soit au point de fou, quoi.
2: Et puis nous, on prend plaisir à écrire et à composer, trouver des accords, la recherche et tout, c'est ce qu'on aime, quoi.
0: Ah oui. Et nous, on aime vous écouter Dynamite Shakers ou Dynamite pour les bilingues, mais ils valident Dynamite et ça nous arrange beaucoup. Sur l'album sur l'album Marilyn, il y avait la chanson Cinéma qu'on a entendue tout à l'heure. Mais il y a celle-ci, Démarche Cisaillée, sur laquelle j'ai vraiment craqué. Elle est née comment, cette chanson?
1: Je me rappelle la composer quand j'étais, parce que des fois je suis sur Paris, des fois je suis en Vendée, et là je suis resté une grosse période à Paris et on répétait moins à ce moment-là, et fallait qu'on ait des nouvelles compos, etc. J'ai écrit sur ce que je pouvais vivre à ce moment-là, dans les soirées, tout ça. Et après on l'a mis en commun et je sais plus quand c'était, par contre.
2: C'était pas longtemps avant qu'on enregistre l'album, je crois.
1: Et elle est cool, peut-être un peu plus libertines dans le style, voilà.
0: Ouais.
1: Et
0: mais c'est bien, ça vous va bien aussi. Démarche cisaillée, un petit coup de cœur sur cet album. Les Dynamites Shakers, ils sont nos invités ce soir dans Décibels.

0: Encore une très bonne fin de chanson. Vraiment, je ne peux que vous remercier. Vous faites gaffe à ça.
1: Ouais, enfin, on peut pas faire de fade out surtout.
0: Ah, mais merci. C'est tellement énervant les chansons où en fait les mecs baissent le son en disant ça va, les gens vont comprendre. La chanson est finie, ils vont partir. C'est très agaçant.
2: C'est vrai qu'en live, c'est un peu dur à reproduire les fade out.
0: C'est vrai. En plus, bah oui, ça n'en finit plus. Non, bravo, vraiment. Ce disque, Marilyn, il faut que vous l'écoutiez parce que voilà, il fait du bien, il donne de l'élan. Les Dynamite Shakers. En concert, je vous redonne les dates. Le retour en Vendée Tour, c'est comme ça que je l'appelle.
1: Ouais, pas de problème.
0: Le Back Home Tour 2026, c'est les 11, 12, 18 et 19 décembre à Saint-Gilles-Croix-de-Vie au Roxy. Et puis tournée 2027 qui se dévoile à peine, mais on a déjà les premières dates. 28 janvier à Saint-Nazaire, 26 février à la Laiterie de Strasbourg, 27 février à Paris, au Trianon. Tu disais tout à l'heure, Éloane, que tu faisais des allers-retours entre la Vendée et Paris. J'imagine que c'est la même chose pour toi aussi.
2: Moi, j'habite à Nantes.
0: Toi, t'habites à Nantes, voilà. Le fait justement de ne pas venir de Paris, est-ce que ça change quelque chose? Est-ce que, par exemple, c'est un truc tout bête, mais le fait d'être dans des villes plus petites où on a peut-être plus facilement accès à des espaces pour répéter qui sont moins chers, les groupes parisiens galèrent pour trouver des salles de répète et tout. Est-ce que vous pensez que ça vous a facilité la vie d'être un peu loin de la capitale au début?
2: Je pense oui, carrément.
1: Ouais, je pense parce que c'est déjà, ouais, t'as peut-être, non, j'allais dire plus de lieux pour jouer, pas forcément, parce qu'à Paris, il y a quand même beaucoup, beaucoup d'endroits.
0: Mais oui, mais il y a beaucoup de concurrence.
1: Voilà, et ouais. Je croise beaucoup de groupes qui jouent, mais qui ne sont jamais sortis de Paris, et qui sont un peu coincés, et qui n'arrivent pas en fait, à trouver d'autres dates autour. Que nous, bah, en Vendée, tout de suite, j'ai l'impression que bah, tu commences à bouger à Nantes, puis à Angers, et on a vite fait le tour un peu des régions de France, que quand tu es à Paris, t'es bloqué, quoi.
0: Ouais. Tu peux être bloqué, ouais. Moi, je souhaite une grande tournée 2027 pour découvrir encore plein de régions. Alors, dans la vie, quand on a besoin d'un bon conseil, on va voir sa maman. Quand on a besoin de potions magiques, on va voir Panoramix. Quand on a envie d'un producteur, on va voir Lionel Limignana. C'est ce que vous avez fait. Limignana, ça fait des années, évidemment, qu'on en entend parler. Rock, oui, mais aussi psyché. Et un peu druide, hein, quelque part aussi, du rock. À quel moment vous êtes allé voir Lionel Limignana? À quel moment il intervient dans la fabrication de cet album?
2: Bah, c'est notre directeur artistique, Lionel, qui travaille chez Barclay, ouais, qui nous en a parlé, parce que bah on avait prévu d'enregistrer l'album, mais on savait pas encore avec qui. Il nous a parlé de Lionel Limignana, et puis bah du coup on n'écoutait pas en vrai, mais on avait déjà entendu parler,
0: ouais,
2: et on a écouté, et ça nous a carrément plu. Et puis du coup bah vas-y, let's go, bah on travaille avec lui quoi. Et puis c'était vraiment super bien, c'était top, vraiment humainement ça a grave matché et tout. Il a les mêmes références que nous, très garage, très 60s, même 50, enfin des trucs, on est vraiment sur la même longueur d'onde, donc c'était vraiment top.
0: Et en pratique, donc vous lui avez remis vos chansons et lui ensuite avait des idées en disant on pourrait faire ça, on pourrait faire ça. C'est comme ça que ça marche?
1: Ouais, c'est ça. En fait, il avait pu les entendre avant d'aller en studio.
0: Okay.
1: Donc déjà, il avait des trucs en tête.
0: Ah, mais il était en studio avec
1: bien
0: vous.
1: Sûr, ouais, ouais, ça, ouais.
0: Au moment d'enregistrer, même les voix et tout.
1: Ah, il était là de A à Z. Ouais. Et donc il avait des petites idées et nous aussi, hein, évidemment.
0: Oui, oui, oui, je me doute.
1: Mais après, ce qu'il a pu ramener, c'est ça, plein de techniques qu'il utilise, ou des pédales, d'effets. Par exemple, lui, il met beaucoup de grosses fuzz en guitare, c'est un effet de saturation énorme. Et ça, c'est un truc qu'on n'utilisait jamais. Et il avait ramené sa pédale là, russe, qu'on a utilisée dans beaucoup de morceaux, qui a donné de l'épaisseur. Il a aussi sa technique de mettre des drones, ce qu'il appelle des drones, c'est-à-dire des notes qui tiennent tout du long d'un morceau. Donc pareil, ça crée de l'épaisseur. Donc c'est vraiment top. Et ce qu'on adore chez lui, c'est qu'il a ce côté quand même très garage à l'ancienne, avec des références qu'on a communes avec lui. Mais il a aussi ce truc de modernité. Dans ses sons, ça reste quand même assez actuel et c'est ce qu'on voulait. Nous, on voulait pas faire un album typique garage puriste. Ouais. On voulait vraiment que ça soit aussi moderne. Donc, c'était cool. Non, franchement, trop bien.
0: Il est moderne et votre petit duo fort sympathique s'appelle Blackout. Il vous rend du coup un peu psyché garage. Ouais.

0: Dynamite Shakers, vous l'avez compris, c'est un grand coup de cœur pour l'équipe de Décibel. Éloane Lila-Rose, merci beaucoup d'être venue nous
1: voir. Merci à toi.
0: Bonne route, longue vie, bonne tournée. L'album est disponible, il s'appelle Marilyn.
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soul, funk et pop soyeuse, De Velours est un style à part sur la scène toulousaine. 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Avec son groove élégant et sa voix feutrée, De Velours ravive l'esprit des années 80 tout en y insufflant une modernité pleine de charme et de justesse.

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2: Et c'est déjà l'heure du blind test à gagner ce soir. C'est le fameux album des Dynamite Shakers dont on parlait avec eux, le fameux Marilyn, deuxième album du groupe et vraiment réservoir de pépites rock'n'roll. Ça va plaire à nos candidats. Pour jouer avec nous, il y a Laurent. Bonsoir Laurent.
3: Bonsoir Émilie.
2: Bienvenue dans Décibel, Laurent. Fan de rock ?
3: Oui, toujours.
2: Bon, alors c'est une bonne nouvelle pour le cadeau du jour. Il y a Gilles aussi avec nous. Est-ce que Gilles est un fan du rock ? Nous allons le découvrir. Bonsoir, oui. Gilles.
4: Oui, bonsoir Émilie. Je suis un fan de rock, oui, j'aime bien, ouais.
2: Bon, alors c'est un cadeau parfaitement adapté à vous deux. Je vous offre
4: impeccable.
2: À chacun
4: impeccable.
2: Un exemplaire de l'album. Ça, c'est réglé. Dynamite Shakers, ça arrive chez vous dans quelques jours. Cet album Marilyn, que je pense,
3: c'est super.
2: Vous allez adorer. Maintenant, est-ce que le blind test sera uniquement rock'n'roll ? Rien n'est moins sûr, car parfois, voilà, il peut y avoir des petites surprises. Je rappelle les règles pour celles et ceux qui auraient dormi près du radiateur.
4: Son prénom.
2: Voilà, pendant le mois de septembre, hein, on était au fond de la classe, on n'a pas suivi, mais non, c'est vrai, il faut donner son prénom avant de donner la réponse. Et la réponse qu'on cherche, c'est donc le nom de l'interprète de la chanson. C'est génial si vous avez le nom de la chanson, le studio où elle a été enregistrée, l'année où elle est sortie, le nom de l'album, du producteur, etc. Mais ce que nous cherchons, c'est le nom de l'interprète. Alors, Gilles et Laurent, ce soir, petite difficulté supplémentaire, nous cherchons des duos. Donc il y a deux noms à donner à chaque fois.
3: D'accord. Ok.
2: Mais bon, après je peux mettre un demi-point par nom, hein. Vous savez, ici on n'est pas fâché avec la tricherie. Donc voilà, à tout moment, de toute façon vous avez gagné tous les deux. C'est parti pour une première chanson, un premier duo. Dites-moi qui sont les interprètes de cette chanson.
4: Étienne Dao et Nicole.
2: Et Gilles.
4: Etienne Dao et
2: Laurent, alors.
4: Et Dany.
2: Ben voilà.

0: Une chanson que Dany aurait dû emmener à l'Eurovision dans les années 70 pour représenter la France, mais le comité a trouvé que c'était un peu dark. Sans doute. Enfin, on adore, nous, on est comme ça, hein. Petit jeune un peu gothique. Dao, Dany, bravo, comme un boomerang. Bonne réponse collégiale, comme disait Philippe Bouvard, un partout, Gilles et Laurent. On continue, voilà un autre duo.
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0: Oui, bravo.
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2: Et le reste
1: n'a pas d'importance.
0: Oh, hey, on est beau, le cœur des vierges, on est magnifique. Stone et Chardin, évidemment. On fait un blind test de duo, on est obligé de mettre Stone et Chardin. J'aurais pu mettre Sheila et Ringo, c'était l'un ou l'autre. Mais voilà. Ou David et Jonathan. Ah, je regrette maintenant.
2: Bon, non, c'est pas Peter Iceland, ça va bien.
0: Ah, c'est vrai, j'aurais. Oh, ça c'est trash quand même.
3: Ou Johnny et Sylvie.
0: Johnny et Sylvie, j'ai un problème. Je crois bien que je t'aime. Non, mais bon.
3: C'est vrai, moi aussi.
0: Oh, c'est beau l'amour. Bon, Stone et Chardin, c'est fait. Dao, Dany, c'est fait. Un petit dernier, je vous propose, messieurs, de partir en Amérique. Je peux vous dire qu'ils sont ensemble dans la vie et qu'ils sont le couple le plus influent et le plus riche de la musique américaine.
2: Beyoncé,
0: oui, alors Beyoncé et son mari.
2: Jay-Z.
0: Oui. Un peu les Stone et Chardin américains, si vous voulez.
3: Oui, voilà.
0: Crazy in love. C'est-à-dire que c'est Stone et Chardin. Non, c'est Beyoncé et Jay-Z. Et c'est une égalité parfaite, même sans tricher. Vous avez été parfait, Gilles et Laurent.
3: Oui, on n'a pas triché. Là.
0: Mais non. Oh, je vous jure. On est bouleversant dans notre honnêteté. C'est magnifique. Pas de bracelet électronique pour nous, Gilles et Laurent. Je vous embrasse.
3: Oui, moi aussi, gros bisous, Émilie.
0: À très bientôt, merci.
3: À très bientôt, bisous.
0: À la prochaine. Et je vous envoie donc l'album de Dynamite Shakers. Alors, c'est parti. On termine toujours le blind test par une chanson dans le thème du blind test. Voici un duo avec Jean Felsine, qui a été notre invité il n'y a pas longtemps. Vous savez, excellent auteur-compositeur qui vient de sortir son album Cinéma Permanent. En 2021, il sortait ce duo avec sa compagne de l'époque, Jo Weddin, elle aussi très talentueuse. Un thème pas souvent abordé dans la musique, le manque de désir masculin.

0: Chantal, je la trouve magistrale cette chanson, le thème, les paroles, leur voix, tous les deux, Joe Wedin, Jean Felsine, tout l'album hein, est super, ils en ont fait deux ensemble des albums et c'est vraiment magnifique, les synthés et tout, enfin, et il y a aussi un clip absolument incroyable, où ils sont en studio et où vous allez voir, ils ont des rapports très charnels avec tous les instruments de musique du studio. C'est un clip incroyable. Vraiment, tout autour de cette chanson est formidable. Donc voilà, si vous ne la connaissiez pas, je suis ravie de vous l'avoir fait découvrir. Elle s'appelle « Jamais envie de ». Elle date de 2021.
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0: Allez, on part faire un tour au Sénégal maintenant pour l'anniversaire du jour. C'est la NIF de Youssou N'Dour. Il a 67 ans aujourd'hui, Youssou, auteur, compositeur, interprète, mais aussi homme politique dans son pays, le Sénégal. Et dans les années 90, avec sa copine, la Suédoise Néné Cherry, il faisait le tour du monde avec cette chanson, hymne à l'amour, la fraternité, la tolérance, tout ce qu'on aime, quoi, en Big 2026. Ça s'appelle « Seven Seconds ».

0: anniversaire, Youssou N'Dour, 67 ans aujourd'hui, et deux concerts parisiens à venir pour Youssou, tout seul à Bercy, l'Accor Arena, le 17 octobre prochain, et puis un peu plus tard, le 24 mars 2027, Youssou N'Dour et Angélique Kidjo, les deux ensemble, à Paris, au Grand Rex. Les places sont déjà en vente. Allez, Décibels, c'est terminé pour ce soir. Revenez demain, on sera avec Marguerite, qui sort son premier album, Guérir. Merci à l'équipe de l'émission, il y avait Christophe Hulens, Oumaïma Abaz, Iris Guitoni et son stagiaire, Vincent Thévenet, à la délégation de la musique, Thierry Boffa, Thomas Demol, et à la programmation des invités, Mélodie Chaïb.
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4: Bonsoir à tous et bienvenue sur ICI. Très bon début de soirée. Merci d'avoir noté ce rendez-vous dans vos agendas 20h, 21h. Bon, c'est une heure pour se détendre, pour découvrir des merveilles, celles de notre pays, nos territoires, nos régions, à travers vos villes, à travers vos villages. On va sans doute aller chez vous, peut-être ce soir, ou en tous les cas, on parlera de votre région. On ira en Lozère d'ici quelques minutes pour rencontrer un professeur de mathématiques pas comme les autres. Nous irons en Lorraine, retrouver des animaux. Enfin, direction la Côte Basque, qui propose de passer des entretiens d'embauche en tenue de sport originale. Intéressant, on va en parler. Jusqu'à 21h, nous retraçons le parcours, la personnalité, la vie d'un invité à travers les lieux qui ont compté. Une balade dans la France, pas comme les autres. C'est un auteur de bande dessinée, un dessinateur de presse, un caricaturiste qui a travaillé pour plusieurs journaux. Fluide Glacial, Charlie Hebdo, durant 23 ans. Grand musicovore également. Il a collaboré avec les Inrock. Le 14 janvier 2015, il devient mondialement célèbre pour la une du numéro 1178 de Charlie Hebdo. Je suis Charlie, une semaine après les attentats dont il réchappe. Il sort en librairie Un diamant dans les gravats. C'est son premier récit aux éditions Ma Nuit au musée chez Stock. Je reçois avec beaucoup de plaisir et d'émotion Luz. Bonsoir Luz.
5: Bonsoir.
4: Comment ça va?
5: Super Eric.
4: Ça me fait plaisir de vous recevoir, vraiment.
5: Eh ben moi aussi.
4: Je tenais à vous remercier. Merci d'avoir accepté l'invitation de cette émission. D'autant que je vous cite tout de suite pour débuter. Je reçois celui qui a commencé à devenir le dessinateur que vous êtes, vous le dites, lorsque vous avez compris que vous n'étiez plus en ruine, mais en chantier. Ça veut dire que quand tout est pulvérisé, on peut se reconstruire?
5: Oui, c'est pas tout à fait évident. Il faut un petit temps d'attente. Il faut se regarder en chantier, il faut regarder les ruines qui sont à terre avant de se dire qu'on est capable de tout reconstruire. C'est pas simple, mais à un moment donné, quand on comprend que finalement on s'est en chantier toute sa vie, ça détend. Il y a moins d'injonctions, on se met moins de poids sur les épaules. Et finalement, être en chantier... travailler, ramasser tous ces petits gravats, bah ça fait quelque chose à faire de sa vie.
4: On parlera de ce livre avant 21h. Cette reconstruction, elle passe aussi par l'écriture, elle passe bien évidemment par le dessin. Pour comprendre comment le dessin, lui, est arrivé dans votre vie, c'est ce qu'on va faire ce soir. On va retracer ce parcours à travers les lieux, les ancrages qui ont pu être pour vous très importants. Puis c'est hyper intéressant pour ceux et celles qui peut-être ont envie de faire le même métier que vous, ou alors qui ont envie de s'inspirer d'un tel parcours. Bon, tout commence à Tours, j'ai envie de dire, et presque tout à Tours. Parce que on pourrait résumer votre vie entre Tours et Paris.
5: Oui, c'est vrai que Tours, c'est la moitié de ma vie. Et puis après, je suis parti, je suis monté à la capitale, comme on dit, même géographiquement. Et puis, voilà, je fais partie de ces provinciaux, régionaux, français qui sont happés par la capitale. Et puis après, finalement, après, j'en suis sorti aussi, puisque à Charlie Hebdo, je faisais des reportages. Ouais. Et donc, du coup, finalement, après, je me suis répandu dans toute la France pour ramener des choses.
4: On va rester à Tours, parce que c'est là que tout a commencé. Si je vous demande... Alors, bien sûr, on va parler de Tours, on va parler des bâtiments où vous avez vécu. Si vous m'écrivez une carte postale, on fera un petit dessin, d'ailleurs.
5: Oui, bien sûr.
4: Sur les cartes postales, il y a toujours 2-3 photos. 2-3 images comme ça qui tout de suite à l'esprit sans vraiment réfléchir, Luz, vous viennent de Tours.
5: Alors déjà une photo, première photo, c'est photo de notre appart. enfin pas forcément l'appart, mais l'entrée. C'est-à-dire que c'était, on était dans une espèce de résidence. Moi, je l'appelle ça des HLM, mais mes parents disent non, c'est une résidence.
4: Là, vous parlez de votre enfance. On est bien
5: je parle de mon enfance. Je parle de mon enfance. Et ce sont des bâtiments qui sont blancs avec des avec un sol rouge et puis des pare-soleils bleus. Donc j'ai réalisé ça il n'y a pas très longtemps. Finalement, j'ai fait mon enfance dans un drapeau français, quoi.
4: C'est vrai. Mais c'est marrant que ces couleurs vous reviennent. Effectivement, il y a ce sol qui est rouge, il y a ces voitures avec ces pare-brises que vous venez d'évoquer. Si j'ai bien compris, effectivement, c'est des HLM. Plus on avançait dans la résidence, comme disaient vos parents, plus les barres étaient hautes, c'est ça?
5: Oui, exactement. Il y avait le jardin donc Gabriel, où on était. Après, il y avait le jardin Hockey Game. Et après, le jardin Bousignac. Ouais. Alors, j'ai appris bien longtemps après que c'était des compositeurs de musique. Et effectivement, plus on allait vers l'école primaire, maternelle, primaire et collège, plus les bâtiments devenaient de plus en plus hauts et du coup une faune de plus en plus nombreuse. Alors nous, on était à l'entrée, donc on était peut-être entre guillemets les mieux lotis. Ouais. Voilà.
4: Plus tard, vous irez dans Tours, mais là vous êtes un peu en dehors de Tours. Quel souvenir vous gardez de cette période? Parce que c'est dans ce coin-là qu'il va y avoir la primaire, qu'il va y avoir en tous les cas les premières années de la scolarité. Je sais que vous avez des souvenirs de jouer aux billes, par exemple, sur les grilles. Vous avez une enfance insouciante, agréable, malgré un décorum qui n'est pas le meilleur, on va dire.
5: Ah, j'ai l'enfance d'un gamin qui porte des lunettes. Donc ça, c'est un truc, c'était avant Harry Potter. Là où on était, il y avait un jardin, enfin justement, c'est des jardins. Ouais. Donc il y avait à chaque fois un petit parc, des endroits pour jouer au football. Et donc moi, j'ai passé ma vie à être dans les buts, puisque j'étais choisi en dernier. Et du coup, j'ai passé ma vie à recevoir des ballons dans la figure et casser des lunettes.
4: C'est moche, ça.
5: Oui, c'est très très moche.
4: Souvenir.
5: Très très moche. Ça m'a donné une certaine aversion envers la masculinité toxique notamment le foot. Voilà.
4: Alors vous fabriquez des cabanes, je sais pas moi, comme tous les gosses, vous avez des lieux doudous. Il y a des endroits quand même au cœur de ce foot que vous prenez dans la tronche, des endroits un peu sympas quand même. Le sapin.
5: Ah bah oui, il y a un sapin. Un seul sapin, derrière lequel j'ai roulé mes premières
4: pelles.
5: Enfin, mes premières pelles, on peut dire ça.
4: Bah oui.
5: Et je me rappelle bien, c'était avec Sandrine et Caroline.
4: On était en même temps.
5: On était tous les trois. Okay. Et puis c'est elle qui m'avait emmené derrière ce sapin. Mmh. Et puis on s'est entraîné. voilà. Et ça, j'en ai pas roulé avant 24 ans. Ensuite.
4: Ça, c'était pendant 24 ans, vous avez fait une pause de 24 ans.
5: Mais non, mais j'ai fait une pause. J'ai fait une pause de pelle pendant à peu près. J'ai 11, 13 ans.
4: Non, sérieux?
5: Ouais. Ah ouais, j'étais pas. Je suis arrivé assez tard dans la vie sexuelle. Enfin, sexuelle d'ailleurs, c'était pas sexuelle. C'était dans la vie sentimentale.
4: En tous les cas,
5: assez tard.
4: Ce sont les lieux de vos premiers émois. Pour le reste, on fera une autre émission si vous voulez bien à ce moment-là. Bon, en tous les cas, voilà, ce sont ces premiers lieux de vie. Vous dites d'ailleurs que ce n'est pas de la nostalgie quand vous y retournez, parce que je sais que vous y retournez souvent, ou en tous les cas, vous avez l'occasion d'y repasser. Vous dites que vous y allez pour vérifier que ce lieu n'est pas seulement un rêve dans votre tête.
5: Oui,
4: c'est joliment dit ça.
5: Il y a déjà un truc, c'est que moi je rêve en noir et blanc, et quand je rêve souvent de cet endroit-là, je rêve souvent du parking, précisément du parking.
4: Couvert,
5: sous les immeubles, et j'ai une vision très très très très claire, et il faut vraiment que je retourne, en dehors de ces souvenirs olfactifs du bitume, il faut vraiment que je retourne régulièrement là-bas pour voir, effectivement, que c'est en bleu, blanc et en rouge, et peut-être aussi en vert parce qu'il y a les sapins.
4: Luz est votre invité, très coloré malgré ses rêves en noir et blanc. On va continuer de se balader dans votre enfance, on vient juste de commencer le voyage. Mais je vous l'ai dit, on s'échappe un petit peu partout en France, on va aller dans le Gard et dans la Lozère pour un rendez-vous des merveilles avec Benoît Prospero qui nous présente aujourd'hui un passionné. Écoutez.
6: Ah, sa passion dans la vie, ce sont les castors. Alors, dit comme ça, ça prête à sourire. Hein. Bah oui, si, c'est vrai. Mais vous allez comprendre pourquoi c'est merveilleux. Lui, c'est Lionel Coste, professeur de mathématiques. Et avec Ici Gard Lozère, on vous emmène à sa rencontre. Et pour comprendre comment tout a commencé, d'abord un souvenir d'enfance.
7: Je me souviens de ces odeurs quand on arrivait au printemps, ces insectes qui volaient, cette nature. Les premières fois, on m'a montré les barrages de castors qui étaient revenus. Et c'était pour moi un peu le paradis. C'est quand même des lieux magiques.
6: Voilà, ça c'est donc durant l'enfance de Lionel. Et des années plus tard, de manière assez inattendue, on va lui demander d'écrire un article sur le castor, donc, alors qu'il n'y connaît rien. Et ce qu'il va découvrir va le fasciner. D'abord...
7: Donc pour observer les castors, il faut sortir la nuit. C'est comme quand vous allez à un spectacle. C'est quand la lumière s'éteint, le spectacle commence. La journée, il n'y a rien. C'est le désert total, à part les plantes qui ne peuvent pas nous fuir. Et là, dès que le soleil se couche, vous avez une faune absolument incroyable. Des fois, je me croirais dans la savane africaine. Il y a tout qui sort devant vous. Et c'est des moments d'émotion que je ne retrouve nulle part ailleurs.
6: C'est pas génial comme histoire. Et vous allez voir, ce qui plaît à Lionel dans le fait d'observer les animaux, c'est pas seulement le côté scientifique. C'est aussi et surtout l'idée de se reconnecter au vivant.
7: Il y a ce côté presque de méditation avec la nature. C'est assez surprenant. Des fois, j'ai larmes aux yeux. Je vois des choses absolument incroyables. Des fois, j'endors pas la nuit.
6: Ah, ça fait envie. Hein. Et au cas où, sachez que les castors, oui, il y en a en France.
7: Donc le Gard, le castor est très présent. La loutre est revenue d'ailleurs il y a presque une vingtaine d'années. Le Gardon, la 16, même le Vidourle, vous avez le castor et la loutre partout. Bon, bien sûr, on peut rajouter le Rhône. Hein, et la plupart des petits ruisseaux, enfin des affluents de ces rivières, le castor et la loutre sont présents.
6: Eh ben voilà. Et vous savez ce qui fait avancer Lionel Coste dans la vie? Quelle est sa philosophie de vie?
7: Moi, je pense qu'il faut jamais jouer à l'adulte. On n'est rien, on peut mourir demain, on est là de passage. Moi, je suis un enfant, mais sur la sensibilité, quand je vois mes animaux, je suis un vrai enfant. Éternellement émerveillé. Mais c'est ma curiosité. J'ai envie de vivre, de me sentir vivre, de découvrir. J'ai une soif d'apprendre. J'ai toujours eu cette impression de rien savoir. Parce qu'on me dit souvent, mais tu sais beaucoup de choses. J'ai dit, mais non, je sais rien. Et en fait, il n'y a pas que moi. Nous ignorons quasiment tout.
6: Qu'est-ce que vous voulez rajouter? Continuez à regarder le monde vivant avec les yeux de quelqu'un qui découvre encore le monde. Essayez. Vous verrez, c'est une merveille. Merci Lionel Coste. Message bien reçu. Et merci, ici Garlozère.
4: Luce, on a écouté l'invité qui dit, j'ai retenu, il ne faut jamais jouer à l'adulte. Parce qu'être dessinateur, c'est jamais jouer à l'adulte.
8: En tout cas, c'est essayer de repousser l'âge adulte, tant qu'on peut.
4: Luz, votre invité, un diamant dans les gravats, on va en parler avant 21h. On va retourner à Tours dans un instant, entre les rives de la Loire et du Cher, ses maisons à colombages, sa cathédrale Saint-Gratien, mais bien d'autres choses, parce que près du pont Wilson, il y a vécu une grande partie de sa vie. Luz est avec vous jusqu'à 21h.
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4: Et ce souvenir de 1981, il est signé Mel Brooks, It's Good to be the King. C'est sur Ici.

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3: Avec mon invité, un créateur de bande dessinée, un dessinateur humoristique, un dessinateur de presse, récompensé à de multiples reprises. Il fut l'un des piliers de Charlie Hebdo durant 23 ans. Le parcours singulier de Luz, que l'on feuillette ce soir et qui publie son premier récit, Un diamant dans les gravats, publié chez Stock. À l'instant, on a parlé de Castor. Bah, il dit, j'aurais pu très bien vous parler des Castors, sauf que vous, c'était plutôt des Ragondins, donc oui. A priori du côté de Tours.
4: Oui, oui, oui, c'est des Ragondins qu'on trouve au bord du Cher et au bord de la Loire. Mais je vous promets, j'ai roulé aucune pelle à un Ragondin derrière un sapin. Ouais,
3: ça, c'est pour ceux qui nous rejoignent. Effectivement, on a parlé de ça tout à l'heure. Ça vous a inspiré d'ailleurs, ces bords de Loire, ces bords de Cher? Vous y avez passé du temps, vous y êtes posé pour dessiner, enfant, gamin. Ce sont des lieux qui inspirent ou pas du tout? Pas plus que ça.
4: Ce sont des lieux qui restent dans la tête. Ouais. Il reste une trace de tous ces lieux-là. Et je dirais pas forcément que j'ai pas dessiné à l'époque. À l'époque, je cherchais à dessiner des bonhommes avec des gros nez, enfin des choses comme ça. J'étais pas encore dans le reportage. Mais maintenant, j'ai envie de faire du reportage et je redessine ces lieux dans ma tête.
3: On a parlé de ce parking couvert qui immédiatement vous ramène des odeurs de, c'est votre parking de Proust, quoi, finalement.
4: Ah oui, parce qu'il y a
3: des choses comme, non, mais c'est vrai.
4: Exactement.
3: Je sais pas quelle odeur vous revient d'un parking couvert, à part des pots d'échappement, mais.
4: Oui, mais c'est ça. Je sais que ma fille, par exemple, elle adore aussi l'odeur des pots d'échappement et du bitume. Donc, je pense qu'il y a quelque chose qui se transmet de génération en génération. Oui, on sait pas. Je sais que je vais le dessiner dans ma prochaine BD. Ça, c'est sûr. Ce parking.
3: Ah bah voilà. Bonne information. Non, mais vraiment. Voilà, on a parlé d'école, du collège. Vous changez de quartier. À Roche-Pinard. Alors, c'est bien comme ça qu'on prononce.
4: Roche-Pinard. Alors, je suis dans le coin de Roche-Pinard et après, je change de quartier, je vais du côté de Gramont, en fait.
3: Alors, expliquez, parce que on ne connaît pas tous. Hein.
4: Non, vous ne connaissez pas tous. En fait, le coin de Roche-Pinard, c'est l'endroit central où il y avait justement ces trois bars d'immeubles, etc. Et après, on reste du côté du Cher et on va un petit peu plus loin. On va du côté de l'avenue Gramont, mais encore bord du Cher. Donc, il faut que j'aille à l'école, au collège, en bus.
3: Voilà. Alors c'est marrant parce qu'effectivement on a préparé cette émission et quand on vous demande si vous vous souvenez d'un spot, ça pourrait être un bord de mer, ça pourrait être les bords de Loire justement, vous avez parlé de cet arrêt de bus. Ouais.
4: Ah oui, alors moi j'ai un souvenir fabuleux de cet arrêt de bus.
3: Mais pourquoi?
4: Ben, je sais pas, parce que je passais mon temps à être très en avance, parce que ma mère me poussait dehors pour aller à l'école, elle voulait pas que je sois en retard et donc je patientais à cet arrêt de bus toute ma vie. J'ai toujours un souvenir de cet arrêt de bus particulier, et en particulier un moment où il y avait c'était en 86, en janvier, et il y avait deux meufs qui étaient que je connaissais, qui étaient dans ma classe, et grande baraque, et qui avaient une passion totale pour Balavoine. Et un jour, voilà, un matin.
3: Faites attention, Luz, hein, on vient. Non, la chanteur, ça part très vite chez nous. Hein, donc,
4: Ah ouais?
3: Je voulais terminer votre histoire. Non, bah en fait, voilà.
4: Vous saviez tout déjà.
3: Balavoine meurt, je crois que c'est en janvier 86, et elles ont séché pendant deux semaines.
4: Enfin, moi, je me rappelle, j'étais à l'arrêt de bus, et je les vois en larmes, et je comprends pas ce qui se passe. J'avais pas écouté les infos. Et puis, elles disent, Daniel est mort. Et à ce moment-là, elles sont dit, on ne va pas à l'école. Ouais. Et je suis allé tout seul, et pendant deux semaines, à mon avis. Les trois premiers jours, effectivement, il y avait du deuil, mais le reste, c'était peut-être un petit peu exagéré. Mais après, on respecte le deuil.
3: Bien sûr. Le lycée, c'est quand même un lieu important parce que c'est là que vous changez de nom. C'est là, en tous les cas, que vous prenez le nom de Luz. Alors, est-ce que vous pouvez expliquer, pour ceux qui ne savent pas, vous vous appelez Reynald Luzier, votre vrai nom sur la carte d'identité. Vous faisiez partie de... Le groupe d'amis des Jojo Luz, c'est quoi cette histoire?
4: Ouais, alors disons qu'au lycée, je commence à avoir une vraie communauté, et puis on s'appelait les Jo. Voilà, Joe, il y en a un qui s'appelait Faber, alors donc c'était Joe de la Fab, un autre qui s'appelait Pilette, Joe de la Pile, puis moi c'était Luzier, Joe de la Luz, et quand j'ai commencé à dessiner...
3: Le duc de Boulogne, c'est Booba, hein.
4: Bah oui, Joe de la Boue.
3: Non mais voilà,
4: Joe de la Boue. Et puis quand j'ai commencé à dessiner, je cherchais un nom, et moi Ronald Luzier, ça faisait déjà trop long au bout d'un dessin, et puis ça ressemblait à Lozier. Donc déjà il y avait un dessinateur qui avait déjà le même nom, qui en plus était de droite, donc ça me dérangeait d'avoir cette homonymie possible. Et à ce moment-là, j'ai utilisé Luz, Joe de la Luz. Voilà.
3: Et vous l'avez gardé, vous avez bien fait. Alors, vous dessinez depuis longtemps, vous dessinez depuis toujours. Je pense que vous avez passé énormément de temps dans votre chambre d'enfant. Mais à un moment donné, vous vous rendez compte quand même que vous dessinez un peu autre chose que des dessins d'enfants et que vous avez peut-être un niveau qui est autre. Et vous allez rejoindre une structure qui s'appelait Weekend Doux. Ouais. C'était quoi ça hein?
4: Eh bien, c'était à la base, mes parents, ils ont toujours été très supporters de mon travail. Ils ont dit, tiens, ils dessinent.
3: C'est une chance.
4: Ouais, ça c'est une chance. Ah oui, oui, carrément, carrément. Je remercie Jacques et Betty, merci à vous. Ouais. C'est grâce à vous, entre autres, que je suis arrivé là, c'est clair. Et ils m'ont dit, tiens, on va lui donner des cours. Il y avait un foyer Courteline, c'était le mercredi, après l'école. J'allais là-bas pour prendre des cours. Il y avait une structure où on pouvait publier des dessins, un journal qui s'appelait Weekend Do, enfin une maison d'édition, ouais, une petite maison d'édition. Et puis, j'ai commencé à dessiner. Et à un moment donné...
3: Qu'est-ce que vous dessinez ?
4: Ah bah alors je dessinais n'importe quoi, c'était plutôt de l'illustration. À un moment donné, j'ai vrillé dans ma vie, je suis passé au dessin politique sans trop faire gaffe. Mais c'était plutôt des dessins un peu sociétaux, pas forcément où je dessinais des caricatures, des choses comme ça. Et puis voilà, des dessins d'humour, et puis j'ai commencé à aller dans les festivals avec cette structure.
3: À Blois c'était... notamment ?
4: À Blois, oui, à Blois, où j'ai découvert malheureusement aussi l'alcool. Ça, c'était autre chose, parce que ça s'appelle un festival de BD. C'est assez... Il y a deux choses dans les festivals de BD, c'est le taboulé et puis la bière.
3: Oui.
4: Et moi, j'étais quand même assez jeune, et je suivais le mouvement. Voilà, j'étais quand même avec des gens un peu plus âgés que moi.
3: Pour le taboulé, je vous comprends en même temps.
4: Oui, oui. Ça ne
3: serait pas allé non plus.
4: Non, taboulé. Non,
3: ça c'est autre chose.
4: C'est un autre sujet. Mais du coup, je me rappelle du jour où Jacques Lang, qui à l'époque était maire de Blois, était passé dans les travées pour féliciter ses jeunes pousses, etc. Moi, j'avais beaucoup trop bu. Ils m'ont balancé dans les chiottes pour que j'évite de demander de serrer la main et de m'accrocher comme un jeune bulot plutôt à celui qui était aussi ministre de la Culture, je crois, à l'époque encore.
3: Dans quelques minutes, on ira faire un tour dans un amphithéâtre, toujours, donc cette fois à Tours. Vous allez un peu quitter ce quartier des bars, cet HLM, cette résidence, selon vos parents, pour aller découvrir un amphi qui est un ancien cinéma porno. Et que ça, c'est une promesse. On va en parler d'ici quelques instants, et puis on va comprendre comment petit à petit le dessin va faire de plus en plus partie de votre vie jusqu'à votre arrivée à Paris, Luz. Il n'est pas question de castor à présent, dans Ici, ça entreprend. 10% des Français ont une poule. Décidément, vous êtes venu un jour, c'est très animalier.
4: Ah, c'est parfait pour moi, j'adore ça.
3: C'est pas tout. Vous avez des animaux?
4: J'ai un chien.
3: Bon, 10% des Français ont une poule. Catherine Kikandon, aujourd'hui, vous prenez soin bien de ce qu'elle mange.
0: À Courbesseau et à Hoéville, à quelques kilomètres à l'est de Nancy, les céréales coulent à flot. Grâce à Marin Barbier et Alcanagri, son entreprise d'alimentation céréalière pour les poules, les oiseaux et les lapins. Il vend des produits bruts comme l'avoine, le blé, les brisures de maïs, l'orge ou les graines de tournesol, mais aussi des mélanges avec des noms sympas comme Roule ma poule à destination des poules, Fier comme un coq pour le reste de la basse-cour et Tête de linotte pour régaler les oiseaux. Les céréales sont triées, nettoyées, broyées, mélangées et tamisées. Marin utilise sa propre production ainsi que celle de 5 agriculteurs voisins dans un rayon de 30 km, une production 100% locale, 100% naturelle, sans OGM, ce qui permet de la valoriser correctement.
5: Chez nous, on arrive vraiment à redonner de la valeur aux céréales, entre 20 et 40 euros de plus que le marché mondial, pour arriver à ce que l'agriculteur s'en sorte au mieux. D'autant plus qu'on connaît les difficultés du monde agricole actuel, notamment céréalier. Et donc on s'est dit qu'il fallait vraiment qu'on arrive à dynamiser ce secteur au niveau local.
0: Et si sa démarche aide les agriculteurs, elle est aussi idéologique.
5: C'est clair qu'avoir des poules chez soi, encore une fois, comme c'est un geste écologique, ça va de soi que d'acheter local, et bah, c'est dans la même lignée. Donc c'est vraiment, en tout cas pour nos clients, quelque chose qui est important. Et tant mieux pour nous, et tant mieux pour l'économie locale.
0: Et tant mieux pour les animaux aussi, qui ont l'air d'en redemander. Oui, oui, madame, ça arrive. Ce jeune agriculteur de 29 ans a repris l'affaire en 2019 et depuis, il a multiplié le chiffre d'affaires par 10. Il a même installé des distributeurs automatiques. Oui, comme ceux que vous avez au travail pour acheter un paquet de chips, sauf que là, ce sont des sacs de graines de plusieurs kilos. Les trois premiers ont été mis en place pendant le Covid à Frouard, Courbesseau et Dieuzin.
5: Pour les plus performants, on les réapprovisionne entre 2 et 3 fois par semaine et on a 40 sacs par distributeur, voilà, de mise dedans.
0: Cette année, il en installe 15 autres, comme à Chanteux, Landres, Morange, Homécourt ou encore Lunéville. Plus d'infos sur alcanagri.fr. Merci à Isabelle Baudrier d'Ici Lorraine pour cette idée qui a du grain à revendre. Ici, ça entreprend en Meurthe-et-Moselle avec Alcanagri parce que les poules, les lapins et les oiseaux ont eux aussi le droit de manger sainement. Bah oui, il n'y a pas de raison.
3: C'est des bruits qui vous parlent, ça, Luz, d'entendre comme ça, la forêt. Je sais que c'est aussi un lieu un peu d'échappatoire pour
4: vous. Ah oui. Moi, je suis un dendrophile total.
3: Ouais.
4: C'est les gens qui caressent les arbres et qui font corps avec le tronc, la sève, les arbres. J'adore ça. J'adore les dessiner aussi.
3: On va parler dans un instant de cette fac de droit rue Émile Zola à Tours, un ancien cinéma porno qui va un peu déclencher votre engagement politique.
4: Hein. Et oui, on trouve l'engagement politique où on peut.
3: Complètement fou. Mais en tous les cas, il y avait des affiches, vous nous le direz peut-être dans un instant, qui vous ont donné envie de lire des journaux plutôt à sensibilité de gauche à ce moment-là. Je pense à Libé, je pense au Canard, ou je pense encore à l'Humanité.
4: Ça arrive.
3: Il y a des gens très bien. Luz est votre invité. Avant 21h, restez bien avec nous parce qu'on parlera aussi de ce premier récit. C'est très important aussi pour lui et pour vous. Un diamant dans les gravats, publié dans cette édition Stock Manu au musée. Il est avec vous encore pour quelques minutes sur ICI.
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18: Avec Luz, votre invité au début des années 90, Luz signe les planches d'un journal de bande dessinée psychopathe. Il deviendra en 1994 rédacteur en chef de Chien Méchant, mensuel de BD satirique pour Fluide Gacial, puis Charlie Hebdo, dont il deviendra l'un des dessinateurs pendant plus de 23 ans. Il sort en librairie chez Stock, Un diamant dans les gravats, et il est là pour nous en parler d'ici 21h. Vous a laissé à tour dans cet amphi qui lance un peu votre carrière politique, mais j'imagine quand même que le gamin que vous étiez quelques années avant était déjà bien ancré dans ce qu'il avait envie de faire, ou en tous les cas.

0: Avec déjà une opinion, un avis sur les choses.
1: Ouais, je sais pas si j'avais un avis sur les choses, mais déjà j'avais un truc pas mal, c'est que j'avais une famille un peu, vous savez, ces familles dysfonctionnelles qui s'engueulent, ouais. qui se réconcilient, tout ça, et qui faisaient beaucoup de repas. Et donc c'est là où j'ai commencé à travailler, à faire le journaliste. C'est-à-dire que je dessinais les gens attablés, et puis en fin de repas, je montrais mon dessin avec les bulles de ce qu'ils avaient dit les uns et les autres. Et puis ça en faisait marrer certains, ça faisait crisper certains autres, et c'était mes premiers reportages, ouais. Quoi, voilà. C'était là où j'ai fait mes armes, on peut dire.
0: Vos parents, vous avez vécu plein de belles choses avec eux, et il y a notamment un souvenir important, puisqu'on parle des lieux, c'est les brocantes. Ouais. Ça, ce sont des choses que vous avez fait des dizaines et dizaines de fois avec eux. Vous partiez, je sais pas, moi, le week-end.
1: Ouais, on partait le week-end, alors ça dépendait de l'endroit. C'était plutôt en Touraine, plutôt, alors, Chinon, Loche, Azay-le-Rideau, et des fois, on faisait, on n'allait pas plus loin que 80 km, ce qui est déjà pas mal, ce qui était déjà pas mal. On restait dans l'Indre-et-Loire, et puis, pour moi, c'était quelque chose d'assez fort, c'est-à-dire que moi, je découvrais comment je pouvais plonger dans le passé. J'achetais des vieux vinyles, et j'achetais des vieux journaux. C'est la première fois que j'ai eu des
0: Charlie. Charlie Hebdo.
1: Des anciens Charlie, ouais. La première fois que j'ai eu des Charlie dans les mains. Ben voilà, c'était dans les brocantes, je les ai achetés, des harakiri aussi, etc. Et j'ai fait ma culture, j'ai commencé à faire un peu ma culture politique, finalement, dans ces endroits où, voilà, où on sent, voilà, où ça, ouais. ça sent le vin chaud d'un côté, la merguez, la frite, et puis aussi le vieil encaustique.
0: La fête de l'humain, quoi.
1: La fête de l'humain, la fête de l'humain, mais pas
0: avant l'heure.
1: Pas,
0: pour vous.
1: Avant l'heure, ouais, peut-être. Mais il y avait aussi ce truc marrant, c'est qu'on pouvait toucher des œuvres d'art, enfin des tableaux, non, des choses comme ça. Sûr, on pouvait les avoir en main, quoi. Et donc ça, c'était un truc. C'était tout l'art était disponible, même si c'était pas, voilà, c'était pas des grandes œuvres, c'était plutôt des croûtes. Et en même temps, il y avait la possibilité de ramener un petit peu d'art et un petit peu d'histoire chez soi.
0: Alors, ce qui vous a aussi marqué avec vos parents, c'est le voyage. Vous aviez la chance de partir avec vos parents, notamment sur la Costa Brava.
1: Ouais.
0: Ce qui veut aussi dire que vous avez vu défiler la France, j'imagine, avant d'arriver en Costa Brava, avec, vous pouvez le décrire, hein. Ah bah, le père, il était torse nu.
1: Bah voilà, c'est simple, mon père était torse nu, ma mère, elle fumait clope sur clope, avec la fenêtre ouverte et les pieds dehors. Et puis, moi, je m'occupais de la musique. Ouais, c'était mon
0: vous étiez responsable de musique, vous alliez jusqu'à à la maison à tout recréer les cassettes.
1: Ouais.
0: Enregistrer les cassettes.
1: J'enregistrais les cassettes et je dessinais les pochettes, alors sur rotring, donc avec une mine super fine. Je reproduisais les pochettes de Santana, Bowie, Elton John, voilà, plein de trucs. R.O.M. Ah bah voilà.
0: Je vous avais prévenu, Luzin.
1: Voilà. Très bien. Voilà.
0: Ça, c'est hyper important, oui, parce que c'est un peu votre ami imaginaire à l'époque. Hein.
1: Ah oui, moi, c'était mon ami imaginaire. Je partais en vacances, on était quatre dans la voiture, parce que moi, je suis fils unique, et j'avais toujours besoin quand même d'un quelqu'un d'autre, tu vois, pour j'avais besoin finalement. Bowie, c'était mon ami imaginaire. C'était j'emmenais avec moi dans la voiture, on allait sur la Costa Brava, on allait bronzer ensemble, et puis voilà, moi j'avais mon baladeur dans les oreilles.
0: Walkman.
1: Ouais, oui, 80, ouais, ouais, ouais, Walkman. Et puis on ouais, c'était mon pote en
0: et
1: fait.
0: Vous reveniez par Castelnaudary.
1: Oui,
0: alors là, c'était encore une autre ambiance.
1: Oui, alors c'est vrai que à l'aller, on fonçait à toute berzingue.
0: Ah oui.
1: Voilà. Et après au retour, on avait le droit de chiller un peu, et donc on passait par Castelnaudary. C'est-à-dire qu'après d'avoir engurgité énormément de calamars frits, etc. Hop, on allait manger un cassoulet. On faisait une pause. Pose cassoulet, voilà, exactement. J'ai cassoulet parce que peut-être mon père, il n'avait pas envie de revenir tout de suite à ouais. Tours. Et on s'appelait un cassoulet à Castelnaudary, c'était traditionnel.
0: Ce qui est génial dans le partage, et je sais que vous avez un goût prononcé aussi pour les musées aujourd'hui, qui est aussi un lieu peut-être d'évasion pour vous, c'est le musée d'Ali de Figueras. Alors, ok, j'ai quitté la France un instant, mais ça, c'est oui. Le musée que vous visitiez avec vos parents.
1: Oui, en même temps, le musée d'Ali de Figueras, c'est presque une région française, parce qu'il y a plein de touristes oui. Français qui,
0: oui,
1: viennent, qui viennent parler autour de vous, que ce soit notre génération, même avant ou après, tout le monde est passé par le musée d'Ali parce que c'est pas très loin de la France, et puis c'est très ludique pour un enfant, c'est ouais. Extraordinaire. Voilà, les fauteuils bouche, et puis pour un adolescent aussi. Moi, je me rappelle avoir été complètement ému en tant qu'adolescent parce qu'il exposait un poil de cul de sa femme, Gala, sur un sucre.
2: Ah ouais, je dis waouh. Alors je regardais ce poil de cul dans le, avec traversé par des rayons de lumière et je et ça me fascinait quoi.
0: Dans votre process et dans votre vie, Luz, il y a la musique. On a compris votre passion pour signe. Vous faites vous aussi de la musique à ce moment-là, à l'adolescence, vous êtes batteur.
2: Ouais, enfin, je suis batteur. Alors, on a une batterie.
0: Après, on a une batterie. Effectivement, on n'est pas forcément batteur. Mais...
2: Non, voilà, c'est ça. C'est comme on a un crayon, on n'est pas forcément dessinateur non plus. Mais effectivement, à un moment donné, j'ai une batterie. En plus, on est en plein quartier résidentiel. Alors, on a encore changé de.
0: Ah, ça va plus loin. Vous avez un groupe.
2: Ouais, on a un groupe, mais il a absolument pas de nom. C'est-à-dire qu'on a.
0: C'est
2: que tout le monde change.
0: Et pas de style.
2: Et pas de style du tout. Pas de style du tout. Parce qu'il y en a un qui était. Moi, j'étais. Il y en a un qui était fan des Pink Floyd. Fan de Depeche Mode, moi j'étais fan de Led Zeppelin. C'était incohérent, totalement incohérent. Ouais. On n'a jamais réussi à faire un seul véritable morceau, mais ça a duré longtemps. Ça a duré un an.
0: Dans les lieux que vous affectionnez particulièrement, il y a votre atelier. Ça ressemble à quoi un atelier d'un dessinateur comme Luz ?
2: Oh bah, ça ressemble à.
0: C'est un joyeux foutoir.
2: Ça ressemble à un joyeux foutoir. C'est... Et une fois tous les trimestres, ça se range. Et après, ça redevient un foutoir. C'est comme si c'était un pop-up de bordel, en fait.
0: Dessiner, quand on a préparé ensemble cette émission, on m'avait dit, mais dessiner, c'est rigolo.
2: Oui, c'est rigolo. Je pense que c'est important de le dire à jeune génération, c'est toujours un peu idiot de dire ça, mais à ceux qui suivent, c'est-à-dire que après le parcours que j'ai, il y a eu un moment donné où le dessin est devenu quelque chose de très très dur, très responsable. Et j'aime bien cette émission parce que aussi ça permet de montrer que le dessin c'est quelque chose qui arrive aussi dans une forme d'irresponsabilité. On dessine ce qu'on veut, on avance, on progresse. On ne sait pas du tout forcément où on va. Et même là encore, moi, je ne sais pas encore où je vais. C'est pour ça que j'aime bien... C'est plutôt assez logique de parler de mon parcours, parce que mon parcours, il est toujours en cours, au final.
0: Work in progress,
2: ouais.
0: On parlera de, peut-être aussi l'avenir du dessin humoristique et satirique aujourd'hui. Quelle est sa place en France? Quelle est sa place dans le monde? Et puis, on a encore pas mal de choses à se dire dans votre work in progress, justement, sans oublier ce livre, Un diamant dans les gravats, dont on parlera d'ici quelques minutes. Et si votre prochain entretien d'embauche se déroulait en tenue de sport, c'est possible. Pas besoin pour autant de vouloir devenir prof de sport. L'idée, c'est bien de rencontrer son futur employeur sur un terrain plutôt que dans un bureau. Une belle initiative qui nous vient de ce pays, notamment de la Côte Basque. Robin Bernot, vous êtes aux côtés d'Aran Tchakorouchari.
3: Imaginez trouver votre prochain emploi sur un terrain de rugby.
4: Super.
3: Oui, bon, si vous vous appelez Antoine Dupont, Louis Bielbiaré ou encore Pauline Bourdon-Sensus, c'est normal. Mais là, je vous parle vraiment de tout le monde, que ce soit vous ou moi, même si j'aurais fait un très bon talonneur. Mais ça, c'est notre histoire. Il y a quelques jours, à Hendaye, France Travail a proposé l'opération du stade vers l'emploi avec un concept très simple. Recruteurs et demandeurs d'emploi se sont rencontrés par le biais d'activités sportives. Écoutez Gwenola Trivière, directrice de l'agence France Travail de Saint-Jean-de-Luz, au micro d'Arantxa Kourouchari.
5: L'idée, c'est que sur cette matinée, on casse les codes. On n'a pas de CV. On est là pour un peu, surtout, mettre en avant ses qualités, son savoir-être. Le midi, on fait une levée d'anonymat. Et donc derrière, on enchaîne directement sur un format job dating beaucoup plus classique en tenue de sport.
3: Ces ateliers ont aussi pour but d'enlever le stress que peuvent procurer des entretiens d'embauche classiques.
5: Là, on va regarder les gens de façon différente, de façon complètement neutre en fait. On va apprendre à se découvrir, à se parler. Les premières relations sont beaucoup plus détendues parce qu'on partage quelque chose, une découverte, des stratégies sur certains exercices. Et donc c'est une façon vraiment différente de rentrer en contact.
3: Alors ici, dans les Pyrénées-Atlantiques, ça marche. Et vous, qu'en pensez-vous? Je suis allé en discuter avec Isabelle, retraitée sportive, qui s'apprêtait à prendre le départ d'un 10 km. Pour elle, l'initiative est hyper positive.
6: Beau projet, tout ce qui touche le sport est toujours intéressant. Et en plus, ça meute les foules, donc c'est très bien.
3: Finalement, quoi de mieux que le sport pour faire des rencontres?
6: Oui, de rassemblement. Là, on est tous égaux. Il n'y a pas de riches, de pauvres, de moches, de beaux. On est tous là pour le sport, l'esprit d'équipe.
3: Mais n'est-il pas un peu dangereux de peut-être plaquer son futur patron avant même d'être embauché?
6: Non, au contraire. Ça peut être un bon moment pour le faire.
3: Alors, plus sérieusement, la recherche d'emploi peut s'avérer être une vraie galère et pas que pour les jeunes.
6: Surtout des seniors, on nous demande de bosser plus longtemps, mais à 60 ans, vous ne trouvez plus de boulot apparemment aussi.
3: Ainsi, sortir du cadre formel de l'entretien dans un bureau permet aux recruteurs auteur de découvrir des talents qui seraient peut-être passés inaperçus lors d'un entretien classique où le CV reste très souvent au centre de la discussion.
0: Avec une opération qui se déroulera d'ailleurs dans les prochains jours, le 8 octobre à Cosne-Cours-sur-Loire, mais également à Montélimar le 9 octobre ou encore à Rennes le 16 octobre. Luz est votre invité ce soir depuis maintenant 20h et on partage bien son parcours, cet ancrage en Touraine, mais pas seulement. Un diamant dans les gravats, Manu au musée, c'est publié chez Stock. On va enfin en parler dans un instant sur ICI.
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0: Et John Lennon au cœur de cette soirée avec Woman.

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2: Et mon invité Luce, grand prix de la critique des journalistes de bande dessinée, prix Wolinski de la BD du Point pour Deux Filles Nues, sorti en 2024, Fauve d'Or en 2025, prix du meilleur album de l'année au Festival d'Angoulême. Luce est votre invité ce soir, il vient aussi nous présenter ce livre, premier récit, Un diamant dans les gravats. On a beaucoup parlé de tout, on a beaucoup parlé de votre enfance, de votre adolescence, on a compris aussi le cheminement qui fait qu'à un moment donné, vous montez à Paris. Vous avez quel âge quand vous arrivez à Paris ?
3: 19 ans.
2: Ah, c'est jeune, hein ?
3: 19 ans, ouais. Je m'installe à 20. Voilà.
2: Vous installez dans quel quartier, d'ailleurs, à ce moment-là ?
3: Je m'installe du côté de Nation.
2: Nation ?
3: Ouais.
2: Un quartier plutôt populaire, d'ailleurs.
3: Populaire, dans un 11 mètres carrés.
2: Ouais.
3: juste de la place pour... pour s'allonger.
2: C'est déjà bien. Bon, vous arrivez avec des dessins, vous arrivez pour conquérir la capitale, ou en tous les cas, vous avez envie de faire quelque chose de ce voyage. Vous allez essayer de vous faire connaître. Puis alors, c'est quand même complètement dingue. Si vous allez me dire c'est vrai, vous croisez Cabu par hasard.
3: Alors, presque par hasard. C'est-à-dire que c'était une journée où j'avais fait un dessin. C'était l'époque où Édith Cresson était ministre de la France.
2: Et j'avais 1991. Fait un dessin. 91.
3: Oui, c'est ça, ouais, 91, tout à fait. Un copain me loge à Paris, et puis je me décide de faire la tournée des popotes, comme on dit, d'aller voir tous les journaux qui publiaient des dessins, et il y en avait beaucoup à l'époque. Il y en avait énormément.
2: Ouais.
3: Ce qu'il y a, c'est que je reste toujours un provincial dans l'âme, c'est-à-dire que je suis à Paris, et je me paume complètement à Paris, je mets un temps fou pour réussir à trouver le Canard Enchaîné, parce que c'est là où je voulais aller au départ, et une fois que je l'ai trouvé, ils m'ont dit, ah bah non, c'est pas là, il faut refaire tout Paris, il faut aller dans un autre endroit, à l'imprimerie, à Ballard. Et alors je passe le reste de la journée à essayer de trouver l'endroit. Je me perds évidemment. Et sous un porche, voilà, je croise quelqu'un avec une coupe au bol, des lunettes.
2: Et on voit tous.
3: Et un impair. Voilà. Mais c'était exactement
2: Cabu.
3: Et moi j'étais quasiment le même. J'étais le même, sauf que j'avais des cheveux un peu plus longs. J'avais un impair moi aussi. Et lui il avait son top bag.
2: Et il est séduit parce qu'il vous emmène à ce moment-là la grosse Bertha. Alors pour ceux qui ne savent pas, c'est l'ancêtre de Charlie Hebdo.
3: Ouais. Il me dit ne va pas au Canard Enchaîné parce qu'il modifie les dessins, c'est pas bien. Mais viens avec moi. Viens avec moi à la grosse Bertha. C'était le nouveau journal satirique qui était sorti juste au début de la guerre du Golfe, donc en janvier 91, et où il y avait tous les gens qui allaient faire à Charlie Hebdo après, c'était-à-dire Charb, Eris, Etinius, etc.
2: La suite, on la connaît. Je voudrais juste citer aussi, puisque j'ai parlé des prix que vous avez eus, Indélébile, BD qui raconte vos 23 ans, à Charlie Hebdo, qui a été récompensé par le prix France Info. Vous avez eu le prix des Inroc de la catégorie BD, ça c'était pour Vernon Subutex.
3: L'adaptation de Virginie Despentes.
2: Qu'est-ce que ça représente, tous ces prix, d'ailleurs, Luce?
3: Oh, ça représente, je sais pas si ça représente quelque chose. Ce qui a été important quand j'ai eu le Fauve d'Or, donc il y a ça 2 ans, à Angoulême, donc grosse distinction.
2: Oui.
3: Pour moi, ce qui était important, c'était le fait que c'était la reconnaissance que mon parcours après Charlie était valable. Voilà, j'ai arrêté le dessin de presse, je suis parti dans la bande dessinée, je suis parti dans un autre délire, une autre temporalité, et puis et finalement mes pères, mes nouveaux pères, PIRS, ont décidé que je faisais partie aussi de leur monde. Voilà, j'étais devenu un dessinateur de bande dessinée comme les autres.
2: Des reconnaissances. Alors. Je sais pas si vous vous souvenez des premiers petits boulots avant d'arriver à tout ça. Je fais des allers-retours.
3: Oui.
2: Je parle pas de votre papa que vous allez aider au Crédit Agricole quand vous avez consigné des chèques avec lui.
3: Oui.
2: Est-ce que vous vous rappelez de cette période où, quand à Paris, vous faites vos premières caricatures, vous allez Place du Tertre, qui est mondialement connue.
3: Ah oui, je vais Place du Tertre pour voir à quoi ça ressemble.
2: Vous décidez pas.
3: Ah non, je décide pas Place du Tertre.
2: Okay.
3: Non, mais par contre, mes premiers pas, ça reste à Tours. On revient encore à Tours.
2: Quand vous dessinez les bébés, là.
3: Ouais, je trouve des endroits où il y a justement des vides-greniers ou des fêtes votives quelconques. Je mets un tréteau, une planche et je me mets à dessiner les gens pour 10 francs.
2: 10 francs le dessin devant la galerie du Mammouth de Saint-Avertin.
3: Ah ouais, alors ça, c'était dans la galerie même de Mammouth.
2: C'est authentique, ce que je dis,
3: ça, c'était, mais c'était pour moi, c'était avant d'arriver à Charlie, c'était le highlight de ma carrière.
2: Non, mais vous repensez à ces deux périodes, c'est-à-dire effectivement la période où vous êtes dans la galerie du Mammouth à 10 balles le dessin, et aujourd'hui, avec tous les prix que je viens de citer, avec la carrière que vous avez eue, si vous l'avez dit, c'est work in progress. Mais
3: ouais, mais quelque part, je suis toujours dans la galerie du Mammouth, en fait. Je suis toujours à essayer de faire le meilleur dessin possible. Et je me suis un peu amélioré en dessinant les bébés, parce que les bébés que je dessinais à l'époque dans la galerie du Mammouth ou ailleurs, je les vieillissais d'à peu près 80 ans.
2: C'est dégueulasse.
0: Non, mais je le faisais pas exprès. Le faisais pas exprès. J'étais obligé de rendre les 10 balles.
2: Des vieux bébés flippés, quoi.
0: Ouais, ouais.
2: Bon. Luz, on est avec vous depuis 20 heures. Pour ceux qui l'ignorent encore, on part à pas des lieux qui rythment votre vie au quotidien. On part à pas des endroits que vous fréquentez aujourd'hui et de comment vous vivez, parce que vous restez sous protection policière, sous contrôle. En tous les cas, votre parole est encore contrôlée aujourd'hui.
3: Je suis libre de dire ce que je veux, mais je peux pas dire. Voilà. Je reste aussi. Moi, c'est une logique de discrétion. Peut-être aussi, il y a plein de gens qui racontent pas forcément tout ce qui se passe dans leur vie. Et moi, c'est un peu plus que d'autres.
2: Moi, j'ai trouvé quand même un lieu en France dont on pourrait parler, que vous ne connaissez pas et que vous rêvez de découvrir, parce que c'est une question que je pose souvent dans l'émission.
3: Ouais.
2: Quand on se balade dans toutes les régions, il y a toujours un endroit où on se dit, ah, mais ça fait des années que j'ai envie d'y aller, j'y vais pas. C'est les grottes de Lascaux.
3: Ah oui. Je rêverais d'être dans les grottes de Lascaux. Je rêverais même d'être un des deux gamin qui a découvert les grottes de Lascaux, il y a de ça 70 ans, je crois, à peu près.
2: Ouais.
3: Parce que, pour moi, les hommes préhistoriques, le dessin pariétal sur les murs, tout ça des grottes de Lascaux, pour moi, c'est les collègues de bureau.
2: Ouais.
3: Moi, pour moi, c'est ça. Ce serait finalement retrouver cette énergie, cette innocence du dessin, et puis d'essayer de comprendre et me laisser envahir peut-être par l'esprit de ces hommes des cavernes qui ont été mes ancêtres de graphiques.
2: Luz est votre invité. Après l'effondrement du 7 janvier, j'ai dû fouiller dans la somme de mes gravamentaux. Je cite. Pendant plusieurs années, je me suis assis au bord de ce moi pulvérisé, à contempler le moindre caillou, à envisager de refonder le tout. Je ne sais pas comment j'ai pu me reconstruire au fond, mais dans l'exploration méticuleuse de ma personnalité à terre, que j'ai finalement réussi. C'est un extrait de ce livre que vous sortez, qui est votre premier récit. Est-ce que c'était le bon moment pour sortir ce premier récit?
3: Ah, il n'était pas en tête avant. Il n'y avait pas de c'était pas un pur calcul. C'était le seul moment qui était possible pour moi d'aller faire un travail dans Pompidou vide, parce que tout d'un coup Pompidou allait être vide. Et c'était le bon moment peut-être pour moi de parler de reconstruction.
2: Bon personnage dans le livre.
3: Oui, c'est un personnage, c'est une matrice pour moi, parce que comme tout provincial, on va vers quelque chose quand on va à Paris, pas uniquement vers le métier, mais on est attiré par
2: Beaubourg, c'est là où il y a le centre Pompidou, pour ceux qui ne connaîtraient pas Paris.
3: Oui, d'ailleurs, moi je ne sais pas si on dit centre Pompidou, musée Beaubourg.
2: C'est le truc où il y a les tuyaux, comme disait Coluche.
3: Exactement, où il y a toujours des tuyaux, mais à l'intérieur il n'y a plus rien. Mais c'était une matrice artistique, ce truc-là. Et tous les musées, ce sont des matrices artistiques, où qu'ils soient.
2: Vous parlez du fait qu'être seul dans un musée, on en parlait tout à l'heure en chantier, c'est savoir se laisser envahir par la somme des tables. Tableau absent.
3: Ouais.
2: On parlait des tableaux tout à l'heure. Qu'est-ce que vous voulez nous dire à travers ce récit, Luz?
3: Écoutez, déjà, j'avais envie de faire un reportage dans un endroit. J'avais de retrouver le plaisir du reportage.
2: Du reportage.
3: Voilà. Là, il n'y avait pas d'être vivant, à part une personne de la sécurité qui me surveillait pour pas que je fasse pipi dans les coins. Mais il y avait. J'avais envie de trouver une. Je sais pas ce que je voulais faire. Je voulais parler de reconstruction et finalement, ce que j'ai ressenti, c'est finalement l'absence très forte. Et comme c'est un lieu vide, j'ai convoqué les fantômes, j'ai convoqué les absents et les fantômes qui sont pas que les fantômes qui sont issus du 7 janvier, mais qui sont avant, mais aussi les parents qui sont pas toujours à côté de moi. C'était aussi convoquer presque le fantôme le plus important. Un des fantômes que j'ai convoqué, c'était moi-même aussi. J'ai convoqué le dessinateur que j'ai commencé à devenir en partant de Tours.
2: Qui est Francine?
3: Francine, c'était donc la Sécu, c'était la personne qui était responsable de ma... Enfin, pas de la sécurité, plutôt de la sécurité du musée, et qui me permettait d'aller de salle en salle et qui demandait au central, parce qu'il y avait aussi d'autres gens, le central, mais ça, c'était, je savais pas, je les ai jamais vus, qui ouvrait et qui allumait les lumières. C'était une âme, c'était une espèce d'ange gardien, en fait. Elle se définissait comme ça.
2: C'est quoi l'avenir d'un dessinateur de presse, d'un dessinateur humoristique, satirique, aujourd'hui en France?
3: Oh, ça, j'en sais rien. Je pense que un dessinateur, de toute façon, on revient toujours avec quelque chose de l'enfance. C'est-à-dire, on essaye de créer son propre monde quand le monde autour de nous est absolument incompréhensible. Et je pense que le monde, c'est difficile de trouver une espèce de logique dans le monde dans lequel on vit. Alors, créer son monde, créer une safe place, c'est déjà quelque chose d'important pour soi. Et si en plus on peut partager sa safe place et convoquer et inviter finalement les lecteurs et les lectrices à nous rejoindre dans cette safe place, c'est déjà pas mal. Et moi je dirais qu'aux gamins de maintenant, dessiner tant que vous pouvez.
2: Parce que vous dites, envie. Le dessin a toujours été là pour vous soutenir. C'est le dessin qui vous sauve, tout le temps.
3: Je ne sais pas s'il me sauve, mais en tout cas, il est là, pas forcément comme une béquille, mais il est là comme une présence, en fait. Et dessiner, c'est naître, c'est à la garantie de n'être jamais seul.
2: On l'a fait, cette émission.
3: Eh ouais, on l'a fait, c'est pas mal.
2: C'est pas mal, on a passé un très bon moment, parce que vous l'avez compris, c'est pas facile pour Luce de pouvoir parler de beaucoup d'endroits, et pourtant on se rend compte qu'en une heure, on a appris beaucoup sur vous, sur votre dynamique, et jusqu'à ce que vous avez fait aujourd'hui, ce que vous faites encore. Évidemment, on aurait pu parler encore longtemps de ce livre, mais j'invite tout le monde à lire ce premier récit, Un diamant dans les gravats, chez Stock Manio Musée. C'est Luce qui le signe. C'était un plaisir.
3: C'était un plaisir. Dessinez, soyez libre.
2: Luce, votre invité à retrouver sur ici.fr. Rendez-vous demain avec d'autres invités. Écoutez les conseils de Luce qui était avec nous ce soir. Salut.
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1: Passez une excellente soirée, merci d'écouter ici les 21h. 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
2: Bonsoir à tous, très heureux de passer une heure avec vous. On va une fois de plus retrouver les chansons qui nous ont vu grandir dans les années 80 et qu'on n'a sûrement pas oubliées. Et ce soir, ça commence comme ça.

0: Ayla Corrida, c'était Quincy Jones.
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0: Et c'est une reprise par l'un des plus grands producteurs de musique de tous les temps, le génial Quincy Jones. À l'origine, c'est un titre de Chas Dunkel, un chanteur-musicien britannique. Et non, ce n'est pas un titre anti-corrida, mais le titre japonais du film érotique de la fin des années 70, L'Empire des Sens. En 1981, Quincy Jones a fait danser la planète entière sur ce tube génial. Deux ans plus tard, c'est François Valéry qui nous a fait danser grâce à Elle danse, Marie, elle danse.

Simon, c'était You Can Call Me All. Le Simon du bien célèbre duo Simon et Garfunkel, hein, qui a connu dans les années 70 un succès phénoménal, des millions de disques vendus, des concerts gigantesques, comme lors de leur dernière tournée ensemble en Italie devant le Colisée de Rome, qui réunit 600 000 personnes. Du jamais vu, hein. Aujourd'hui, ils ne se parlent plus. Mais bon, il reste les chansons. Paul Simon en solo avec You Can Call Me All, c'était en 1986. Eux aussi, ils se sont séparés. Ça, c'était en 1995. Mais on n'oublie pas Dire Straits, avec entre autres, maintenant, Money for Nothing.

0: C'était Jane Birkin, bien sûr, avec les deux sous chics. Un titre emblématique de Serge Gainsbourg pour celle que l'on a tant aimée au cinéma et en chanson, bien sûr. C'est sur l'album magistral, le fameux Baby Alone in Babylon, sorti en 83, juste après leur séparation. La suite de 100% des 80, c'est dans un instant avec là aussi un titre qui a marqué cette décennie. C'était son premier tube en 84. On était tous dingues de Jeanne Masse et Toute Première Fois.
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1: Morane, elle était sans doute encore aujourd'hui la chanteuse préférée de Céline Dion, qui disait que sa voix était parmi les plus belles du monde, et on est tous d'accord là-dessus. En 1989, Toutes les mamas l'a fait connaître du grand public, et ce fut un joli succès pour cet hymne aux mamans du monde entier. Pour la suite, on change de langue et de rythme avec l'un des titres les plus repris de l'histoire de la musique, You Keep Me Hanging On, à l'origine des Supremes en 66, et de Kim Wilde, 20 ans plus tard.

communards avec You Are My World. C'est en allant visiter le cimetière du Père Lachaise, avec un ami qui lui raconta l'histoire de la Commune de Paris, devant le mur des fédérés, que Jimmy Somerville, qui venait de quitter le groupe Bronskivit, décide d'appeler son nouveau projet les Communards. Ben voilà, You Are My World est le premier de leurs succès, c'était en 85. Allez, direction la Belgique, c'est son pays d'origine. Muriel Dac, Tropique.

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1: Notre petite balade dans les années 80, c'est tout pour aujourd'hui. Dans un instant, la musique continue, mais en version 100% chanson française. Belle fin de journée et à demain. 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
3: 1999, Hélène Ségara s'apprête à signer son plus grand tube et pourtant, sa maison de disques n'en veut pas.
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3: Jugée trop triste et trop classique, la chanson « Il y a trop de gens qui t'aiment » est sauvée par l'obstination d'Hélène. À sa sortie, tout le monde y voit une lettre de rupture avec son ex-compagnon Damien Sargue. Erreur, le texte a été écrit bien avant leur rencontre.

0: C'est là toute la force d'Hélène Ségara, transformer une métaphore sur sa célébrité en un cri du cœur universel. Résultat, un disque de platine qui finalement lui a donné raison contre tous.
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4: Comment est née la phrase accrocheuse « C'est quelqu'un qui m'a dit » de Carla Bruni?
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4: En 2002, Carla Bruni est seule dans le hall d'un hôtel à La Baule. Elle est triste, enrhumée, quand quelqu'un lui lance « Tiens, j'ai croisé un tel, il m'a dit qu'il t'aimait encore ». Le déclic est là. Pour capturer cette mélancolie, son complice, Louis Bertignac, va tenter un pari technique audacieux. Oubliez les gros micros de studio, il place des micros minuscules. L'un contre les lèvres de l'ex-mannequin, l'autre directement sur la rosace de sa guitare.
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4: On y entend chaque souffle, chaque frottement de doigts sur les cordes. C'est ce son chuchoté qui contribue au succès de l'album.
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2: Aujourd'hui, je me trouve à Châteauroux. Je suis devant un gîte de France, plus connu sous le nom de Porte de la Vieille Prison. Mais alors, pourquoi ce nom? Eh bien, vous allez le savoir tout de suite.
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2: Je suis avec Amélie Bourmaud-Binard, guide conférencière à l'Office de Tourisme de Châteauroux. Bonjour Amélie.
4: Bonjour.
2: Bon, alors, on s'en doute un petit peu, hein, de ce que c'était avant.
4: Oui, c'est ça. Alors, entre le nom et l'apparence, alors, on est vraiment avec un gîte de France aujourd'hui, hein, mais il n'y a pas de doute, hein, autrefois. C'était une porte. Mais pourquoi porte de la vieille prison et porte de quoi aussi? En fait, c'était la seule et unique porte d'entrée pour entrer dans la cour du château Raoul. Et oui, hein, quand on passe cette porte, on arrive au niveau du château Raoul, qui est encore là aujourd'hui. Et cette porte de la vieille prison, à la base, s'appelait la porte Saint-Martin. Et c'était la seule porte d'entrée. Donc, on voit encore aujourd'hui, au niveau de cette porte, déjà, on a l'arcade de la porte, mais au niveau de l'arcade, on voit une sorte de rigole, qui est l'emplacement de l'ancienne herse. Ces grilles qui étaient souvent en métal ou en bois et qui permettaient de protéger. On voit aussi encore les gonds. Alors, quand on voit la taille, hein, vous voyez, ils sont imposants, ce qui montre la taille de la porte en bois. Et puis, quand on passe cette porte, on est dans un petit chemin très étroit qui était aussi un des systèmes de défense pour arriver dans le château.
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4: Et donc, pourquoi porte de la vieille prison ? Dans les années 18e, 19e siècle, petit à petit, les remparts sont détruits. Parce qu'on avait des remparts qui entouraient le château, mais aussi la ville. Donc, la plupart des parties des remparts ont été complètement détruites. Il n'en reste plus grand-chose aujourd'hui. Mais cette porte, elle a été préservée parce que la salle des gardes, qui se trouve donc dans la partie haute au-dessus de l'arcade, eh bien, elle a servi temporairement de prison. Donc, on l'appelait la porte de la prison. Mmh. Et puis, quand il y a une autre prison qui a été construite, eh bien, c'est devenu...
2: Il faut différencier.
4: Exactement. La porte de la vieille prison. Et aujourd'hui, bah, cette ancienne salle des gardes, cette ancienne prison, c'est tout simplement un gîte de France.
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5: Le premier métier de Jean-Noël Pont, c'est l'agriculture. Il continue à perpétuer à Ghisonaccia le savoir-faire familial.
6: On avait par le passé des grandes cultures, que ce soit maïs, fourrage et tout ça, qu'on a laissé tomber doucement pour des raisons qui nous sont propres, pour développer la viticulture et l'arboriculture. Vigne, viticulture à la cave d'Aguillonne. Arbo, donc clémentine et avocat, production bio à la Capic.
5: Jean-Noël et sa compagne ont eu l'opportunité il y a quelque temps de se lancer dans la restauration en reprenant à Mérindale un établissement à Miaccia.
6: C'est vrai, c'est quelque chose qui nous a toujours, ma compagne et moi, qui nous a toujours plu, qui nous a toujours attiré. Et quand on a su que cet établissement était en vente, voilà, on s'y est intéressé parce qu'on a trouvé que c'était malgré tout, on n'y venait pas spécialement, honnêtement, mais c'est un endroit qui nous plaisait, qui nous a toujours attiré de par son emplacement, son histoire aussi, parce que c'est un vieux restaurant quand même. C'est pour ça qu'on n'a pas souhaité changer le nom. Cet endroit, ça a toujours été la Mérindale. Ça nous paraissait cohérent que ça reste la Mérindale.
5: Le couple de restaurateurs travaille les produits régionaux.
6: Principalement sur les produits régionaux du local. Voilà. Parce que c'est vrai que de par notre activité, on connaît beaucoup de monde, on connaît des maraîchers, on connaît les pêcheurs, on connaît les producteurs, voilà, les agrumiculteurs, tout ça. Donc, et c'est vrai que ce côté contact direct avec le producteur, c'est toujours sympa en fait. Et même de le mettre en relation avec les clients. Ça arrive des fois qu'on ait on prend de la charcuterie à Vetsagne, Paul Fante, il a Vetsanaise, qui en a mis à moi. Et des fois, quand il vient manger, c'est sympa de dire aux gens, voilà, le prisotto que vous mangez, il vient de chez lui.
5: Jean-Noël travaille aussi les produits issus de son exploitation agricole.
6: On travaille après l'avocat, quand il y a nos avocats qui sont là, on le travaille beaucoup, pendant à peu près 3 mois. On travaille aussi, voilà, la base d'agrumes qu'on fait nous, des clémentines principalement. Et oui, on a un assez grand jardin aussi sur Maison Piraggi. J'habite là-bas, qui est pas loin de la maison. Et on a pas mal de légumes qui viennent du jardin. Pas tout non plus, hein, bien sûr. On prend chez Caroline Médor à côté le jardin du Fumour. On prend ou chez les grossistes aussi. Hein. Mais voilà, là par exemple en ce moment, c'est les butternuts, les potimarrons. Là, j'ai encore des aubergines en plein champ. Hein. C'est pas du bio, mais c'est du naturel.
5: Parmi les espoirs de Jean-Noël Le Pont, Thierry, attirer de nouveaux clients et maintenir son activité commerciale.
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3: Bonjour à toutes et tous, bienvenue dans Affaires classées, le podcast. On vous parle beaucoup de Notre-Dame de Bétarame actuellement. Figurez-vous qu'en 1840, il y a de cela bientôt deux siècles, un enseignant de l'établissement qui se destinait à une vie au service de Dieu va soudain passer à la rubrique des faits divers. Vincent Elisabide, officiellement enseignant dans le vénérable collège, va assassiner une jeune mère de famille et ses deux enfants. Comment ce trentenaire émérite a-t-il soudain vendu son âme au diable ? Réponse dans un instant.
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3: Vincent Elisabide vient au monde le 15 juin 1810 à Mauléon, capitale de la Soule. Son père, bien que modeste, est si fier de ce fils aîné qu'il ne recule devant aucun sacrifice pour lui offrir la meilleure éducation. Premier de sa classe, le garçon fait l'admiration des enseignants qui le décrivent précoce et fort intelligent. Vincent affiche très tôt une vocation pour le sacerdoce. Le dimanche, il sert la messe et ne rate jamais une occasion d'échanger avec le curé du village de Gotin. Elisabide a 14 ans lorsqu'un matin, son père le conduit au séminaire d'Oloron-Sainte-Marie. Il réussit l'examen d'entrée si brillamment que l'évêque de Bayonne, Monseigneur d'Astros, se déplace pour le féliciter. Le fils prodige décide qu'il consacrera sa vie au service de Dieu. Dans les campagnes pauvres de ce Béarn et de ce Pays basque si fervent, l'Église offre ainsi le moyen à un élève méritant, qu'il soit riche ou pauvre, de parfaire son éducation et devenir un personnage respecté. Vincent souffle sa 18e bougie. Il entre au séminaire de Notre-Dame de Bétarame où il apprend la philosophie. Il rejoindra ensuite celui de Bayonne où il suivra l'enseignement de théologie. Lorsqu'il revient parmi les siens, le jeune homme est accueilli avec les honneurs, lui qui croise fréquemment le prélat du diocèse. Vincent se destine à devenir prêtre. Un beau jour, il prend tout le monde de court en annonçant qu'il ne se sent plus aucune vocation pour le sacerdoce. Tiens donc. Son supérieur se console en se disant que la brebis égarée finira bien par rentrer au bercail. En attendant, Elisabide dispense des cours particuliers au sein de riches familles installées à Bordeaux. Pris de remords, l'ex-séminariste revient à Bétarame. C'est là qu'il fait la connaissance de Marie, une jeune maman domiciliée à Pau. Joseph, son fils aîné, est un élève d'Elisabide. Peu à peu, l'enseignant tombe discrètement amoureux de la jeune veuve.
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3: Comme lui, Marie est née en Soule, dans le village de Montcaillol. Elle avait 20 ans à peine lorsqu'elle a pris pour époux Pierre Anisa, un représentant de commerce avec lequel la jeune femme s'installe au soleil d'Oran en Algérie. Le couple ouvre une hôtellerie sur place. Deux enfants illumineront cette union. Joseph, qui naît en 1829, et Mathilde, sa cadette, qui naît deux ans plus tard. En 1833, un drame frappe la petite famille d'origine basque. Le papa est tué à Mostaganem alors qu'il a été mobilisé pour combattre l'ennemi. Isolée, la jeune veuve rentre au pays, à Pau. Elle travaille sans compter pour offrir la meilleure éducation possible à ses deux orphelins. On lui suggère pour cela d'inscrire Joseph, son fils aîné, à Notre-Dame de Bétarame. Voilà comment, en 1840, Marie Anisa rencontre Vincent Elisabide, cet enseignant dont on murmure qu'il est excellent, mais très sévère. Le charme de la jeune veuve plonge l'ex-séminariste dans le trouble. L'instituteur se prend à visiter régulièrement la jeune maman à son domicile palois. Ses attraits féminins l'attirent davantage que les progrès en français du jeune Joseph. Elisabide confie au passage que le métier d'instituteur l'ennuie. Il rêve de s'installer à Paris. Là-bas, croit-il, il fera fortune. Octobre 1839, le jeune enseignant boucle ses valises et part tenter l'aventure. Logé dans un modeste hôtel, Elisabide réalise qu'à Paris, personne ne l'attend. C'est la désillusion. Vincent ne rate pourtant jamais une occasion de prendre sa plume afin d'écrire à l'élu de son cœur. Il l'encourage à le rejoindre avec ses deux enfants. Ici, à Paris, ils pourront étudier dans les meilleures écoles. Ici, écrit-il, l'argent coule à flot. Vincent affirme même qu'un établissement envisage de le recruter. Pur mensonge. Séduite, Marie tombe dans le piège. En attendant que le couple soit réuni, pourquoi ne pas lui envoyer son fils ? Le 11 mars 1840, le jeune Joseph quitte Pau pour Paris.
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3: Il y a foule dans la grande cour de cette gare parisienne. Le jeune Joseph Anisa débarque, valise à la main, dans l'après-midi du 14 mars 1840. Comme prévu, Vincent Elisabide est là. Il se jette sur le gamin qu'il prend dans ses bras et comble d'embrassades. Épuisé par ce long voyage en diligence depuis Pau, Joseph serre, confiant, la main de cet homme qui l'entraîne à pied à la découverte de plusieurs quartiers de la capitale parisienne. Le bambin est émerveillé. L'heure du dîner arrive. Avant de regagner ce qu'Elisabide dit être son domicile, le trentenaire pousse la porte d'un restaurant. L'adulte et l'enfant font bombance. Rien n'est de trop. À la fin du repas, Elisabide se met à écrire une lettre sur un coin de table. Il y raconte que Joseph est bien arrivé, qu'il est émerveillé et qu'il serait ravi que la jeune femme et sa fille cadette viennent les rejoindre ici, à Paris. Elisabide tend même le stylo au garçonnet afin qu'il écrive un petit mot à sa maman. Ma chère maman, je suis bien arrivée, Paris est bien beau. Je crois que je m'y plairai beaucoup. Adieu. Je t'embrasse tendrement ainsi que ma sœur Mathilde, signé ton fils Joseph. La jeune maman reçoit la lettre quelques jours plus tard. En lisant ce mot si tendre à Pau, Marie n'imagine pas un instant que son fils n'est déjà plus de ce monde. En sortant du restaurant, Elisabide la conduit dans un endroit sombre, près des abattoirs du quartier de la Villette. Dans un recoin, il s'est emparé d'un marteau qu'il dissimulait sous sa veste. Il a frappé l'enfant à plusieurs reprises avant de l'égorger. Des passants ont découvert son corps le lendemain. Le gamin n'ayant aucun document d'identité sur lui, il n'a pu être identifié. Elisabide fait comme si de rien n'était. Il envoie de nouvelles lettres d'amour à Marie qu'il presse de les rejoindre à Paris. « Joseph se porte à merveille », écrit-il. Le 6 mai 1840, Marie Anisa se décide enfin. Elle part rejoindre son amant.
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3: La jeune mère et sa fillette franchissent le porche de la gare de Pau. Elles montent à bord d'une diligence qui les conduit à Bordeaux. C'est là que Vincent Elisabide leur a donné rendez-vous, histoire qu'ils fassent ensemble ce long trajet jusqu'à Paris où Joseph, le fiston, est paraît-il impatient de les retrouver. La jeune maman ne nourrit aucun regret à l'idée de quitter le Béarn. Son nouvel amant affirme lui avoir débusqué un emploi de femme de maison dans les faubourgs huppés de Saint-Germain-des-Prés. Mais avant, Elisabide suggère à Marie et Mathilde de faire étape durant une nuit en Gironde. Il veut en profiter pour les présenter à sa sœur, employée de maison chez de riches propriétaires à Artigues, près Bordeaux. En ce matin de mai, le soleil est de la partie. Pourquoi ne pas profiter de ce temps printanier pour s'y rendre à pied ? Le trio part donc à travers champs. Soudain, le ciel se gâte. De gros nuages apparaissent à l'horizon. Sur la commune d'Ivrac, le trio arpente un chemin tortueux. La jeune femme et sa fillette sont épuisées par cette marche interminable. Elles n'ont même pas remarqué qu'Elisabide marche légèrement en retrait, tenant un marteau dans sa main droite. Le jeune homme se met soudain à les frapper l'une et l'autre au point de les assommer. Il les étend ensuite à ses pieds avant de leur sectionner la gorge à l'aide d'un couteau. À deux mois d'intervalle, usant d'un mode opératoire strictement identique, l'ex-séminariste de Bétharram a assassiné le fils, la mère et la jeune sœur. Elissa Bide dissimule les deux corps avant de s'enfuir. Plus tard, des passants feront la macabre découverte. L'annonce du double crime se répand le soir même à Bordeaux. Un aubergiste signale à la police qu'un étrange client porte des vêtements tachés de sang. Elissa Bide est démasqué et aussitôt interpellé. Il doit maintenant livrer les clés de l'énigme.
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3: Comment un séminariste respecté est-il devenu un triple assassin ? Plusieurs témoins brossent le portrait d'un Elissa Bide au tempérament brillant. Son caractère était sombre, peu communicatif. Mais était-il violent ? Plusieurs le décrivent parfois sévère avec ses élèves, n'hésitant pas d'ailleurs à les châtier physiquement. En chœur, plusieurs témoins pointent un orgueil démesuré qui l'a déterminé à abandonner Bétarame pour le rêve d'une brillante carrière à Paris. De vilains mensonges jaillissent lorsque Vincent dissimule à l'élu de son cœur qu'il vit dans une profonde misère, lui qui affirme mener grand train. Pourquoi alors faire venir le garçonnet à ses côtés alors qu'il n'a même pas de quoi se nourrir ? Pour lui dérober les quelques 100 francs que Joseph avait dans sa poche, selon certains. Mais pourquoi alors ensuite assassiner la mère et la fillette ? Pour éviter que Marie ne lève le voile de ses mensonges, lui, l'enseignant brillant, qu'elle plaçait sur un piédestal. En septembre 1840, une impressionnante foule se presse au palais de justice de Bordeaux. Le triple assassin sous le teint s'affiche tantôt sarcastique, tantôt angoissé. « Je ne demande aucune grâce, ma mort sera bien méritée. » L'accusé confirme qu'il n'est pas fou, mais un autre homme en proie à des idées sombres. À la barre, le banc et l'arrière-banc de l'évêché de Bayonne et de Notre-Dame de Bétarame défilent. Chacun souligne la piété, la bonté de l'accusé qui a pourtant tué une mère et ses deux enfants. Selon ses proches, une puissance maléfique s'est emparée de son âme. Le diable, voilà une explication qui n'enchante guère l'avocat général. L'accusateur public réclame la tête de l'assassin. Sans surprise, la cour prononce la peine capitale. Le président lui lance un commentaire. « Elissa Bide, vos crimes étaient trop grands pour que vous échappiez à la justice des hommes. Le jeune sultan finira en enfer après un crochet par la guillotine. »
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3: Vendu au diable, c'était ce nouvel épisode des Affaires classées. Je vous retrouve dans un prochain numéro à la découverte d'un fait divers qui fit couler beaucoup d'encre il y a deux siècles, en 1827. C'était entre Oloron et Barcus. Le 1er mai était longtemps ce que l'on appelle un jour de foire dans la capitale du Haut-Béarn. Que s'est-il passé en l'an 1827? Réponse dans un prochain numéro. À bientôt.

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1: Bonjour, je suis Julie Serrano, nîmoise. Ma passion, du coup, c'est le flamenco et j'ai la grande chance d'en faire un métier passion. Le flamenco, c'est un art de vivre, c'est vraiment tout ce qui nous permet de vivre au quotidien. On respire flamenco, on se lève flamenco. C'est vraiment toute une ambiance qui nous suit dans nos journées. Je me lève, j'écoute du flamenco, je me couche avec du flamenco en tête. Une mélodie de pas que je me dis, attends, je pourrais faire ça, ça ferait bien. Et du coup, le lendemain, on se réveille, on a toujours cette mélodie, en pantoufle, on fait ça. Et encore plus quand on est avec Tata à table, c'est vraiment tout le temps ça. Entre deux plats, on fait des palmas, c'est tout le temps. Tata, du coup, Christine Serrano, une danseuse emblématique de Nîmes. J'ai commencé les cours avec elle, quand j'avais 4-5 ans. On m'a mis au cours avec Tata, comme dans la marmite. Et au fur et à mesure, ça grandit, la passion. Au début, on est là parce que c'est Tata. Et après, ça nous plaît de plus en plus. Et c'est pour ça que je suis partie à l'étranger faire des études à la base, où j'ai pris des cours de danse en même temps là-bas. Et après, j'y suis partie réellement un an et demi à Séville, juste pour prendre des cours de danse.
2: Le flamenco, c'est une discipline qui est très traditionnelle, qui a ses codes, mais j'imagine que chaque danseuse se l'approprie. Qu'est-ce qui se passe en vous quand vous dansez? Qu'est-ce qui s'exprime dans votre corps?
1: C'est vrai que la danse, j'ai l'impression en tout cas d'être le seul moment où je suis vraiment moi, où il n'y a pas de filtre, il n'y a pas de masque et j'ai le droit d'être vulnérable, moi et mes émotions. Parce que le flamenco, c'est surtout ça, c'est surtout transmettre des émotions. Et c'est vrai que la société d'aujourd'hui, elle nous empêche un petit peu de vraiment les vivre à cœur ouvert. Et la danse, ça permet ça. Le flamenco, en tout cas, il nous permet vraiment de libérer qui on est vraiment, sans avoir à se cacher. Voilà, la danse, ça me rapporte de la joie de vivre et aussi cet espace de j'ai le droit d'être triste et j'ai le droit d'être en colère. Cet art, il mérite d'être connu au fin fond de toutes les planètes.
3: Olé.
1: Olé.
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1: La Lorraine regorge de trésors et elle ne le sait pas assez. Des villes, par exemple, qui sont superbes et riches en histoire, parfois à un jet de pierre de chez soi et qu'on ne pense pas toujours à aller voir au moins le temps d'une balade. Vic-sur-Seille est de celle-là. Une cité de caractère en terre mosellane, à moins d'une demi-heure de Nancy, au cœur du riche pays du Saulnois, le pays de la verdure et du sel. Un sel qui a fait la fortune des Gaulois des environs, puis des Romains, puis des évêques de Metz, puis des ducs de Lorraine. Il faut dire que le sel, autrefois, c'était l'or blanc. C'était le seul moyen de conserver longtemps les aliments, la viande notamment. Alors, qui avait la main sur le sel, avait la main sur les réserves. De cette époque très riche, Vic a su garder le meilleur, un patrimoine qui raconte une histoire. Le château des évêques a gardé la porte fortifiée, qui continue d'impressionner ceux qui la découvrent, elle qui prend ses racines au Moyen-Âge, mais qui a tellement bonne mine, parce que la ville en prend bien soin, il faut le dire, tout comme elle prend soin des batraciens qui vivent dans les anciennes douves.

0: important. Faites un détour par Marsal, la ville de Celles des Ducs de Lorraine, ville d'histoire, fortifiée par les Français qui voulaient absolument mettre la main dessus, et quand ils l'ont eu, la garder, puisqu'elle était véritablement le Bas-de-Laine des Ducs de Lorraine. On y voit encore les remparts, la porte de France, et dedans, l'étonnant musée du sel. Vic-sur-Seille, ville d'art et d'histoire, le Saulnois, pays d'héritage et de nature, bah c'est fin, bien. En même temps, c'est Lorrain.
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2: Direction la cuisine. Et peut-être que comme moi, vous les laissez tremper pendant des heures en espérant que ça disparaisse magiquement. Mais non, les flammes basculaient un peu trop fort. Les débordements de sauce ou les projections d'huile sont souvent responsables d'une croûte foncée, un mélange de graisse brûlée et de restes calcinés bien fixés à l'arrière de vos poêles et de vos casseroles. Alors, est-ce qu'il faut absolument passer par la case ponçage intensif? Et c'est pas qu'une question esthétique, Cal, parce qu'une poêle encrassée, ça conduit moins bien la chaleur, son dos adhère moins bien au gaz ou à l'induction, et le nettoyage du plan de travail devient problématique. Ça, c'est toujours une galère, hein, quand on le pose comme ça. Ah, là, on a une jolie auréole bien brune.
3: Noir sur le plan de travail, c'est pas agréable.
2: Et le réflexe, c'est souvent de prendre le premier grattoir qui vous tombe sous la main et à s'acharner. Et puis, on n'y arrive pas. Alors, ma maman m'est tombée dessus la dernière fois. Et parce que frotter trop fort, ça attaque l'émail, l'inox, le revêtement, ça laisse des rayures qui vont retenir encore plus de crasse. Alors, comment faire? Ma maman a généreusement saupoudré de bicarbonate de soude le dos de la poêle humidifiée au préalable, hein, sinon le bicarbonate, ça ne tient pas. Vous le laissez agir, pas quelques heures, quelques minutes, ça peut suffire. Et ensuite, vous frottez doucement avec le côté doux d'une éponge. Et ça élimine, sans trop d'effort, les dépôts noirâtres sans rayer la surface de vos casseroles, de vos poêles. Mais merci, ma maman.
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1: Va donc, mettons-le, ça va tomber une agro audio.
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1: Le parler berrichon fourmille d'expressions relatives à la météo. Ah, dame cheveux les paysans, on est à la merci du temps qui fait. Sans une boune renopée, une averse, il n'y a rien qui pousse. Mais quand que ça s'aberne au dit, que le ciel s'assombrit, que ça monte des gros balins, des nuages d'orage, que ça commence à grouluner, à douner, les paysans, puis les yopis, ils dardèlent. Ah, la grêle a pourrait ben tout dégarciller. Ils prient tout, Saint-Blaise et puis Saint-Vincent, que l'orage écoule, et puis que ça se mette juste à pleuviner. Ils attendent que le soleil revienne et dessine un arc-en-ciel, qu'ils appelons des fouets le grand portail des champs. Après la cité, la sécheresse, les tutéraux, ils sont bénaises de voir arriver une chamblée, une averse. C'est ce qu'exprime Hugues Lapeyre dans Une boune trempée.
2: En Berrichon dans le texte.
1: Les cannes chantaient sur la rivière. Le vent de galerne soulevait la poussière. C'était mon cap que j'aille à un de lieu. Au bon de là. Ça timbre dru tout de même. V'là que ça rigole dans les gérés. Ah, recevons un fameux baptême, les gernouilles dans les marais. Les mugnots vont se muffer dans le sfragne. Les poules dardelant sous l'eau au vent. Ouh, v'là que ça se déchaîne sur la campagne. Le tonnerre, l'éclair, la pleu et le vent. D'avoir retourné la champlure, j'armare son bal père éternel, sur les prés puis les emblavures, boune larme, timbé du ciel. Bevez, bevez mes bounes terres, prenez-en donc tout votre plein sou. J'en rends du bain, et dans nos verres, je voirons, cette année, fumer le vin doux.
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3: Alicia Maglio a 33 ans, elle est employée dans les ressources humaines au Luxembourg. Elle a remporté en octobre dernier un concours qui vise à valoriser des femmes aux formes généreuses, le concours de Miss Curvrie. Bonjour Alicia.
4: Bonjour Jérémy.
3: Que vous a apporté cette participation finalement à ce concours de Miss Curvrie ?
4: Cette participation était très importante pour moi. J'ai longtemps eu du mal à accepter mes formes. Pendant des années, je voulais absolument perdre du poids pour m'accepter, être plus heureuse. Et cette aventure a vraiment permis de changer mon regard et d'oser m'accepter telle que je suis aujourd'hui.
3: S'accepter et faire de ces complexes une force, c'est vraiment le but de cette participation.
4: Exactement, c'est bien plus qu'un concours de beauté finalement, c'est vraiment une aventure humaine à travers laquelle on évolue, on se développe. Il y a beaucoup d'ateliers de développement personnel qui sont mis en place par les bénévoles de l'association, parce que je tiens aussi à souligner que c'est une association qui met tout ceci en place, et tout ça permet de faire un vrai travail sur le regard qu'on porte sur soi.
3: Vous parlez beaucoup d'acceptation de soi. À quel moment de votre vie le sujet est devenu un peu central ?
4: Je pense qu'après être devenue maman, ça a été central, puisque c'était aussi l'exemple que je voulais montrer à mon fils, de pouvoir s'accepter tel qu'on est, et qu'importe les diversités qu'on peut avoir, s'accepter tous les jours à différents niveaux de sa vie, c'est vraiment quelque chose d'important, et c'est vraiment quelque chose que je voulais montrer en exemple à mon fils, et je pense que la maternité a été un peu un déclic pour moi.
3: De nombreuses personnes sont victimes de grossophobie sur les réseaux sociaux, ça touche aussi bien les anonymes que les célébrités. Pour vous, c'est un facteur de pression, ces réseaux sociaux, ou plutôt un allié pour participer à ce concours ?
4: Je pense que les réseaux sociaux, aujourd'hui, on y trouve beaucoup de choses, mais on y trouve aussi une façon et une forme de visibilité. Ça permet de porter ces messages un peu plus haut, un peu plus fort, et de toucher des gens qui peut-être aussi ont du mal à s'accepter. Et donc pour moi, c'est vraiment un vecteur de partager des messages d'acceptation de soi et de confiance.
3: Quel message vous aimeriez justement transmettre aux femmes qui n'osent pas encore s'assumer pleinement ?
4: J'aimerais vraiment qu'on puisse en tout cas se voir tel qu'on est, vraiment au-delà d'un chiffre, d'une taille. On est tellement beaucoup de choses, on a énormément de valeurs, et c'est vraiment de se regarder avec beaucoup plus de douceur et de bienveillance, et qu'on mérite toutes, chacune, toutes et tous aussi, puisque ça peut toucher aussi plus largement, de se voir autrement et de porter un regard vraiment bienveillant et respectueux envers son corps.
3: La finale de Miss Curvy France se déroule dans les Landes le 11 avril prochain. Vous y allez avec l'envie de remporter le titre. Quelles sont les différences finalement avec un concours classique comme Miss France ?
4: Les différences, c'est vraiment un concours qui va porter sur la beauté des cours. Donc déjà, on se retrouve ici sur une différence. Mais c'est aussi vraiment, comme je le disais, un chemin d'acceptation. Et donc, c'est un peu la concrétisation de pouvoir aller porter ces belles valeurs sur une scène nationale. et aussi de pouvoir faire briller la région par la même occasion. Et c'est en tout cas avec tout ça que je vais porter les couleurs de la Lorraine aux France, avec l'envie de pouvoir faire évoluer les regards justement sur les courbes et sur l'acceptation de soi d'une façon générale.
3: Merci Alicia, à bientôt.
4: Avec plaisir, merci beaucoup Jérémy.
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5: Désolé de vous décevoir, si des Marseillais écoutent la radio, vous avez le droit de rester. Voilà, Jules Pernaut, ce nom ne vous dit sans doute pas grand-chose, je vous explique. Nous sommes en 1915, dans le quartier de la rue des Teinturiers, à Avignon. Jules-François Pernaut, 89 ans, et furax. L'État vient publier une loi interdisant l'absinthe. Problème, l'usine de Jules-François Pernaut produit une liqueur qui a justement un succès fou à base d'absinthe. Le fiston Jules-Félix Pernaut, oui, ils ont quasiment le même nom, âgé lui de 43 ans, décide alors de contourner cette loi et de lancer une nouvelle boisson, l'anis Pernaut. Nous sommes en 1918. Une boisson constituée à partir d'une essence proche de l'absinthe, sauf que là, c'est de l'anis. 6 ans plus tard, le succès est fou. Il est tellement important que les usines déménagent à Montfavet et puis la firme quitte le Vaucluse pour la région parisienne. Alors jusque-là, tout allait bien pour les Pernaut, mais Paul Ricard est arrivé. En 1932, le Marseillais Ricard fait son entrée sur le marché et obtient le droit de vendre sa boisson, anisée à 40 degrés, soit 10 degrés de plus que la bouteille Pernaut. Et puis le génie de Paul Ricard, c'est aussi le marketing. Hein. Le nom générique à sa boisson sera Pastis, tiré de pastisson. Voilà, ça veut dire mélange en provençal. Et puis il y rajoutera aussi une promesse inédite, le vrai Pastis de Marseille. C'est pour ça qu'on pense en fait que le Pastis vient de Marseille. Bref, c'est une boisson qui fait penser au sud, aux vacances et à la Provence. Alors je vous passe des années de guerre. Il faudra attendre 1975 pour justement enterrer l'âge de guerre entre Pernaut et Ricard, avec la fusion et la création du Pernaut Ricard, aujourd'hui leader mondial dans les spiritueux. Allez, sans rancune, c'est bien connu, l'apéro rassemble. Je compte sur vous, hein, avec modération.
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1: Je vous emmène dans un salon de thé andouillé qui a ouvert ses portes il y a quelques mois. C'était l'été dernier. Ça s'appelle Au coin de la tasse, un lieu tenu par Marie-Annick Vicard Coapé. Et comme dans tout bon salon de thé, on peut aussi boire du café. Ça tombe bien, Marie-Annick m'en offre un. Bon, ben merci pour le petit café, Marie-Annick.
2: Eh ben de rien, avec plaisir.
1: Oui, parce que vous aussi, vous buvez un café. Oui. Vous ne buvez pas de thé, alors?
2: Je bois les deux.
1: Quand on vend les deux, c'est bien de connaître les deux.
2: Exactement.
1: Pourquoi vous avez créé ce lieu ?
2: Parce que j'avais envie d'ouvrir un salon thé depuis des années. Pour moi, la commune d'Andouillé, ça a été une opportunité. Je suis arrivée sur la commune il y a 2 ans. Et je voulais monter un lieu différent, qui me ressemble, et dans lequel on pouvait accueillir des ateliers, où ce soit aussi un lieu de rencontre intergénérationnelle.
1: Mais vous aviez déjà tenu un commerce avant ?
2: J'ai été libraire pendant 10 ans.
1: Je propose qu'on se lève, Marie-Annick. Comme ça, on va pouvoir aller faire le tour de ce salon de thé. Bon, c'est pas si grand que ça, mais il y a quand même plusieurs pièces. Hein. Là, on est dans la pièce principale. C'est là où vous proposez le thé, les cafés, il y a quelques gâteaux. C'est vous qui avez fait la décoration de ce lieu, parce que c'est très très joli. Hein.
2: Merci beaucoup. Oui, c'est moi. Donc, toutes les tables et les chaises ont été chinées dans les différentes recycleries Emmaüs de la Mayenne. Le buffet qui me sert à présenter les cafés, je l'ai acheté chez une dame sur Andouillé aussi. Donc, le meuble 100% local.
1: Il y a aussi un coin librairie. Et puis, nous entrons dans l'autre pièce de ce salon de thé où je continue à parler de décoration avec Marie-Annick. Je vois qu'il y a des photos d'Andouillé, de vieilles cartes postales. Je ne sais pas si on voit d'ailleurs votre commerce sur ces cartes postales.
2: Alors, on voit le bâtiment, effectivement, sur toutes les cartes postales, puisque fin 19e, début 20e, le bâtiment accueillait donc un hôtel, le Lion d'Or, qui ensuite est devenu dans les années 50-60 la Poste, avant d'être le cabinet notarial dans les années 90, et donc depuis la fin de l'été, un salon de thé.
1: Et c'est dans cette petite salle du salon de thé que sont régulièrement proposés des ateliers, alors ça peut être des ateliers d'écriture, de dessin. Je retourne ensuite dans la salle principale, où sur le comptoir j'observe de très très beaux gâteaux.
2: Je travaille avec la boulangerie d'Andouillé qui est la Tendresse, qui me prépare cakes et tartes, et moi de mon côté je fais le cheesecake et je fais des scones. Donc des scones, c'est des petits pains anglais.
1: Bah moi, je vous prendrais bien un petit bout de gâteau. Alors avant de partir, c'est cheesecake. Vous faites le cheesecake.
2: Moi, je fais le cheesecake, oui. Je sers ça.
1: Marie-Annick, avant que vous alliez me préparer l'assiette avec du cheesecake, je vois quand même qu'il y a un nain au niveau de la caisse de votre salon de thé.
2: Oui, c'est un nain que m'a offert une amie pour l'inauguration et j'ai trouvé qu'il avait toute sa place dans la décoration du salon de thé.
1: Mais je pensais que c'était un endroit où, vous savez, comme le petit cochon, on peut mettre sa pièce, mais non, vous n'avez pas prévu ça.
2: Si, mais c'est pas le nain.
1: Ah, c'est pas dans le nain. Ah oui, c'est à côté, on peut mettre une petite pièce.
2: Exactement.
1: Mais attendez, c'est quoi ça?
2: Ça, c'est un personnage des films Ghibli, Voyage de Chihiro.
1: Ça fait du bruit ?
2: Oui, tout à fait.
1: Mais c'est trop génial ! Il fait un petit rototo à la fin.
2: Exactement, c'est parce qu'il a bien digéré le pourboire.
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3: Voici Catherine de Saint-Denis-la-Chevasse, entre les Luxes-sur-Bologne et les Essarts en Bocage, en Vendée. Catherine, elle est très investie dans la vie de sa commune. Elle fait vivre avec passion le petit musée des ustensiles, un lieu qui raconte le quotidien d'autrefois et le patrimoine local. Catherine, d'ailleurs, très attachée à ses racines.
4: Je suis vendéenne, je suis du cru.
3: Une vraie de vraie.
4: Une vraie de vraie. J'ai fait mes écoles primaires à Saint-Denis, donc oui, une vraie de vraie.
3: Je suis donc avec Catherine, qui est la secrétaire du musée des ustensiles de Saint-Denis-la-Chevasse. Comment vous êtes arrivée dans cette aventure, Catherine ?
4: Alors, je suis arrivée dans cette aventure parce qu'une dame voulait créer quelque chose pour faire connaître la commune. Donc, nous avons créé une association en 1996 et elle recherchait des gens pour l'entourer. Donc, moi, j'étais très attirée par les anciens ustensiles et pour faire connaître la commune aussi.
3: Rappelez-nous un petit peu l'historique de cet endroit où nous sommes là ce matin.
4: L'idée est partie d'un livre écrit par monsieur Jean-Noël Mouret, dans lequel il notait à la fin qu'il n'y avait aucun musée des ustensiles de cuisine en France. Vous savez, nous avions au départ 600 objets, maintenant nous en avons à peu près 1600.
3: Vous êtes engagé donc dans cette association, j'imagine que ça vous prend du temps.
4: Eh bien, c'est beaucoup plus facile depuis que je suis à la retraite.
3: Ça a changé quelque chose dans votre vie, vous, Catherine ?
4: Eh bien, moi, j'étais pourtant dans un travail où j'accueillais du public. Ça m'a ouvert un petit peu, justement, moi qui étais très timide.
3: Vous êtes très à l'aise, finalement, vous parlez de timidité, mais en fait, vous parlez assez aisément.
4: Ben, vous voyez, depuis une vingtaine d'années.
3: On parle aussi dans les associations beaucoup de transmission. Ce musée, il a une histoire, il faut que cette histoire perdure. C'est l'une de vos missions ?
4: Eh bien oui, on a un manque de bénévoles jeunes. Nous sommes tous des retraités, donc il faudrait des jeunes pour faire perdurer notre savoir et notre passion.
3: On est d'accord, il est hors de question que ce lieu ferme le jour où malheureusement vous n'aurez plus la force de tenir ce petit musée avec toute votre équipe.
4: Eh bien, ce sera la mort dans l'âme si on doit le faire.
3: Un dernier message, voilà, aux gens qui hésitent encore à s'engager dans le milieu associatif. Vous leur diriez quoi ?
4: Eh bien, je leur dirais que c'est un petit peu une leçon de vie quelque part. On côtoie beaucoup de gens. Et puis, c'est un petit peu un apprentissage tous les jours de la vie, finalement.
3: Avec Catherine, vous l'aurez compris, c'est engagement et passion pour la mémoire et les traditions au service de la vie locale et du partage.
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5: Pour changer, je ne vais pas vous apprendre un mot, mais vous apprendre quelques subtilités pour écrire en breton. Et ensuite, place à un prénom pour changer aussi.
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5: Ouais, c'est la journée du changement. Alors, je vous apprends chaque jour des mots. La pratique orale, c'est bien, mais l'écrit, c'est important aussi. Alors, dans l'alphabet breton, il y a deux ou trois petites choses à savoir. En premier, vous verrez une lettre que vous connaissez, mais que vous ne prononcez pas bien. C'est le C'H, qui sert à écrire le son RE, et donc pas CHE ni QUE, c'est RE. C'est un gros H aspiré. Pensez à un hangar, hein, voilà, comme ça va vous aider. Ensuite, une autre chose à savoir, pas de bol, le cul n'existe pas en breton, on parle pas de cul, mais à la place, nous avons le K, qui sert à remplacer donc le cul, mais aussi le C, et ça sert à faire le son que. Un K, tout simplement. Donc avec ça, vous ne devriez plus confondre C'H, c'est le he, le hangar, hein. Et si c'est un K, eh ben là, vous pourrez dire K. Ça paraît bête comme chou, mais c'est important à connaître pour pouvoir écrire, mais aussi lire et retrouver la bonne prononciation. À vous de répéter ou alors écrivez-le quelque part pour vous en souvenir.
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5: Et pour changer des noms de lieux de famille, un prénom aujourd'hui qui est sûrement parmi les plus répandus, ou du moins dans le top des prénoms bretons, c'est Maël, avec sa variante Maëlan. Alors Maël, c'est un très vieux prénom, commun à d'autres langues celtiques. Maël, ça vient du Moyen-Âge, de l'époque du vieux breton, et ce nom était celui des princes ou des chefs de clan, à l'époque où la Bretagne était clanique, évidemment. Mais ce joli prénom est resté. Maël, c'est un prénom masculin, féminisé depuis peu, mais Maël, c'est le chef de clan, et dans Maëlan, eh bien là on a une contraction de Maël et Tan, qui donne Maël Dan. Et ensuite, Maëlan, c'est-à-dire le chef de feu, donc au caractère bien trempé. C'est lycée en Maëlan. Voilà. Il est temps pour moi de vous laisser, de vous dire à demain, même heure, Canoir Hoas.
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2: Et je suis ravie de retrouver dans cette rubrique celle qui a été la révélation littéraire drômoise de 2024, Valérie Patureau, avec sa cuisinière des Kennedy, qui a conquis 100 000 lecteurs l'année dernière. Elle publie cette rentrée aux Escales un très très beau troisième roman qui s'appelle L'Enseveli. L'Enseveli, c'est d'abord l'histoire d'Abel, poilu de la Grande Guerre, blessé au combat en sauvant un inconnu. Il est transféré dans un hôpital de fortune où il va faire la connaissance d'un mystérieux voisin de lit, une gueule cassée qui, incapable de parler, va communiquer avec lui à l'aide d'un petit carnet. Adrien, c'est son nom, est médecin et officier, tandis qu'Abel, simple soldat, vient de la Drôme paysanne. Mais là, pour passer les journées, ils vont se raconter l'un à l'autre et tisser un lien si puissant que lorsqu'ils seront séparés, il faudra à tout prix se retrouver. Pourquoi Valérie Patureau a-t-elle voulu redonner vie à des combattants de la Grande Guerre ? C'est la question que je lui ai posée.
3: Peut-être parce que je suis la dernière génération à les avoir croisés. Je m'en souviens très bien, je devais avoir 7-8 ans et le frère de ma grand-mère me terrorisait parce que quand on allait chez lui, il retirait son œil de verre et donc il avait eu un terrible, voilà, sur un obus pendant la guerre de 14. Moi j'ai un intérêt très fort pour l'histoire, pour cette période particulière de l'histoire aussi, parce qu'elle représente vraiment, je trouve, au même titre que la Révolution française, elle représente le socle de notre société moderne. Je ne suis pas historienne, donc je n'ai pas du tout voulu écrire un livre sur la guerre. J'ai voulu écrire un livre sur l'amitié et surtout poursuivre ma quête que j'avais déjà dans Nésida de cette interrogation sur le déterminisme social qui fait que nous rencontrons tous, sans que ce soit vraiment conscient, des gens qui partageons à peu près les mêmes choses, les mêmes... Voilà. Et il n'y a pas 36 circonstances. Il y a l'hôpital qui parfois vous amène à partager une chambre d'hôpital avec quelqu'un qui n'a pas du tout la même vie que vous, ni en âge, ni en lieu, ni rien. Et puis la guerre. Et c'était vraiment ça mon sujet. Et là, j'ai eu envie de m'intéresser, de m'interroger sur la sensibilité des hommes qui, en fait, n'est pas si lointaine de la nôtre.
2: Et puis, contrairement à la cuisinière des Kennedy, on est dans un roman du temps long.
3: C'est vrai que dans la cuisinière, je suivais sa vie, et Dieu sait que sa vie est assez trépidante et qu'elle nous emmenait d'épisode en épisode. Là, c'est un temps long, c'est un livre à la fois de terre, je dirais, parce que la terre est présente tout le temps, la terre qui vous engloutit, la terre qui... Enfin, c'est vraiment un livre de terre, et un livre sur le temps, parce qu'il n'y a que dans ce temps long qu'on arrive aussi à se connaître, à se livrer, à apprendre les uns des autres. La grosse différence aussi avec mes deux premiers romans, c'est que c'était des histoires qui parlaient de personnages qui avaient existé. Là, ils sortent tous les deux de mon imagination. Ils sont nourris de tout mon imaginaire qui a été bercé par tous ces livres formidables sur cette période. Et de beaucoup de choses de ma propre vie, sans s'en rendre compte, les deux grand-mères présentes dans ce livre, bah, ce sont les miennes. Mais je ne sais pas si je l'ai vraiment décidé. Je crois que c'est vraiment arrivé au fil de l'eau.
2: Et de cette écriture puissante de Valérie Patureau qui, en quelques mots, fait naître des images fortes, des émotions qui vous envahissent, c'est vraiment une magnifique écrivaine que je vous conseille de découvrir avec L'Enseveli qui est paru aux Escales.
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4: J'aimerais bien être riche parce que je veux bien payer une maison, une voiture... Pas forcément tout ce qui coûte très cher, parce qu'on n'en a pas forcément besoin. Ben, j'aimerais bien avoir beaucoup d'argent, et comme si j'étais au Club des Paris, pour bien me nourrir, pour avoir des belles voitures.
5: Pour partir en vacances. Et aussi, si on n'a pas de maison, du coup, s'il a de l'orage, du coup, ça va nous tomber dessus et on va être mort. On peut être riche, si on a déjà une maison, on peut s'acheter une maison de luxe, des voitures de luxe, par exemple une limousine.
6: Ma BM, ça voulait dire qu'on était riche.
4: J'aimerais bien être riche parce que je veux bien payer une maison, une voiture. Pas forcément tout ce qui coûte très cher, parce qu'on n'en a pas forcément besoin.
5: Bah aussi, j'aimerais avoir de l'argent pour ceux qui sont pauvres, pour les aider ou leur acheter une maison et des aliments. Je trouve que ça sert à rien d'être riche parce que on peut être normal, c'est mieux d'être normal parce que quand on est riche, je trouve que c'est pas très gentil parce que ça donne envie aux autres, mais vu qu'ils ont pas assez d'argent, et ben ça leur donne de la tristesse.
7: Je hais ces gens riches qui, avec un peu d'or, croient réparer les malheurs dont ils sont responsables.
8: Et ça veut dire quoi être normal ?
5: Ça veut dire avoir de l'argent, mais pas beaucoup non plus.
8: Est-ce que vous avez envie d'être riche et célèbre ?
5: Non, moi j'ai envie d'être célèbre à la télé, au foot, vu que je fais du foot, j'ai envie d'être célèbre.
4: Bah c'est bien, vu que au moins si tu prends quelque chose à un magasin et que t'es célèbre et que tu t'es déguisé, et bah t'as oublié de payer, et bah au moins celui qui vient te chercher, t'as juste à te déguiser et au moins il voit que t'es célèbre et du coup après il dit pardon.
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9: Une escapade très nature aujourd'hui, à la découverte des tourbières des Landes. C'est une spécificité de notre département, un milieu préservé. Karine Dos Santos est naturaliste au département des Landes.
10: Ah, les tourbières, elles sont plutôt nichées au cœur du massif landais. Ce sont des véritables joyaux écologiques. Ce sont des zones humides qui sont composées d'un sol qu'on appelle la tourbe. Cette fameuse tourbe est constituée de 20 à 30% de débris de végétaux et de 70 à 80% d'eau. Les végétaux qui composent cette tourbe sont essentiellement des sphaignes, donc ce sont des mousses de la famille des bryophytes. Et la particularité de ces mousses, c'est que ce sont des véritables éponges. Elles sont capables d'absorber jusqu'à 30 à 40 fois leur poids en eau. Alors pour un titre d'information, un tapis de sphène de 1 mètre carré de surface sur 20 cm de hauteur peut stocker jusqu'à 70 kg d'eau. Et forcément, ces sphènes vont interagir avec le milieu en absorbant des sels minéraux, en échangeant des ions, ce qui va conduire de façon simplifié, hein, parce que c'est un peu plus complexe au niveau chimique, à acidifier ces milieux. Donc on a généralement des tourbières landaises qui sont plutôt acides, avec des pH de 4 à 5, donc relativement acides, ce qui va induire des conditions de vie très particulières pour les espèces qui vont y vivre. On va dire qu'une tourbière est active si les sphènes continuent à se développer. Par contre, si elles commencent à régresser, elles vont plutôt être en voie de dégradation. Et à ce moment-là, on va voir d'autres espèces apparaître, des bruyères, du chouin noirâtre, de la moulinie, des arbustes tels que les saules, voire du piment royal, et forcément tout le cortège d'espèces qui vont avec. Donc on va diviser deux catégories en fonction de l'alimentation en eau, celles qui vont être alimentées par les fameuses nappes phréatiques, les nappes souterraines, et celles qui vont être plutôt alimentées par le réseau hydrographique ou les eaux de ruissellement. Donc ça va être plutôt des tourbières qu'on va trouver en proximité des rivières ou en périphérie des étangs. On ne va pas oublier le secteur des Barthes de la Dour, qui est quand même très connu et qui surtout regorge de tourbières. Mais on va dire que les espèces les plus impressionnantes pour les enfants, notamment quand on fait des animations scolaires, ce sont les fameuses plantes carnivores. Drosera, donc les Drosera à feuilles rondes et à feuilles intermédiaires, et la grassette du Portugal. Au niveau de la faune, on a le fameux lézard vivipare qui va être inféodé à ce type de milieu, et certaines libellules, dont la Cordulia corfer et le fameux papillon emblématique un peu des tourbières, qui est le fadet des lèches, dont le département a une responsabilité assez forte pour sa conservation.
9: En raison de la fragilité du milieu, une seule tourbière est ouverte au public, la tourbière de l'Estanque à Metz, aménagée avec panneaux, pontons d'observation, circuits de randonnée et accessible aux personnes à mobilité réduite. Recommandée par Ici Gascogne.
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1: Julien Jourdan et je suis le créateur de la marque Unical et basket personnalisable à Limoges.
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1: Je représente la 7e génération de ma famille, donc c'est une certaine fierté. J'avais des ancêtres qui étaient tous cordonniers bottiers, mon papa était styliste en chaussures. Et donc moi j'ai fait ma carrière pour plusieurs marques françaises pour lesquelles je travaillais en tant que bureau d'études. Et je suis revenu donc dans la région en 2017 pour prendre la direction du bureau d'études des chaussures Weston.
3: Alors là, à Weston, vous aviez quand même un joli poste. Vous n'êtes pas parti fâché, on va dire.
1: Non, au contraire.
3: Et vous avez décidé... Un petit peu comme beaucoup, ce moment Covid en fait a changé un petit peu la trajectoire de votre vie finalement.
1: Tout à fait, mais comme beaucoup en fait, le Covid a changé ma vie. C'est-à-dire que je suis resté chez moi pendant 2 mois, puis s'en est suivi une réflexion sur mon avenir professionnel. Et c'est vrai que le désir de créer une marque qui me soit propre avec vraiment ce que je souhaite créer a été le plus fort. Et j'ai décidé donc de lancer cette marque un peu atypique où en fait on va fabriquer toutes nos baskets donc dans ce petit atelier qui est au centre-ville de Limoges. De la coupe au bichonnage, donc toute la fabrication est made in Limoges, c'est un peu ma fierté.
3: Ça vous tenait à cœur vraiment d'avoir un produit pour les Limougeaux, fabriqué 100% à Limoges et pas extériorisé?
1: Tout à fait, donc c'est le concept. Mon but c'était vraiment de faire du local, donc il faut savoir qu'on s'approvisionne au maximum en local, on rachète du cuir dans la région, pas forcément de tannerie de la région, mais on rachète à des entreprises de la région. Et le but c'est que le Limougeau vient nous voir, demande sa basket telle qu'il la veut, on la fabrique, on lui livre et c'est un circuit court et qui font partie vraiment de mes valeurs.
3: Oui, c'est aussi une des particularités d'Unica, c'est-à-dire que ce sont des baskets personnalisées, c'est-à-dire qu'en fait, on porte déjà une basket fabriquée ici et en plus... qui nous correspond totalement, parce qu'on choisit les couleurs, on choisit... Comment ça se passe concrètement?
1: Oui, effectivement, donc basket personnalisable, alors je pense qu'on n'est pas les seuls à faire ça, personnalisable en illimité, c'est-à-dire qu'on a une technique d'impression sur cuir qui nous permet à la fois d'imprimer nos propres motifs, mais c'est-à-dire que monsieur tout le monde peut venir et nous dire « mais moi je veux un petit logo comme ci, je veux un petit logo comme ça », on peut faire carrément ses propres dessins. Notamment, on fait beaucoup de collaborations avec des artistes limougeaux qui nous font des œuvres sur les baskets. On les sort en série limitée et elles sont numérotées. Donc, c'est un peu la petite fierté de sortir quelque chose. C'est avant tout un produit local, mais en plus, on a une vraie valeur ajoutée où vous ne pourrez jamais retrouver la même basket.
3: Vos parents voient ce que vous faites? Qu'est-ce qu'ils en pensent? Comment ils réagissent? Parce qu'ils étaient dans le métier aussi.
1: Tout à fait. Alors, pour tout vous dire, de quitter une société comme Weston a été un petit choc pour eux quand même. Parce que c'est vrai que c'est une marque qui représente la France et qui est vraiment une belle entreprise. Je pense qu'il y a un peu de fierté. Maintenant, c'est vrai que j'ai commencé dans mon garage seul. Maintenant, on est 6 personnes. Et j'avoue, je suis un peu fier.
3: Et si vous aviez l'occasion, si j'avais une petite baguette magique et que je vous donnais l'occasion d'aller voir vos aïeux, les autres, ceux qui malheureusement ne sont plus là aujourd'hui, qu'est-ce que vous leur diriez? Comment vous leur présenteriez la chose? Parce qu'ils étaient dans le métier aussi, rappelons-le.
1: Je n'ai rien inventé, on va dire, parce que je reproduis exactement le même concept que mes aïeux. En fait, j'ai fait exactement la même chose. Je n'ai rien inventé, sauf que j'ai créé cette basket qui est personnalisable, qui a une vraie identité. Et voilà, je les remercie pour m'avoir soufflé l'idée.
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4: Louis Hachette, fondateur de l'un des plus grands groupes d'édition au monde. Mais saviez-vous que tout a commencé à Rethel? Louis, dès son plus jeune âge, se tourne vers la lecture. Un amour, d'ailleurs, qu'il ne quittera jamais. À peine adolescent, il quitte sa ville natale avec sa famille pour Paris, où sa mère travaille comme lingère dans un grand lycée. Et c'est à la capitale qu'il va faire ses études, notamment en droit. Mais c'est un autre domaine qui va capter son attention, l'édition. À 26 ans seulement, il fonde sa propre maison d'édition. Très vite, elle prend une ampleur considérable et en quelques années, elle devient le premier groupe d'édition en France. Et qu'est-ce qui explique un tel succès? Eh bien, c'est surtout son modèle commercial novateur. Louis Hachette comprend que pour toucher un large public, il faut adapter les livres aux besoins du public. Qu'il s'agisse de manuels scolaires, de dictionnaires ou d'ouvrages destinés aux jeunes lecteurs, son intuition est de créer des ouvrages pédagogique, accessible à tous à des prix raisonnables. Et le pari est réussi, car ces livres se retrouvent dans toutes les écoles et contribuent à l'émergence d'une véritable culture populaire. Loin de se cantonner à l'édition scolaire, il diversifie rapidement son catalogue en publiant des romans, des biographies, des récits de voyage ou des ouvrages scientifiques. Et c'est là toute la force de sa vision. Il parvient à offrir à la fois des livres éducatifs, mais aussi des œuvres littéraires qui font de sa maison un acteur incontournable du paysage éditorial français. Un autre point marquant du génie commercial de Louis Hachette, la distribution des livres. Il innove en installant des points de vente dans des gares, là où le public est nombreux. Des points de vente qui s'appellent aujourd'hui Relais. Louis Hachette s'éteint à 64 ans, mais son nom et son œuvre perdurent toujours à travers l'énorme empire qu'il a créé. Le 9 février 1953, Henri Philippe Acquis, des éditions Hachette, publie les premiers titres d'une collection appelée « Un grand avenir, le livre de poche », un format qui séduit un public jeune car le prix est plus raisonnable. Aujourd'hui, les éditions Hachette sont parmi les plus grandes maisons d'édition au monde, mais tout a commencé à Rethel, grâce à ce jeune homme passionné par les livres et déterminé à démocratiser la culture. Louis Hachette, véritable pionnier de l'édition, c'est l'un des trésors de Champagne-Ardenne.
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5: Est-ce que vous avez déjà fait du vélo-rail à Beaumoreau-les-Mines ? C'était quoi ce chemin de fer ?
6: Daniel Bouer, le parcours proposé, c'est sur la ligne qui vient de Vieilleville, Saint-Nizier, Beaumoreau. Et nous exploitons la ligne qui finit de Beaumoreau à Bourg-en-Neuf. C'est un vélo sur rail, tout simplement. Cette ligne de chemin de fer, elle date de 1883, le 5 août 1883. À l'époque, il y avait le transport du charbon. En plus, il y avait sur Bourg-en-Neuf. Bourg-en-Neuf, c'est un site, un centre industriel à l'époque. C'est important sur la porcelaine, sur le transport de pierre. Enfin bref, il y avait beaucoup d'activités. Et puis aussi, cette ligne était une ligne dédiée aussi aux voyageurs. Le dernier train que moi-même j'ai vu, c'était à l'an 2000. Bon, très vite est venue l'idée qu'il fallait mettre en valeur le site minier. On a fait le musée, un musée de la mine, 2003. Et puis en 2009, on a ouvert ce vélo-rail.
7: Moi c'est Catherine.
8: Moi c'est Gaëtan.
9: Christophe.
10: Lucie.
11: Ving.
12: On vient surtout faire du sport en fait.
10: Pédaler.
13: On est en vacances pour 5 jours dans le coin. On a découvert ça par des prospectus un peu par hasard.
14: C'est moi hier soir qui ai trouvé ça une activité qui plaisait aux enfants. Donc je me suis dit ça va plaire à toute la famille. Et voilà, nous voilà là.
15: Après maintenant, Joël. On est au départ du vélo rail.
16: Ça marche comment cette histoire ?
15: Alors c'est un vélo 4, 5. Ils ont un appareil pour retourner au bout des 5 km. Une fois qu'ils sont là-haut, ils retournent, ils mettent leur vélo au fond, ils repartent après. Mais ils attendent que tout le monde soit arrivé là-haut avant de repartir. On peut pas, comme c'est un aller-retour de 5 km sur la même voie, on est obligé d'attendre. Voilà. L'histoire, c'est l'histoire de la mine, de Beaumoreau-les-Mines. Et c'est là qu'après, on a mis le vélo rail de la mine. 2009, depuis l'ouverture, celui-là. Voilà.
16: C'était comment l'ouverture ?
15: Ah, c'était pas comme ça. On n'avait pas les mêmes vélos au départ. Non. C'était pas. On a changé de vélo entre-temps. Ben, ceux-là, ils sont mieux, ceux-là.
17: Venez par là, s'il vous plaît. Ah, juste là, mettez-vous en haut où il y a le monsieur au banc.
18: Au revoir. Au revoir. À la prochaine.
16: Maintenant, vous savez sur quel rail vous allez glisser avec vos petits-enfants à Beaumoreau-les-Mines.
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1: En plein cœur de Tillières-sur-Avre, je demande la famille Giraud. Vous allez faire la connaissance de Mika, le papa, Ambre, la fille, et Mano, le copain de la fille. J'aurais bien aimé vous présenter Céline, la maman, mais elle est au boulot. Faut bien qu'il y en ait qui bosse. Céline, vous la verrez demain, vu que j'ai des raisons de dormir chez eux ce soir. Je vois pas de porte, alors je toque au carreau. Une jeune fille ouvre la fenêtre.
2: Hello, Ambre ?
3: Oui, c'est ça.
2: Le papa, il est pas là ?
3: Il doit être à l'intérieur, je pense.
1: Ok, j'entre comment ?
3: Je vais t'ouvrir le portail.
2: Ah, t'es trop mignonne.
3: Peut-être c'est ouvert, je sais pas.
2: Ah bah, je regarde, hein.
3: Ouais.
1: Bah, j'avais pas vu le portail. C'est ouvert.
2: C'est moi ?
1: Non, c'est ouvert.
2: Ah bah, tu vois, c'était ouvert.
1: Bah ouais. Mika a l'air d'aller bien.
2: Très bien, très bien. Très
1: Pourquoi
2: bien,
1: c'est si grand ici ?
2: Parce que c'est un ancien relais de poste, l'ensemble.
1: Ah, d'accord.
2: Ouais, c'était considéré un peu comme une ferme ici, il y avait des chevaux.
1: Regarde ces perdus grands ouverts qui sont ni grands ni verts à la base, mais qui se demandent ce que tu viens faire là.
2: Je viens voir parce qu'il paraît que c'est une famille d'artistes ici. Papa, maman,
4: ouais, Ambre.
2: Mano, tout le monde est dans l'art, quoi.
4: Oui, un petit peu, ouais.
2: C'est toi qui as impulsé tout ça,
4: hein. Alors, je pense, hein, je suis le premier, hein. Bah, c'est les enfants qui ont suivi, hein. On appelle ça la reproduction sociale, hein. Un artiste fait des enfants artistes, voilà, ouais, c'est ça.
1: Vous avez fait la connaissance d'Ambre ?
3: Moi, je fais un peu tout, mais surtout de l'installation et de la performance. Donc, je mélange plein de médiums, surtout dans la sculpture. Et après, j'intègre des éléments de son, de vidéo dedans.
1: Et papa, il fait quoi ?
4: Si tu fais le tour dans la maison, on va voir qu'il y a pas mal de peintures, peintures objets, des sculptures.
1: Voilà. Et Mano, il fait quoi ?
3: Des films 3D et du son.
1: Et Cécile, la maman, elle s'exprime beaucoup dans le textile.
4: Voilà.
1: Tout ça sur l'impulsion de Mika, le papa.
4: Bah, finalement, c'est dans le lieu dans lequel où ils ont dû me voir. Et Ambre, toute petite, elle était à la fois dans le bac à sable, le béton, les briques, après les petits bricolages, puis après dans les œuvres, dans la peinture à l'atelier, et ainsi de suite, quoi.
1: À la base, la famille n'est pas du coin.
4: On n'est pas vraiment normands. Mes enfants sont normands parce qu'ils sont nés en Normandie, mais nous, on vient du Loir-et-Cher.
5: Ah, ta famille habite dans le Loir-et-Cher. Ces gens-là ne font pas de manière.
1: Je crois qu'on vous avait pas encore présenté Mano.
6: Mano, Mano.
1: Le vidéaste de la famille.
2: Ça va, Mano ? T'es réveillé ?
7: Ouais, ouais, c'est bon, je me suis réveillé.
1: Bah, il dormait pas, il bossait. Hein.
2: C'était 3D, tes images de synthèse.
7: Ouais, là, je bosse des storyboards pour un film.
2: Et tu fais une école ?
7: Non, j'ai fini là.
1: Il a fini.
7: J'ai fini, et depuis que j'ai quitté les Beaux-Arts, je me suis mis à l'animation 3D.
2: Là, c'est un atelier, là.
7: Oui.
2: Ah, mais il y avait de la place, hein.
1: Il en faut pour toute la famille.
4: J'ai coupé la radio, j'avais mis la radio, donc.
2: T'avais mis quoi comme radio ?
1: Change de sujet.
2: Ah, ici, c'était le.
1: Bravo.
2: Voilà. C'était pour les chevaux, quoi.
4: Alors, t'as la mangeoire, t'as même l'abreuvoir qui est en dessous, là, qui est en zinc.
2: La mangeoire sert de rack aujourd'hui pour les tableaux de qui ? De toi, alors ?
4: Surtout de moi, ouais, ouais, ouais. Donc là, c'est la partie atelier, artiste. On fait des toiles, la peinture, la sculpture, découpage, assemblage. Il y en a un peu partout.
1: Sinon, Fred, t'avais pas un truc à leur dire ?
2: Je vais dormir chez vous ce soir.
4: Si tu veux, il n'y a pas de problème.
2: Et puis, il n'y a pas de problème, il y a surtout de la place.
4: Ah, bah, il y a surtout de la place, oui, voilà. Beaucoup de place.
2: Parce qu'il y a un truc qu'il faut absolument que vous me montriez demain.
4: Oui.
1: Petit indice.
2: Et demain, on va changer de rue.
4: Tout à fait.
2: Tu vas me montrer un truc qui est dans la rue du château, là.
4: Oui.
2: Je pense que ça va en halluciner plus, là.
4: Ah oui, je crois aussi, oui.
1: Bon, bah, vivement demain.
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8: Huitizèf, petit guide à l'usage des étrangers du sud du péage d'Arras en vacances dans notre belle région.
9: Nous sommes de retour dans la famille. En ce moment, il fait beau, il fait froid. Ben, on est dans le nord, hein. Il y avait un indice. Hein. Et en plus, il y a un vent de voleur. C'est une situation que j'aime peu parce qu'en général, quand on dit oh, « il fait froid », on nous répond « ben non, il fait pas froid, c'est le vent qui est froid ». Je pourrais la taper, la personne qui me dit ça. Parce que la conséquence directe du vent froid, c'est qu'il fait froid. Du coup, avance et ferme votre gif. Donc, je résume. Il fait froid, mais il fait beau. Il y a quelqu'un qui a allumé la lumière et d'un coup, vous voyez votre cousine enlever son manteau, tirer sur son col et pousser un soupir. Je sais pas ce que j'étouffe d'un coup. Et son mari de répondre. Qu'est-ce que t'as tes vapeurs de belle-mère? Ne paniquez pas. Oui, qu'ils aient fait là pour vous aider. Je vous comprends, ça surprend. Bon, ce n'est pas très 21e siècle comme expression. Mais c'est celle qu'utilisait ma grand-mère quand elle avait une bouffée de chaleur. Ou quand elle remarquait que quelqu'un avait anormalement chaud. Cocteau, t'es tout rouge, t'as des vapeurs de belle-mère ou quoi ?
8: Définition.
9: Les vapeurs de belle-mère sont originellement les bouffées de chaleur dont souffre la majorité de la gente féminine lors du dérèglement hormonal conséquent de l'arrivée de la ménopause. Quand je parle des filles et de leurs soucis, en général, je préfère partir dans le médical par les temps qui courent, c'est plus sûr. Et puis c'est imagé, parce que dans l'esprit de ma grand-mère, que je rappelle est enterrée au cimetière de l'Est depuis les années 80, je replace dans le contexte. Hein, la ménopause atteignait essentiellement les

soul, funk et pop soyeuse, De Velours est un style à part sur la scène toulousaine. Un univers rétro et sensuel où chaque note semble caressée par la lumière. Avec son groove élégant et sa voix feutrée, De Velours ravive l'esprit des années 80 tout en y insufflant une modernité pleine de charme et de justesse.

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1: 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Lucas Vanitou, bonjour.
2: Bonjour.
1: Vous êtes le fondateur de l'association Belfortaine Objectif Égalité, qui existe depuis combien de temps ?
2: Nous entrons dans notre 7e année. J'ai créé l'association avec mon ancien animateur jeunesse à la ville de Belfort en 2019. Nous avons deux pôles au sein de l'association. Un pôle famille avec lequel nous réalisons des animations socio-éducatives, socio-culturelles, directement au pied des immeubles, et des projets collectifs avec elle. Et puis un pôle jeunes solidaires dans lequel nous réalisons des animations plutôt sur la thématique qu'on appelle l'éducation à la citoyenneté, à la solidarité internationale.
1: Quand j'entends international, ça veut dire que vous allez parfois très très loin pour réaliser ces projets.
2: Alors ça nous arrive, oui, tous les deux ans on porte un projet fort qui s'appelle les périples solidaires et culturels, et nous avons déjà financé à distance pour raison Covid, on n'avait pas pu s'y rendre au Cambodge, trois puits, aux Philippines. Nous sommes en relation avec une école. Et puis dernièrement en Indonésie, en novembre dernier, avec un nouveau groupe de jeunes, nous nous sommes rendus là-bas.
1: Des jeunes de quel âge et qui ont fait quoi ?
2: Alors des jeunes de 16 à 19 ans, dont c'était la première expérience à l'international, qui ont travaillé pendant plus d'un an pour réaliser des actions d'autofinancement leur permettant de se rendre sur place, certes, mais aussi et surtout de partager vraiment un moment interculturel. Ils étaient en binôme franco-indonésien pour rénover une maison de la nature afin que les enfants de la communauté puissent bénéficier d'apports sur cette thématique.
1: Des projets à l'international, ça c'est OK, avec des jeunes, mais aussi des projets tout près de chez nous et même dans nos quartiers.
2: Tout à fait, aider au local ne nous empêche pas d'aider à l'international. Donc on a à cœur de privilégier notre territoire également.
1: Quand on se rend compte qu'à Belfort, par exemple, c'est près de 30% de la population qui est en situation de précarité, forcément, ça fait réfléchir et ça donne des idées.
2: Nous, notre enjeu, c'est de travailler avec ces familles-là qui ne se referment pas sur elles-mêmes et donc de continuer à favoriser ce lien qu'il existe entre les publics, précaires ou non d'ailleurs, et de réaliser des interventions.
1: Quel genre d'intervention ?
2: Une rencontre au pied des immeubles avec des ateliers, surtout sur la période estivale, le mardi et le jeudi, sur le quartier des Glacis. On va réaliser des animations de rue et aussi des animations nocturnes le jeudi soir. Et ça, c'est conclu en fin d'été par un grand festival qui s'appelle Clôture de l'été, avec des concerts, de la nourriture, des jeux pour les familles, des rencontres et des conférences sur des thématiques, parce qu'on a toujours cette volonté d'avoir un apport éducatif important de façon à essayer d'émanciper le public. Le but, c'est pas de faire à leur place, mais qu'ils apprennent à le faire, plus tard le répliquer.
1: L'association ne manque pas de projets, du grain à moudre donc pour toutes celles et ceux qui veulent continuer à défendre la solidarité et l'inclusion.

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1: On prend de la hauteur aujourd'hui à Montarcher, un village qui cumule plusieurs particularités. D'abord, c'est le plus haut village de la Loire, à 1160 mètres d'altitude. C'est une des plus petites communes du département en superficie aussi. Et puis le lieu où a été produit une archive presque unique en France. Pour nous en parler, j'accueille aujourd'hui Sarah Duris. Bonjour Sarah.
2: Bonjour Eddy.
1: Guide conférencière à l'Office du Tourisme Loire-Forêt. Quelle est l'histoire de ce document si rare et ancien ?
2: Il s'agit d'un registre d'état civil. Il recense les naissances, les mariages et les décès sur la commune de Montarcher. Mais ce qui fait qu'il est tout à fait exceptionnel, c'est la date à laquelle ce registre débute, 1468, soit la fin de la période médiévale.
1: Est-ce que cela veut dire qu'il n'y avait pas de registre d'état civil avant ?
2: Non. L'obligation de produire un document comme celui-ci est ordonnée par l'État au XVIe siècle. Et cette ordonnance n'est pas toujours bien respectée par les paroisses. Hein. Ici, la population est recensée avec 70 ans d'avance.
1: Est-ce qu'on connaît l'auteur de cette archive ?
2: Oui, c'est le prêtre de Montarcher, nommé Claude Ferrier, qui a tenu le registre pendant 49 ans. On y lit les noms, les dates et même les métiers des anciens archimontois, mais aussi la météo.
1: Ah, ça m'intéresse. Est-ce que les conditions climatiques de l'époque étaient bonnes ?
2: Alors, c'est difficile à dire parce que ce sont principalement les mauvaises années qui sont inscrites. On lit des sécheresses, des tempêtes et même un tremblement de terre. En 1543, suite à une invasion de chenilles ayant entraîné une famine, l'évêque du Puy prend une mesure exceptionnelle, excommunier les fameux insectes. On vous laisse juge de l'efficacité de cette mesure. Il évoque aussi les épisodes de peste.
1: Des documents qui renferment de drôles de surprises. Où est-il conservé aujourd'hui ce fameux document ?
2: Il est gardé précieusement aux archives départementales à Saint-Étienne. Il a longtemps été le plus ancien registre d'état civil de France et donc a été présenté lors d'une exposition universelle à Paris. Aujourd'hui, c'est le deuxième plus ancien de l'Hexagone, mais c'est le mieux conservé des deux.
1: Un véritable trésor qui témoigne de la vie des habitants de Montarcher. D'autres histoires et légendes sont à découvrir sur place, notamment lors des visites guidées menées par les guides de l'Office du Tourisme Loire-Forêt. Merci Sarah Duris.
2: Merci.
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3: Les petits bonheurs, généralement, ce sont des sourires qui se récoltent tous les jours au hasard des rencontres. Il suffit d'un micro ici, de ne surtout pas prendre de rendez-vous et de ne pas se présenter. Ça marche très bien à Megève, par exemple. Nous sommes donc en Haute-Savoie, sur les hauteurs de Megève, au Mont d'Arbois, pendant que des chevaux sont en train de monter dans une bétaillère.
4: Bonjour.
3: Matin de bonheur, venez vous occuper des bêtes.
4: C'est ça, on vient les mettre au chaud, ouais.
3: Ah, c'est-à-dire que là, ils quittent la montagne ?
4: Ouais, ce coup-ci, ouais, c'est bon. Ce coup-ci, on va les ramener, on va les mettre en pension pour cet hiver, ouais. Ils ont passé tout l'été en montagne, donc ce coup-ci, ça y est. Ils vont aller se mettre au chaud pour l'hiver.
3: Eux, ils font toute la saison, là, ici ?
4: Ouais, ceux-là, ils font toute la saison ici. Il y en a qui sont là pour la monte, il y en a qui sont là pour l'attelage, et puis vu que nous, on élevage, il y en a, ils sont juste là pour grandir.
3: Vous, c'est pas juste un loisir, c'est votre métier ?
4: Ouais, moi, c'est mon métier, ouais. Je suis cocher palefrenier. Ouais.
3: Quand vous dites pour l'attelage, c'est des calèches qu'on peut voir à Megève, par exemple ?
4: Exactement, c'est ça.
3: Donc, les chevaux, quand ils sont pas attelés, on les voit ici, sur les hauteurs de Megève ?
4: Ouais, c'est ça. Nous, on en a à l'Alpette, comme là en face, en haut de la côte 2000. On en a aussi au Mont d'Arbois, là, juste derrière. Et puis, après, au fur et à mesure de la saison, on les fait descendre petit à petit. Puis là, ils atteignent leur point le plus bas sur Megève. Puis après, on les change de département et puis voilà.
3: Donc là, ils montent dans le bus ?
4: C'est ça, ouais. Ils montent dans le bus. Là, je vais en mettre 4. Là, après, j'ai mon patron qui va arriver. Il va prendre le reste. Et puis après, on va prendre un camion et une remorque. Puis on y charge tout dedans. Puis lui, il part cet après-midi.
3: Et là, il part où, hein, en résidence d'hiver ?
4: Ils partent dans l'Allier, ceux-là. Ils partent dans l'Allier. Ils ont des gros champs de plusieurs hectares où c'est qu'ils ont du foin, des abris pour eux, de l'eau à volonté. Puis voilà.
3: L'Allier, donc en Auvergne, si je ne m'abuse, il fait pas beaucoup plus chaud qu'ici l'hiver.
4: Non, il fait pas beaucoup plus chaud, mais par contre, ils auront plus d'herbe qu'ici, on va dire. Ils auront moins de neige, ils auront un peu plus de foin, un peu plus d'eau, parce que nous, ici, c'est qu'on est tout de suite dans la neige, et puis nous, on n'a pas assez de foin pour tous les nourrir l'hiver, donc on préfère les mettre en pension. C'est beaucoup plus agréable pour eux. Puis pour nous, l'hiver, on a déjà bien assez de boulot comme ça, donc au moins, ils sont un peu tranquilles aussi de leur côté.
3: Alors justement, vous faites quoi l'hiver si vous avez plus de chevaux ?
4: Alors, c'est pas qu'on en a plus, c'est qu'on en a moins. Toute la partie élevage, en fait, part tout en pension, et en fait, l'hiver, nous, on fait énormément de calèches sur Megève. On a des grosses calèches qui montent jusqu'à 12 personnes. C'est qu'on fait les fondus en calèche en soirée ou le midi, et on fait juste des balades en calèche.
3: Bon, vous, j'imagine que le cheval, c'est une passion, on fait pas ce métier-là cas par hasard.
4: Mon grand-père était déjà éleveur de chevaux. Là, maintenant, je bosse chez un ami de mon grand-père. Puis voilà, après, on fait ça par passion. De toute façon, c'est pas par l'argent qu'on va le faire, hein, comme dans tout métier agricole.
3: Même à Megève.
4: Même à Megève, l'agricole, ça reste l'agricole, à Megève ou pas.
3: Je peux vous demander votre prénom ?
4: Moi, c'est Mathieu, moi.
3: Et c'est quoi le dernier petit bonheur de Mathieu, s'il vous plaît ?
4: Mon dernier petit bonheur, c'est d'avoir fait un galop sur les crêtes de la Côte 2000 en plein été avec le soleil couchant. Et ça, je pense que je m'en souviendrai jusqu'à ma mort.
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5: Le vin, ça prend du temps. 18 mois en général en Bourgogne avant d'être mis en bouteille. En ce moment, le millésime 2024 finit son élevage en fût comme à Beaune chez Philippe Pacalé. C'est dans le calme de ses caves qu'il nous raconte les notes aromatiques de son Gevrey 2024.
6: Donc là, on a changé de cave. On est plutôt sur du 2024, c'est ça ?
7: On est sur des 2024 rouges.
6: Attendez, vous voulez que je prenne votre micro ? C'est peut-être plus pratique. Hop, voilà. Donc là, vous avez ouvert le tonneau. Vous plongez la...
7: la pipette. Et on se retrouve avec un misime classique. C'est pour ça qu'on voit une belle robe rubis. Gevrey Village, c'est quatre parcelles différentes. Gevrey, c'est toujours beaucoup de fruits. Hein. Ça fait un vin assez gourmand et toujours beaucoup de structure. Il y a les deux. Si on prend 10 personnes, il y a toujours 7 qui l'apprécient. On va les soutirer pour les mettre en bouteille l'année prochaine.
6: Quand vous dites préparer, ça veut dire que...
7: on a mis un bouchon.
6: Ça, quoi. Donc là, c'est le bouchon qui est à l'intérieur du...
7: Voilà, après on met le robinet.
6: D'accord.
7: Parce qu'on n'utilise pas de pompe, on fait par gravité. Ça évite d'aspirer le vin, c'est moins stressant.
6: C'est plus doux.
7: Voilà.
6: Ah, on peut stresser des vins.
7: Ouais, c'est de la matière vivante. Ouais. C'est comme nous, ça évolue. C'est un peu à l'image de l'homme, le vin. C'est un produit culturel. Il y a beaucoup de points communs.
6: Donc il faut lui apporter beaucoup de douceur. Ouais.
7: Même si la forme du vin, là, c'est le tonneau après la bouteille. Nous, on a un squelette, c'est différent. Mais c'est une construction différente.
6: Oui, mais nous, on se trimballe avec le même squelette toute la vie.
7: Voilà.
6: Et eux, ils changent de squelette quand même.
7: Mais on ne grandit plus à partir de 21 ans, normalement.
6: Non.
7: Et les vins, dès qu'on les a mis en bouteille, ils grandissent, mais différemment, parce qu'ils sont aussi coincés dans cette bouteille.
6: C'est pour ça qu'on a cette forme de tonneau, finalement, parce qu'on aurait pu mettre ça dans des cubes, finalement. Enfin...
7: c'est un œuf coupé au debout. L'œuf sous la terre, la gestation, enfin, il y a toujours une jolie philosophie avec tout ça, mais c'est, hein, il y a un sédiment qui se forme au fond du tonneau, qui s'appelle l'ali, donc quand vous remuez le tonneau, ben, ça remélange, ça dynamise, quoi. C'est un peu comme un bébé avec son placenta, quoi. C'est... il y a une naissance et ça protège le vin, donc ça dure un certain temps, c'est pour ça qu'on doit soutirer. Il a un rôle protecteur et nourricier. C'est bien fait quand même.
5: Philippe Pacalé à Beaune est le papa de 50 000 bébés quand même, bouteilles par an. C'est pas rien et ça fait partie de la fierté de notre région.
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1: Salut la Bretagne, c'est l'heure de la bonne idée, 100% pur beurre. Créer un escape game pour nous inciter à visiter un château et à découvrir son histoire. Mais quelle bonne idée, n'est-ce pas, hein? Eh bien, c'est exactement celle qu'ont eu les équipes du château de Kerjan, situé à Saint-Vouget dans le Finistère. Pour vous situer, c'est entre Pouescat et Landivisio en Bretagne Nord. Un beau château renaissance encensé par Louis XIII et construit au XVIe siècle. Château qui appartient maintenant au département du Finistère, qui fait tout pour partager ce patrimoine historique avec le public. Et partager notamment les secrets de la marquise. C'est le nom de cet escape game qui se joue en petits groupes de 3 à 10 personnes au cœur même du château. Le but, franchir le seuil d'une chambre abandonnée pour participer à une enquête palpitante qui vous conduira dans des pièces habituellement interdite au public. Chaque joueur va devoir user de ses aptitudes pour résoudre les énigmes. Et comme dans tout escape game qui se respecte, des cachettes secrètes ont été créées dans les décors originels du château. Ce qui n'a pas dû être une mince affaire pour les équipes du monument d'ailleurs. Mais ça vaut le coup, car l'escape game est hyper réussi. Et c'est une super façon de découvrir un monument historique de manière fun et ludique. Vous pouvez y participer jusqu'au 1er septembre. Faites vite en vous inscrivant à l'avance sur le site internet du château de Kerjan. Les secrets de la marquise n'attendent plus que vous. Le chiffre du jour, je vous en parlais hier, 2,50€, le prix d'un billet pour la tombola organisée par le festival breton Belles Étoiles. Billet qui vous permettra peut-être de repartir avec 2 places pour le concert de Céline Dion. Vous avez jusqu'à ce soir pour jouer. À demain pour une nouvelle bonne idée.
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2: Bonjour, je m'appelle Antoine. Comme j'ai l'habitude de le dire, je suis un petit con d'école de commerce, orienté finance entreprise. J'ai eu l'occasion de reprendre l'agence immobilière familiale et j'ai décidé de changer de voie suite au Covid.
3: Bonjour Antoine. Alors Antoine, vous avez 37 ans et c'est déjà votre troisième vie que vous êtes en train d'écrire ici à Périgueux. C'est quoi un petit con qui sort d'école de commerce?
2: C'est une personne qui applique ce qu'on lui apprend. Le sketch des inconnus sur le monde de la communication est très parlant et notamment il y a une expression qui reflète bien l'enseignement qu'on a en école de commerce. Ne jamais prendre les gens pour des cons mais ne jamais oublier qu'ils le sont. Et que ce soit en marketing, que ce soit les business plans où on valorise le chiffre d'affaires futur, ce qui était vraiment très prégnant.
3: Et pourtant, c'est ce parcours qui vous a fait venir là, à Périgueux, parce que vous dites que la crise Covid a joué un rôle majeur. Je crois que vous tombez sur une vidéo sur Internet où vous découvrez le métier de boucher-charcutier, c'est ça?
2: Oui, un jour, je regardais un fonds de commerce à reprendre et on me parle d'un charcutier, le charcutier Charlot à Piégut-Pluvier. Et j'arrive la dernière semaine avant qu'il ferme et je trouve que les productions qu'il fait sont assez exceptionnelles. Et je me renseigne sur un métier que je ne connaissais pas, qui était métier de charcutier. Et je tombe sur la vidéo de Bernard Marie, un meilleur ouvrier de France, qui était le monsieur charcutier de Paul Bocuse. Je me suis vraiment plongé dans le métier de ce charcutier. C'était vraiment un hasard que le saint patron des charcutiers, c'était Saint-Antoine. M'appelant Antoine. Et donc, suite à ça, j'ai travaillé en Alsace, à Deauville et en Périgord Vert.
3: Et là, depuis quelques semaines, vous vous êtes installé à Périgueux. Vous avez repris le commerce d'un périgourdin qui était bien connu, Christophe Orteil. Quelles sont les surprises ou les nouveautés qu'on va pouvoir retrouver, par exemple, sous la halle du Coder, les mercredis et samedis, jour de marché à Périgueux?
2: On garde tout pareil. Ça, c'est important. On fera des petites modifications petit à petit. J'aime bien tout ce qui est à base de croûte. On continuera peut-être à augmenter le feuilletage, ce qu'on appelle les pâtisseries charcutières. Peut-être offrir différentes recettes. Christophe avait une très grande variété de produits frais et faits maison à disposition des clients, qui était déjà en soi un tour de force. Donc on va garder cette production et au fur et à mesure, on changera des petites touches. Là, on vient de lancer les crèmes caramel. On va voir si le public est réceptif.
3: Cette aventure, elle est toute nouvelle. Ils ont dit quoi, vos anciens collègues d'école de commerce, quand vous leur avez dit que vous étiez maintenant patron d'une PME à Périgueux, dans le secteur de la boucherie-charcuterie?
2: Mes anciens collègues d'école de commerce ne le savent pas forcément. Et mes amis ne sont pas forcément surpris. Mais comme certains clients me l'ont dit, j'ai la tête du boucher. Voilà. Je ne sais pas ce que je dois en penser. Sûrement de très bonnes choses, parce que, comme je le disais avant, j'ai l'impression d'être à ma place. Mais voilà.
3: Merci beaucoup, Antoine.
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4: C'est la Camille Minute, votre chronique de la joie et de la bonne humeur. Aujourd'hui, on va parler des red flags. Alors, c'est quoi un red flag ? Un red flag, c'est littéralement un drapeau rouge. Dans la vraie vie, ça veut dire attention, danger. Fuis, cours, ne réponds pas à ce message. Le red flag, c'est le petit signal que ton cerveau voit mais que ton cœur ignore, en disant « Non mais ça va, je gère, on va gérer ». Le red flag, c'est pas encore une catastrophe, c'est l'annonce de la catastrophe. C'est le teaser du film d'horreur. Il dit « Je suis pas jaloux ». Par exemple, si le mec il dit « Je suis pas jaloux », mais il connaît l'heure de ta dernière connexion avant tout le monde, il est jaloux. Okay ? Si elle te dit « Ah mais moi je suis très cool », mais qu'elle fouille dans ton téléphone, même quand il est éteint, elle est pas cool. Un red flag, c'est pas un défaut, c'est un avant-goût du problème. C'est quand quelqu'un te dit « Ah, moi, je suis comme ça », et que toi, au lieu de partir, tu réponds « Ah, bah, parfait. » Non, fuis, cours. Bref, les red flags, c'est simple. Si tu te dis « Ça va sûrement passer », eh ben, ça passera pas. Voilà, c'est aussi simple que ça. Alors maintenant, ce que je vais faire, c'est que je vais vous lister, parce que l'être humain va toujours trop loin, des red flags vraiment exagérés, des red flags qu'on voit sur les réseaux sociaux qui sont vraiment... Ça va beaucoup trop loin. Une fois, j'ai vu une vidéo, il y a une nana, elle a sorti. « Moi, j'ai un red flag. Mon red flag... C'est les mecs qui tiennent la barre du métro dans le métro. Donc maintenant, en fait, faut choisir entre tomber par terre ou être célibataire. Il y a un mec, il a dit, une fille qui finit son assiette, c'est un red flag. Frérot, elle a juste faim. Hein. C'est pas toxique, c'est la dalle, ça s'appelle. Après, il y a des red flags. Il y a quelqu'un qui dit, moi, mon red flag, c'est quelqu'un qui met son réveil à 6h du matin, même le week-end. Excuse-le d'être pauvre, hein, il veut bosser, ce monsieur-là. Il y a quelqu'un qui a dit, voilà, moi, mon red flag, une personne qui aime l'eau plate. Donc en fait, si t'aimes pas les bulles, t'es toxique, quoi, t'es dangereux. J'ai vu aussi, mon red flag, c'est quelqu'un qui répond trop vite au message, ou trop lentement. Le bon timing, c'est jamais bon, quoi. Il y a un mec, il a dit, moi, mon red flag, c'est une fille qui dit, on verra. C'est pas un red flag, ça. C'est une promesse honnête. Et j'espère qu'elle le verra pas, le mec. Hein. À ce rythme-là, respirer va devenir un red flag. Bientôt, il aspire par le nez, c'est un red flag. Les gens, ils veulent plus une relation, ils veulent un CV sans défaut. Et même là, ils trouveront un red flag dans la photo. Avant, on cherchait l'amour. Maintenant, on cherche la faute. C'est bien ça, le problème.
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